0: historique là-dedans ? C'était quelqu'un qui avait de la fougue ou c'est un choix
1: Il y a indéniablement pas. Disons, quand on regarde les récits, en historien, on travaille plutôt en comparant les récits, puis en disant, voilà, est-ce que tel récit s'est vraiment passé ou tel récit s'est pas passé ? Ça, c'est pas trop comment, la façon dont on fait ou dont on procède. Mais il s'agit plutôt de voir qu'il y a des réactions qui sont souvent semblables de la part de Pierre. Et il y a toute une série de récits où on voit Pierre qui se lance et qui ensuite se prend un peu les pieds dans le tapis, quoi, si on veut. Donc, on pourrait prendre le récit de la confession de Pierre, sur lequel on reviendra peut-être, où justement, il est le premier parmi les disciples à reconnaître en Jésus le Messie, mais disons, il s'avère très vite que sa compréhension est encore erronée à ce stade. Lors de la transfiguration, il va proposer de construire des tentes et il va se faire rabrouer. Lors de la passion, il va se faire fort de ne pas trahir Jésus et puis il va le trahir quand même. Donc, c'est cette... on sent un tempérament quand même assez fougueux et une propension, dans certains cas, à se livrer beaucoup et puis finalement à ne pas toujours tenir sur cette ligne.
0: On a des éléments archéologiques sur Pierre, on a des choses qui pourraient accréditer son existence historique, parce que vous avez dit, nous on travaille que sur des textes, mais est-ce qu'on peut...
2: Oui, mais là, disons, l'attestation que donnent les textes, elle est très forte, dans le sens que les évangiles synoptiques, c'est-à-dire Marc, Matthieu et Luc parlent de Pierre, on a le témoignage de Jean, et on a le témoignage également de Paul, qui dans l'Épître aux Galates se heurte à Pierre et qui montre que Pierre est à l'origine d'une mission qui va d'une certaine manière concurrencer celle de Paul. Ils vont d'ailleurs entrer en collision et on en reparlera. Ça veut dire qu'il y a une triple attestation, ce qui veut dire qu'il n'y a pas de raison de douter non seulement du personnage historique de Pierre, mais de l'importance qu'il a pris dans le groupe des disciples et de l'importance qu'il va prendre après Pâques, dans la première communauté de Jérusalem. Mmh. Et probablement, d'ailleurs, à l'origine de la première mission qui va sortir de l'espace originaire du christianisme, le judaïsme, pour s'adresser à des non-juifs.
1: Mmh. Et alors, on peut ajouter sans doute que dans les évangiles, il apparaît assez clairement que le cœur même de l'activité de Jésus, c'est Capernaum. Et l'évangile de Marc, qui est sans doute le plus ancien, nous dit que Pierre résidait à Capernaum, ou en tout cas que sa belle-mère avait une maison là-bas. Et il y a tout lieu de penser qu'effectivement, Pierre et André, qui étaient frères et qui ont compté parmi les premiers disciples de Jésus, habitaient à Capernaum. Ça a conduit d'ailleurs à mener des fouilles à Capernaum. Ce sont des franciscains qui les ont menés.
2: On visite la maison de Pierre.
1: Voilà, on visite la maison de Pierre. Ouais. Et ce qu'on a découvert à Capernaum est quand même assez intéressant parce que il y avait au départ une maison qui présente la particularité d'avoir des murs qui sont enduits de plâtre, ce qui peut indiquer que cette maison aurait subi quelques transformations. En tout cas, c'était pas l'habitude d'enduire les maisons comme ça. Et sur ces enduits, on a trouvé un certain nombre de graffitis. Alors, il y a un père franciscain, le père Testa, qui a déchiffré ces graffitis et qui a retrouvé le nom de Pierre un peu partout, mais il y a au moins un graffito dont on peut être à peu près sûr qu'il mentionnait Pierre. Et cet espace a été ensuite délimité par un enclos, puis a fait place à une église octogonale au 5e siècle. Et donc, il est à peu près sûr que très tôt, la tradition a associé à cet endroit le souvenir de Pierre. Et comme Capernaum n'est pas très une bourgade très étendue, on peut imaginer qu'effectivement Pierre a vécu par là. Donc c'est assez vraisemblable que Pierre ait résidé à Capernaum, même si tout ce qu'on montre dans la maison de Pierre n'a pas forcément appartenu à Pierre.
0: Oui, voilà. Oui, bien sûr. Alors, vous avez dit qu'il se prend régulièrement le pied dans le tapis d'un côté, et de l'autre côté, il est celui que les évangiles mettent régulièrement en avant. Est-ce que c'est pas un peu gênant de se dire que l'image que l'on a conservée des apôtres et de Pierre, c'est ce bonhomme un peu maladroit, un peu tout feu, tout flamme? Qu'est-ce que ça dit de la vision de ces apôtres?
2: Alors, à mon avis, ça dit beaucoup de l'honnêteté et du courage qu'ont eu les premiers chrétiens, parce qu'ils ont gardé deux pierres qui a reçu très vite un rôle important. Ils ont gardé un portrait tout à fait contrasté. C'est effectivement l'impulsif, c'est celui qui voit courir le vent. C'est le premier à confesser une identité messianique de Jésus, tu es le Messie. En même temps, effectivement, il se trompe, parce que c'est ce que l'évangile de Marc va mettre en avant, à savoir qu'il imagine un Messie de puissance alors que Jésus, Jésus peut être reconnu Messie, mais au travers d'un itinéraire de souffrance. Puis en même temps, c'est effectivement celui qui va renier

0: son maître, c'est-à-dire celui qui, avec Judas, est coupable de l'extrême déloyauté. Alors, pour les premiers chrétiens, la tentation est extrêmement forte de gommer, le temps de lisser l'image et d'effacer cet épisode du reniement. Or, pour celui qui va prendre un rôle de plus en plus important comme figure du porte-parole des disciples, comme figure responsable, au fond, du collège des 12 disciples, l'image de son extrême fragilité a été conservée. Et donc, c'est, je dirais, toute l'humanité de Pierre. Il n'y a pas, ça n'est pas une figure hiératique, ça n'est pas une figure lissée, ça n'est pas une figure sacralisée. Toute son humanité est conservée. C'est l'homme qui a commis la plus grande déloyauté, mais en même temps qui va être pardonné.
1: Et c'est intéressant, cette image, parce que justement, elle va permettre, je pense, une identification plus facile des croyants avec Pierre. Pierre n'est pas un personnage idéal ou inaccessible. En fait, même quand il renie, finalement, il va être pardonné, effectivement. Et donc, d'autres disciples, à leur tour, vont pouvoir comprendre qu'à travers Pierre, ils peuvent être même pardonnés, etc. Donc, je pense qu'effectivement, il y a une grande honnêteté de la communauté de garder cette image, et en plus, cette image pouvait contribuer, si l'on veut, à une vie des communautés qui fasse place aussi, dans certains cas, à l'échec et au manque.
0: Contrairement à ce qui a été beaucoup dit, la mémoire des premiers chrétiens n'a pas été une mémoire révisionniste. On n'a pas retouché le portrait de Pierre pour le sacraliser.
2: Alors on va parler de Pierre et de Paul, donc on va être malheureusement très rapide et sur Pierre et sur Paul. On va retenir quelques épisodes parce que qui sont importants. Il me semble qu'il faut retenir l'épisode de la confession de Pierre. Qu'est-ce qui se passe dans cette confession et quelles sont les interprétations qu'on peut en donner?
1: Disons que pour ce qui est de la confession de Pierre à Césarée, il semble bien que Pierre ait reconnu en Jésus le Messie, et sans doute, selon les catégories que l'on rencontrait dans l'attente juive de l'époque, il attendait un Messie qui soit un Messie victorieux et plutôt une figure de type royal. Et de fait, la réponse que Jésus lui donne dans le récit de la confession de Pierre, c'est que précisément il va être un Messie souffrant, ce qui n'était certainement pas l'attente des disciples. Et Jésus va confronter Pierre et les disciples dès lors justement qu'il a été reconnu en tant que Messie roi, si l'on veut, à sa destinée qui va être une destinée de fils de l'homme souffrant et même mourant sur la croix. Et ce choc va être quelque chose de particulièrement difficile à assumer pour les disciples. Et l'évangile de Saint Marc rend ça très bien en disant que les vues de Pierre ne sont pas celles de Dieu, mais celles des hommes. Il y a une image de Dieu et du Messie qui est là derrière. Et spontanément, les disciples rêvent de perspectives victorieuses et glorieuses, et Jésus va les confronter à cette destinée qui est elle-même une destinée qui va le conduire à la mort. Alors l'évangile selon Marc insiste beaucoup là-dessus, et à chaque fois d'ailleurs que Jésus annonce qu'il va souffrir, eh bien il y a un autre disciple, d'abord c'est Pierre, mais ensuite ce sera Jacques et Jean, qui va penser, raisonner tout à fait autrement, et raisonner en termes de place dans le royaume ou des choses comme ça. Et donc, on sent qu'il y a eu là une incompréhension très grande et une difficulté d'accepter cette destinée de Jésus.
0: Oui, et pour ça, c'est très très important, au fond, parce que ça signifie que dans l'évangile de Marc, Pierre n'est pas une image de chef, n'est pas un modèle de chef, c'est un modèle de foi. C'est-à-dire, Pierre vit le parcours très très difficile, qui est le parcours de tout croyant, qui est d'une part de confesser que Jésus est le Messie envoyé par Dieu à son peuple, mais qu'en même temps, il est le Messie d'une manière complètement surprenante, bouleversante et choquante, à savoir un Messie qui va se manifester dans l'extrême fragilité et dans la fragilité d'un corps pendu au bois. Et ça, c'est une espèce une conversion de l'image de Dieu, une conversion de l'image de Dieu et d'une image de Dieu de puissance. Et c'est ce drame, au fond, d'une foi bousculée et d'une foi qui doit parvenir à découvrir la vérité du Dieu qui se dit dans le Christ. C'est ce que vit Pierre. Donc vraiment, image du croyant, parcours de foi, qui est le parcours de la foi de chacun. Donc encore une fois, il va être peu à peu reconnu dans sa position, je dirais, de responsabilité, de pouvoir, mais dans les évangiles, il est essentiellement l'image de la foi.
2: Alors, dans cette histoire de confession de Pierre, vous donnez l'impression que Pierre est rejeté. Moi, j'avais le souvenir, mais peut-être que je me trompe, c'est dans un des évangiles, qu'au contraire, il n'est pas rejeté et que Jésus prononce cette fameuse phrase « Tu es Pierre, sur cette pierre, je bâtirai mon église », qui a constitué le fondement de la primauté de Pierre. Donc ça veut dire que tous les évangiles n'ont pas le même regard sur cet épisode.
1: C'est-à-dire que chez Marc, la confession de Pierre est suivie immédiatement par l'annonce par Jésus de sa passion, et on a la même chose chez Luc, alors que Matthieu intercale pour sa part une réponse qui est d'abord... Oui, on peut dire un certificat de bonne confession de foi qui est adressé à Pierre. Et la question peut se poser de savoir si, en fait, c'est Marc qui aurait supprimé ce satisfecit donné à Pierre par Jésus, ou si c'est Matthieu qui l'a ajouté.
2: Qu'est-ce qu'il faut en conclure ? Parce qu'on en a déduit ce qu'on appelle la primauté de Pierre. Quel sens ça quel est historiquement, comment est-ce qu'il faut le comprendre?
0: Mais c'est que je crois qu'il faut comprendre que pratiquement, effectivement, Pierre a joué un rôle de porte-parole du groupe des disciples, effectivement que son parcours de foi, y compris justement dans la déloyauté, mais une déloyauté pardonnée, c'est un parcours exemplaire dans lequel tout croyant est appelé à se reconnaître. Et à la suite de ça, effectivement, Pierre va être reconnu dans son autorité. Donc il y a une reconnaissance par Jésus de ce parcours, mais encore une fois, qui n'est pas le parcours parfait justement, qui est le parcours de tout croyant avec ses sauts et ses failles. Et du coup, cette parole qui est alors propre à l'évangile de Matthieu, Matthieu 16, « Tu es Pierre et sur cette pierre je bâtirai mon église », il faut dire que sur ce point-là, la quasi-totalité des exégètes, protestants et catholiques aujourd'hui, attribuent cette formulation aux premiers chrétiens. Très difficile d'imaginer que Jésus ait dit « sur cette pierre, je bâtirai mon Église ». Ça n'est pas le langage de Jésus, ça n'est pas la conception de Jésus qui voulait plutôt réformer le judaïsme. Non, c'est plutôt une rétroprojection dans l'Évangile de ce statut que Pierre a reçu après Pâques.
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1: On peut peut-être ajouter ici que ce qui est sans doute sous-jacent à ça, c'est l'image du... Enfin, ce qui est certainement sous-jacent à ça, c'est l'image du fondement, et Pierre apparaît comme le fondement de l'Église en l'occurrence, qui va prendre le relais du Temple, et cette métaphore de la communauté qui est elle-même le nouveau Temple, on la trouve ailleurs, on la trouve dans l'Épître aux Galates par exemple, où Paul dit que les trois principaux personnages, qui sont d'ailleurs tous des apôtres de l'Église primitive de Jérusalem, Jacques, Jean et puis Pierre, sont considérés comme les colonnes, et cette image des colonnes pourrait bien aussi s'inscrire dans l'idée ou dans la métaphore de l'édifice. Et dans l'Apocalypse, on nous dit que dans la Jérusalem céleste, ben justement, les fondements des portes vont eux-mêmes porter les noms des douze cette fois. Et donc, on peut imaginer que l'image de la communauté en tant que temple a été déclinée soit en fonction d'un personnage qui en serait le fondement et qui est Pierre, ou en fonction de plusieurs. Et on retrouve alors ce mouvement, c'est-à-dire entre le caractère plus particulier de Pierre, qui peut incarner finalement le groupe, et puis le déploiement au niveau communautaire de cela. Et c'est très intéressant, même dans l'évangile selon Matthieu, qui est le seul à présenter cette addition, ce qui peut être considéré comme une addition, eh bien, au chapitre 18, les pouvoirs qui sont conférés à Pierre en Matthieu 16 sont conférés aux disciples. Et donc, il n'y a pas, il y a ce même glissement, cette même tension entre ce qui peut être attribué à un seul et ce qui est attribué par ailleurs
2: ces pouvoirs, c'est ce qu'on appelle le pouvoir des clés, lier et délier, c'est ça
1: de lier et de délier. Voilà.
2: Alors, On avance, hein. J'aimerais qu'on parle de la trahison de Pierre ou du fait que comment est-ce qu'il faut comprendre ça. Enfin, vous l'avez déjà bien dit, mais est-ce que Pierre finalement ne commet pas quelque chose de presque aussi grave que ce qu'a fait Judas? Judas livre le corps de Jésus, mais

0: finalement, Pierre livre son nom ou livre son livre du langage. Il trahit aussi.
1: Oui, mais ce qu'il fait, c'est que quand il renie, je ne le connais pas. Hein, c'est-à-dire, au fond, il se protège. Parce qu'il faut bien penser que l'atmosphère, la situation était extrêmement angoissante, oui. Qu'il était menacé dans sa vie. Et donc, il se protège en reniant la relation qu'il avait avec Jésus et la connaissance qu'il a de Jésus. Alors, effectivement, dans les évangiles, il y a une mise en parallèle du geste de Judas, mais du Judas qui va, pour des raisons qui restent encore obscures d'ailleurs, livrer Jésus. Et puis, le geste de Pierre qui, lui, au fond, ne livre pas Jésus, et c'est la différence. Il se protège. Il se protège en reniant cette relation. Ce qui est intéressant, c'est que dans les récits d'apparition, c'est Jésus qui va aller rechercher Pierre. C'est Jésus qui prendra l'initiative de renouer cette relation que Pierre avait reniée. C'est donc Jésus qui va renouer les fils que, par peur, Pierre avait niés. Donc ça signifie que en tant que modèle de foi, Pierre est à la fois celui qui peut dire, et le seul, « Tu es le Messie », et en même temps renier cette relation. Ça, c'est encore le modèle de la foi, et les évangiles ne nous donnent pas d'autres modèles de la foi. C'est un petit peu ce que dit le père d'un enfant épileptique en Marc 9, « Je crois, viens au secours de mon manque de foi ». Pierre est exactement l'illustration de ça. C'est une foi qui est marquée par une blessure et par la possibilité de trahir.
2: On peut peut-être ajouter sur le reniement, en plus, que dans la manière dont il est raconté, en fait, Pierre s'isole là pour une fois, en quelque sorte, des autres disciples. Il dit, même si tous devaient s'enfuir, moi, je ne m'enfuirais pas. Et en fait, le fait qu'il va s'enfuir quand même fait qu'il est encore plus le représentant de tous, puisque finalement il va faire ce que tous vont faire, c'est-à-dire s'enfuir. Et la trahison est générale. Et alors, ce qui est intéressant aussi au niveau littéraire, c'est que Jésus annonce un reniement qui va être triple, et on sait que dans les procédures qui consistaient au début du christianisme, à la fin du premier siècle déjà, à faire abjurer leur foi aux premiers chrétiens, la procédure était souvent triple. Et donc, il est possible que la mise en récit du reniement de Pierre fasse place en quelque sorte là encore à des procédures qui conduisaient les premiers chrétiens à renier et leur montre justement qu'il vaut mieux ne pas arriver à cela, mais que même quand ça arrive d'une manière ou d'une autre, une réhabilitation peut être possible, puisque de fait Pierre par-delà son triple reniement va être réhabilité. Et de ce point de vue, il est intéressant aussi de voir que même dans l'évangile selon Jean, qui n'est pas l'évangile qui prend le plus farouchement le parti de Pierre, le reniement va être suivi d'une triple réhabilitation en quelque sorte, puisque à trois reprises le ressuscité va dire à Pierre paie mes brebis, et ce triple paie mes brebis, enfin disons le triple même tu d'abord qui va aboutir au paie mes brebis, pardon, cette triple question qui est posée à Pierre après la résurrection de Jésus peut faire écho au triple reniement.
0: Mais justement, c'est intéressant parce que donc paie mes brebis, ça veut dire qu'on lui donne une certaine autorité, enfin, puisque le pasteur, c'est une autorité sous condition d'amour. C'est-à-dire que c'est parce que Pierre dit « oui, je t'aime » qu'il reçoit la charge de paître les brebis.
1: Oui, c'est-à-dire que Pierre va effacer, Pierre qui avait renié sa relation à Jésus, va effacer ce reniement en confessant son amour de Jésus. Et va effectivement être recherché malgré la rupture, malgré la blessure dans sa relation à Jésus. Il va être recherché par Jésus. Et du coup, il va pouvoir endosser cette responsabilité qui est une responsabilité d'être celui qui, justement, parce qu'il est modèle de tous, va pouvoir prendre dans le groupe le rôle de celui qui tient ensemble la communauté et qui constitue le lien avec Jésus.
2: On peut ajouter pour l'évangile selon Jean, donc c'est dans le dernier chapitre qui a peut-être été ajouté d'ailleurs à l'évangile selon Jean, qui est le chapitre 21, que l'on trouve cette scène qui met en tension deux personnages qui sont d'une part le disciple bien-aimé, qui est le personnage dont se réclame la tradition joannique ou l'évangile selon Jean, et d'autre part Pierre. Et Pierre est reconnu effectivement dans une fonction qui est celle de pasteur des brebis, c'est-à-dire qu'on est sans doute déjà à une période où des communautés se sont organisées et où un modèle émerge dans lequel la figure de Pierre peut représenter en quelque sorte une forme de responsable de communauté. Et ce milieu joannique va mettre aux côtés de cette autorité de Pierre qu'il reconnaît la figure du disciple bien-aimé qui pour lui est le témoin par excellence, l'interprète par excellence de la figure de Jésus. Et on pourrait deviner à l'arrière-plan de ce texte une sorte de négociation, de compromis, si vous voulez, entre le milieu joannique qui dit « Voilà, nous, on a un représentant par excellence, un interprète de Jésus, c'est le disciple bien-aimé, reconnaissez-le, mais par ailleurs, nous reconnaissons également l'existence de communautés qui se réclament de la figure de Pierre. » Ça ne pose pas de, ça ne pose pas de problème.
1: Ce qui est d'ailleurs, et ce que tu dis là, est une excellente illustration de la pluralité du christianisme aux origines. Parce que précisément, ce dernier chapitre de l'évangile de Jean nous montre que se retrouvent ici, dans une certaine concurrence, deux chrétientés différentes. L'une qui se reconnaît sous la figure emblématique de Pierre et qui va peu à peu constituer, au fond, ce qu'on avait appelé au IIe siècle la grande église, l'orthodoxie chrétienne. Et puis l'une à laquelle est adressé le quatrième évangile, dont le quatrième évangile garde la mémoire, et pour qui la figure exemplaire de la foi n'est pas Pierre mais Jean. Ce qui veut dire que la place que va prendre Pierre peu à peu, je dirais notamment dans l'Église latine, est une place qui correspond à un courant du christianisme primitif, mais il ne faut pas oublier que la diversité était beaucoup plus forte, et que là encore justement, dans ce chapitre 21 de l'Évangile de Jean, on remarque, on assiste à un premier effort en fait œcuménique de relier, d'articuler une chrétienté dont le modèle de foi est Jean le disciple bien-aimé et une chrétienté dont le modèle de foi est la figure de responsabilité, la figure garante de la tradition, est Pierre.
2: Alors, on pourra dire d'ailleurs, puisqu'on va passer aux actes, que justement, on pourrait dire que l'auteur des actes, lui aussi, va mener une entreprise de type œcuménique en rapprochant justement les figures de Pierre et Paul, comme le quatrième évangile a rapproché les figures de Pierre et Jean.
0: Ben vous me faites tout à fait une transition, parce que justement, on avait l'impression, au sortir des évangiles, que c'est Pierre la figure tutélaire, d'une certaine façon, du christianisme, et on s'aperçoit que Luc, qui écrit les actes des apôtres, en propose deux, puisqu'il y a d'un côté les actes de Pierre et d'autre côté les actes de Paul, pour aller vite. Alors, quelle conception de l'histoire a Luc ? Qu'est-ce qu'il veut faire ?
1: Alors, ce que Luc veut montrer, effectivement, en mettant en évidence ces deux figures, mais elles ne sont pas seules, hein, parce qu'entre Pierre et Paul, il y a d'autres figures intermédiaires. Il y a Étienne, oui, le premier martyr. Il y a Philippe, l'évangéliste de la Samarie. Mmh. Il y a Barnabé, le collaborateur de Paul. Donc, il y a une série de maillons intermédiaires. Mais effectivement, mettant en évidence ces deux figures, ce que veut montrer Luc dans sa présentation de l'histoire des origines du christianisme, c'est que Le christianisme est issu d'une continuité, et d'une continuité dans laquelle Pierre et Paul ont joué un rôle fondamental. Pour Luc, Pierre, c'est le lien avec les disciples, avec le collège des douze, avec les apôtres. Et ce lien est tout à fait fondamental, parce que c'est précisément à Pierre que Jésus va confier cette responsabilité du groupe des apôtres. Et on voit bien dans les premiers chapitres des actes des apôtres que c'est Pierre qui est en position de mire, c'est Pierre qui est le porte-parole de la communauté, c'est Pierre qui est convoqué par le Sanhédrin, c'est Pierre qui parle à la Pentecôte pour interpréter l'événement. Et puis, il va effectivement être relayé par Paul, mais justement, Luc va aligner Pierre sur Paul et Paul sur Pierre, c'est-à-dire il va dresser de Pierre et de Paul un portrait très très approchant, parce que, encore une fois, ce que veut montrer Luc dans un sens œcuménique, c'est la continuité de ces deux figures dans la naissance du christianisme.
2: Je suis tout à fait d'accord avec ce que dit Daniel. Il y a juste pour préciser encore les choses, ou en tout cas ouvrir encore plus large l'objectif, on pourrait dire que Luc a écrit une œuvre en deux parties. De toute façon, il y a d'abord l'Évangile selon Luc et il y a les Actes. Et en fait, on les lit aujourd'hui comme deux parties complètement dissociées. Mais l'auteur qu'on peut appeler l'auteur à Théophile, parce qu'on ne sait pas vraiment comment il s'appelait, mais on sait à qui il écrivait. Donc, cet auteur à Théophile a composé son œuvre en deux parties. Et quand on prend les deux parties et qu'on comprend surtout le point d'où on part. On part du temple de Jérusalem où se trouvent les plus pieux d'entre les Juifs qui sont réunis dans l'attente de la venue du Messie. Et puis le Messie.

0: qui vient à travers Jésus, ça c'est ce que montre l'évangile selon Luc. Et ensuite, Luc va essayer de montrer comment l'église primitive de Jérusalem, avec Pierre comme porte-parole, est instituée, effectivement, héritière de Jésus. Et puis, après que l'église primitive de Jérusalem a joué son rôle, Pierre va complètement disparaître et c'est Paul qui va occuper toute sa place, enfin toute la place. Et donc, pour parvenir à une dernière scène à Rome, où un constat est fait selon lequel l'avenir de la prédication chrétienne, c'est de se tourner vers les païens. Donc, on est passé du temple de Jérusalem et de l'attente des plus fervents d'entre les juifs à la prédication de Paul à Rome en toute liberté à des païens, qui semble désormais être l'horizon premier de la prédication évangélique. Et tout ça, l'auteur des Actes essaie de montrer que ça s'est fait sans aucune rupture, dans la plus grande unanimité. Et ça, c'est un autre de ses traits. Il gomme complètement le conflit ou il le réduit à des questions qui sont des questions de pur détail et qui sont anecdotiques. Et il souhaite montrer une continuité, si vous voulez, et de montrer, il souhaite montrer que finalement, la prédication aux païens, eh bien, n'est autre que, ou la mission aux païens, n'est autre que l'accomplissement d'un programme qui avait été initié par Jésus lui-même.
1: Au travers d'un petit mystère, hein, parce qu'il y a un mystère, qui est un mystère d'ailleurs qui n'est pas complètement résolu aujourd'hui, c'est le mystère de ce qu'est devenu Pierre, c'est-à-dire pourquoi Pierre a-t-il un temps disparu. Ce qu'on sait effectivement, par les premiers chapitres des Actes, c'est que Pierre est le porte-parole de cette première communauté, de ce qu'on appelle la première église de Jérusalem, et qui vit en communion étroite avec le judaïsme qui célèbre les prières au temple, qui célèbre le culte et l'eucharistie à la maison, et Pierre est le porte-parole de cette communauté. Et puis il se trouve que au niveau du chapitre 12 notamment, on apprend que, et plus tard au chapitre 15, que le responsable, le porte-parole, le chef peut-on dire, de l'église de Jérusalem, c'est Jacques. Jacques, frère du Seigneur, Jacques, frère de Jésus. Alors question, pourquoi Pierre a-t-il disparu? Pourquoi a-t-il quitté cette église de Jérusalem dans laquelle il assumait un rôle, mais qui est un rôle, j'entends, hiératique, puisqu'il était confié par Jésus? Alors, les Actes donnent un indice. C'est que Pierre a développé une mission le long de la côte méditerranéenne qui va jusqu'à Antioche, que Pierre a développé une mission. Donc Pierre, et ça c'est une hypothèse historique, on n'a pas de certitude, mais c'est une hypothèse historique assez vraisemblable, que Pierre au fond a quitté l'église, la communauté de Jérusalem, et quitté donc son rôle de responsable, sûrement pas de premier évêque de Jérusalem. Si on peut parler éventuellement d'un premier évêque de Jérusalem, c'est-à-dire quelqu'un nommé pour avoir une fonction ministérielle, ce serait plutôt Jacques, frère du Seigneur. Mais que Pierre a développé une mission où il va s'ouvrir aux non-juifs. Mais il va s'ouvrir aux non-juifs d'une manière timide, à savoir que la conversion des non-juifs va les conduire à se convertir à un judaïsme qui est un judaïsme messianique, à savoir que l'Église est là encore une secte juive qui croit au Messie Jésus. C'est la forme d'ouverture de Pierre, courageuse théologiquement, aux non-juifs. Paul va, et on le sait par la lettre aux Galates au chapitre 2, Paul va entrer en collision avec Pierre à ce sujet-là. Pourquoi ? Parce que Paul, lui, à partir d'Antioche, va déclencher une mission qui est ouverte sans restriction, sans condition aux non-juifs. Et les non-juifs, qu'on appelle les païens, les non-juifs vont être convertis dans la mission paulinienne, sans restriction, sans avoir à s'intégrer au peuple d'Israël, sans avoir à pratiquer la circoncision, sans avoir à pratiquer la Torah, sans avoir à pratiquer, je dirais, toute la ritualité alimentaire qui protège la pureté du peuple. Et il se trouve que ce qu'on appelle l'incident d'Antioche, là encore que Paul rapporte avec colère au chapitre 2 de la lettre aux Galates, c'est qu'à un moment donné, Pierre se retire parce qu'il veut pratiquer la rituelle alimentaire, la cacheroute, et donc rompt la communion de table, c'est grave. C'est pas seulement la communion de table qu'il rompt avec ses frères et sœurs non-juifs, mais il certainement qu'il ne peut pas pratiquer non plus l'Eucharistie, la Sainte Cène. Ce qui montre bien qu'il y a une différence, et une différence assez forte, qui va provoquer la colère de Paul, qui va arguer de son bon droit et de la reconnaissance de sa mission auprès des non-juifs, là encore, sans que la Torah

0: soit relève d'une obéissance contrainte. Donc voilà, ça veut dire que ce mystère, qui est le départ de Pierre de Jérusalem, c'est vraisemblablement le fait qu'il a joué un rôle de pionnier, mais de pionnier encore timide par rapport à Paul, dans cette mission hors d'Israël.
1: L'opposition est franche entre Pierre et Paul, parce que c'est vrai qu'on a la colère de Paul dans l'Épître aux Galates, et on a une sorte d'irénisme de Luc, enfin, ou de l'auteur à Théophile, qui dit que tout va bien et que finalement Jacques réunit tout le monde dans une sorte de grande... Tout le monde s'embrasse à la fin, quoi.
2: Ce qu'on peut dire par rapport à la présentation de Daniel, dire que quand Pierre se retire on peut dire qu'à Antioche, en tout cas, a été initié quelque chose qui n'avait pas été prévu au départ. Dans un premier temps, il y avait eu une première conférence à Jérusalem qui avait certainement eu pour objet simplement de reconnaître une mission aux païens qui soit affranchie de la circoncision. Et donc, un premier grand pas qui est fait, c'est que des hellénistes, c'est les gens qui se situent dans la mouvance d'Étienne, de Philippe, etc., et qui ont été amenés à quitter Jérusalem assez vite parce qu'ils ont été persécutés, alors que la communauté qui était régie par les 12 n'était pas inquiétée, ce qui montre qu'eux allaient plus loin que les autres. Oui. Eh bien, ces gens avaient une prédication qui était une prédication assez offensive par rapport au temple et à la loi. Ils avaient pris plus de distance que la communauté qui était placée sous l'égide de Pierre. Et là, il y a eu un premier événement sans doute important, une persécution sélective, même si l'auteur à Théophile nous dit que tous furent dispersés, puis il ajoute « sauf les 12 ». Ce qui est quand même très, très curieux, puisqu'en fait, c'est à eux qu'on penserait en premier. Mmh. Et donc, eux vont être chassés, ce qui va avoir des conséquences, puisqu'en fait, ça a développé une mission qui n'était pas forcément prévu au départ. On peut imaginer qu'au départ, les premiers chrétiens étaient convaincus que le Christ reviendrait très vite et qu'ils attendaient à Jérusalem le retour imminent du Seigneur. Il se trouve que là, de toute façon, ce scénario, il explose et très vite, vu que les hellénistes sont chassés. Et alors, ils vont entamer une mission qui est une mission qui part de Jérusalem et qui va les conduire ailleurs. Et au cours de cette mission, ils vont être amenés à annoncer l'évangile à des gens qui, d'abord, sont sans doute juifs, mais à des gens qui ne le sont plus. Alors, le livre des Actes nous dit que ça, on s'est d'abord adressé à des Samaritains qui étaient des cousins des Juifs, frères ennemis d'ailleurs, parce que quand on est proche, on est souvent en tension. Et puis, finalement, on découvre qu'à Antioche, eh bien, ils se sont adressés aussi à des païens. Mais l'auteur des Actes prend ses précautions parce qu'il ne parle de la mission à Antioche qui s'adresse à des Grecs qu'après avoir pris soin de raconter et de raconter trois fois avec beaucoup de maestria la conversion de Corneille qui apparaît lui comme étant un centurion romain bienveillant vers le judaïsme mais qui n'était pas juif et qui était resté païen et qui est devenu le premier païen à être baptisé dans le récit des Actes. Et donc il y a là un premier moyen, c'est d'absorber ce choc que représente la mission aux païens. Elle n'a pas été le fait de francs-tireurs, que seraient les hellénistes. Elle a été le fait de Pierre.
3: Alors que nous avons célébré hier Saint Pierre et Saint Paul, la foi prise au mot vous propose de redécouvrir ces bâtisseurs de l'Église. Régis Burnet est accompagné de Daniel Margerat, professeur émérite de théologie protestante de l'Université de Lausanne, et Christian Grapp, professeur à la faculté de théologie protestante de Strasbourg. Cette émission a été diffusée en 2009 et est tirée du meilleur de nos archives.
0: Oui, ce qui veut dire, tu as tout à fait raison, elle était fait, le fait de Pierre, et si Luc met cela en avant, c'est pour dire qu'il y a une continuité avec le mouvement de Jésus. Il y a une continuité avec l'impulsion donnée par Jésus. C'est la raison pour laquelle il est tellement important pour Luc de marquer la présence de Pierre. Mais vous parliez d'irénisme tout à l'heure, d'irénisme de Luc. Hein. Moi, j'ai une petite difficulté avec ça pour la raison suivante, c'est que Luc écrit quand ? Il écrit 40 ans à 50 ans après les événements, hein, dans les années 80. Et au fond, il écrit en un temps où le christianisme se donne une mémoire, où le christianisme prend conscience de son identité, veut la fixer littérairement dans l'histoire des commencements. Et 40 ou 50 ans après, Qu'est-ce qui est important à indiquer pour Luc ? Non pas tellement qu'il y ait eu des dissensions, des divergences. Les différences, il en parle effectivement d'une manière discrète. Le plus important pour lui, c'est de montrer qu'au travers de ces différences, au travers de ces éventuels chocs, en réalité,

0: réalité, il y a un même mouvement irrépressible dont effectivement l'aboutissement et l'accomplissement pour Luc réside dans la mission paulinienne, mais un même mouvement qui va conduire l'Église d'une secte juive, je dirais abritée dans la périphérie du temple de Jérusalem, à devenir un mouvement qui s'ouvre aux juifs et aux païens et qui va devenir, je dirais, la communauté du Dieu universel, la communauté du Dieu et de chacun. Alors, ce qui apparaît le plus important à Luc de dire, c'est que il y a une continuité, il y a un fil rouge, et il va insister effectivement sur ce fil rouge. Heureusement, je dirais que le témoignage de Paul montre que ce fil rouge, il a été acquis, oui, au travers d'un certain nombre de désaccords.
1: Oui, mais il y a eu des oppositions, il y a eu des...
0: Absolument, ouais. Et des chocs. Mais qu'au fond, ça n'a pas empêché cette construction dont la chrétienté de Luc, déjà dans les années 80, se reconnaît être l'héritière.
2: Alors justement, pour ce qui est des trois personnages, Pierre, Jacques et Paul, oui. Peut-être juste pour revenir justement sur l'incident d'Antioche.
1: Oui, comment vous les situez? Alors, parce que justement, les téléspectateurs connaissent bien Paul, on a passé une année dessus, on ne va pas y revenir trop. Quelle est la différence entre Pierre et Paul, et puis Pierre et Jacques, et Paul et Jacques?
2: Alors, ce qui me semble, disons, c'est que à partir du moment où une mission est pratiquée à l'endroit des païens, et c'est ce qu'on a vu, ça s'est sans doute fait à Antioche, des questions se sont posées à Jérusalem pour savoir comment les choses se passaient. Et il y a eu une première assemblée qui s'est réunie à Jérusalem pour statuer sur ce qui se passait. Et cette assemblée semble avoir reconnu en Pierre, et ça c'est très intéressant, le représentant de la mission qui s'adresse à la circoncision. Donc Pierre devait effectivement avoir un rôle plus particulier dans la mission aux Juifs.
1: Par la circoncision, c'est simplement
2: Aux circoncis, c'est aux Juifs, absolument. Mmh. Alors que Paul et Barnabas, ou plutôt Barnabas et Paul, mais Paul raconte ou présente les choses de son point de vue, se voient confier la mission aux païens. Et le plus vraisemblable, de mon point de vue, c'est que cet accord de Jérusalem est abouti à déléguer en quelque sorte Paul et Barnabas, représentants de la mission antiochienne, pour mener une mission à l'endroit des païens. Et en disant, nous, on va continuer de s'occuper autant que possible des Juifs. Et alors survient l'incident d'Antioche, qui a ce site particulier, qui nous renseigne sur le fait que Pierre est effectivement venu à Antioche, où il a dû rejoindre Paul et Barnabas et les autres membres de la communauté. Paul et Barnabas, qui avaient instauré, selon toute vraisemblance, à Antioche, une commensalité, c'est-à-dire le fait qu'on mange ensemble entre chrétiens d'origine juive et chrétiens d'origine païenne. Et ça pouvait poser un réel problème, puisque normalement, les Juifs doivent manger entre eux pour respecter les règles de pureté. Et donc, dans la mesure où l'impureté est contagieuse, si vous mangez avec quelqu'un d'impur, si vous mangez quoi que ce soit qui puisse être impur, vous devenez vous-même impur. Et donc, tout ce monde se retrouve réuni autour de la même table, et certes, Pierre se retire à un moment donné, mais il se retire sur intervention d'un troisième personnage, qui est Jacques. Et ce sont des ambassadeurs de Jacques qui viennent à Antioche dire que ce qui se produit à Antioche n'est pas acceptable. Et donc, à ce moment-là, Pierre va se retirer, et le vocabulaire utilisé par Paul dans l'Épître aux Galates donne à penser qu'effectivement, il s'est mis rituellement à part, c'est-à-dire qu'il a reconnu qu'il était sans doute allé trop loin, quoi, dans la perspective énoncée par les Jérusalémites. Et on peut estimer, sans entrer dans les détails, qu'en fait, il y a eu un coup de force, en quelque sorte, de l'Église primitive de Jérusalem, qu'à partir de ce moment-là, eh bien, l'Église primitive de Jérusalem reconnaît d'abord l'autorité de Jacques, qui est plus conservateur, c'est tout à fait évident, que Pierre, et que Pierre a sans doute été amené à quitter Jérusalem et à mener une mission qui est difficile alors à définir, puisque on ne le retrouve plus vraiment nulle part avant de le retrouver à Rome tout à la fin de sa vie. On ne sait pas trop où il est passé, il est peut-être passé à Corinthe, mais on n'a pas de certitude là-dessus. Et donc Pierre va en quelque sorte disparaître. Ce qui est intéressant, c'est de voir la façon dont l'auteur des Actes le fait disparaître, parce que il le fait disparaître au chapitre 12 en fait, même s'il va réapparaître un peu plus tard. Et là, il dit que Pierre est parti simplement vers un autre endroit ou un autre lieu. Et le mot grec qui est employé pour désigner le lieu, qui est topos, désigne souvent la façon dont on va mourir, tout simplement. Donc en fait, on pourrait dire Pierre est parti vers un autre endroit. Dorénavant, si vous voulez, ce n'est plus très intéressant ce qui arrive avec Pierre. Il a rempli son rôle. Il va certes mourir, mais ça, c'est pas grave. Il vient d'être libéré de prison par le Seigneur. Et si le Seigneur l'a libéré de prison, qui était quasiment synonyme de mort, de toute façon,

0: le Seigneur le délivrera de la mort, et il ne fait qu'une réapparition très brève en acte 15, qui est le récit que propose l'auteur à Théophile, enfin donc l'auteur des actes, de l'Assemblée de Jérusalem. Et là, il fait se côtoyer Pierre, Jacques et Paul, et il dit qu'ils se seraient entendus sur un texte de compromis, texte de compromis dont on a toutes les raisons d'estimer que Paul n'aurait jamais pu l'accepter.
1: Mmh. Oui, justement, c'est la figure de Jacques qui est intéressante. Hein. C'est la figure de Jacques, parce que Jacques est posé en arbitre. Il est posé en arbitre entre une mission. Là encore, Pierre comme apôtre de la circoncision, mais qui s'ouvre effectivement à une mission auprès des non-juifs, mais qui vont devenir des juifs et être circoncis. Et puis Paul et Barnabé comme les apôtres de l'incirconcision, une mission hors la Torah. Vraisemblablement, Jacques, dans un sens conservateur, a trouvé cette formule de compromis au sens d'un partage des territoires. Au sens d'un partage des territoires missionnaires. Mmh. Alors, ce qui se passe justement à Antioche et qui vient d'être raconté, c'est qu'effectivement les choses n'ont pas fonctionné d'une manière aussi simple. À savoir que la pression du judéo-christianisme, c'est-à-dire du christianisme lié à Israël et du christianisme qui se comprend comme une partie d'Israël, parce que ça il faut bien le comprendre, Jacques est partisan d'un christianisme qui se comprend comme partie intégrante d'Israël. Et qui va d'ailleurs, ce christianisme-là ne peut effectivement pas céder sur le rituel de pureté. Parce que sinon, ils rompt tout simplement
2: la loi
1: et ils rompt toute possibilité d'intégration et d'homogénéité avec Israël. Et ça, c'est un courant du judaïsme primitif dont l'auteur des Actes des Apôtres, Luc, ne va pas suivre la destinée. On sait qu'il a continué à exister, on sait que Jacques va devenir la figure emblématique, comme Pierre l'est de la grande Église, comme le disciple bien-aimé est la figure emblématique d'un christianisme johannique. Jacques va devenir la figure emblématique d'une chrétienté judéo-chrétienne dont on a un certain nombre de traces et qui va se poursuivre notamment jusqu'en Syrie, jusqu'au 5e siècle. On en trouvera encore des attestations au 5e siècle. Un judaïste donc qui vit, qu'est-ce qu'il faut dire, à l'ombre d'Israël, intégré à Israël et comme une petite, enfin, partageant comme une petite part messianique l'espérance d'Israël.
0: Alors, pour ajouter un mot à ce qu'a dit Daniel et pour montrer combien la situation était compliquée, alors que Paul, lui, prend le parti de la mission aux païens, si l'on veut, cette mission aux païens, elle passe pour lui forcément par les synagogues. C'est-à-dire que il va s'adresser, on le voit dans les actes, systématiquement à des gens qui se rassemblent autour des synagogues, parce que dans les synagogues, il y avait certes des juifs, mais il y avait aussi des gens qui étaient des sympathisants du judaïsme, des craignants Dieu, qui pouvaient être intéressés par le message. Et si Paul voulait avoir une chance de ramener des gens ou de convaincre des gens d'adhérer au christianisme, c'était dans la mouvance même des synagogues qui pouvaient les trouver. Donc en fait, même en ayant fait le pari de la mission aux païens, ou même en ayant pris le parti de cette mission aux païens, Paul était amené, je dirais presque mécaniquement, à retrouver la synagogue, d'où le fait que les relations ont sans doute pu être relativement tendues entre l'Église primitive de Jérusalem réorganisée autour de la figure de Jacques et Paul lui-même, et on peut imaginer qu'il y a eu des contre-missions, qu'on essaie de contrôler ce que faisait Paul et qu'on ait essayé surtout de limiter les dégâts qu'il pouvait occasionner de par ce qu'il faisait.
2: Alors il nous reste à peine quelques minutes. Quand on lit le livre des Actes, on s'aperçoit que vous l'avez dit, ni Pierre ni Paul ne meurent. On les voit pas mourir. Ça intéressait pas Luc.
1: Non, c'est-à-dire que les lecteurs du livre des Actes, les premiers lecteurs du livre des Actes dans les années 80, savaient très bien, non seulement que Pierre et Paul étaient morts, mais savaient également qu'ils étaient morts martyrs l'un et l'autre. Pierre, très vraisemblablement à Rome, j'ai dit très vraisemblablement parce qu'on a peu d'attestations archéologiques, par contre on a une attestation de pèlerinage extrêmement tôt, soit sur le lieu de la martyre de Pierre, soit sur le lieu du martyre de Paul. Donc cette on a une confirmation archéologique extrêmement précoce qui montre que très tôt, on a célébré le lieu de la mort martyre de Pierre et de Paul. Pourquoi est-ce que l'auteur des Actes n'en parle pas? Parce que pour lui, ça n'est pas la mort du témoin qui est capitale. Pour lui, ce qui est capital, c'est la vie de la parole. C'est-à-dire cette expansion de la parole je dirais, sous l'impulsion du mouvement de Jésus,

0: projetée dans un microcosme, dans un petit monde en miniature qui est le monde du judaïsme de Jérusalem à la Pentecôte, et qui va par Pierre, puis Étienne, puis Philippe, puis Paul, trouver son expansion à l'échelle de l'Empire, et avec Paul parvenir à Rome, où l'attendent d'ailleurs en fait déjà des chrétiens, parce que la parole et l'évangélisation de Rome n'est pas le fait de Pierre, on n'en a aucune attestation, n'est pas le fait de Paul non plus. Mm-hmm. Paul est accueilli par les chrétiens. Donc, c'est la vie de la parole, c'est ce Dieu qui soutient ses envoyés, c'est cela le plus important à mettre en évidence pour l'auteur des Actes. On peut imaginer aussi que terminer sa grande œuvre de 52 chapitres, l'Évangile et puis les Actes des Apôtres, par le récit d'un martyr dans lequel les Romains jouent le rôle des bourreaux, on peut aussi penser que cet élément-là ne lui est pas paru particulièrement heureux à mettre en évidence.
1: D'accord. Je pense que même si on regarde les itinéraires de Paul et de Pierre dans les Actes, c'est assez intéressant de voir que justement Pierre réapparaît lors de l'Assemblée de Jérusalem en acte 15, mais en fait son vrai départ c'est en acte 12, et il vient d'être mis en prison, il vient d'échapper à la mort, et le récit suggère en quelque sorte que la mort n'aura plus de prise sur lui. Et en fait pour Paul on a quelque chose d'un peu semblable quand même, parce que Paul en allant à Rome va subir ce naufrage qui est longuement raconté en acte 27, et on peut avoir l'impression en fait que là aussi Paul a échappé avec tout l'équipage, d'ailleurs ce qui est très intéressant parce qu'il n'est pas seul. Et cet équipage, c'est un équipage bigarré, forcément, qui représente finalement tous les publics auxquels peut s'adresser la parole. Paul a échappé là à une mort qui était quasi certaine, et dès lors, la mort n'a plus de prise sur lui. Et je crois que l'auteur des Actes a quand même une théologie très triomphaliste de la parole. Pour lui, rien ne peut arrêter la parole. Oui. Et les échecs eux-mêmes, ou les contretemps à l'avancée de la parole, s'avèrent finalement des multiplicateurs de succès. Et donc, l'auteur des Actes a choisi sans doute intentionnellement de ne pas parler d'événements qui pourraient être considérés comme une fin en soi, dans un processus qui pour lui est promis de toute façon à une expansion sans fin.
2: Alors dernière question, parce qu'il nous reste à peine 3 minutes, question un peu personnelle, pour vous Pierre et Paul c'est qui ? Qu'est-ce qu'ils représentent dans l'histoire du christianisme ? Alors, une réponse brève. Hein. C'est des colonnes ?
0: Je crois que ce sont à la fois des traces de mémoire, ce sont des colonnes, ils font partie d'une histoire qui a des jalons, qui s'est incarnée dans des hommes. Et en même temps, c'est à quoi je suis très sensible, Pierre, en tant que colonne, en tant que pilier, en tant que marque dans l'histoire du christianisme, est un croyant qui vit les bonheurs et l'extrême fragilité de la foi.
1: Oui, je crois que effectivement Pierre c'est peut-être le modèle du croyant avec ses forces et ses faiblesses, et c'est de ce point de vue une figure d'identification extraordinaire. Et Paul est quant à lui quand même du point de vue de la proclamation évangélique, surtout d'un point de vue pour un protestant, je veux dire c'est une figure dans laquelle effectivement on entend résonner ce primat de la grâce, cette primauté du salut par la foi qui nous fait vivre et qui nous fait avancer aussi. Mais Pierre nous aide à le vivre également, je dirais, en incarnant une destinée de croyant qui est Pierre, qui a aussi ses faiblesses.
2: Pierre le pasteur, Paul le théologien.
1: Pierre le pasteur, Paul le théologien, si on veut, mais il y a d'autres théologiens dans le Jean aussi est un très grand théologien.
0: Mais c'est vrai que le travail théologique et la pensée théologique de ce génie qu'a été Paul a permis à l'identité chrétienne de se fixer, de se dire, et ça d'une manière incomparable. Et là, dans ce sens-là, Pierre est effectivement plus le pasteur.
2: Merci à tous les deux. Alors je rappelle les titres de vos livres. Christian Grabe, vous avez écrit 2 livres sur Pierre, D'un temple à l'autre, Pierre et l'Église primitive de Jérusalem, paru aux presses universitaires de France, et Images de Pierre aux 2 premiers siècles, également paru aux presses universitaires de France. Et vous êtes aussi l'auteur de 2 ouvrages en collaboration sur le sacrifice. Vous avez changé de chez Labor et Fides. Daniel Marguera, vous avez écrit très récemment L'aube du christianisme, qui est un recueil d'articles sur les Actes des Apôtres, et vous êtes aussi l'auteur d'un commentaire des Actes des Apôtres, enfin de la première partie, les 12 premiers chapitres, qui sont parus chez Labor et Fides. Vous êtes aussi l'auteur chez Bayard de Jésus, complément d'enquête. Et vous avez écrit avec Yvon Bourquin un livre pour nous apprendre à lire les récits bibliques, pour lire les récits bibliques.

biblique, paru au Cerf en 2009. Voilà, c'était la dernière émission de l'année. Merci de votre fidélité. Merci également de toutes les réactions que vous nous envoyez. J'aimerais remercier ceux qui permettent que cette émission ait lieu. Carole Delafont qui m'aide à préparer toutes les émissions. Ceux qui se chargent de la production, les équipes techniques et tous les réalisateurs. On se retrouve l'an prochain pour une nouvelle saison de La foi prise au mot. Bon été.

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2: Il y a plus de 200 ans, Madame de Chateaubriand fondait une maison du clergé, un EHPAD catholique où des prêtres, diacres, religieuses ou laïcs vivent leurs derniers mois ou années après avoir mis leur vie au service de l'Église. Réalisé par Véronique Bréchaud en 2024, le documentaire chronique d'une maison du clergé vous propose aujourd'hui une immersion dans ce lieu ordinaire où l'espérance chrétienne est une force, par la vie quotidienne mais aussi par le portrait de quelques résidents. 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Belle écoute.

0: j'ai fait les mélanges de couleurs.
1: Ah ben voilà, tu mélanges, tu vois, c'est
0: chaud. Oui, mais pour arriver à trouver la couleur impeccable,
1: mais
0: tu l'as
1: palette.
0: Dans la tête.
1: Non, mais là, tu mélanges.
0: Ah, j'aime bien tes arbres. Là, je sais pas ce que c'est encore. C'est un bonhomme, je crois.
1: C'est un bonhomme en fauteuil roulant. Là, je suis en train de faire le fauteuil.
0: Ah, en fauteuil roulant.
1: Oui, il nous tourne le dos.
0: Oui, je vois la tête.
1: C'est des gens de la maison, hein. Une dame avec une jupe longue et un bâton, un jeune ou un monsieur qui est assis là, et puis elle avec sa canne, lui avec son fauteuil roulant, ben voilà.
0: Je suis vraiment émerveillé des talents du peintre.
1: Oh ben moi, je me suis lancé un peu, parce que les dames ou les messieurs qui viennent pensent que je suis un prof, mais bon, en réalité, je suis pas... J'en suis au même point qu'eux, hein.
0: C'est une entrée que j'ai négociée, non pas avec Marie-Thérèse, mais avec moi-même. C'est-à-dire, je me suis rendu compte d'une première chose, c'est que mes limites augmentaient. Mes limites surtout physiques. Puis finalement, j'avais une deuxième limite que je sentais arriver, c'est que je devenais un peu fade au niveau de ma vie spirituelle. Je continuais à... bien sûr, à lire mon bréviaire, à méditer les psaumes, mais j'étais plus occupé à l'actualité mondiale, et je dis, tu

Je ne peux pas passer l'hiver prochain comme ça. À la maison de retraite, dans toute maison de retraite, personne ne veut y entrer trop tôt. Mais dis attention, il ne faut pas y entrer trop tard non plus. Parce que tous ceux que j'ai vus y rentrer trop tard, à ce moment-là, c'était que des prêtres, tous ceux que j'ai vus y entrer trop tard, ils ont été très malheureux d'y entrer parce qu'ils ont été poussés par leur famille ou par leurs collègues et ils n'ont jamais pu s'habituer vraiment.

0: Ah oui, bah, c'est toujours dur. Ah bah, bien sûr. Il y a des liens très profonds qui existent entre un curé, un vicaire, un aumônier et sa paroisse. Oui, c'est difficile. C'est difficile aussi de tout quitter, d'entrer à Marie-Thérèse, par exemple. Ça, c'est évident. C'est très, très difficile. Parce que le prêtre est quand même... Il est fait pour un peuple. Et changer de peuple, ou a fortiori en être privé, c'est quelque chose de dur.
1: Dites, vous avez un courrier de ministre, père, hein? Pour répondre après, hein?
2: Eh bien, toute une vie, c'est quelques albums comme ça, hein. Là, j'ai un album qui montre les voyages que j'ai faits avec mes parents. Je suis né en 1939, donc au tout début de la guerre. Voilà, ça c'est ma famille. Mes frères. C'est moi. C'est aucune famille chrétienne. Mes parents croyaient vraiment. Mon père est là et ma mère est de l'autre côté. Et nous, on est devant. On est les quatre, oui.
3: Oui, mais bien sûr. On va mettre un petit peu dans le dos.
4: Vous pouvez m'appeler son nom. M'appeler son nom.
5: M-A-I-R-E.
3: Comme le maire de Jacques, qui est dans la politique.
5: C'est ça. Parce que lui, il va se prendre avec son école. Est-ce qu'il faut qu'il vienne nous voir?
3: Ah non, non, non, non, non. Moi, je vais tous les jours à la messe.
5: Oui.
3: Vous l'appelez Philippe.
2: Mon appel. C'est pas une voix extraordinaire, c'est que j'ai eu une primo-infection et ben j'avais de la fièvre et pendant 6 mois j'ai été couché, donc j'écoutais la messe à la radio un dimanche matin et le prédicateur dit mais vous qui m'écoutez, peut-être avez-vous pensé à une vocation. Je me suis dit ça, c'est pour moi. J'avais 11 ans, j'en ai parlé à personne parce que ça me faisait peur. Puis, au bout d'un an, un camarade en classe a dit qu'il voulait être prêtre. Et là, j'en ai parlé à mes parents, puis après à un prêtre qui m'a conseillé. Cette vocation a mûri peu à peu.
6: Quand est-ce qu'on va en être délivré?
3: Je ne sais pas.
6: Essayez de trouver un hymne pour ce soir.
3: Oui,
6: j'ai aucune idée.
3: J'ai pensé déjà.
6: J'ai aucune idée.
7: Bonjour.
6: J'ai fait mon catéchisme. Mes parents ne m'avaient pas parlé de grand-chose avant. On peut tout découvrir au catéchisme quand on n'a pas eu la chance d'avoir une éducation chrétienne. Je priais dans ce tout petit appartement le soir en rentrant dans mon lit. Je me rappelle, je mettais ma couverture sur ma tête pour pouvoir être un peu au calme et surtout à l'impression d'être chez moi. Et là, je priais. Quand j'ai eu que 15-16 ans, je commençais quand même à en avoir un peu marre de la messe. Enfin, j'étais ado comme les autres, hein. Et puis un jour, je me suis retrouvé à l'église Sainte-Cécile. Ça, j'en parle un peu avec précision parce que c'est le tournant. C'était la messe des enfants, des garçons. Et il y a un prêtre extérieur qui est venu prêcher. C'était la journée des vocations. Et je me rappelle que j'étais resté tout de même très en retrait. Au fond de l'église pour pouvoir repartir plus tôt. Et puis il a terminé en disant « Eh bien, peut-être que tel ou tel d'entre vous peut-être un, peut-être deux. Peut-être le Seigneur les appellera, il aura sa manière de se manifester, et il vous appellera, et voilà, vous pourrez vous aussi, comme moi par exemple, devenir prêtre. Mais il n'a pas insisté plus que ça. Et alors quelque chose s'est passé à l'intérieur de moi, et ben je serai au moins un de ces deux-là. Mais comme une fulgurance, vous savez. Et ça ne m'a plus jamais quitté, ça n'a jamais été remis en cause. Pendant toutes les années qui ont suivi, elles n'ont pas été faciles. Ça n'a jamais été remis en cause.

0: D'accord, et le notre père, c'est là, c'est...
1: Oui.
0: Après, le...
1: Oui, oui, je connais.
0: Tu mais cherches quoi, là?
1: Ce que je veux, c'est ça.
0: Ah, d'accord.
1: Moi, je ne dis pas aller dans la paix du Christ.
0: Très bien.
1: Allez en paix, glorifiez le Seigneur
0: très bien.
1: Par votre vie.
0: Très bien. Alors ici à la Maison Marie-Thérèse, on essaye, enfin on veille à ce que les prêtres puissent célébrer la messe le plus longtemps possible. Donc c'est un de mes rôles de les aider à célébrer la messe presque jusqu'au bout. Donc je me tiens à côté d'eux pour leur montrer les pages du missel qu'ils doivent lire et leur souffler parfois les paroles pour que la messe soit correctement célébrée, mais eux étant le célébrant principal.
2: Au moment d'être livré et d'entrer librement dans sa passion, il prit le pain, il rendit grâce, il le rompit et le donna à ses disciples en disant ça, « Prenez et mangez-en tous, ceci est mon corps, livré pour vous. »
3: Que la paix du Seigneur soit toujours avec vous.
4: Et avec toi.

Je le sors avec soin parce qu'il est presque aussi vieux que moi. Voilà le journal qui est dans un état assez vétuste aussi, alors qu'il est rempli de photos.

Et puis, tout au début, j'ai raconté la libération de notre quartier. Voilà, donc tous les jours pour m'occuper, ça commence le jeudi 17 août 44. La milice et les PPF partent à toute vitesse, ils sont verts de peur. Les Américains sont à 40 km de Paris. En bas de la rue Soufflot, les Boches avaient commencé un blocus. Et comme ils ne le continuaient pas, les gens ont pris les planches. Nous étions tous au balcon en riant. Quand soudain, une voiture pleine de Boches arrive, ils en descendent, revolver au poing. Tous les gens se sauvent, puis ressortent et recommencent à prendre des planches sous le nez des Allemands. Ceux-ci s'échauffent et tirent en l'air. Nous rentrons précipitamment et allons nous mettre dans ma chambre de l'autre côté de la rue, les uns contre les autres. Voilà, et puis ça, c'était la photo du défilé de la libération avec De Gaulle et Churchill. On avait été chercher une échelle chez mes grands-parents. On l'avait amenée avenue des Champs-Élysées. Et sur la photo, on voit mes deux sœurs et moi et maman grimper sur l'escabeau pour voir apercevoir le haut du chapeau du général. Voilà.

0: J'ai l'impression que je joue faux.
1: Non, non, tu joues juste.
0: Ah bon ?
1: Continue, maman.
0: Mmh. Allons, enfants. Bon, j'ai déjà joué celui-là. Bon, une petite idée. J'ai joué celui-là.
1: Une petite musique.
2: Ma fille est née, a eu 7 ans. Je me suis dit, bon, je ne suis pas croyante, je ne suis pas pratiquante, mais je vais faire comme tout le monde dans ma famille. Il faut qu'elle fasse sa première communion. Donc je suis parti voir le curé. Et je suis tombé sur le père Pizril, qui était à ce moment-là curé de Saint-Jacques-du-Haut-Pas, et qui était un homme vraiment extraordinaire. Et lui, alors, il m'a retourné comme une crêpe en 2 temps, 3 mouvements. Je suis sorti de là, je pleurais et j'avais eu l'impression que le ciel m'était tombé sur la tête. Et ça, alors là, j'ai vécu pendant une 30aine d'années sous ce choc encore. Et je me suis remise à pratiquer avec ardeur. J'ai fait beaucoup de bénévolat dans la paroisse.
3: Bonjour, vous allez bien?
4: Ben oui, moi ça va très
3: bien.
4: Oui, ça voit bien le verre.
2: Ça a l'air d'aller, à peu près.
4: Bon appétit, madame.
2: Merci, vous aussi.
5: Bonjour, les chagas.
6: Bonjour, Marie. 1600
7: euros. Bonjour, comment allez-vous?
8: Ça va, mais voici, il va mieux.
7: On savait des nouvelles?
8: Un peu mieux.
7: D'accord.
8: Allez, bon courage.
7: Merci, vous êtes gentil.
9: Je le dis en toute sincérité, tout est fait pour que tout le monde soit bien. Qu'il y ait à la fois, que ce soit un EHPAD catholique, comme dit le supérieur et le directeur, et que ce soit aussi une maison fraternelle, une communauté fraternelle, où on cherche à s'entraider, à se connaître.
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0: Ouais, je suis là. T'es mince, ce temps-là. T'es en soutane, mais je suis mince. Alors voilà le séminaire tel qu'il se présentait. Vous voyez cette abondance de soutane. 1954. Et là, vous voyez, il y a toute la garniture des prêtres qui étaient chargés de la formation des séminaristes. J'ai été ordonné le jour de Pâques, Pâques 1955. Oh oui, je m'en souviens très bien. Ça, c'est ce qu'on appelle la prostration. Oui, avant d'être ordonné, tous les ordinants, comme on dit, se mettre en posture d'humilité. J'étais ordonné, j'avais 25 ans. Et ce que je dis souvent aux séminaristes que je vois, vous entrez au séminaire à l'âge où moi j'ai été ordonné. Et moi je suis là. À l'époque, il y avait encore une sorte de climat de chrétienté. D'abord, nous étions nombreux prêtres. Des communautés chrétiennes qui étaient très vivantes. Il y avait un regard qui était quand même très différent de celui qu'il y a actuellement. C'est certain. Et j'admire beaucoup mes confrères, les jeunes prêtres qui sont ordonnés actuellement, qui ont des conditions de vie, d'exercice du ministère infiniment plus difficiles que celles que nous avions. Nous étions surchargés. Ça, il y avait énormément à faire. Mais on était aussi portés, très portés par une ambiance difficile à reconstituer aujourd'hui.
1: J'avais 22 ans à l'époque. Je ne vous raconterai pas les larmes de ma mère. Bon, des réflexions incroyables. Un peu dur à entendre quelquefois. Il n'y a pas de ça chez nous. La foi, c'est bien, mais c'est quand même pas exagéré. On aurait dû s'en douter. On n'a pas fait assez attention. Mon père m'a dit, mais qu'est-ce que tu vas faire dans cette affaire? Tu vas jamais être évêque. Et je lui dis, ben quoi, c'est pas une carrière. J'entre pas pour être évêque, j'entre pour être prêtre. Je suis rentré au séminaire d'Issy-les-Moulineaux, où là j'ai commencé le propre de la formation. On était une trentaine de séminaristes dans le séminaire, répartis sur 3 années.
2: Je me vois encore dans la cathédrale Notre-Dame de Paris, allongé pour le chant des litanies en latin, donc allongé et priant tous les saints pour tous les sujets que j'avais depuis 2 ans déjà rassassés dans ma tête, c'est-à-dire l'amour de Dieu, l'obligation, la nécessité et ensuite l'obligation de la prière, l'Eucharistie surtout, les sacrements et puis les privations, mais que je retrouverai d'une autre manière, la famille, le célibat, la chasteté, et tout ça, j'en avais conscience et je me disais, Seigneur, je suis bien incapable de tout ça, tu vas m'aider parce que sinon je vais craquer à l'avance.

0: Vous avez vu, hein, ces gens-là. Vous vous déshabillez après la messe, c'est là.
1: D'accord. Ah, ça, vous pouvez m'aider, j'arrive pas.
0: Oui, je vais vous aider.
1: Je suis mal de...
0: Je vais juste passer ça sur la tête.
1: Je suis mal garé. Bon. Faut qu'on se tienne bien.
0: Je suis ici depuis, je dirais, 52 ans.
1: Je vais vite, je préfère le mettre moi-même par là.
0: Voilà. Mon premier travail, c'était de faire les chambres avec une sœur. Pendant que les prêtres allaient dire leur messe. Et ensuite, moi, j'ai été à l'accueil. Après ça, ben, j'étais responsable de salle à manger pendant 16 ans.
2: Attendez, bien.
0: Voilà. Je voulais à tout prix être au service des prêtres. Prier pour les prêtres, surtout, et me dévouer pour les prêtres. Je voulais un peu faire comme Sainte Thérèse de l'Enfant Jésus, mais elle, qui dans son Carmel, elle faisait prier que pour les prêtres. Moi, c'était un peu ça, ma vocation.
3: Excusez-moi. T'as pas mis dans la chambre
4: Alors, la canne.
0: Oh, voilà, Béthanie veut dire Marthe et Marie. On fait Marie par l'adoration, était contemplative. On fait Marthe par le dévouement.
3: Un essai.
4: Donc je vois rien.
2: On va faire un essai.
3: Et puis si ça marche pas.
5: La grande particularité de cette EHPAD-ci, c'est qu'il y a la messe tous les jours, il y a une vie spirituelle importante.
4: Oui, je lis. Hein.
5: C'est bon? Bon, ben, génial. Mais t'as pas besoin de lunettes, alors?
4: Hein?
5: Tu n'as pas besoin de lunettes?
4: C'est pour ça que je les ai perdues.
5: Alors, on va te coincer quand même plus.
6: Ah, vos 21 ans, est-ce que vous étiez en études déjà? Vous travaillez déjà dans le milieu, le monde du travail?
7: Non. Je tricotais, je faisais de la couture. Plein de choses. Il y a plein de choses à faire dans une famille. Plein de choses. J'allais traire les vaches le matin. Je me levais à 5 heures du matin pour aller traire les vaches. Et j'allais à la messe après à 6h30.
6: Ah, fallait pas être en retard. Hein.
7: Ah non. Et avant, j'avais préparé le petit déjeuner pour les hommes. Ah ah. Et puis voilà. Et puis ça va très bien.
6: Et donc à 22 ans, après, vous êtes partie à Paris?
7: Ah ben, j'ai réfléchi. Le Seigneur, il a ses voies. Hein, il m'a fait comprendre que je pourrais lui rendre service. Alors, je suis venue à Paris. Au bout de 3 jours, je suis retournée dans mon pays. Puis j'ai dit, c'est là que je veux aller, puis je rentre lundi prochain. Oh, la vie est belle, comme tout. Il suffit de la prendre par le bon bout. Chante avec moi. La vie est belle, comme tout, il suffit de la prendre par le bon bout. Quoi qu'il arrive, j'ai toujours le sourire. Je prends la vie du bon côté, du bon côté,
6: du bon
7: car
6: côté.
7: Je me dis qu'il peut m'arriver pire, et ça suffit pour me mettre en gaieté.
6: Je vais accompagner Madame Renaud dans le monde de Valérie.
7: Quel est ton nom déjà, Laurent?
6: Tiffaine. Hein? Tiffaine.
7: Tiffaine.
6: Ouais.
7: Ah, bientôt, Tiffaine.
6: À bientôt.
8: Je vous laisse faire.

0: on m'avait demandé, amorçant, donnez-nous deux raisons pour lesquelles vous voulez être prêtre. Je dis, donner les sacrements et célébrer l'Eucharistie. Deuxièmement, être avec le peuple de Dieu, être avec les gens et partager ma foi avec eux et les aider à la vivre eux-mêmes.
1: Autant que jeune prêtre, j'arrivais avec beaucoup de générosité. J'étais très enthousiasmé par le fait d'être affecté à une paroisse populaire. Je me suis jeté vraiment de plein pied dans la réalité de ce qui était la paroisse au niveau des jeunes dont j'étais chargé, c'est-à-dire les cœurs vaillants. Et puis c'est au fil des années, un an, deux ans, trois ans, eh bien je me suis rendu compte qu'il fallait développer l'après-communion solennelle, comme on disait. Et je me suis aperçu que ces préadolescents de 11 ans et demi, 12 ans, dès qu'ils avaient fait leur communion, c'était terminé. C'était la catastrophe. Avec un ancien laïc du patronat Joliet, j'ai lancé des équipes de football pendant la persévérance. On avait au moins plusieurs centaines de joueurs avec leurs remplaçants. L'évêque m'avait dit le bienfait des prêtres ouvriers et je lui ai dit un jour, moi ça me plairait bien d'être à mi-temps prêtre ouvrier, je n'ai rien d'un ouvrier donc je ne peux pas être prêtre ouvrier, mais prêtre ayant un travail professionnel et en même temps prêtre de paroisse. Et j'ai trouvé un métier comme éducateur spécialisé dans un dispensaire laïque de toxicomanes en addiction. Et c'est là où, pendant 8 ans, j'ai travaillé dans ce dispensaire. Et tout ça fait que ça a été très passionnant pour moi. Voilà. Mais avec leur masque, on ne peut même pas sourire. C'est vraiment le monde à l'envers. Vous servez. Voilà un compagnon avec qui on va parler.
2: Encore un petit coup.
3: Merci de vos encouragements.
4: Attention.
2: Ah ben oui, il faut se montrer.
1: Tiens, prends une provision parce que...
5: Quand on le fait,
1: j'avais 33 ans quand je suis arrivé au Chili. C'était l'époque de Salvador Allende. Dès l'arrivée, on m'a envoyé dans des quartiers pauvres et j'ai découvert que c'était ça que je cherchais. Le fondateur du Prado disait « Il faut des prêtres pauvres pour évangéliser les pauvres. Parler simplement. » Vivre simplement, être proche des gens, avec cette idée que dit le père Chevrier, si les gens ne viennent pas à l'église, c'est à nous d'aller à eux. Pour leur apporter quoi ? La bonne nouvelle de l'évangile. Là, avec le bonnet. Quand Pinochet a modernisé l'économie, j'aime pas beaucoup ce mot, moderniser l'économie, ça veut dire qu'il y a des milliers de chômeurs, c'est ça qui s'est passé. Et comme il y avait des milliers de chômeurs, on a été obligé de créer des cantines enfantines pour recevoir les enfants. Ça a été un gros travail assez extraordinaire. J'étais pas chaud parce que je me disais, on va jamais arriver à tenir. Au bout de 3 jours, il n'y aura plus d'aliments, quoi. Et on a manqué de rien. C'est les paroissiens qui ont dit, si, allons-y, hein. Et alors, il y en a un qui a dit, moi, j'ai un grand fait-tout pour faire la cuisine. Moi, j'ai ceci, moi, j'ai cela. J'ai des pommes de terre, des haricots. Voilà. J'ai été 24 ans en tout au Chili. Une période
3: heureuse pour moi à cause de l'apostolat, difficile, mais heureuse. On a vraiment vécu des moments de fraternité avec les gens très forts, hein, très très forts.

0: comprendre. J'ai 4.
1: Il vient probablement tout tôt. Il y a le temps.
0: Matin, à quoi? Voilà, vous voyez, matin. On va commencer là, après le...
2: Après le psaume.
0: Après le... Oui, le l'hymne.
3: Voilà. Baptême d'Emmanuel Tiki. J'aimais beaucoup les baptêmes. Je vais même vous dire humblement que je préférais les baptêmes au mariage. Vous me direz, il faut bien qu'il y ait des mariages pour qu'il y ait des baptêmes. Mais les mariages, c'est souvent un peu trop mondain. C'était, peut-être moins maintenant. Il y a moins de mariages. Mais les baptêmes, c'est extrêmement sympathique. La préparation des parents, et puis la cérémonie elle-même, qui est très belle. Très très belle quand on sait vraiment bien la présenter. On fabrique, pour ainsi dire, un petit disciple de Jésus au baptême, sous tous ses aspects. C'est quand à la fin du baptême, le prêtre s'adresse à l'enfant et lui dit : tu es prêtre, prophète et roi. Comme extraordinaire, un petit bout de chou qui j'ai mis, tu dis, tu es prêtre, prophète et roi. C'est reconnaître la dignité extraordinaire de ce petit enfant.

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0: J'avais eu beau tout essayer de tout imaginer, j'avais pas imaginé quelquefois ce qu'on peut rencontrer comme fragilité extrême chez certaines personnes qui sont vraiment en bout de vie. Et c'est à la fois très impressionnant, très et en même temps, on se dit, ben voilà, Seigneur, allez. Ils sont toujours aussi grands à tes yeux, en tout cas. Et moi, je voudrais bien qu'ils soient toujours aussi grands, même s'il faut que je les raccompagne à leur chambre parce qu'ils savent plus la trouver.
1: Où, là-haut ?
2: Oui, dans le noir. Ou dans celui-là.
1: Dans lequel ?
2: Dans celui-là. Ou dans celui-là. Ah, oui. Là ou là ?
1: Ah oui, là-bas. Je vais mettre là-bas, tiens. Comme ça, alors.
2: Et non, dans celui-là, le petit crochet noir qui est là, qui est tout seul.
3: Là, dans ce sens-là, hop. Non, parce que je veux pas être coupable de la, tout le temps.
1: Ah oui, ici alors.
3: Non, plutôt là.
2: Six ans,
4: j'ai fait des
5: films d'une heure et
2: six
5: premières
2: années.
1: Waouh,
2: c'était dur, hein.
1: Oui.
2: Bravo, Monique.
1: Ils sont bons publics.
6: Je vous vois de dessiner cet homme. Hein, c'est un handicapé.
7: Je fais un dessin.
6: Vous allez faire un dessin que vous voulez.
7: Ouais, je le fais ici.
6: Ah, dis donc, oui. Bravo.

0: Qui aurait un bout de gomme, s'il vous plaît?
1: Donc, attendez. Mais vous allez faire sur une votre essai, et puis si c'est pas vous, vous avez de l'autre côté.
2: Vous avez commencé un dessin, déjà?
3: J'avais commencé ça qui était affreux.
2: Mais qu'est-ce que vous étiez dans
3: le... Moi, j'aimerais mieux.
2: Excusez-moi, quel est votre prénom?
3: Nicole Schmitt.
2: Ah oui, voilà.
3: Oui, mais...
2: Et si je ne dis plus Nicole Schmitt.
3: Je ne veux pas le consigner, il est trop moche.
2: Nicole Schmitt, voilà. Il suffit de mettre du vert ici, du bleu dans le ciel, avec quelques nuages blancs.
4: Elle est
2: nommée
4: sur la
2: carte de
4: masse. Elle est très, très belle.
2: On va y arriver.
4: Comme ça, tu regardes un petit peu.
2: Ah oui, c'est ça. C'est à vous, ça. Hein? Ah, c'est à vous. C'est ça, oui. C'est bien pratique. Vous avez tout sous la main.
5: J'ai envie de le faire bouche. Même s'il est gay.
6: Surtout,
5: je ne sais pas.
6: Vous le faites comment, vous voulez. C'est ça.
7: Je manque de temps, figurez-vous, parce que j'ai aussi à redécouvrir, je suis mélomane, j'ai à redécouvrir de la musique que je n'ai jamais écoutée ou pas suffisamment. J'aime lire, je recherche encore en théologie, je lis un peu des bouquins de théologie, je me promène dans le parc pour prier ou pour regarder, et puis je me retrouve, c'est le dîner, et j'ai l'impression d'avoir rien fait.
8: Je vous remercie.
9: Je vous en prie, je fais pour ça.

0: Jésus est la coupe de mon sang, le sang de l'Alliance nouvelle et éternelle, qui sera versé pour vous et pour la multitude en rémission des péchés. Vous ferez cela en mémoire de moi.
1: La messe aussi, c'est un peu problématique, parce que on célèbre, on ne préside la messe qu'à peu près une fois par mois. Un tour de rôle, ceux qui sont capables encore, parce qu'à un moment, on ne peut plus. Moi, quand je célèbre, quand je préside, je suis assis. Ça aussi, c'est une nouveauté qui aurait dit dans mon enfance que je célébrerais assis. Maintenant, je suis sur une chaise comme ça devant l'autel pour célébrer la messe. Moi, ça m'arrivera un jour de ne plus pouvoir le faire du tout. Ben, évidemment, c'est un très grand sacrifice. Mais il faut considérer que la vie humaine est un sacrifice. Et oui, c'est vrai pour les prêtres, mais ce n'est pas vrai uniquement pour les prêtres. C'est tout être humain qui est amené, s'il vit un certain temps, à renoncer à pas mal de choses.
2: Je m'accroche aux prières de l'Église qui nous sont demandées lors de l'ordination. On m'a demandé, tu diras ton bréviaire tous les jours. Il y a des jours où je n'ai pas pu le dire, mais maintenant que je peux, j'essaye d'être un moine qui fait oser.

leur demander la lecture de mon bréviaire. Alors, j'aime pas trop les lectures en commun. Il y a les laudes le matin. J'aime mieux être dans mon fauteuil qui est là-bas, et bien assis, confortable, les pieds sur un petit tabouret. Je prends mon livre de l'aude et je le médite en méditant chaque psaume.

0: J'en avais 75 ans. J'ai été donc mis dans la catégorie de ce qu'ils appellent les prêtres en retraite active. Et ça a été un temps vraiment remarquable, à tout point de vue. Hein, à tout point de vue. Parce que là, disons que je craignais plus grand-chose. Hein, et j'ai parfois été, comme la plupart de mes collègues, confronté à des moments difficiles au point de vue pastoral, hein, des gros drames, des choses sur lesquelles il fallait mieux avoir la tête bien sur les épaules, et je les ai bien portées, je pense, avec l'aide du Seigneur, bien entendu. Parce que, là aussi, on découvre combien, ça serait peut-être une conclusion pour moi un peu, on découvre comment par soi-même on est fragile. Par soi-même, on n'a jamais la vérité totale. Par soi-même, on n'est pas des Goldorak. C'est le Seigneur qui nous donne sa force. C'est lui qui, par son esprit, nous relève toujours, même s'il nous faut passer par des épreuves. On a aussi la joie de cette fameuse présence qui a été pour moi la grande découverte du départ. Je ne serai plus jamais seul, même quand j'aurai l'impression de l'être. Il sera toujours avec moi, et il l'a toujours été, en toutes circonstances. J'aidais l'évêque dans ce que je pouvais faire. Et puis un beau jour, il m'a dit « Bon, vous êtes vraiment un petit peu vieux, j'avais 80 ans. Vous êtes un petit peu vieux pour être vicaire épiscopal, alors je vais vous demander d'être maintenant prêtre habitué. » Et donc j'ai été à Melun, où là, bon, sans critiquer mes chers confrères qui sont par ailleurs charmants et avec qui je m'entends très bien, j'étais très isolé. Isolé parce que toutes les choses qui m'intéressaient, les jeunes les ont reprises pour qu'ils puissent s'y intéresser. Alors les équipes d'Action catholique, les équipes d'ACI, les équipes de MCC, Mouvement des cadres chrétiens. Je n'avais plus, la dernière année, je n'avais plus en clair que les messes du dimanche où je faisais un sermon que je préparais bien par écrit et qui plaisait aux gens parce que je m'en suis bien rendu compte. Et puis quelques messes en semaine.
1: Ouais.

0: Quand je regarde mon passé, je pense à deux choses. Je pense que je suis parti comme prêtre en pensant donner plein de choses aux gens. Et je crois que je l'ai donné. Mais j'ai aussi reçu énormément en France, au Chili, ici. J'ai reçu énormément des autres. Et pour moi, c'est ça la vie. C'est qu'on se donne les uns les autres un coup de pouce, qu'on s'entraide. Hein, voilà. Alors, pour moi, c'est important de se dire, je dois vivre ma vie le mieux possible, dans la joie, dans la paix, et en même temps dire, ça va se terminer dans les bras de Dieu un jour.
1: Ça va ?
2: Ça va. Et toi ?
1: Ouais, c'est normal.
3: Tu l'as pas encore.
2: C'est ça. Voilà, c'est ça.
1: Ah, ouais, ça.
4: Oui, ça va, et toi ?
1: Oui.
5: Ça va.
6: Non, avec deux.
5: Non, il y a déjà un œil ici. Il y a déjà un œil ici. On peut pas mettre deux œufs.
7: Quand je suis arrivé ici, 3-4 jours après mon arrivée, je suis passé à côté d'une dame à qui j'ai. Très vieille dame qu'il faut aider à manger. Je l'ai fait d'ailleurs avec elle un petit moment. Qui m'a arrêté. Mon père, je me suis laissé. Qu'est-ce qu'il y a, madame? Qu'est-ce que vous voulez me dire? Elle me regarde avec un grand air de tristesse et elle me dit, je crois que je vais mourir ici. Je dis, madame, on en est tous là. Tous ceux qui sont ici, toutes celles qui sont ici. Mais pour l'instant, vous vivez. Alors regardez, il y a des petits moments joyeux dans le banc. Essayez de les vivre. Tout ça. Elle m'a posé la question deux fois, parce qu'elle devait perdre un peu la mémoire aussi. Et j'ai recommencé.

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Je rapporte à cette époque une anecdote dont je n'ai pas trouvé la date précise et qui fut racontée, elle est encore tout de travers. Dans des revues ou des journaux, on a pu lire que la mère de Moussa Agamastan, étant tombée très gravement malade, le père de Foucault fut appelé près d'elle et, pour l'encourager dans le passage de la mort, n'aurait trouvé rien de mieux que de réciter quelques sourates du Coran. Il vint, il fit son office de consolateur et il endormit la vieille dame en Allah avec les strophes du Coran appropriées. Lorsque mes yeux passèrent sur ces lignes, il y a des mois et des mois, j'eus aussitôt le sentiment que la vérité devait être différente. Je me dis qu'un prêtre catholique aurait pu, en effet, suggérer à la mourante de réciter quelques sourates énonçant une vérité certaine, opportune, exhortant, par exemple, au repentir des péchés, à la confiance en Dieu. C'eût été la simple traduction, dans le langage que cette femme comprenait le mieux, d'un acte de contrition ou de charité chrétienne. Mais que le père de Foucault l'eût fait, je ne le pouvais croire, sachant qu'il redoutait l'extension de l'islamisme et qu'il devait donc le plus possible éviter de prononcer une formule coranique, fût-elle acceptable. Je voulus savoir si j'avais raison et j'écrivis à la ménocale du Hogar. Je lui demande de se souvenir des paroles mêmes de son ami le père de Foucault. Il comprit admirablement le sens de la question que je lui avais posée. Ce non-civilisé avait de l'esprit, il me répondit quelques mois plus tard une lettre dont voici la traduction. « Louange à Dieu l'unique, nul ne subsiste que lui. » Taman Rasset, 5 Chaban 1338, c'est-à-dire 25 avril 1920. Au très honoré, savant entre les savants français, René Bazin de l'Académie. « À toi, mille et mille saluts, mille faveurs divines, de la part du serviteur de la France, l'émir Moussa, fils d'Amastan, à Ménocal en Hogar. Ta lettre m'est parvenue où tu me demandes de te donner des détails sur le grand ami des Touaregs Hogar. Soit, sache que le marabout Charles m'avait en très grande estime. Dieu le rende bien heureux et le fasse habiter en paradis si c'est sa volonté. Maintenant, voici les détails que tu m'as demandé sur sa vie d'abord. Les gens d'entre les Touaregs Hogar l'aimaient très profondément durant sa vie. Et maintenant encore, ils aiment sa tombe comme s'il était vivant. Ainsi, les femmes, les enfants, les pauvres, quiconque passe près de sa tombe le salue disant « Que Dieu élève le rang du marabout en paradis, car il nous a fait du bien durant sa vie ». Ainsi, tous les gens du Hogar honorent sa tombe comme s'il était vivant, vraiment oui, tout autant. Ensuite, tu me demandes ce qui s'est passé quand il a assisté à la maladie de ma mère, c'est-à-dire de ma tante

Tite, sœur de mon père lors de la maladie dont elle mourut. Voici. Il lui rendit visite en compagnie du médecin qui lui dit en français s'apercevoir qu'elle allait mourir. Alors le marabout Charles lui dit en tamatchèque « Oksad Masinin, crains Dieu ». Puis il la quitta. Elle mourut le lendemain, nous portâmes le corps jusqu'à la tombe et il était avec nous. Tandis que nous prions pour elle, il était debout, la couleur du visage altérée à cause de sa mort. Il ne fit pas la prière pour elle avec nous. Quand nous la plaçâmes dans sa tombe, il se tint debout sur le bord, l'enterra avec nous et nous dit « Dieu augmente votre consolation au sujet de Tite, qu'il lui donne le paradis en sa tombe ». Un jour d'entre les jours, un an avant sa mort, elle était venue le voir en sa cellule et l'avait trouvé priant. Elle se tint immobile derrière lui, attendant qu'il eût fini sa prière, puis elle lui dit « Moi aussi je prie Dieu à l'heure où tu fais ta prière ». Quant à la renommée du marabout, elle est toujours vivante au Hogar et les gens à qui, comme à nous, il fit du bien, c'est-à-dire tous les gens du Hogar, honorent sa tombe comme s'il était vivant. Telles sont les informations que tu m'as demandées, données sans faute. Je remets pour toi cette lettre au capitaine de Pommier, le commandant en chef de chez nous. Que Dieu te bénisse en ta vie, puisses-tu vivre en bonne santé. Salut. Moussa Ag Amastan. La réponse est claire. J'avais eu raison d'écrire. L'incident aura même servi, plus que je ne l'espérais, la mémoire du père de Foucault. Elle amena en effet le Taleb de Moussa, Bahamou, celui-là même qui a travaillé 10 ans avec le père de Foucault, à faire de bien intéressantes déclarations qu'un témoin m'a transmises en même temps que la lettre. Elle amena en effet le Taleb de Moussa, Bahamou, celui-là même qui a travaillé 10 ans avec le père de Foucault, à faire de bien intéressantes déclarations qu'un témoin m'a transmises en même temps que la lettre. Les voici. Nous savons parfaitement que le marabout ne pouvait nous dire de prononcer la Shahada, la formule de la prière musulmane. Il n'y a aucun doute pour nous à ce sujet. Cela était incompatible avec ses fonctions de prêtre catholique, nous le savons tous. Un fait que personne n'ignore ici le prouve. Le père de Foucault recevait continuellement les pauvres, les vieillards, les malades, les femmes, les enfants et de nombreux Touaregs qui venaient le visiter et lui demander aide ou conseil. Au début de son installation, il arrivait que certains de ses visiteurs, sortant de chez lui aux heures de la prière musulmane, s'arrêtaient près de l'ermitage pour prier. Le père de Foucault les invitait aimablement à s'éloigner de l'ermitage, en leur disant qu'ils devaient comprendre qu'ils désiraient ne pas les voir prier près de chez lui, comme eux-mêmes ne pouvaient désirer le voir prier près d'une mosquée. Il disait ces choses en termes tellement aimables et bons que, très peu de temps après, aucun de nous ne les ignorait et ne se serait permis d'enfreindre ses désirs. Le témoin, particulièrement bien informé, qui me rapportait ses souvenirs du Taleb, ajoutait cette réflexion personnelle. Si l'on veut bien dépouiller de toute question de forme les relations qu'avait le père de Foucault avec les Touaregs, il est absurde et mensonger de dire qu'il n'ait jamais rien fait ou rien dit qui ne visât à l'évangélisation, qu'en fin de compte, il poursuivait. Le voyage en France d'un jeune Touareg était un des 1000 moyens auxquels sa charité songeait pour diminuer la distance entre la tribu musulmane et la France catholique. Frère Charles en attend beaucoup de bien. Déjà, il a obtenu la réponse favorable de sa sœur et d'autres parentes qui acceptent de recevoir chez elles le Touareg. Les missionnaires d'Afrique, avertis du projet, ont promis également de donner à Maison Carrée l'hospitalité aux 2 voyageurs. D'autres lettres partent pour la France, demandent à des amis la même faveur ou des recommandations. Il est touchant de voir le père de Foucault, si dur pour lui-même, s'appliquer à tout ménager et disposer pour que le voyage d'Ouxem soit le plus agréable, le plus familial, le moins fatigant qu'il se pourra. Est-ce que le sort de beaucoup d'âmes ne dépendra pas, du moins un peu, du souvenir que ce jeune Touareg rapportera de notre civilisation ? Un pareil voyage,
C'est le moyen de faire tomber tout d'un coup une foule d'erreurs, d'ouvrir les yeux, de se ménager, avec une âme choisie, un tête-à-tête de plusieurs mois. Il va sans dire qu'il n'est pas question de faire visiter les musées ni les curiosités, mais de faire partager la douceur et l'atmosphère d'affection de la vie de famille dans les milieux chrétiens et de laisser entrevoir ce qu'est la vie chrétienne, combien la religion imprègne toute la vie. Parmi ces lettres, il en est une que je veux citer presque entièrement. Charles de Foucault y développe avec force des idées ailleurs effleurées. Elle est adressée à son ami, le duc de Fitz-James, et datée du 11 décembre 1912. Il commence par dire « Je ne manquerai pas de t'avertir de mon passage à Marseille, il me sera si doux de te revoir. » Il annonce ensuite que le voyage est remis au mois de mai 1913. Ouxem ne sera guère prête à venir avant cette époque et en outre, je n'ai pas voulu lui montrer la France par la neige, le froid, la bise, sans verdure et sans feuilles. Il eût même été bien imprudent d'exposer à notre froid et notre humidité d'hiver cette poitrine saharienne. Aussi, je me suis décidé à aller en France seulement cet été. C'est donc vers la première quinzaine de mai que je débarquerai avec mon jeune compagnon à Marseille. Nous, Français, nous avons en Afrique deux devoirs essentiels à remplir. La première chose, c'est l'administration et la civilisation de notre empire nord-ouest africain. Algérie, Maroc, Tunisie, Sahara, Soudan forment un immense et magnifique empire d'un seul bloc, ayant cette unité pour la première fois. La seconde chose, c'est l'évangélisation de nos colonies. Or, que faisons-nous pour l'évangélisation de notre empire nord-ouest africain ? On peut dire rien. En Algérie, Tunisie, Sahara, les seuls prêtres s'occupant de l'évangélisation des indigènes sont les Pères Blancs. Ils sont, d'après leur bulletin 1910-1911, 56 dans l'Afrique du Nord, 11 au Sahara. C'est une goutte d'eau. Je comprends très bien que les Pères Blancs, voyant l'évangélisation des musulmans trop lente et difficile, aient tourné leurs efforts et envoyé la grande majorité de leurs missionnaires dans l'Afrique équatoriale, où ils font merveille et opèrent des conversions aussi rapides que nombreuses et procurent le ciel à une foule d'âmes. Ici, ils eussent sauvé peu d'âmes. Là, ils en sauvent beaucoup. Je comprends qu'ils aillent là. Il n'en est pas moins vrai que l'Algérie, la Tunisie et le Maroc, où il n'y a que les chapelains des consulats, sont entièrement délaissés. C'est une situation à laquelle il appartient aux chrétiens de France de remédier. C'est une œuvre de longue haleine, demandant du dévouement, de la vertu et de la constance. Il faudrait de bons prêtres en assez grand nombre, non pour prêcher, on les recevrait comme on recevrait dans les villages bretons des Turcs venant prêcher Mahomet, mais pour prendre le contact, se faire aimer, inspirer estime, confiance, amitié, il faudrait ensuite de bons chrétiens laïcs des deux sexes pour remplir le même rôle, prendre un contact plus étroit encore, entrer là où le prêtre ne peut guère entrer, surtout chez les musulmans, donner l'exemple des vertus chrétiennes, montrer la vie chrétienne, la famille chrétienne, l'esprit chrétien. Il faudrait ensuite de bonnes religieuses soignant les malades et élevant les enfants, très mêlées à la population, éparpillées par deux ou trois, là où il y a un prêtre et quelques chrétiens. Cela se faisant, les conversions, au bout d'un temps variable, 25 ans, 50 ans, 100 ans, viendront d'elles-mêmes comme mûrissent les fruits à mesure que l'instruction se répandra. Mais si ces malheureux musulmans ne connaissent aucun prêtre, ne voient comme soi-disant chrétiens que des exploiteurs injustes, tyranniques, donnant l'exemple du vice, comment se convertiront-ils ? Comment ne prendront-ils pas en haine notre sainte religion ? Comment ne seront-ils pas de plus en plus nos ennemis ? Après avoir attiré ton attention sur ces deux points si graves, j'ajouterai un mot. C'est que, soit pour bien administrer et civiliser notre empire d'Afrique, soit pour l'évangéliser, il est d'abord nécessaire de connaître sa population. Or, nous la connaissons extrêmement peu.
Cela vient en partie des mœurs musulmanes, mais c'est un obstacle qu'on peut vaincre. Il reste ce fait déplorable que nous ignorons, à un degré effrayant, la population indigène de notre Afrique.

0: Depuis 32 ans, je n'ai guère quitté l'Afrique du Nord. Si ce n'est pendant 10 ans, de 1890 à 1900, tant que j'ai passé en Turquie d'Asie, Arménie et Terre Sainte. Je ne vois personne, ni officier, ni missionnaire, ni colon ou autre, connaissant suffisamment les indigènes. Moi-même, je connais passablement mon petit coin de Touareg, mais très superficiellement le reste. Il y a un vice auquel il faudra remédier. Il faudrait aux administrateurs, aux officiers, aux missionnaires, un contact bien plus étroit avec les populations de long séjour dans les mêmes postes, avec avancement sur place pour les administrateurs et officiers, afin qu'ils connaissent, puissent renseigner exactement leurs supérieurs et que ceux-ci connaissent par eux. Le Dière continue, un peu de temps encore, à mentionner les événements qui se produisent autour de l'ermitage. Il y en a un grand et plusieurs petits. Le grand, c'est l'arrivée du général Bayou au début de 1913 et la réussite parfaite de l'expérience dont il était chargé. Il devait s'assurer que des communications par télégraphie sans fil pourraient être établies entre Tamanrasset et Paris. Les essais furent tentés et, à la satisfaction du père de Foucault, qui voyait décidément tous les progrès mécaniques s'annoncer, la capitale de Lahagar put causer sans difficulté avec la tour Eiffel. Un peu plus tard, un vol de cigogne passe au-dessus de l'ermitage, allant du nord au sud. Le 9 mars, le général Bayou, voulant remercier les habitants du bon accueil qu'il a reçu, envoie aux pauvres une chamelle que Charles de Foucault fait abattre et dont la viande est distribuée par les soins de l'ermite à tous les malheureux sans exception, à toutes les femmes de haratins, d'artisans, de bergers, aux mariés, aux veuves, aux répudiés. Le 18 au matin, fort brouillard humide et vent faible du sud. C'est le signal du printemps. Un homme d'Insala traverse le pays. Il me dit que la cour extérieure de ma maison, là-bas, est ensevelie sous les sables et que le reste de la maison est menacé. Pas de regret, pas le moindre mot de propriétaire, on ira voir. Enfin, avec un long retard, la plus importante des caravanes qui, chaque année, partent en septembre pour aller chercher du mil, rentre à Tamanrasset. Il était temps. La population commençait à souffrir. Parmi les chefs de la caravane était Ouxem, le fiancé, le candidat choisi pour le voyage en France. « Je ne serai que le 25 mai à Paris », écrit frère Charles à un ami. « Priez pour mon petit Ouxem. Il va se marier, une passion qui date de l'enfance. C'est arrangé depuis longtemps. Il a près de 22 ans. Elle, mademoiselle Kaobe Shisheka, en a 18. » Ils sont très proches parents et ont été élevés ensemble. Elle est fort intelligente et a beaucoup de volonté. Le mariage d'Ouxem et de Kaobe Shisheka a lieu au commencement d'avril et le 28, le père de Foucault note sur le Dière, parti pour la France à 6h du matin avec Ouxem. La veille, la maman était venue à l'ermitage et elle avait dit « Répétez ceci à votre sœur, « Ayez bien soin de mon enfant, je vous le confie. » Pour éviter les frais d'un guide, on voyage avec la poste qui porte à Insala les dépêches de Fort Motilinski. Les voyageurs sont à Maison Carrée le 8 juin. On ne s'arrêtera que 2 jours dans cette maison et ce pays où frère Charles avait tant d'amis. Il envoie cependant quelques-uns et pousse même jusqu'à Birmandreis où les Sœurs Blanches ont leur établissement principal. Ceux qui connaissent les monastères savent qu'un voyageur, s'il est chrétien, surtout s'il est missionnaire, ne passe guère dans ses maisons sans être invité à raconter ce qu'il advient de Jésus-Christ et de ses serviteurs dans les pays qu'il a visités. Il en fut ainsi pour frère Charles, dans la maison où les vieilles religieuses, revenues des missions des Grands Lacs ou de la Kabylie, forment les novices qui iront joyeuses vivre dans la brousse, catéchiser les noirs, élever les enfants abandonnés, soigner les malades, consoler des misères de bien des sortes et vivre toutes pures dans des milieux qui ne le sont pas. Frère Charles priait d'exposer ce qu'il avait fait et ce qu'il voulait faire à Beni Abbès et au Hogar, parla dans une salle blanche que j'ai vue, à des auditrices vêtues de blanc, attentives aux moindres mots nobles ou plaisants et qui s'inclinent lorsque le nom du maître choisi est prononcé. Il n'était pas éloquent, mais la vie qu'il racontait était éloquente. En finissant, il eut l'idée de dire « Qui de vous, mes sœurs, voudrait se dévouer pour les Touaregs ?» Silencieusement, toutes se levèrent d'un seul mouvement. Il faut croire que l'heure pourtant n'était pas venue. Frère Charles rentra à Maison Carrée pour retrouver Ouxem. Le 10, il s'embarque sur le Timgad et le pauvre marabout, habitué au régime des passagers de pont, loue cette fois des places de première classe pour faire plaisir à l'infidèle qui vient visiter le pays des chrétiens. Le 13, on fait le pèlerinage de la Sainte-Baume. Le 15, Monseigneur Bonnet, évêque de Viviers, reçoit le père de Foucault, prêtre du diocèse, et Ouxem, deux exemplaires bien différents de la civilisation, dans sa demeure haut perchée sur les remparts de l'ancienne ville, à l'ombre de la cathédrale. Et de ce sommet, lieu de prière et de mistral, le Touareg, pour qui les fleuves ne sont que des noms, et des lits de sable et de pierre parmi des pâturages, aperçoit le Rhône plein, nerveux, resserré, qui vient du nord entre des rives cultivées et toutes vertes, qui s'agite, tournoie, écume, et franchit, frémissant de toutes ses eaux, les portes de Provence. Il est gai et bien portant. Tout le monde lui fait fête, il comprend quelques mots de français, il mange de tout, excepté du poisson et de la viande de porc. De Viviers, on continue le voyage par Lyon, où le père et Ouxem deviennent les hôtes du colonel Lapérine. Puis l'on remonte en Bourgogne. Là, on s'arrête quelques heures dans une petite vallée que suit le canal et qu'arrose une rivière bien courante entre deux chaînes de collines boisées. À vol d'oiseau, si l'on franchissait un haut plateau vallonné vers le nord, couvert de bois et de landes, on descendrait dans le pays des côtes célèbres et de la richesse, où les villages s'appellent Vougeot, Nuit, Musigny, Chambertin. Mais l'Ouche traverse plus d'ombre, un pli tranquille et modeste de nos campagnes de pâturage et de labour. On quitte le chemin de fer à Gisset. À 2 kilomètres de là, et touchant le bourg de Barbiret, il y a un manoir ancien à deux ailes couvert en tuiles où habite Monsieur de Blic. Ce ne fut cette fois qu'une présentation. Ouxem, reçu par le beau-frère, la sœur, les neveux et nièces de son protecteur et ami, commença de voir ce qu'était une famille française et chrétienne, une habitation rurale, une journée de la vie terrienne. Il considéra avec étonnement la cour plantée et fleurie devant le château, la terrasse en arrière, la prairie qui descend, et, au-delà d'un ruisseau, remonte à pente raide et rejoint les coteaux, et surtout l'extrême beauté et vigueur des arbres plantés dans le creux du parc. Platanes blancs de Hollande, sycomores, sapins, ormes, tout branchage et feuillage nouveau pour lui. Puis on prit congé, en se promettant qu'il y aurait au retour un séjour à Barbiret d'une semaine au moins. Les uns après les autres, les parents du père de Foucault se prêtent au dessein que celui-ci avait formé et reçoivent Ouxem. C'est d'abord le marquis de Foucault au château de Bridoire dans le Périgord. Le souvenir est encore vivant là-bas de plus d'un trait émouvant qui marqua cette réception. « Je me rappelle, disait naguère l'un des témoins, je me rappelle ce sympathique enfant, son admiration pour le père et la bonté de ce dernier pour lui. Je les vois à quatre pattes tous les deux dans le fumoir taillant sur le parquet, avec un couteau à découper le pantalon que le jeune Touareg devait coudre pour occuper ses loisirs. » Je le vois aussi chaque soir debout sur les marches de la chapelle, n'osant y pénétrer, par respect, ses grands yeux mouillés de larmes pendant la prière en commun. Après la visite au chef de la famille, on alla en Périgord également chez le comte Louis de Foucault, au château de la Renaudie, puis chez la vicomtesse de Bondy, en villégiature à Saint-Jean-de-Luz. Traversant ensuite Paris, le père revient à Barbiret vers le 20 juillet. L'apprentissage de la vie française se continue pour Ouxem dans la gaieté d'une famille nombreuse et unie. Le Touareg apprend à tricoter afin de donner des leçons plus tard aux femmes de sa tribu. Il devient vite adroit, tandis que son guide, le marabout, s'embrouille dans les aiguilles et les poings. Ouxem monte à bicyclette sur la route qui va vers Autun et pour l'aider à bien faire cet exercice, on transforme avec quelques épingles doubles la gandoura Touareg en culotte de zouave. « Apprends-lui le français, disait le père à son neveu Édouard, en retour de tes leçons, quand tu viendras me voir en Afrique. Il t'apprendra à monter à Méhari, ce en quoi il est passé maître. » Le soir, on cause. Mademoiselle de Blic chante au piano des chansons de Botrel, on joue au furet et à d'autres jeux de tradition. Ouxem comprend tout et rit quand il convient. L'épreuve paraît heureuse. Le père, dans cette vie familiale, ne se singularise d'aucune manière. Il est Charles chez sa sœur Marie. Il mange ce qu'on lui sert. Ses longues prières, il les fait la nuit, quand il est assuré qu'Ouxem, son enfant, est endormi. L'homme usé par la pénitence, vieilli, toujours rigoureux pour lui-même, n'a qu'une ambition, semble-t-il, ne pas empêcher toute cette jeunesse de jouir pleinement des vacances. Un dimanche, on lui demande « Irez-vous aux vêpres ?» Cela n'est pas nécessaire, mais la population sera surprise de ne pas vous y voir. Alors j'irai.
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0: Bonjour à toutes et à tous, bienvenue sur KTO pour La vie des diocèses, une émission, vous le voyez, enregistrée depuis les studios du Sanctuaire de Lourdes à l'occasion de l'Assemblée des évêques de France. Comme chaque semaine, nous partons à la découverte d'un territoire, d'un diocèse et de son évêque. Et aujourd'hui, nous allons au cœur de l'océan Pacifique en Polynésie française pour parler du diocèse de Papeete, l'occasion de découvrir des images de la paroisse Sainte-Thérèse de Tonoa, mais aussi d'une mission effectuée sur les îles de Napuka et Te Poto à un millier de kilomètres de Tahiti. On évoquera aussi l'engagement des catholiques contre le fléau d'une drogue qui touche de plus en plus les Polynésiens, l'AIS. La Polynésie française représente un ensemble de 105 îles et 5 archipels au cœur de l'océan Pacifique avec une position géostratégique essentielle pour la France à 17 000 km de Paris et 4 600 km de Nouméa. La Polynésie bénéficie d'un tourisme en plein essor, mais certains pans de son économie demeurent fragiles, notamment la perliculture, qui est la première filière de production à l'exportation, et la pêche. Parmi les défis auxquels le territoire est confronté, il y a le vieillissement de la population, mais aussi les défis climatiques et environnementaux. On va parler de tout cela, du diocèse de Papeete avec son archevêque, Monseigneur Jean-Pierre Cotenceau. Bonjour Monseigneur.
1: Bonjour, bonjour Honorine.
0: Merci de nous rejoindre, c'est la première fois qu'on a la joie de vous recevoir dans la vie des diocèses. Est-ce que vous pourriez nous préciser, nous donner quelques mots justement sur cet archidiocèse de Papeete?
1: Oui, l'archidiocèse de Papeete a reçu l'histoire de la mission catholique à partir de 1834 grâce à l'arrivée des pères des Sacré-Cœurs de Jésus et de Marie, appelés communément pères de Picpus. Avant, la confession protestante était arrivée. C'est un diocèse immense, puisque la paroisse la plus éloignée de mon diocèse est à 1650 km. C'est Riquitéa, aux îles Gambier. C'est une vaste surface, mais les terres émergées, si on les rassemble, font à peu près la moitié de la Corse. C'est dire que c'est des confettis qui sont répartis sur l'océan et qui sont éloignés les uns des autres. Et si on met la carte de la Polynésie au-dessus de la carte de l'Europe, on est avec Papeete sur la ville de Paris. Nous avons les îles australes qui sont à peu près à la hauteur des Pyrénées et qui débordent sur la Méditerranée. Nous avons les îles du Vent et les îles sous le Vent qui sont sur la Normandie. Nous avons ensuite les Tuamotu qui partent de la Hollande et qui vont jusqu'en Grèce. Et au bout, il y a encore l'archipel de Riquitéa, les îles Gambier. Et au Danemark et sud de la Suède et de la Norvège, le territoire des îles Marquises, qui sont un diocèse à part.
0: Qui voilà. Est bien parlante pour voir l'étendue de cet archidiocèse.
1: C'est très grand.
0: Je précise quelques chiffres, qui vont s'afficher sur l'écran, puisqu'il y a plus de 282 000 habitants sur ce territoire.

0: 58 paroisses.
1: Voilà.
0: On compte 21 établissements dans l'enseignement catholique, 16 prêtres actifs et 2 retraités, 54 diacres permanents, 5 séminaristes, 26 religieuses et 14 religieux. Bon, ce sont les chiffres qu'on nous a donnés. J'espère qu'on est à peu près les bons. Au début de cette émission, quelques dates pour mieux connaître votre parcours, Monseigneur Jean-Pierre Cottenceau, puisque vous êtes donc archevêque de Papeete depuis 2017. Vous êtes né en 1953 à Ussel, en Corrèze. Vous êtes corrézien,
1: voilà.
0: Mais vous avez grandi dans l'Aveyron. On l'entend avec cet accent. Ordonné prêtre en 1980, justement pour la congrégation des Sacré-Cœurs de Jésus et de Marie, les Picpusiens. Vos missions vous ont conduit en Polynésie à partir de 1998. Vous avez notamment été supérieur des pères de Picpus de Pirée et Tahiti, puis curé de la paroisse de Sacré-Cœur à Papeete, et puis formateur des séminaristes aux Philippines de 2010 à 2015, avant donc de revenir à Papeete. Et vous avez choisi comme devise épiscopale un verset du livre de Jérémie, au chapitre 31, « Nation, écoutez la parole du Seigneur et publiez-la dans les îles lointaines. »
1: Voilà. « Annunciate verbum domini insulis. »
0: En latin, c'est plus clair.
1: Voilà.
0: Peut-être encore un mot sur l'histoire des catholiques en Polynésie française, puisque pendant le mois de janvier dernier, vous avez commémoré les 250 ans de la première messe.
1: C'est ça. Il faut pas se tromper, c'était la première messe sur l'île de Tahiti.
0: Sur l'île de Tahiti, c'est ça.
1: Et c'était par deux franciscains espagnols.
0: Deux missionnaires espagnols.
1: Qui avaient été envoyés par le roi d'Espagne. Ils étaient arrivés en novembre, ils sont restés sur le bateau tout le mois de décembre. Ils avaient avec eux, chose étonnante, une église en kit qu'ils ont installée sur une terre que le chef du village avait accordée à la mission. Et ils ont débarqué sur l'île le 31 décembre 1774. Et le 1er janvier 1775, ils ont célébré la première messe. Ils sont restés à peu près jusqu'au mois d'octobre. Et ils n'ont pas pu étendre la mission. Et ils sont repartis avec le bateau. Et il faudra attendre 1834 pour que l'arrivée des Pères des Sacré-Cœurs donne l'impulsion à la mission catholique en Polynésie.
0: C'est ce que vous disiez tout à l'heure. On va entendre tout au long de cette émission des questions posées par des catholiques engagés dans le diocèse. Mais pour commencer, je vous propose quelques images de la paroisse Sainte-Thérèse de Tonoa. C'était la messe d'envoi du 20 octobre dernier à l'occasion d'une tournée mariale.

0: Voilà, ça nous donne déjà un premier goût de ce qui se vit chez vous. Et on a une première question de Vaima Tahari, qui est répondante du service diocésain des vocations. On l'écoute.
1: Au sein de notre diocèse, nous avons la grâce d'avoir des investis qui aident à la pastorale auprès des prêtres et des diacres, des Tavini, des Tautrukatikita et Katikita. Et voici ma question. Donc, j'aimerais savoir comment est-ce que vous voyez cette grâce qui est au sein de notre diocèse d'avoir des investis. Est-ce que leur mission est utile vraiment pour notre pastorale auprès des fidèles?
2: Oui, la question est pertinente. Mais il faut regarder que sur les prêtres que nous avons dans le diocèse, on en a un peu plus. Vous avez cité les diocésains, il y a aussi des religieux, oui. 5 prêtres religieux. Eh bien, et 3 fidei donum. Et beaucoup sont sur des îles en dehors où il n'y a pas de prêtres. Et donc, chaque prêtre, à part deux, tous les prêtres habitent sur l'île de Tahiti, mais il leur est confié des secteurs qu'ils vont visiter 3 fois par an, 4 fois par an au mieux. Tout le reste du temps, dans ces îles, les communautés chrétiennes existent, elles vivent. Mmh. Et qui c'est qui les fait vivre? C'est les laïcs, qu'on appelle les catéchita, qui sont formés, surtout pendant les écoles de juillet, qui sont des temps de formation pour les laïcs. Cette année qui rassemblait 500 personnes. Il y a plusieurs écoles. Il y a une école pour les jeunes, une école pour ceux qui veulent reprendre les bases de leur foi. Il y a une école pour ceux qui enseignent la catéchèse.

0: jeunesse. Il y a une école pour ceux qui vont prendre des responsabilités. Il y a une école pour ceux qui sont chefs de cœur. Et il y a une école aussi pour ceux qui assurent les traductions entre le français et le tahitien. Dans ces îles, qui c'est qui fait vivre la communauté? Ce sont les katekita.
1: Et les katekita, ils ont un rôle de responsable de communauté?
0: Ils sont responsables de la communauté en l'absence du prêtre.
1: Est-ce que ça se rapproche un peu de certains ministères institués de laïcs tels qu'ils existent depuis quelques années?
0: Mais nous, on a ça depuis 1970.
1: C'est ça.
0: Et donc, ils sont en charge d'assurer l'unité et la cohésion de la communauté. C'est un rôle un peu de pasteur, hein. Mmh. Ils sont en charge d'assurer que la catéchèse est assurée. Puisque sur les îles, il y a des enfants. Ils sont en charge de la prière. Tous les dimanches, il y a l'office de la parole. Il y a en semaine, dans certaines îles, ce qu'on appelle le pourifeti, c'est-à-dire la prière des familles. Le matin, à 4h du matin, il y avait la cloche. Et puis les gens se rassemblent, la famille, pour faire la prière du matin. Ils sont en charge aussi d'accompagner ceux qui sont malades, les visiter, leur porter la communion. Et puis, ils sont en charge aussi de l'entretien du matériel. Et ils sont en charge aussi d'être en correspondance, en lien avec le prêtre qui a la responsabilité de cette île. Et ça leur permet, comme ça, de maintenir des communautés qui sont réellement vivantes. Qui sont réellement vivantes, oui.
1: Vous avez mentionné les familles et les jeunes, ça fait partie de vos priorités pastorales.
0: Ah oui.
1: Et on a justement Boniface, qui est responsable du comité diocésain de la pastorale des jeunes, qui a une question.
2: Yorana, Monseigneur, quelles sont, selon vous, les priorités pour accompagner spirituellement et humainement les jeunes de notre diocèse?
0: Eh bien, les moyens que l'Église met en place et sur lesquels j'insiste beaucoup, c'est d'abord la possibilité de les rejoindre, surtout après la confirmation. Parce que avant, il y a les structures de catéchèse qui les accompagnent, hein, mais après la confirmation, il y a comme un vide. Et donc, j'insiste beaucoup pour que dans toutes les paroisses, il y a des groupes de jeunes, des groupes paroissiaux. Ça, pour moi, c'est important. Avec le problème que on n'est pas jeune très longtemps, hein, ça passe très vite.
1: Et le danger, les années ont passé.
0: Voilà. Et le danger, c'est que très vite, ce sont des adultes qui vont mener le groupe, et ça devient plus un groupe de jeunes, ça devient un groupe d'adultes qui essayent
1: de conserver l'identité des groupes de jeunes.
0: Et ils perdent. Vous savez, je dis toujours. Quand je fais des confirmations, je dis toujours aux paroissiens à la fin, rappelez-vous que vous avez eu 15 ans. Rappelez-vous. Et qu'à 15 ans, on ne prie pas tout à fait comme quand on a 30 ou 40. Les préoccupations ne sont pas toujours les mêmes. Donc, il y a ça. Il y a deuxième chose, je pense, c'est la communication entre toutes les instances de jeunes. J'ai voulu que, par exemple, dans le service des vocations, on est des représentants de toutes les instances où il y a des jeunes. Et c'est lié aussi à la recherche vocationnelle, à laquelle j'insiste beaucoup, parce qu'on ne trouve pas les vocations dans les EHPAD. Donc, il faut qu'on soit en lien. Alors, il y a les groupes de jeunes paroissiaux, il y a les jeunes qui sont en enseignement catholique, il y a les jeunes qui sont dans les foyers scolaires, il y a les jeunes qui sont dans les mouvements de jeunes, on a les scouts, on a le mouvement eucharistique des jeunes. Il y a les jeunes qui sont étudiants. On a un campus étudiant avec plus de 400 élèves. Et donc, c'est important que tous ces jeunes-là puissent se rencontrer de temps en temps. C'est pour ça qu'on a de temps en temps des temps forts pour les rassembler. Bon,
1: La Polynésie française et particulièrement les jeunes sont confrontés au déferlement d'une drogue de synthèse appelée l'ICE. De la méthamphétamine importée sous forme de cristaux et consommée à l'aide d'une pipette en verre. Plusieurs manifestations d'envergure ont eu lieu, mobilisant les paroisses catholiques, comme l'explique Anne-Chantal Giraud.
3: Dans la paroisse Marianne Otehao, comme tant d'autres, le combat contre l'AIDS mobilise les paroissiens. Ces derniers mois, l'Église en Polynésie multiplie les actions de sensibilisation pour lutter contre ce fléau qui touche désormais toutes les couches de la population, surtout les jeunes. Le 15 août dernier, pour la fête de l'Assomption, près de 2000 catholiques ont marché dans les rues de Papeete pour manifester leur foi, mais aussi pour porter un message fort contre l'AIDS,

0: Les parents, mais aussi les jeunes eux-mêmes, sont venus avec t-shirts et pancartes. No ice, oui à la vie. Marie, mère de l'espérance, sauve nos jeunes de ce poison, peut-on lire sur les affiches, ou encore Jésus, sauve nos enfants de l'esclavage, de la drogue. L'Église catholique était aussi au rendez-vous le 6 septembre pour la grande marche contre l'ICE organisée par la Fédération citoyenne de lutte contre les drogues et la toxicomanie qui a rassemblé environ 7000 personnes à Papeete jusque dans les îles. Signe de ce soutien, le cortège a fait une première halte à la cathédrale pour un temps de recueillement. De nombreuses associations ont choisi de rejoindre la lutte contre l'ICE que le gouvernement a déclarée comme une urgence nationale et vitale en 2025.
1: Alors, Monseigneur Jean-Pierre Cottenceau, qu'est-ce que l'Église catholique a à dire face à ce fléau ?
2: Je pense que l'Église doit rappeler tout ce qui peut aider à donner sens à la vie. Et je crois que se tourner vers les drogues ou vers l'alcool, que ce soit l'ICE ou ce qu'on a aussi beaucoup, c'est le PACA. Ça veut dire qu'il y a un manque, il y a quelque chose qui manque, il y a une perte de repère et on ne sait plus où aller. Il y a peut-être parfois dans les familles un manque d'écoute, un manque d'attention, un manque d'amour, de proximité avec les jeunes. Donc, ils vont chercher. Donc, pour moi, la question, ce n'est pas de dire les drogues c'est pas bien, c'est de se dire pourquoi les jeunes vont chercher à se tourner vers ces drogues qui les détruisent, mais en même temps il faut les sensibiliser aux conséquences de ces actes, alors à l'aide de la gendarmerie, des corps médicaux, etc., tout un tas de personnes qui peuvent les aider à découvrir, à comprendre que c'est un piège et qu'ils vont en être très, très meurtris à moyenne échéance, ça vient très vite. Et donc, comment ils vont pouvoir se redresser ? Et souvent, on a des rencontres de jeunes, le thème, je me rappelle, un des derniers, c'était « Jeunes, lève-toi ». Lève-toi, leur faire confiance, les aider, les écouter. Mais en même temps, je pense que l'ampleur du désastre, si je peux parler ainsi, c'est que manque les structures de soins pour les jeunes qui sont frappés, qui sont pris dans la drogue. Comment, et là c'est une question d'ordre, une question politique, comment on va mettre en place des structures médicales qui vont permettre d'accompagner les jeunes qui sont pris par la drogue.
1: On va partir maintenant dans les îles lointaines, Monseigneur, puisqu'en octobre dernier, la paroisse de Napuka a fêté les 50 ans de son église Sainte-Thérèse, située à Nepoto Nord, au Tuamotu, à 1000 km de Tahiti. Vous avez effectué une mission sur ces îles. Sur l'île de Tepoto se trouvent 30 habitants, tous catholiques. Et on va regarder donc quelques images grâce au montage réalisé par Georges du diocèse de Papeete.

0: On a pris le temps de découvrir ces magnifiques images de ces îles lointaines. Et avant de vous laisser réagir à ces images, on écoute justement la question de Gaspard Mahaga, qui est diacre permanent de la paroisse Saint-Pierre-Chanel de Thiareil et responsable du rosaire vivant du diocèse et de ces îles depuis 2015.
1: Comment pouvons-nous assurer la présence constante de l'Église dans les îles lointaines?
2: Oui, la présence constante, c'est la présence constante du Christ d'abord qui compte. Et je me souviens de cette phrase de l'Évangile où Jésus dit « Lorsque deux ou trois sont réunis en mon nom, je serai au milieu d'eux ». Il y a donc une... Je pense que la priorité, c'est de faire en sorte que la foi en Jésus-Christ soit présente. Après, il y a la communauté. Et en Polynésie, la dimension de la communauté est très importante. C'est pour ça que dans les paroisses, on parle de l'amuira, c'est-à-dire c'est le noyau dur, c'est ceux qui permettent à la paroisse d'avancer, de grandir, etc. Dans les îles lointaines, eh bien, il y a cette présence de l'amuira, il y a une communauté. Et les catéchitas, dont je parlais tout à l'heure, sont chargés justement d'entretenir cette amuira, d'entretenir cette communauté, parce que par le fait qu'ils se rassemblent, par exemple, tous les dimanches pour l'office de la parole, puisqu'il n'y a pas, quand le prêtre n'est pas là, et ça arrive peut-être 50 dimanches par an, hein, mais quand le prêtre vient, il y a la messe, bien sûr, mais quand il n'est pas là, il y a cette célébration de la parole, avec derrière, l'effort de leur faire comprendre que la parole de Dieu, c'est aussi une présence du Christ. Quand Jésus nous parle par l'Évangile, et donc ne pas croire que parce qu'il n'y a pas l'Eucharistie, alors ils ont l'impression que Dieu les abandonne un peu, oui. Qu'ils sont très très sensibles à l'Eucharistie.
0: Puisqu'on parle des îles, j'ai une question évidemment sur la question climatique.
2: Ah oui.
0: Et une des conséquences du dérèglement climatique, bien sûr, qui touche la Polynésie, c'est la montée des eaux.
2: Oui.
0: Et aussi l'écosystème qui est en péril avec le réchauffement de la mer. Est-ce que, justement, les catholiques, vous comme archevêque, vous avez une prière, une action spécifique sur ce sujet?
2: À vrai dire, la première action à faire, c'est de conscientiser... et de prendre en compte cette réalité. Et les statistiques sont quand même parlantes. Hein. Jusqu'en 2050, il est prévu une hausse de 17 cm du niveau de la mer. D'ici 2100, un tiers des îles pourrait disparaître si les choses continuent sur le même train. Hein. Et donc, on voit... par exemple, à Moréa, il y a eu pendant un épisode de canicule marine et qui a détruit une partie du récif corallien. Et les gens, ils voient bien aussi, quand ils habitent en bord de mer, que des cocotiers qui avant étaient en pleine terre se retrouvent maintenant les pieds dans l'eau. Donc c'est une réalité. Mais je crois que la difficulté, c'est de montrer que c'est en lien avec Laudato Si, ce que nous disait le pape François. C'est pas quelque chose à part de la religion. Comment intégrer la préoccupation de foi dans cette difficulté-là et dire qu'on a le devoir de préserver ce que Dieu nous a donné.
0: Monseigneur Jean-Pierre Cottençon, on passe à la dernière séquence de cette émission, les questions de terrain. Et on a une question de Marouraï, qui est bénévole au sein de la délégation de l'Ordre de Malte.
3: Yorana, Monseigneur, quelles seront vos priorités pour les années à venir en matière de lutte contre la pauvreté et l'exclusion sociale à travers les différentes actions que proposerait le diocèse?
2: Oui, ben, je dirais que c'est une question que l'Église ne peut pas porter toute seule. Aujourd'hui, on est amené à, et c'est pour ça que c'est pour moi un des points importants, de travailler avec les organismes officiels,
0: avec les pouvoirs publics.
2: Avec les pouvoirs publics pour pouvoir gérer ça. La deuxième chose, c'est que, je

0: Je rappelle Matthieu 25, venez à moi parce que j'ai chaque fois que vous l'avez fait à l'un de ces petits, qui sont les miens. Il parle pas de pauvres, il parle de ces petits. Et je pense que bon, les pauvres, la béatitude première, heureux les pauvres. Donc il faut bien se mettre d'accord sur les mots. Il y a des gens qui souffrent de situations de vie qui sont vraiment difficiles. Hein? Il y a des gens qui sont en péril. Parce que ils n'ont plus de sens à leur vie. C'est une sorte une forme aussi de déshérence. Comment l'Église va être proche de ces gens-là? Et l'Église, c'est les paroissiens. L'Église et c'est le rôle, je pense, des pasteurs de dire comment dans notre communauté paroissiale on va pouvoir essayer d'ouvrir les yeux hein, et de pas faire comme le riche du pauvre Lazare qui passait à côté sans les voir. Et on a quand même au niveau institutionnel. On a dans le diocèse des organismes très très très bien conçus pour accueillir, par exemple, l'association Tevaïété qui accueille tous les jours des sans domicile fixe pour leur donner à manger. On a l'association Emauta qui a 5-6 foyers hein, pour accueillir des familles ou des jeunes ou des adultes qui sont en déshérence, qui n'ont plus de logement. On a l'Ordre de Malte, on vient d'en parler, voilà. Il y a des choses qui existent, je veux dire.
1: J'ai une dernière question qui vient de Georges, qui est professeur à la retraite, pour terminer cette émission.
2: Vous aurez atteint l'âge canonique dans 3 ans. Quels sont, d'après vous, les points d'importance qui mériteraient une continuité pastorale ?
0: Ah ben, les points d'importance, pour moi, j'attache une grande importance à l'unité dans le presbytérium, que les prêtres soient unis. On l'est déjà, mais je pense qu'on peut encore progresser dans cette direction. La deuxièmement, c'est dans le sens du synode que nous sommes en train de vivre, comment marcher ensemble. Ça a été un objet de réflexion lors du début des écoles de juillet. Pendant une semaine, on a réfléchi au marcher ensemble. Comment marcher ensemble et faire en sorte qu'on puisse mutualiser nos expériences, nos regards sur la vie, sur les gens, sur les problèmes, que ce soit les catéchitas, que ce soit les diacres, que ce soit les laïcs, que ce soit des gens engagés, etc. Comment on travaille ensemble et qu'on est bien d'accord sur les objectifs. Et ça, c'est pour moi, ça, c'est un problème. Enfin, c'est un défi.
1: Une orientation à conserver.
0: Voilà, et ne pas rester chacun dans son petit carré, précaré. Moi, c'est là. Non, moi, je suis là et tout. Mais il faut qu'on s'unisse. Et partager les dons, partager ce que nous faisons pour que l'Église soit plus forte de cette coopération.
1: Merci beaucoup, Monseigneur Jean-Pierre Cottenceau, d'être venu sur le plateau de la vie des diocèses. Pour en savoir plus sur le diocèse de Papeete, rendez-vous sur le site internet www.catholiqueic.pf. L'adresse s'affiche sur l'écran. 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Merci pour votre fidélité et rendez-vous la semaine prochaine.

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1: Cette semaine à l'émission, on parle de la plus grosse série télévisée socio-financée jamais produite, The Chosen. Bref, on n'est pas du monde. Bonjour à tous et bienvenue à votre magazine Foi et culture. Ici Antoine Malenfant, votre animateur pour cet épisode dédié à une grosse patente hein, qu'on se fait souvent demander d'aborder. Ici, on n'est pas du monde. On reçoit du courrier tous les jours. Pas tous les jours là-dessus, là, mais tous les jours. On nous demande de parler de « Allez-vous parler de The Chosen? » Vous devriez parler de The Chosen. C'est tellement bon, The Chosen. Puis là, moi, je résiste. Je résiste. Depuis des années, je résiste à ça. Je vieillis, faut croire, parce que j'ai cédé à cette idée. Alors, je salue tous les auditeurs persévérants qui nous ont matraqués de leurs suggestions pour mener à bien ce projet d'épisode sur une série télévisée. On n'a jamais fait ça, je pense. Je suis accompagné de gens, de grands amateurs. De Chosen. Je pense qu'on peut dire ça. Brigitte Bédard,
2: oui.
1: Avec ton T-shirt Binge Jesus. Ça veut dire quoi, ça?
2: C'est de la merch.
1: Binge
2: Jesus. Binge watching. Moi, mes enfants m'ont appris que ça voulait dire regarder de façon frénétique quelque chose. Alors, je binge Jésus dans la vie. Et je trouvais que c'était le T-shirt de merch qui traduisait le plus mon état d'âme dans la vie. Moi, je binge Jesus all the way, tout le temps.
1: Tu regardes Jésus, tu contemples le Christ.
2: Partout, dans chacun, dans tous les événements, les personnes. Mm-hmm. J'essaie.
1: Et dans la série The Chosen.
2: Oui, c'est la seule série d'ailleurs à laquelle je suis abonnée. Là, je n'ai aucune autre application, moi, dans la vie. Je n'ai que l'application The Chosen.
3: Okay. C'est facile, c'est gratuit.
2: Oui, et parce que je suis tellement binge-watcheuse que moi, je deviendrais accro à toutes les séries qui se font, puis s'en fait tellement
1: que... T'avais dit ça dans l'épisode sur la drogue qui était, ma foi, excellent. Là.
2: Oui,
1: c'était tellement bon. C'était tellement bon, cet épisode-là.
2: Mais c'est ça, j'ai un tempérament un peu addictif.
1: Oui.
2: Là. Donc, je me limite à deux choses une parce que ça me ramène toujours à Jésus.
1: Mm-hmm. Les présentations, puis on reviendra sur c'est quoi The Chosen, là, parce que peut-être qu'il y a des gens qui nous écoutent et qui se disent « Coudonc, ça va-tu être une infopub de 57 minutes sur cette série-là? » N'ayez crainte. Je promets que je ferai l'avocat du diable et ça ne sera même pas difficile. Ariane Blais-Lacombe, bonjour.
4: Bonjour.
1: Faut pas se mêler avec l'autre Ariane qui est ici souvent aussi. Ariane, tu as écouté The Chosen?
4: Oui. Moi, je suis une récente fan, en fait. J'ai découvert la saison. Je l'ai découvert, ça faisait des années là, que des amis m'en parlaient. Puis à chaque fois qu'on en parlait, je me disais, oh, une télésérie sur Jésus. Tu sais, ça doit être quitte.
2: C'est ça.
4: Ça doit être pas bon. Puis je pense que c'est vraiment... En fait, une personne qui n'aurait pas cette première réaction-là m'apparaîtrait un petit peu étrange. Je sais pas, j'imagine, Brigitte, t'es peut-être là.
2: Non, mais moi, on m'en a même pas parlé.
4: OK.
2: Moi, je suis tombée là-dessus
4: c'est par hasard. C'est toi qui en a parlé au monde.
1: Brigitte, c'est la première Québécoise à avoir découvert ça, je pense.
2: En pleine pandémie.
1: Ah oui, probablement.
4: Mais c'est ça, moi, je l'ai découvert pendant le carême l'an passé, justement, le carême. Parce que nous, tu parlais de binge-watching. Là. Mon mari et moi, on binge-watch beaucoup. Là. Tous les soirs, on plie notre linge en écoutant des téléséries. C'est pas toujours les téléséries les plus édifiantes. Mm-hmm. Fait que pour le carême, on s'était dit, on va écouter des choses plus édifiantes.
1: Bravo. Des choses plates comme des enfants sur Jésus.
4: Ouais, c'est...
1: Non, mais c'est drôle parce que le réalisateur lui-même était comme un peu victime de cette étiquette-là que du cinéma ou de la télé chrétienne.
4: C'est du vécu, là, je veux dire.
1: C'est forcément... On doit avoir une espèce de saine méfiance envers ça. Là.

0: Oui. C'est... Mais on va revenir...
1: J'ai été confondu.
2: Mais quand tu regardes...
0: on dirait, ouais.
1: Oui.
2: Mais quand tu regardes le réalisateur, moi, je me dis pas que ça va être Keten. Il est quand même bâti, il a des tatous. Peut-être que ça sera
0: ça pas... Ça garantit rien, rien, ça.
2: Peut-être.
0: C'est, celui qu'on entend, c'est Étienne Marceau. Bonjour, Étienne.
2: Bonjour, Antoine.
0: Qui se permet de parler avant que je le présente.
2: Je suis désolé.
0: Ah, quelle honte.
2: Je prends un exemple sur Brigitte.
1: Continue.
2: C'est pas un bon exemple. Okay.
0: Étienne, un grand ami dans la vraie vie. C'est la première fois que tu viens ici. Je te présente comme un chroniqueur parce que j'espère que ça va être chronique, ta présence. En fait, on va voir. Peut-être que
2: tu vas super performer. Bon,
0: ouais, c'est ça. T'as écouté ça, toi, de Chosen?
2: Oui, j'ai écouté ça. Je sais pas ça fait combien de temps, mais moi, je suis du genre à Brigitte là, de consommer.
0: Compulsif. Sur...
2: Ouais, absolument. Mm. Puis depuis que je suis marié, j'ai une femme qui me tempère, une aide à sortie. Puis par sa faute, je peux pas faire ça. Mais c'est vraiment bon là, parce que ça permet d'atterrir chaque épisode là, puis de faire d'en jaser. Puis,
0: fait que vous prenez une pause entre les épisodes, c'est ça?
2: T'es ben, en fait, t'es ça, on n'est pas, toujours... Puis en plus, il n'y a pas de régularité dans le sens que c'est pas chaque mardi. Mmh. Là. C'est plus... des fois, c'est aux semaines, aux deux semaines, aux mois, deux mois, ça dépend vraiment. Puis des fois, c'est providentiel. Comme l'année passée, j'ai terminé la saison 4, qui est l'entrée à Jérusalem pour le dimanche des Rameaux. Le dimanche, j'ai ramené.
0: Ben, bravo.
2: Je capotais.
0: Simple coïncidence.
2: J'en doute fort.
0: Je ne crois pas. OK, alors c'est quoi The Chosen? C'est une série qui a été... le premier épisode est sorti en 2017, le jour de Noël ou la veille de Noël, en anglais. C'est produit aux États-Unis. Le réalisateur, on vient de le nommer Dallas Jenkins, qui avait une carrière dans la télé, dans le cinéma chrétien. On reviendra peut-être sur lui dans le deuxième segment. Et là, il trouvait pas des financements, fait qu'il a décidé de lancer un socio-financement, crowdfunding. Il a réussi à lever 10 millions pour la première série qui a été réalisée, puis les suivantes de la même manière. Jusqu'à aujourd'hui, on est en fait, au moment où on se parle, il y a une quarantaine d'épisodes de réalisés, 5 saisons de 8 épisodes. Et là, c'est un phénomène mondial. Ariane, c'est big, comme ils disent aux États-Unis.
1: Oui, oui, oui, quand même. C'est mondial, c'est gros. Je pense qu'on estime qu'il y a 280 millions d'auditeurs et qu'environ le tiers de ces gens-là ne sont pas croyants. Mm. Fait que ça, c'est intéressant si on considère la portée, le potentiel d'évangélisation de cette série-là, du fait notamment qu'elle est bonne, qu'elle est bien réalisée. T'sais, si c'était un film poche sur Jésus, personne ne voudrait le montrer, mettons, à ses amis non-croyants. Mais là, il y a quand même, c'est assez bon que ça donne envie de le partager.
0: Il y a des qualités.
1: Si tu dis à quelqu'un, ouais, viens lire la Bible avec moi, t'sais, c'est pas la chose la plus tentante là, pour quelqu'un qui est à l'extérieur de l'Église. Mm-hmm. Mais donc, beaucoup d'auditeurs partout dans le monde, notamment du fait qu'ils sont diffusés via une application, principalement, une application qui est gratuite, donc il n'y a aucune barrière à l'entrée. Puis, les dernières saisons ont été diffusées dans des cinémas avant d'être diffusées via l'application. Puis là, ça a été diffusé dans des cinémas partout à travers le monde, là, incluant comme... moi, quand j'ai commencé à l'écouter, la 5e saison sortait au cinéma. Donc, je me suis intéressée un peu à ça. Je suis allée sur Reddit, puis là, je voyais les gens qui parlaient de ça.
3: T'es allée la voir, la saison, au cinéma?
1: C'est un peu compliqué avec la quantité d'enfants en bas âge que j'ai, mais c'était diffusé dans la ville où j'habitais à l'époque. Ça a été diffusé dans plusieurs, au moins quelques villes du Québec, mais ça a été aussi diffusé en Inde, à plusieurs endroits en Asie, sur tous les continents, là, je pense, ou pratiquement. Ça a été traduit dans plein de langues.
2: 50, je crois, me semble avoir lu. 50.
4: Alors, oui, ils sont rentrés dans le livre des records Guinness pour la série qui a été traduite en plus de langues au monde, 126 langues.
1: Wow, c'est vraiment beaucoup.
4: Oui.
1: Mais le fait aussi que ce soit présenté au cinéma et pas juste, parce que ça a beau être traduit dans plein de langues, être regardé partout dans le monde, si c'était tout le monde qui l'écoutait chez eux, sur leur ordi, sur l'application, ce serait un peu plate hein, d'une certaine manière. Mais le fait qu'ils en fassent un événement, que ça soit projeté dans les cinémas, ça fait aussi que c'est des événements rassembleurs. Surtout, je pense aux pays où il y a peut-être moins de chrétiens, qui sont plus une minorité, des fois, surtout chez les jeunes, que ça peut être un peu difficile de s'identifier ou de trouver sa communauté. D'en faire un événement comme ça, ça rajoute, là, je trouve, à la série.
0: Je pense que c'est clair que c'est un phénomène culturel, là, à vous entendre, à voir justement l'ampleur que ça a pris

0: en Amérique, dans le monde entier, chez les chrétiens, mais pas que, on est face à quelque chose d'inédit, de majeur en termes d'envergure. Avant de décortiquer la série, les tenants aboutissants, les forces, les écueils, j'aimerais savoir, vous personnellement, comment vous, dans quelle disposition, comment vous avez écouté, comment vous avez binge-watché cette série-là, Brigitte?
1: Écoute, le premier épisode, c'est un pilote, en fait, en 2017, qui a été lancé sur YouTube. Et moi, je faisais mon Stairmaster, mais je m'entraînais.
0: Comme un ballon d'essai, là. Comme un,
1: c'est ça. Ouais. Puis là, je regardais sur YouTube qu'est-ce que je regarderais bien. Puis je suis tombée sur The Shepherd, ça s'appelle, le berger. Et puis c'est l'histoire de la naissance de Jésus, mais vue à travers les yeux des bergers. Et moi, juste ça, bon, il y avait quelques affaires au niveau de technique qui étaient comme cinématographique qui n'étaient pas extra. Mais moi, ce qui m'avait vraiment étonnée, puis ce qui m'avait vraiment touchée, c'était le fait que on était dans un point de vue ailleurs que j'avais jamais vu. Quand on raconte l'histoire de Jésus, dans tous les films que j'avais vus, dans toutes les séries plus ou moins réussies, ou même les films très réussis, comme Jésus de Nazareth, de Franco Zeffirelli, qui dure 6 heures, c'est un film réussi, là, tu sais, là. Sauf que on était toujours dans un point de vue Jésus qui s'en va comme ça. Mais là, c'est pas ça. Alors, quand la saison 1 a été diffusée...
0: C'est pas ça, tu veux dire... Ouais, continue.
1: Tu sais, c'est qu'on voit Jésus, mais c'est à travers les personnes qui vivent avec Jésus. Donc, c'est les personnes qui le côtoient et on rentre dans la vie de ces personnages-là. Fait que moi...
0: C'est une toute autre perspective, tout autre point de vue.
1: Tout autre. Ouais. D'ailleurs, que quand tu regardes la saison 1, Jésus arrive à la fin du premier épisode. Puis Jonathan Roumi, qui incarne Jésus, il avait dit, quand il avait lu la première fois le script, il avait dit, ben là, c'est une série sur Jésus, mais je suis pas là. Mais c'est ça l'idée, c'est qu'on est dans la vie des personnages. Et moi, je trouve ça fondamentalement chrétien. Depuis que je suis chrétienne, c'est de côtoyer les gens autour de moi. Qu'est-ce qu'ils vivent par rapport à Jésus? Puis c'est eux qui me révèlent leur propre histoire personnelle de comment ils l'ont rencontré, qu'est-ce qu'il a fait dans leur vie. Puis c'était ça, la perspective.
0: Et tu rencontres le Christ par le biais de leur témoignage.
1: Exactement.
0: Par la vie de ces gens-là que tu côtoies, un peu comme le projet de cette série-là. Qu'on découvre le Christ par la parole ou le témoignage des témoins.
1: C'est ça. Donc, je trouvais que c'était tout à fait original comme approche.
0: Okay.
1: Puis ça, c'est vraiment nouveau. Moi, j'avais jamais vu ça. Je sais pas si...
2: Puis aussi, c'est plus facile de s'identifier aux gens qui entourent Jésus, parce que, tu sais, Jésus, c'est Dieu, mais les apôtres, les bergers, sont plus humains, plus proches de nous que Jésus peut l'être, malgré que dans Chosen, on voit un Jésus très humain, là.
1: Oui.
2: Ce qui peut être une grande force... Mais aussi, des fois, ça peut être
1: une faiblesse,
2: on pourrait dire.
1: Oui, oui.
0: Fait que tu as écouté ça en faisant ton workout.
1: Oui, mais j'ai commencé.
0: Les 40 épisodes ou...
1: Non, c'était pas encore. Ça fait 5 jours.
0: Ta grande forme.
1: 5 jours. Non, mais tu sais, là, après ça, il y a eu la COVID-19 qui est arrivée. Puis là, on a été confinés. Là. Alors là, j'ai commencé à binge-watcher. Comme ça, j'ai été forcée. Je te dirais que c'est ce qui me donnait le plus d'espérance. On pouvait plus aller à l'église, je pouvais plus communier, on n'avait plus de communauté, on n'avait plus rien. Ma communauté, pendant quasiment 2 ans, ça a été The Chosen. Puis de partager avec ces gens-là le projet, parce que c'est pas juste une série, c'est vraiment un esprit communautaire. Puis là où j'apprenais que c'était socio-financé, c'est comme... Aïe, ben c'est là, c'est pour ça que j'ai acheté mon t-shirt. Je dis, ben, je vais faire un don. Mais il y en a que c'est des vrais fans, là, ils achètent toutes sortes d'affaires. Puis les figurants, ce sont des gens qui payent pour aller tourner sur les lieux.
0: Wow.
1: Donc, je trouvais que l'esprit communautaire, ça aussi, c'était nouveau. Puis je n'avais jamais vu ça. Puis je trouvais ça fondamentalement
0: un
1: chrétien.
0: Un peu comme le verbe, mais.
1: Oui!
0: Ils ont comme compris ça un peu après nous, là, mais c'est correct. Chacun a son rythme.
1: Ça demeure gratuit.
0: Ben ouais, c'est ça. Ariane?
1: Oui?
0: T'as écouté The Chosen, dans quelle disposition? Comment c'est

0: arriver dans ta maison?
1: Ben, comme je l'ai dit un peu plus tôt, moi, ça faisait des années que des amis dont je présumais le mauvais goût... J'exagère.
0: On les salue.
1: Non, mais je dis ça à la blague, là. Je veux dire, j'étais très sceptique. Ouais. Je me disais, tu sais, c'est ça, là, le carême, faut faire des sacrifices. Bon, mais c'est ça, on va écouter...
0: on va se faire mal un peu.
1: Une émission de télé peut-être pas très bonne sur Jésus. Puis ça nous a vraiment surpris, là, en gros. Puis comme on l'a commencé, tu sais, des années après que ça ait commencé, bien, on avait directement accès à beaucoup. Donc, on a vraiment pu le binge-watcher. Puis pendant tout le carême, là, jusqu'à Pâques, là, on l'écoutait le soir en pliant notre linge. Puis là, après ça, des fois, je l'écoutais avec mon mari après que les enfants soient couchés. Je pense que c'est une série qui peut être intéressante pour les enfants, mais je ne sais pas à partir de quel âge. Mais je pense que les miens sont encore trop jeunes. Là, mais à un certain point, j'ai hâte de pouvoir partager ça avec eux parce que je sais que ça va les intéresser. Puis que ça va aussi... que tu sais, de voir les décors, les costumes, le contexte historique, toutes sortes de choses que ça... Je sais que ça va les accrocher. Enfin, j'imagine. Comme moi, ça m'a accroché.
0: As-tu écouté ça avec tes ados, tes enfants, tes grands-enfants?
2: J'ai deux de mes enfants.
0: Des jeunes adultes, là.
2: Oui, oui. Maintenant, c'est des jeunes adultes et des adultes. Mais j'ai sur 6 enfants, là, il y en a juste 2 qui ont accroché. Alors, c'est les 2 filles. Les 4 gars, il y en a un, oui. Mais tu sais, on peut pas dire que c'est un fan. Tu sais, mais... une de mes filles, là, elle est une vraie femme. Mm-hmm. Tu sais, j'y achète des T-shirts pour sa fête. Elle est super contente. On va voir... On est allé au cinéma
0: ensemble.
2: On est même allé jusqu'à Plattsburgh parce qu'il n'était pas disponible à Montréal.
0: Tu as traversé la frontière américaine pour aller voir ça en primaire.
2: Oui, avant qu'il y ait les taxes. Là,
1: c'est bien le fun. Moi, j'entends ça, je trouve ça vraiment le fun.
2: Ça a été un petit road trip avec, en famille. C'était vraiment trippant. Wow. Tu sais, vraiment le fun.
0: Étienne?
3: Oui.
0: T'es un amoureux tardif ou...
3: Moi, c'était après la pandémie. Pendant la pandémie, j'ai écouté d'autres affaires, là, puis intensément. Mais là, c'est une fois marié, puis moi, dans mon histoire, là, j'ai été séminariste, j'ai vécu en Israël. Le judaïsme, ça m'intéresse beaucoup. Là, puis ce que j'ai beaucoup aimé, c'était dans les premières saisons, là, il y avait souvent... Une scène de l'Ancien Testament qui était là puis qui était en lien avec le thème de l'épisode. Mm. Par exemple, quand les apôtres ils trichent pendant le sabbat puis qu'ils mangent, on voit le roi David qui va prendre les pains du sacrifice là, pour les prêtres. Puis là, c'était une occasion.
0: Il y a des parallèles.
3: Oui, absolument avec l'Ancien Testament.
2: C'est vrai, chaque épisode commençait avec un...
3: Puis au début, tu comprends pas trop c'est quoi, puis c'est un peu sorti du contexte, puis après, tu vois le contexte, mais dans la vie de Jésus. Mm-hmm. Fait que c'était beau de voir s'accomplir... l'Ancien Testament dans la vie de Jésus. Puis, donc moi, ça m'a tout de suite parlé. Puis, tu sais, c'est ça, comme tu as dit, Ariane, la beauté des costumes historiquement, les prières, les coutumes, voir les apôtres prier, les psaumes, de voir que, tu sais, comme c'était vraiment... c'est ça, c'était vraiment une vie de prière, puis c'était dans leur culture, là.
0: Ouais. C'est quoi ta scène préférée, tu sais?
3: J'en ai vraiment plusieurs, mais celle qui m'a le plus touché, parce que celle qui est ma préférée, celle qui m'a le plus touché, là, c'est celle où les apôtres font le céder, la Pâque, là, la dernière scène. Puis dans le céder juif, il y a une partie qui s'appelle la Haggadah, que c'est de se souvenir de l'histoire de la Pâque avec le passage, la libération de l'esclavage, etc.
0: En Égypte, la porte de la mer rouge.
3: Ouais. Puis là, il dit, cela nous aurait suffi si tu nous avais libérés de Pharaon sans avoir... Cela m'aurait suffi. Puis à la fin,
0: cela nous aurait suffi, mais t'en aurais ajouté.
3: Exact. Alors,
0: c'est comme une bénédiction qui rappelle tout ce que
3: Absolument.
0: Dieu a fait en plus.
3: Absolument.
0: Et en plus, et en plus. Ouais.
3: Puis à la fin, on voit Saint-Jacques qui est en sanglots, puis qui est vraiment touché, puis il dit, il ajoute une phrase, c'est pas normal, là, c'est comme il dit ça, ils disent la même chose à chaque année, puis il dit, si tu m'avais pas choisi, dans le sens, pas si tu m'avais choisi, puis cela m'aurait suffi de t'avoir connu, tu sais. Puis là, il reconnaît dans Jésus le Christ, clairement, c'est pas dans l'Évangile, là, mais ça mettait la table à une autre scène qui est pas dans l'Évangile non plus, que Jésus va voir les femmes qui l'entourent à Béthanie. Puis là, les femmes qui vont à la Saint-Jacques totalement. Là. Ils parlent de l'impact de Jésus dans leur vie.
2: Personnellement.
3: Personnellement. Puis même les,

0: quand on voit les making-of, là, les actrices se disent « c'est vraiment difficile à jouer », ouais. parce qu'ils sont vraiment dans leur personnage. Puis là, moi, ça m'a tellement... Je me suis mis à pleurer. Ma femme me dit « qu'est-ce que tu fais? Pourquoi tu pleures? » Puis là, j'étais... Non, mais... C'est un... D'ailleurs, c'est un chant que dans ma communauté chrétienne, on chante à Pâques, puis depuis que je suis tout petit, c'est un chant comme normal. Mais là, c'était « OK, mais moi, dans ma vie... » Là, j'étais comme... Je disais « pourquoi tu pleures? » Ben, si j'avais pas eu ça dans ma vie, ça m'aurait suffi, mais t'as fait ça. Je suis tout le temps en train de vouloir une autre vie, envier les autres, etc. Puis j'étais comme, ma vie est bénite.
1: Comblée,
0: c'est,
1: ouais.
0: C'est malade, là. Mm. Puis fait que ça m'a permis de le voir. Puis ben, je suis vraiment reconnaissant pour la saison. Juste pour ça,
2: ça t'a permis de faire une agada à ton tour, de faire une bénédiction, un mémorial de tous les passages de Dieu dans ta vie.
3: C'est incroyable.
0: Ouais. Ah, ouais. Puis vraiment ancré dans la Pâque juive. Mm-hmm. Fait que comme moi, je suis tripé là-dessus. Ça m'a comblé.
2: C'est dans quelle saison, ça?
0: La saison 5, dans la dernière scène.
2: En fait, là, il faut dire, il y en a 5 de tournée. Mm. La sixième sera diffusée dans les prochains mois et va parler de la dernière journée du Christ, c'est ce qui est prévu. Et la saison 7 sera sur l'après-passion, la résurrection, ouais. l'ascension, etc. Donc, à suivre. Là. Donc, pour l'instant, on est rendu à 5 saisons. Qu'est-ce qui t'a le plus touché, toi, Brigitte, en quelques...
3: Ah, mon Dieu, il y a beaucoup, mais je pense que c'est la saison 1, épisode 1, toute fin, quand Jésus exorcise Marie-Madeleine. Mais c'est une scène avec la musique, parce qu'il faut dire que dans The Chosen, la musique est un personnage. Chaque personnage a sa musique. Et Marie-Madeleine, c'est... Je sais toutes, là. Mais elle est complètement... Elle est possédée. Tu sais, la saison commence comme ça. La série commence comme ça. C'est Marie qui est possédée du démon. Et on sait qu'elle avait 7 démons. Et que... on voit Nicodème qui essaye de l'exorciser. Mais à la toute fin du premier épisode, t'as Jésus qui arrive puis qui l'appelle par son nom. Mais elle... Il n'y a personne qui l'avait appelé par son nom depuis des années. C'est ce qu'on comprend dans ce qu'elle vit. Il l'appelle par son nom, Marie de Magdala. Elle se tourne, puis elle dit « Comment tu sais mon nom? » Puis il s'approche d'elle, puis il lui dit une parole d'Isaïe qui est, moi, qui m'a rentré dans le cœur. Puis il lui prend la tête comme ça, là, puis il dit « Tu es mienne. You are mine. » Et ça, là, cette scène-là, là, j'en parle, j'ai la chair de poule. C'est...
2: Je confirme.
3: Puis ça a été... Moi, j'ai accroché là. Là. Ouais. Ça a fait comme... Wow! Ça, j'ai jamais vu ça. Un truc pareil. Ça m'a interpellée personnellement.
2: Ouais, ouais, ouais.
3: T'sais, j'ai jamais eu 7 démons, mais bon, tout comme.
0: Puis d'ailleurs, comment il l'appelait, là, c'était Lilith. Puis oui. Ben, moi, j'étais allé faire des recherches. Là,
3: ah,
0: puis
3: oui,
0: dans la mythologie juive, Lilith, c'était... une femme qui est de la première femme d'Adam avant Ève, qui était un peu déchue. Oui. Fait que, tu sais, c'est comme dans le peuple juif de l'appeler Lilith, c'était une offense, là, tu sais. Oui. Puis Jésus l'appelle par son vrai nom. Tu sais, fait que moi, je trouvais ça, dès le premier épisode, c'est comme, OK, c'est cherché quand même. Là. Fait que ça, c'était mon côté.
3: Il y a
0: plein
3: de petits détails.
0: C'est mon côté geek, là, un petit peu.
3: Mais c'est vrai qu'il y a plein de petits détails comme ça sur le judaïsme qui sont fascinants, en fait.
2: Ariane, il y a une scène en particulier qui t'a ramassé, toi?
4: Moi, c'est la femme qui saigne, je pense. Mm. Parce que, il me semble, dans la Bible, quand tu lis, bon, il y a une femme qui saigne, ça fait des années, puis là, elle va toucher au pompon. En anglais, c'est des tasses. C'est le même mot en anglais. Ouais. Les franges. Ouais. Puis elle est guérie, mais dans la série, il y a quand même un peu une mise en scène avec cette femme-là. Tu sais, on la voit un peu, puis on voit tout ce que ça impliquait à l'époque comme exclusion sociale, mais aussi comme matériellement, je veux dire, moi, ça m'a touchée en tant que femme, c'est sûr, mais tu sais, on parle d'une époque où il n'y avait aucune protection sanitaire. Puis, tu sais, l'idée aussi, tu sais, ayant... t'es saigné dans ça pendant des années.
3: T'es
4: impur, c'est épuisant. Donc,
0: passé ses journées à laver son linge. Là,
4: oui, c'est ça. Puis à un moment donné, elle essaie de travailler un peu pour gagner sa vie. Puis quand quelqu'un voit qu'elle saigne, c'est la panique, puis le rejet total. Fait que d'avoir cette mise en contexte-là, ça m'a vraiment montré vraiment la peine que cette femme-là vivait.
3: Puis qu'elle avait été rejetée par ses parents. Elle n'a plus de parents. Elle n'a plus rien.
4: Ouais. Fait que je puis c'est ça. Puis qu'elle aille vers Jésus. Puis après ça, elle reprend de la couleur dans le visage. Puis elle devient super souriante. Puis elle accompagne Jésus. Ça, c'était une scène qui m'avait vraiment touchée. Là.
2: On prend une petite pause. Puis tout de suite après, on décortique un peu ce phénomène-là, comment ça a été produit. On rentrera un peu plus dans les détails. Donc, à tout de suite.
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2: De retour à On n'est pas du monde avec Antoine Malenfant, Brigitte Bédard, Ariane Blais-Lacombe et Étienne Marceau. Tu disais, Brigitte?
3: Je disais que la femme dont elle parlait, la femme qui saignait, son nom dans la série, c'est Véronica. Mm. Donc, pour nous, les catholiques, c'est Véronique, c'est Sainte Véronique, c'est celle qui a essuyé le visage du Christ sur son chemin de croix. Puis je faisais un lien entre le linge, tu sais, les linges qu'elle lavait, puis le linge, Jésus qui est resté dans son linge, tu sais. Mais ça, je suis pas sûre que Dallas Jenkins, qui est protestant, a pensé à ça.
2: Ben, ça serait quand même une drôle de coïncidence que le nom ait été
3: Il a gardé quand même cette coutume, cette tradition. Mm-hmm. Il garde quand même certaines traditions.
2: Mais parlons-en justement, ça fait bien le pont. Ouais. Dans la pré-production, dans toute la recherche qui a été faite, tu as parlé des liens avec toute la culture juive qui est très bien intégrée, qui est très bien comprise, qui est très bien représentée dans cette série-là de Chosen. Il y a eu des consultations, même si Dallas Jenkins dit là, clairement qu'il prend l'entière responsabilité des contenus, il n'a pas été influencé par tel ou tel groupe religieux, il a quand même pris soin d'aller consulter des catholiques, des protestants, des orthodoxes de différentes justement branches du christianisme, des rabbins, pour être sûr d'être le plus proche possible ou de toucher le plus de gens possible. C'est quand même tout un travail qui a été fait en amont, ça.
3: Beaucoup. Ils sont plusieurs à écrire les textes. Ils sont 3, 4, des fois. Mais oui, je pense qu'ils prennent vraiment soin. Moi, ce qui m'a étonnée, c'est la saveur, des fois, un peu de la tradition catholique qui est demeurée. Parce que quand même, celui qui joue Jésus, c'est un catholique.
2: Jonathan Roumie.
3: Puis quand il est sur le plateau, il y a une sœur, je ne sais plus de quelle famille, qui est là pour le conseiller, pour être sûr qu'il reste vraiment connecté. Puis c'est un homme, écoute, qui a 3,5 millions de followers sur Instagram. Là, c'est le gars...
2: C'est plus que toi puis moi, Roumie.
3: C'est plus que Dallas Jenkins, en tout cas.
2: Ah ouais.
3: Dallas, c'est 1 million. Mais c'est pour te dire que non seulement il incarne ce Jésus-là d'une façon, je dirais, catholique, puis en même temps, il y a du côté assez protestant, on voit, je reconnais un peu la culture protestante, la culture catholique. Je trouve qu'il y a un beau mélange.
0: Absolument.
3: Plus que qu'est-ce que les gens pourraient penser, peut-être, là, des choses. Comme par exemple, je te donne un exemple. Ouais. À un moment donné, Marie-Madeleine a fait une rechute d'alcool. Okay? ça l'a scandalisé bien du monde, là, comme si nous, les chrétiens, on faisait jamais de péché.
0: Mais elle ne se sentait pas digne. C'est qu'elle ne se sentait pas digne d'être là, puis avec les apôtres. Puis... Donc,
3: elle a
0: ça.
3: Eu une attaque d'un démon.
0: Oui, absolument. Hein?
3: Alors ça aussi, c'est intéressant, toute l'histoire des possessions de démons.
2: Donc la conversion, c'est pas une fois pour toutes, voilà. C'est qu'il y a un cheminement,
3: ouais,
2: avec des hauts,
3: dit,
2: des bas.
3: Avec, ouais. Quand elle revient, parce que c'est Pierre puis Matthieu qui vont aller la chercher puis la ramener, qui l'amène demander pardon à Jésus? À moi, ça m'a... C'est Marie. La mère de Jésus.
2: Qui intercède.
3: Qui intercède, qui prend un voile, qui le met sur sa tête et qui l'amène dans la tente de la rencontre, voir Jésus, dans le tabernacle. Moi, c'est ça que j'ai vu. J'étais là, waouh!
0: Oh, ouais.
3: Mais je ne sais pas si c'est réfléchi. Dans
0: je pensais que c'était catholique à cause de ça. Je n'avais fait aucune recherche. J'étais, c'est catholique cette affaire-là. ça nous conduit au Christ. C'est mal. Ah ouais, ça, c'était.
3: Puis Jésus lui dit, tu sais, ben, est-ce que tu penses que. Il l'accueille à bras ouverts,
0: absolument.
3: Évidemment. Est-ce que tu penses que tu ne vas plus jamais pécher? Dans le sens que, ben c'est pour ça que je suis là. Alors, il y a des trucs comme ça que tu dis, waouh, il y a quand même du côté catholique qui est présent. Même si, bon, il y a beaucoup de trucs protestants, tu sais, on va dire.
2: On se gardera un moment pour les critiques, ou en tout cas les écueils, ou les trucs un peu plus négatifs, là, dans quelques instants. Continuons sur les aspects plus intéressants ou plus positifs, disons, de cette

0: série-là, The Chosen, on l'a nommé déjà, les décors, la reconstitution historique, le soin apporté aux costumes, par exemple. Il y a tout un travail qui a été déployé là-dedans. Puis, en fait, j'ai l'impression, de ce que j'ai pu comprendre par ce que j'ai fouillé, c'est que le budget aidant aussi au fil de la réalisation des épisodes, des saisons, on a vraiment déployé des beaux moyens pour s'assurer que ça soit très fidèle à l'époque, à la culture juive, à tout cet environnement-là. Vous faites le même constat?
1: Absolument. Moi, j'ai regardé, il rend disponible un peu le derrière la scène, tu sais, comment avoir...
0: Dans les coulisses.
1: Dans les coulisses, je veux dire, ouais. Comment avoir, exemple, la nuit de prière que Jésus a passée là, au Jardin des Oliviers, son agonie... le jardin, c'est incroyable. Puis même les acteurs, ils sont quand même au début, c'est un petit budget, mais là, c'est énorme. Là. Puis aussi, la façon qu'ils vont chercher des gens, qu'ils touchent des gens, mais les gens, ils s'impliquent. Puis quand Jésus rentre à Jérusalem comme le Messie, ben il y a beaucoup de personnes là, pour faire les figurants. Puis c'est des gens qui veulent être là.
2: Qui ont payé pour
1: exact.
2: Être là.
1: Puis après ça, même que dans des événements, ils ont enregistré les chants, Hosanna, etc., c'est énorme, en plusieurs langues, en portugais aussi. Je pense qu'ils sont allés au Brésil, donc ça vient vraiment gros. Là, puis ça paraît, là, ça vient plus de qualité.
0: Oui, oui, oui. Ouais. C'est plus de 100 millions en sociofinancement qui ont été récoltés là, au fil des saisons pour produire cette série-là, The Chosen. Tu avais quelque chose à rajouter?
3: Ben, par rapport, quand tu as parlé des behind the scenes, ouais. le making of, ou
2: les
3: quand,
2: BTS.
3: Hein, quand toi tu parlais, ça me faisait penser aussi, chaque épisode est accompagné d'un genre de petit podcast de commentaires sur l'épisode avec un prêtre catholique, je pense un rabbin, ouais. Puis un pasteur protestant qui vont justement aller éclaircir, est-ce que c'est comme ça dans la Bible ou c'est quoi les distinctions, puis qui vont vraiment commenter. Moi, tout leur marketing me fascine.
0: C'est quelque chose.
3: Parce que c'est quelque chose. Ouais. Là. C'est vraiment hot. Là. Ils sont vraiment allés... Ils sont vraiment très habiles à aller créer un buzz. Tu sais, t'as parlé de leur audience sur Instagram, à travers l'application. Tu sais, tous les jours, là, il y a comme du nouveau contenu que ce
1: prières,
3: soit des best-of, tu peux porter les T-shirts, toutes sortes. C'est vraiment fascinant. Il y a beaucoup de gens qui disent que c'est proprement protestant. Mais tant qu'à moi, s'il y a une cause qui mérite une bonne pub, c'est Jésus.
0: C'est de la bonne business.
3: Je trouve que c'est une bonne chose.
2: Jésus a fait une parabole qui parlait de le gérant avisé, alors qui doit être rusé pour faire de l'argent. Ben, je pense qu'ils suivent juste cette parole.
1: Oh oui, c'est bien représenté.
2: C'est vrai
1: que
2: les représentants sont peut-être moins complexés par rapport au fait de faire de l'argent, mais au bénéfice de l'évangélisation.
0: Ben ouais.
2: C'est pas faire de l'argent pour faire de l'argent.
1: Non. T'sais.
3: Mais il y a quand même aussi, récemment, ils se sont alliés avec la compagnie Amazon, notamment pour la diffusion dans les cinémas, mais aussi pour de donner une exclusivité à Amazon Prime pour la diffusion.
0: Ben ouais.
3: Donc ça aussi, je pense que c'est un peu... doit être très payant pour eux, cette alliance-là. Mais ça prouve aussi la popularité puis le phénomène que c'est. Là. Amazon ne serait pas allé chercher une mauvaise série de sous-sol avec des palmiers en plastique puis un Jésus un peu
2: bouchon.
3: Des fois,
2: ça paraît qu'ils sont en plastique,
3: hein?
2: Par exemple. ça m'énerve.
3: Mais ça montre à quel point
0: comme
3: c'est big.
0: Comme la plante
2: ici, un peu. Oui, c'est ça. Comme
1: c'est, je ne vais pas le dire, mais c'est... c'est gratuit, c'est gratuit.
0: C'est pas une vraie, on ne sait plus vraiment. Hein. On parlait de les podcasts, là, tu parlais, Ariane, des podcasts qui sont faits pour continuer la réflexion. J'entendais le réalisateur expliquer comment chaque épisode... En fait, son objectif, lui, au fond, c'est que le spectateur, le téléspectateur, à la fin de l'épisode, ouvre sa Bible et aille voir, justement, si tu vrai, si tout de même ça s'est passé. J'ai envie de continuer la réflexion, la prière à partir de cet épisode-là, de ce moment-là de la vie du Christ. Et c'est drôle parce que autour de la table, au bureau ici, j'avais une collègue qui disait exactement la même chose. Après un épisode, elle discute avec son mari, puis assez vite, ils se mettent à ouvrir la Bible, l'Évangile selon saint Matthieu, puis là, ils vont voir qu'est-ce qu'il dit exactement. Ça vous a fait le même effet? Est-ce que c'est quelque chose qui...
2: Moi, je dirais pas que ça me fait ouvrir plus ma Bible.
1: Moi, oui.
0: Elle est déjà ouverte à temps plein.
2: Ben, je sais pas. Non, c'est pas quelque chose qui va m'amener. Je regarde vraiment ça comme une série. Il y a les cliffhangers à la fin de chaque épisode. Puis pour moi, c'est un plaisir, mais un saint plaisir qui me garde dans l'émerveillement. Dans le rire, je trouve ça, il y a des bouts, c'est très drôle, il y a beaucoup d'humour. Je dirais pas que ça me fait plus prier. Toi, ça te fait plus prier?
1: Mais moi, quand, ben ouais, j'aime ça aller revoir. Ouais, je suis peut-être, je veux voir les détails, là, mais à la fin, ben, je l'ouvre quand même, ma Bible. C'est gagné, là,
0: c'est
1: pour
0: gagné.
1: Dallas Jenkins. Là. Ben, pour Jésus, en fait. C'est ben pour moi.
2: Même que des fois, un peu, ça m'énerve quand, mettons, je suis à la messe, puis là, il y a une lecture, puis là, oh, je pense, ah oui, dans The Chosen, c'est comme ça. Ça, je dirais que ça m'énerve.
1: Ouais, ça, c'est un risque. Hein? Ouais.
2: C'est que, ah, là, je vois le personnage de. Je vois le. Là, je suis comme plus capable d'avoir un visage neutre pour Jésus. T'sais, j'ai-tu le visage de Jonathan Roamy, tu sais?
0: Ben, donc, là, c'est... tu touches exactement à ma critique la plus. Disons, profonde là, sur toute cette démarche-là. Mais avant de développer là-dessus, on prend une toute petite pause. Nous aussi, on fait des cliffhangers. À suivre dans le prochain épisode. Non, dans quelques secondes, on y revient tout de suite, Brigitte. À tout de suite.
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0: De retour à On n'est pas du monde avec Étienne Marceau, Ariane Bellacombe, Brigitte Bédard et Antoine Malenfant. On parle de The Chosen aujourd'hui. Et là, juste avant la pause, on a touché un point sensible. Dans toute représentation du Christ et des évangiles et de l'histoire sainte, en fait, il y a même des grandes traditions religieuses qui ont mis les breaks là-dessus, les représentations de Dieu, de la vie du peuple saint, etc. Il y a un danger, il y a un écueil, c'est lever le voile ou de montrer dans une transparence totale qui est inexacte, forcément, tu sais, une représentation, de montrer une réalité qui est infiniment mystérieuse et transcendante. Tu sais, comment... Et là, on reste pogné, entre guillemets, avec ça. C'est un peu ce que tu disais avant la pause, Brigitte. Il y a un danger, ouais. Non?
2: Oui, mais je veux dire, il n'est pas juste transcendant, Dieu, c'est ça. C'est qu'il a pris cher, puis il est un homme.
0: Mais justement, vas-y.
2: Bien, moi, je trouve qu'il y a plus de bénéfices que de,
0: okay.
2: de conséquences.
1: Ouais.
2: Au fait de... Quand même que ça m'agacerait une fois de temps en temps, comme je disais... Il en demeure pas moins que l'inverse arrive beaucoup plus souvent. Je regarde la série et là, je dis « Ah! Ah oui, ils ont vraiment compris l'esprit de la Bible. Mm. Ils ont vraiment compris l'esprit du message du Christ. »
0: Au-delà des détails, des...
2: Oui. Puis moi, c'est ça qui me fascine. C'est comme « Wow! » Ils ont réussi à en mettre en peu de mots, hein, dans une scène, quelque chose qui... Ah oui, ça, c'est l'esprit du message d'amour du Christ. La loi, c'est la loi de l'amour. Ça, c'est vraiment réussi.
0: Mais il y a un écueil aussi du fait que c'est un divertissement. Tu le disais un peu aussi il y a quelques secondes. C'est un divertissement. Donc, on va appuyer l'émotion avec de la musique.
2: Toi, ça t'énerve.
0: Ah,
2: mais toi qui... Moi, j'en reviens pas que tu me dis ça tantôt. Toi qui es si émotif.
0: qui braille.
2: Qui braille tous les jours, pareil comme moi. Là.
0: Ouais,
2: Que tu te laisses pas toucher
0: non.
2: par les personnages de Chosen. Tu ne reconnais pas la pauvreté humaine dans chacun des apôtres qui a été appelé par les...
0: Je veux bien ça, mais je veux pas qu'on me le mette en gros jaune surligné en pleine face. J'aime mieux... Je trouve ça très, très, très moderne, le fait d'appuyer des traits psychologiques de cette manière-là qui deviennent pas des caricatures, mais presque là, chacun des apôtres avec son petit dada ou son petit style ou ses petites caractéristiques psychologiques. Et là, C'est sûr que si on fouille un peu, on retrouve ça dans les évangiles. Marthe et Marie, c'est pas exactement la même personne, on le voit bien. Mm-hmm. On comprend que c'est des femmes différentes, même presque opposées. Il y a des traits forts à certains personnages. Pierre, qu'on comprend très bien en lisant les évangiles, quel genre de bonhomme que c'est.
2: Ouais.
0: Mais là, de se le faire montrer, puis souligner, puis... on dirait que j'ai pas envie de me faire prendre par la main à ce point, surtout quand je suis devant quelque chose de, justement, qui est assez mystérieux, qui j'aime mieux que ça reste pas tout à fait révélé encore. Oui, révélé, mais que ça soit pas juste platement humain ou bassement humain, mais qu'il y ait une part de mystère encore là-dedans. Puis je développe aussi sur... je veux reprendre un des arguments du frère Paul Adrien qui a fait une critique là-dessus. Il dit... Tu sais, le Christ dans The Chosen, il est peut-être un petit peu trop humain, justement. T'sais, parce qu'on ne voit pas les trois moments principaux dans l'Évangile où le Dieu, le Père, révèle qu'il est le Fils de Dieu, que Jésus est le Fils de Dieu, c'est-à-dire au baptême, lors de la visite des rois mages et lors de la transfiguration. Pourquoi ça a été omis?
2: Ça, c'est bizarre. Mais je peux te dire en scoop que la transfiguration va avoir lieu dans la prochaine série qui est The Book of Moses, le livre de Moïse, et qui vont faire un lien là, avec la transfiguration.
0: Ils se reprennent, là.
1: Dans les yeux de Moïse, quand même.
0: Mais
2: tu as raison. Tu as raison. J'ai été étonnée dans la saison 5 quand Jésus est debout devant le temple, puis qu'il proclame, puis là, on entend la voix de Dieu. Je dis, waouh! Dis-moi pas qu'ils ont mis quelque chose de surnaturel.
0: Enfin.
1: Mais pourtant, ça aurait dû être au baptême, puis il n'y a pas le baptême. Ouais,
2: c'est ça.
1: Un peu décevant. Il y a aussi une autre scène là, qui n'est pas là. C'est après que Pierre dise qu'il est le Christ. Pierre, normalement, tout après, Jésus annonce qu'il s'en va à Jérusalem pour mourir, puis il dit non. Puis là, bam, passe derrière moi Satan. C'est ça qu'il dit, mais
0: dans l'Évangile.
1: Ouais. Mais il n'est pas là. Le frère Paul Adrien en parle, là, il dit, pour nous, les catholiques, qu'on est le pape, etc. Il dit, on aime le pape. Là, tu vois, le premier pape, ben, il avait à se faire corriger par le Christ. Donc ça, c'est quelque chose qui peut manquer aussi. Là. Ouais.
0: Ariane?
2: Mais t'as soulevé plusieurs points. Mais tu l'as dit pour commencer, je veux dire, de tout temps... Dans toutes les cultures, il y a eu cette volonté de faire des représentations des réalités divines. Puis j'ai l'impression que, ben, premièrement, ça n'a pas besoin de plaire à tout le monde. Peut-être que toi, tu es déjà suffisamment émotif par toi-même que tu n'as pas besoin qu'on rajoute des petits violons, tout ça. Mais comme il y a des gens que ça va vraiment aller les chercher. Effectivement, de un, je dirais, la série n'a pas besoin de plaire à tout et chacun. C'est correct qu'il y a des gens qui aiment
0: merci
2: pas ça.
0: Merci de me valider.
2: Hein?
0: Ouf, ça me
2: valide. Mais aussi, comme dans beaucoup de critiques que j'entends, c'est des gens qui sont choqués qu'il y a des formes d'art moderne. Mais là, tu disais divertissement. C'est sûr, l'art et le divertissement, c'est pas nécessairement...
0: Toi,
2: c'est
0: On est à la limite.
2: On est à la limite, mais tu sais, le cinéma est une forme d'art.
3: C'est le septième art.
2: Tu sais, je veux dire, combien il y a de peintures de Saint-Déblique, de la Vierge Marie. Puis moi non plus...
0: Des catéchèses en elles-mêmes. Hein? Le fils prodigue de Rembrandt, t'en parlais tantôt à la pause.
2: Mais c'est ça. T'sais, peut-être que quand on lit l'Évangile, puis que ce dimanche-là, c'est ça, on va penser à ça. Je veux dire, moi aussi, là, des fois...
0: C'est grave,
2: je pense, mais moi aussi, en un sens, ça m'aide.
0: Ben ouais.
2: Tu sais, parce que les disciples, il y en a 12, là. Puis il y en a qu'on ne voit pas souvent leur nom, là. Puis certaines personnes pourraient être portées à les mélanger, là. Je dis ça de même, là. Mais tu sais, ça nous aide quand même à, tu sais, vraiment se rappeler qui fait quoi, c'est quoi leur rôle, c'est quoi leur rapport. Puis il y a vraiment les découvrir, là, ce lien d'amitié avec eux, là, d'une certaine façon.
0: Il y en a plusieurs qui ont deux noms. Puis il y en a plusieurs
2: qui sont deux du même nom.
0: Exact. Donc, comment mêler le monde? Là, les auteurs des évangiles auraient pu se forcer un peu.
2: Ça m'avait fait la même chose un peu quand j'avais lu une autre très bonne suggestion culturelle de Brigitte, la Bible en manga, donc pratiquement vraiment en bande dessinée. Puis je me souviens, le simple fait que André et Pierre avaient la même couleur de cheveux. Ils sont à peu près mauves, mais ça m'a vraiment fait « Ah oui, OK, eux, ils sont frères. » Tu sais, je le voyais visuellement de manière très classe. C'est très pédagogique. Mais reste que quand on grandit dans la foi, ben comme des enfants, ça nous prend des aides, puis des aides visuelles. Puis c'est pour ça que
3: On fait colorier des scènes bibliques aux enfants le dimanche parce que ça les aide aussi à s'approprier ces histoires-là. Puis au-delà de l'histoire, tout ce que ça éveille en nous, tout le sens plus profond aussi, ça nous permet des fois de mieux le comprendre.
0: Parce qu'on est des êtres sensibles, on a besoin par la vue, par l'ouïe, d'accéder à ces mystères-là, par ces portes-là des sens, et qui nous mènent justement au sens.
1: Ben, les orthodoxes, ils l'avaient bien compris. Ah, ouais. Là, quand tu rentres dans une église orthodoxe, regarde les icônes qui sont là, qui te parlent, qui te catéchisent. Là, c'est...
0: Avec l'encens, c'est en odorama.
1: Ah oui, c'est tous les sens qui sont... C'est malade. Mm-hmm. Mais non, c'est sûr qu'il y a quelques... Moi, le personnage qui me dérange, mais je sais qu'il y en a qui l'aiment, c'est que Mathieu est neurotypique. Là, c'est... Moi, ça me dérange.
2: Il est
1: dans
2: le spectre.
1: Ben, je trouve ça, moi, je trouve que ça fait moderne. Là, on inclut une minorité, je sais pas.
0: On
1: n'a plus
0: qu'une grille à
1: Mais à la fin, c'est de cet apôtre-là que les gens sont le plus attachés, là, parce qu'il vit une conversion forte, il vit une réconciliation avec Pierre. Fait que ça, c'est important. Là. Puis tantôt, je t'écoutais parler de Pierre. Là, c'est vrai qu'il y a des moments... Moi, j'ai parlé de moments quétaines, OK? Mais c'est correct, là. Mais un autre moment qui m'a vraiment frappé, c'est sûr que c'est aussi ajouté dans l'histoire, c'est pas dans l'Évangile, mais c'est le lien entre Pierre qui marche sur les eaux puis qui est fâché contre Jésus parce que lui, il lui arrive une injustice dans sa vie. Son épouse, elle a eu une fausse couche. Mm. Puis c'est la question du mal, puis c'est la question de la liberté, puis c'est la question aussi que Jésus, ben il laisse ses apôtres, même s'il les a choisis, vivre des drames. Il y a un apôtre qui boite, puis il dit, ben c'est la portée de cet handicap-là, tu sais pas, ça va toucher les gens, tu sais. Mm. Puis souvent, dans notre vie, ça peut arriver. Fait que, puis ça, c'est... En tout cas, moi, j'avais pas trouvé ça du tout quétaine, tu sais. C'était fort, là. Puis c'est un changement pour Pierre après, parce que Pierre, il dit, ben moi, peu importe, là, les autres apôtres, ils doutent, ils se demandent, c'est Jésus, il vient faire quoi? Est-ce qu'il vient comme un guerrier? Est-ce qu'il vient... Puis Pierre, je comprends pas, mais moi, je le suis, tu sais. Hmm. Fait que ça, c'était quand même un moment...
2: Cinématographiquement, absolument. La marche de Jésus l'eau, là... Ouais.
0: Ça marche?
2: C'était phénoménal. Ouais. Et ça, Dallas Jenkins, il voulait pas le faire parce qu'il avait peur de foirer.
0: Ouais,
2: avec
0: ça,
1: la magie, là.
2: Mais il voulait y mettre le paquet et c'est vraiment réussi avec la musique.
1: Ouais.
2: Moi, j'en reviens à la musique. Moi, j'écoute cette musique-là tout le temps.
0: Mais non.
2: Toutes les saisons, la musique est géniale. Vraiment.
0: Mais il se fait d'autres bonnes choses aussi.
2: Oui, mais là, je suis stiquée là-dessus. Mais j'aime beaucoup Angine de poitrine. On peut parler d'Angine de poitrine. Parce que Angine de poitrine me redonne mes 20 ans. J'écoute ça aussi.
1: Alors, j'ai vu qu'il était engagé par la production pour faire
0: la musique de la sixième saison de quelque chose.
1: Jésus qui arrive.
0: Je ne crois pas.
2: Tu sais, c'est qu'est-ce que de l'art? Qu'est-ce que l'art? Hein, c'est un grand... Mais c'est ça,
3: Mais quand bien même que ça serait du divertissement, on peut le reconnaître comme tel. Ouais. Comme moi, je l'ai présenté. Écouter The Chosen, ça remplace pas aller à la messe le dimanche. Ça remplace...
0: Pendant la COVID, peut-être.
3: Sauf pendant la COVID, voilà. Peut-être. Non, mais ça remplace écouter d'autres séries beaucoup moins édifiantes.
1: Ouais. Ouais,
3: fait qu'en termes de divertissement, c'est quand même pas pire, tu sais. Puis,
0: Est-ce que vous... recommanderiez le visionnement communautaire ou en paroisse ou en groupe de prière ou en famille de certains épisodes ou de la série au complet? Est-ce que c'est une activité valide, valable? Est-ce que ça doit être accompagné de commentaires, de...
1: Mais moi, j'ai amené avec moi...
2: Oui, Jean-Philippe, il me montrait ça tantôt.
1: Jean-Philippe, moi, c'est Étienne Mesparade, le même nom de famille.
2: Je savais que je
1: Moi, j'ai amené un petit guide. Là, je l'ai imprimé sur deux pages, mais ça se trouve dans chosen.fr, dans ressources. Moi, j'ai pas fait ça, aller à l'église pour voir avec un groupe de partage, mais je sais que ça se fait dans bien des paroisses à Québec puis au Québec. Mais il y a vraiment un guide pour accompagner les gens parce que, bon, moi, j'ai été séminariste, j'ai ouvert la Bible à quelques reprises. C'était pas le cas de mon épouse, puis on a pu discuter, puis ça l'a aidé elle aussi. Fait que ça prend un petit peu de éclairage, mais les questions peuvent être bonnes. Les questions comme est-ce que toi, ça, ben, si je veux aller la voir, mais c'est ça disait Ça veut dire que Samuel, exemple, Shmuel, là, qui, comment est-ce qu'il l'appelle?
5: Shmuel.
1: Qui n'est pas capable d'accepter le message de Jésus. Puis là, ça dit... Puis Jésus, lui, il est triste de ça. Mm. Il n'est pas fâché, il est triste. Puis là, ça dit, est-ce que toi, ressentez-vous plutôt de la frustration, voire de la rancune ou de la tristesse lorsque un proche refuse de croire en Jésus? Tu sais, fait que là, t'es comme, ça te pose sur... C'est quoi l'attitude à avoir, en fait? Parce que tu peux pas en vouloir à cette personne-là. Elle n'est pas rendue là ou peu importe. Puis Jésus, il les aime profondément, mm-hmm. les pharisiens, là. Puis c'est ça qui est beau, parce qu'on voit que, oui, ils sont... Mais c'est parce que Jésus amène une autre affaire, là. C'est nouveau, tout ce qu'il propose. Mais eux, ils sont attachés à l'Écriture. Il y en a qui sont pour la politique, on le sent, mais il y en a qui peuvent pas voir parce qu'ils aiment vraiment la loi, là, tu sais. Puis c'est beau, c'est...
2: Ça, tu parles des pharisiens.
1: Oui, les pharisiens, ouais, absolument. Les pharisiens.
0: Mais il y en a aussi des disciples du Christ aujourd'hui qui le voient comme un sauveur politique.
1: Ouais, c'est ça.
0: Il y a ce désir-là que le christianisme redevienne glorieux, ouais. qu'un royaume de Dieu ici sur terre, c'est pas... Et Dieu peut faire feu de tout bois, c'est-à-dire qu'il peut prendre ces intentions-là et les purifier au fil du temps, comme il le fait avec ses propres disciples. Ça, c'est intéressant. J'aimerais revenir sur un point, c'est par rapport à ma critique sur l'aspect moderne, puis le fait que les disciples sont représentés avec des traits de caractère psychologiques, etc., avec des lunettes assez modernes. Mm-hmm. Ce qui est peut-être habile, dans le fond, et peut-être même que ça explique le succès phénoménal de The Chosen. Mais il n'y a pas un écueil là aussi, j'aimerais vous entendre là-dessus, il nous reste 3 minutes, sur le fait que on lit souvent la parole en se regardant le nombril. Je lis la Bible pour régler mon problème, pour éclairer ma petite situation, oubliant par le fait même ou éclipsant par le fait même que la parole de Dieu s'accomplit en Jésus-Christ, que l'objet, le sujet, le début et la fin de toute la parole de Dieu, c'est le Christ. Alors, vous voyez un peu là où je veux en venir? Est-ce que cette série-là ne vient pas rajouter une couche ou appuyer sur le fait qu'on va chercher on regarde la Bible tout avec nos lunettes, avec notre petit point de vue individuel, puis on veut être réconforté, puis vous voyez ce que je veux
1: dire? Comme l'exemple que j'ai donné tantôt avec c'est Jacques, le petit Jacques, là.
2: Jacques
1: Little
2: James.
1: Little James.
0: C'est une tonne d'Oasis.
1: Non, mais il lui dit, écoute, il demande, là, guéris-moi, puis il dit non. Mm. C'est pas ça que le Père a choisi. Donc, j'irais pas dans ce sens-là, moi, je pense.
0: T'es pas d'accord?
1: Non, okay. Pas d'accord.
0: C'est correct.
1: Mais
0: on
1: c'est
0: reste
1: pas
0: amis.
1: Grave. Ben, oui.
0: Brigitte?
2: Ben, moi, je pense que quand on commence dans la foi, ça peut être comme ça. Mais on évolue, on grandit, on se convertit. Puis à un moment donné, on sort de soi. Puis on aime Dieu pour qui il est,
0: ouais.
2: Au lieu de l'aimer pour ce qu'il nous a donné.
0: Rapporte,
2: mais je pense que ça doit commencer comme ça. Puis ça, il me semble qu'on le voit bien dans la série, avec les apôtres surtout, c'est Jésus qui va les chercher. Il les exauce. Il règle leurs problèmes. T'sais. C'est comme, waouh, il me délivre de mes démons. Il fait la pêche miraculeuse. Tout ce que Jésus nous donne.
0: Après ça, mais c'est pas juste une machine distributrice.
2: C'est ça. Mais est-ce qu'à un moment donné, tu le décides de le suivre pour qui il est? Puis ça, on le voit bien dans la saison 5, on voit tout le cheminement des apôtres. On a comme des backflashs, là. Mm. Des flashbacks, je sais pas trop.
0: Dans
2: oui, c'est des flashbacks. Ou dans leur vie où ils décident, ils ont pris la décision de le suivre. Puis oui, il y en a en cours de route qui vont le laisser. Il y en a. Mais je pense que les vrais, ils continuent. T'sais.
0: Ariane, 30 secondes.
3: Bien, je rajouterais que c'est une production culturelle ancrée dans un contexte culturel particulier.
0: Ouais.
3: C'est une série télé produite aux États-Unis dans les années 2000, au Texas. Ça représente ce contexte-là. Puis c'est sûr que nous, de notre point de vue, comme on baigne dans cet environnement culturel-là, on peut se dire, on regarde l'Évangile à partir de nos lunettes, mais toutes les cultures ont fait ça. Puis c'est ça qui nous a donné des scènes bibliques faites par les maîtres de la Renaissance d'un style particulier, avec des apôtres habillés comme des nobles de cette époque-là. C'est ce qui nous a donné des Vierges Marie asiatiques avec vraiment les cheveux noirs, les yeux particuliers, l'habillement, les crèches de partout dans le monde avec une petite famille de Jésus noir. Donc, ou dans un igloo.
0: Faut pas s'étonner de ça, c'est tout à fait sain et normal.
3: Ouais. C'est ça, puis quand on regarde l'Église universelle, qu'il y a cette diversité-là, moi je trouve que c'est beau au final.
0: Merci Brigitte, merci Ariane, et

Étienne, d'avoir été avec nous. Merci à Marianne et Barthélémy à la technique. Je vous invite aussi à aller sur leverbe.com. Vous allez trouver l'article que Brigitte avait écrit en 2021, dithyrambique, sur The Chosen. Et je vous dis à très bientôt pour un autre épisode d'On n'est pas du monde.

Bonjour à toutes et à tous. Aujourd'hui, je voudrais vous parler de l'intelligence artificielle en entreprise. Alors, une révolution analysée avec une grande justesse par le pape Léon XIV dans sa nouvelle encyclique, Magnifique Humanité. Pour bien comprendre ce qui se joue dans nos entreprises, il faut distinguer deux réalités. D'un côté, il y a l'intelligence artificielle que les salariés s'approprient au quotidien comme un outil de travail. Et disons-le clairement, cette technologie, elle offre des opportunités formidables. C'est une aide précieuse qui peut nous soulager des tâches les plus répétitives ou dangereuses, réduire la pénibilité et dégager du temps pour les missions à plus forte valeur ajoutée. À condition d'accompagner chaque travailleur, c'est-à-dire lui fournir les outils et le former, l'IA peut être un véritable levier de progrès et de performance sociale et économique. Mais de l'autre côté, il y a l'IA qui s'impose d'en haut comme un nouveau modèle de direction, le management algorithmique. C'est ici que Léon lance l'alerte. Confier à un logiciel le soin de trier des CV, d'évaluer la productivité ou encore de valider un licenciement, c'est laisser s'installer une injustice silencieuse. Alors pourquoi ? Parce que l'algorithme est devenu l'outil parfois pour déresponsabiliser les décideurs. On voit émerger une tendance dangereuse où certains dirigeants se lavent les mains de leurs responsabilités humaines et sociales. Ils s'abritent derrière l'écran en expliquant « ce n'est pas moi, c'est l'algorithme qui a calculé vos performances » par exemple. On gère alors la carrière d'un homme ou d'une femme comme une simple donnée statistique. Face à une machine prétendument neutre et infaillible, le salarié se retrouve désarmé, privé d'interlocuteur. Or, le travailleur, il n'est pas une ligne de code. Une décision qui bouleverse une vie doit être assumée par une conscience humaine, capable d'empathie et de discernement. À cela s'ajoute une autre urgence que la CFTC et l'encyclique soulèvent d'une même voix, l'impact environnemental. L'IA, elle n'est pas virtuelle ou immatérielle. Derrière chaque requête, il y a des centres de données immenses, une consommation massive d'eau et d'électricité et une extraction épuisante de ressources naturelles. Le progrès technologique ne peut pas se faire au détriment de notre planète. Face à de tels défis, le pape constate lucidement que les États sont parfois devenus moins puissants que les géants des technologies. L'État doit pourtant réguler, c'est son rôle, mais la loi seule ne suffit pas toujours. Surtout alors que le temps social et le temps législatif sont très distincts. C'est ici que notre double action syndicale est décisive. D'une part, en tant qu'acteur de terrain, nous devons aider l'État à bâtir et à faire vivre ce nouveau cadre à partir de nos constats. Et d'autre part, l'action syndicale en interne est irremplaçable pour forcer les entreprises à plus d'humanité. Le syndicat, c'est un lanceur d'alerte, une vigie, un acteur du changement au sein même des entreprises. Alors comment remettre la machine à sa juste place ? La réponse, elle tient en deux mots, le dialogue social. Il faut sortir ces innovations de la clandestinité, négocier leurs usages avec les représentants du personnel, évaluer leurs coûts écologiques et imposer, grâce à notre action, une règle d'or. Le dernier mot doit toujours revenir à un être humain. L'économie réelle a besoin d'âme, de justice et de courage, pas d'algorithmes derrière lesquels on se lave les mains. Je vous remercie et à très bientôt.

qui fait la vérité vient à la lumière. Cette parole de Jésus à Nicodème est une des plus éclairantes de l'Évangile. Et pourtant, il faut reconnaître que 2000 ans après, on est loin du compte et qu'on a même régressé beaucoup ces dernières décennies. Si vous voulez savoir pourquoi les gens préfèrent le mensonge à la vérité, voici une petite histoire qui l'explique. Un jour, le mensonge et la vérité se sont rencontrés. « Bonjour », a dit le mensonge. « Bonjour », a dit la vérité. « Le temps est beau », dit le mensonge. Et la vérité est allée vers

vérifier. En effet, le temps était splendide. Nous avons une magnifique vue sur le lac, dit le mensonge. La vérité a porté son regard un peu plus loin et a vu en effet le lac magnifique. Alors le mensonge a couru jusqu'au lac, il a touché l'eau du lac et a dit « L'eau est tiède, une température idéale pour y piquer un plongeon ». La vérité l'a suivi et a vérifié qu'en effet l'eau du lac était merveilleuse. Tous les deux ont enlevé leurs habits et se sont plongés dans le lac. Un peu plus tard, le mensonge est sorti et il a pris les habits de la vérité. Quand la vérité est elle-même sortie, elle n'a pas osé prendre les habits du mensonge. Et elle est allée ainsi toute nue. Et elle a fait peur aux gens. Elle a dû se réfugier au fond d'un puits. Depuis ce jour, les gens préfèrent un mensonge déguisé en vérité à la vérité toute nue. En clair, ils préfèrent un mensonge qui arrange à une vérité qui dérange. Le pire est peut-être dit dans ce petit conte africain. Un jour, une hyène trouve le cadavre d'un chevreau. Vite, elle s'empresse de le porter dans sa tanière quand arrive un troupeau de hyènes. Alors, elle va à leur devant, elle se met sur le bord du chemin, elle fait semblant de bâiller et de rôter. Les autres comprennent qu'elle a dû faire un merveilleux repas et la hyène leur explique qu'en effet, vous ne savez pas la nouvelle encore. Dans le village là-bas, ils ont tué beaucoup d'animaux, les cadavres se sont amoncelés, il y a de la nourriture pour longtemps. Aussitôt, les hyènes ont fait demi-tour et sont partis à toute allure vers le village. Et la hyène, en les voyant, se dit « Autant de précipitation et autant d'empressement, il doit y avoir quelque chose de vrai. » Et elle s'est mise à leur suite, à partir avec elle. Alors vous me direz, il y a quand même différence entre une tromperie calculée, orchestrée, et puis un petit aménagement de la vérité pour favoriser le vivre ensemble et ne pas faire de vagues. Eh bien, Don Dismas de Lassus, qui est prieur de la Grande Chartreuse, a écrit un magnifique livre où il démontre que les dérives de certaines communautés actuelles ont commencé le jour où on a finassé, où on a dit un petit mensonge comme ça pour ne pas faire de vagues, pour ne pas gêner le vivre ensemble. Saint Augustin le dit très bien, ne pensons pas qu'un mensonge, quel qu'il soit, ne soit pas un péché grave. Les couples doivent faire attention à ça et doivent vivre dans la vérité. Alors, avec humour, je leur donne les 8 conseils pour bien réussir une dispute. Premièrement, osons provoquer la dispute. Tu trouves que je dépense trop d'argent? Bon, parlons-en. Deuxièmement, ne soyons corrects. Pas de coup bas. Vous connaissez les points sensibles de votre conjoint, alors n'en profitez pas, mais ne soyez pas non plus trop susceptible. Troisièmement, ne faisons pas de cours d'histoire. Tout ce qui remonte à plus de 48 heures a dépassé la date de péremption. Ne ramenons pas de vieux souvenirs, ils ne nous serviraient à rien du tout. Quatrièmement, ne dévions pas du sujet. Nous sommes en train de nous disputer au sujet du budget, ce n'est pas le moment de parler des enfants. Cinquièmement, ne mêlons pas une tierce personne à notre dispute. Ne faisons pas jouer à notre voisine un rôle d'arbitre et laissons notre belle-mère là où elle est. Sixièmement, sachons rester sur le ring jusqu'au bout. Ne fuyons pas dans les larmes ou dans le silence. Et apprenons à clore le débat. Quand c'est fini, on n'en parle plus. Et puis, huitième conseil, le dernier mais pas le moindre, dit le couple qui les a préparés, durant toute la dispute, donnons-nous la main. Pourquoi?
Eh bien, non pas, comme le dit Cécile, une membre des équipes Notre-Dame malicieuse pour éviter de se la recevoir par la figure, mais pour ne pas oublier une chose, c'est que le sujet de la dispute passera. Ce qui ne passera pas, c'est la personne. Et c'est précisément ça le pardon. Pardonner, ça n'est pas disculper l'autre. Ça n'est pas faire comme si de rien ne s'était passé. Ça n'est pas tourner la page un peu vite. Non, c'est dire oui, cette parole m'a blessé. Cette décision m'a porté préjudice. Cet acte m'a fait de la peine. Cette manie m'agace. Ce défaut m'use. Mais je refuse de t'enfermer dans cette manie, ce défaut, cet acte malheureux. Tu vaux plus que ça. Je t'envisage beaucoup plus large que cela. J'avais été touché lors d'une mission paroissiale par le témoignage d'un couple. C'était une mission prêchée par les jeunes de Théopolis, la branche jeune du Verbe de vie. Ils étaient restés une dizaine de jours dans la paroisse, visitant toutes les classes des écoles, visitant aussi la maison de retraite, etc. Tout ce qu'il faut dans une belle retraite réussie. La dernière soirée, un couple a donné son témoignage. Elle a dit avec humilité qu'un jour, elle s'est rendue compte qu'elle était envahie par une passion amoureuse pour un collègue qui n'était pas indifférent à sa personnalité. Et ça l'a tourmentée beaucoup vis-à-vis de son mari qu'elle aimait. Et puis un jour, elle a décidé de tout dire à son mari. Et elle a eu cette expression en le lui disant « La baudruche s'est dégonflée. » Et oui, qui fait la vérité vient à la lumière.

0: Bonjour à tous et bienvenue sur le plateau d'Un cœur qui écoute, votre émission de spiritualité. Ce soir, je vous invite à prendre un petit peu de hauteur avec Oriane Aymar. Bonsoir Oriane.
1: Bonsoir Cyril.
0: Alors vous venez nous présenter votre nouveau livre, L'appel de l'Everest. Et puis le précédent s'appelait Au cœur de l'Everest, la quête d'une femme au sommet, paru aux éditions Mareuil. Tout simplement, hein, comme le titre l'indique, vous êtes une des rares françaises à être allée faire un tour sur le toit du monde à plus de 8800 mètres. Ça s'est pas fait totalement dans la douceur, dans les pâquerettes, dans les petits cœurs roses partout. Ça a été une vraie aventure physique, évidemment, et puis une quête spirituelle que vous avez pu faire, notamment en passant un peu par l'hindouisme de ce coin du monde. Vous allez nous en parler dans un instant. Juste avant, au lieu de nous lire un extrait de texte, nous allons regarder un extrait du documentaire qui raconte cette aventure.
2: Je m'appelle Oriane Aymar. J'ai un rêve depuis un voyage au Tibet à 23 ans. Là-bas, j'ai vu l'Everest pour la première fois. Et comme une évidence, je me suis dit, un jour, j'irai en haut.

0: La raison devrait me pousser à abandonner aujourd'hui. Mais j'ai déjà dû renoncer à mon rêve il y a 20 ans. Je n'y renoncerai pas une nouvelle fois.
1: C'est dense. Des images superbes. Là, il y a du calme, hein, y a du silence, il y a de la hauteur. Il y a vraiment de l'immensité. Et donc, vous allez nous dire s'il y a quelqu'un ou pas là-haut. Hein, est-ce qu'on entend, est-ce qu'on voit quelqu'un? Mais surtout, il y a le choc des images où on voit que la nature est toujours aussi brutale, violente, entière. Et pour les êtres humains qui croient encore qu'on la domine, c'est encore une preuve que ce n'est pas tout à fait le cas. Alors ça, ce qu'on voit, ça s'est passé en 2023?
0: Oui, exactement, printemps 2023.
1: Qu'est-ce que vous faisiez là-bas?
0: Alors, c'est une bonne question. Alors, ce rêve de faire l'Everest, ça date, comme je le dis dans le teaser, ça date de... c'était en 2002, donc il y a plus de 20 ans. J'avais 23 ans à l'époque et j'ai vu l'Everest pour la première fois au camp de base de l'Everest, mais côté tibétain, donc pas côté népalais d'où j'ai fait l'ascension jusqu'au toit du monde.
1: Mais qu'est-ce que vous faisiez là-bas, vous, francilienne, on va dire?
0: C'était mon deuxième voyage au Tibet et j'allais faire un pèlerinage au Mont Kailash, qui est la montagne sacrée pour les hindous, les bouddhistes, les jaïns et les bunes. Et il se trouve que le col était bloqué et donc je me suis dit, puisque je suis là, autant faire quelque chose. Et je me dis, allons faire le trek au camp de base de l'Everest. Et c'est comme ça que je suis allée un peu par hasard jusqu'au pied de l'Everest, donc côté tibétain. Et là, j'ai aperçu pour la première fois l'Everest, et ça a été pour moi un petit peu comme une révélation, dans le sens où je me suis dit, voilà, un jour j'irai en haut, un jour je serai en haut même.
1: Alors on remonte encore la bobine, pourquoi le Tibet?
0: Alors, j'ai toujours été fortement attirée par l'Asie du Sud.
1: Au Tibet ou...
0: Peut-être, on ne sait pas. Hein. Mais j'ai toujours été attirée par l'Asie, mais ça depuis très jeune, depuis mon adolescence. J'ai lu énormément de livres sur le bouddhisme, notamment le bouddhisme tibétain, l'hindouisme. Et la première fois que je suis allée dans cette région du monde, c'était Inde du Nord, Népal, Tibet. J'avais 21 ans, puis je suis retournée. Et voilà, je suis attirée par les philosophies, les traditions orientales, les religions là-bas. Et donc, je voulais explorer un petit peu. Et c'est pour ça que je me suis retrouvée au Tibet.
1: D'accord. Alors, vous êtes aussi née dans une famille plutôt catholique?
0: Oui. Oui, tout à fait. Je suis née à côté de Sceaux et j'ai vécu à Sceaux jusqu'à l'âge de mes 19 ans.

0: et donc dans une famille catholique, donc j'ai reçu une éducation, je dirais, classique, voilà, baptême, voilà, communion.
1: Et vous vous sentez chrétienne aujourd'hui en premier ou pas?
0: Oui, complètement, ouais.
1: C'est comme si vous aviez chaussé des lunettes qui vous permettent de voir...
0: Ça me permet d'avoir un autre regard, ouais, exactement, d'avoir un autre regard et d'avoir approfondi aussi ma propre foi chrétienne, hein, donc ça a apporté une autre vision, donc voilà, c'est tout un cheminement, mais alors mes parents n'ont pas forcément compris pourquoi, oui. Qu'est-ce qui s'était passé en moi, ils ont essayé, voilà, enfin ils essayent toujours, mais en tout cas c'était nécessaire pour moi d'aller aussi regarder ce qui se passait. Moi j'ai pas été forcément la seule, puisqu'on voit un petit peu dans le christianisme, enfin moi j'ai lu beaucoup, notamment le père Henri Le Sceau qui était allé en Inde ou d'autres, donc aussi trouver certaines réponses sans pour autant, renier leur foi chrétienne, hein, donc...
1: L'Everest aussi, c'est pas juste un sommet qui a ravi les Anglais pour être les premiers à aller là-haut.
0: Tout à fait. Alors l'Everest, déjà, c'est une montagne féminine, parce que les montagnes, en tout cas au Népal, ont un genre. Par exemple, le Makalu, qui est un autre 8000, c'est une divinité masculine. Et l'Everest, c'est une déesse, en fait, et c'est la mer, l'univers. Donc les Tibétains l'appellent Chomoluma et les Népalais Sagarmatha. Et donc, ils lui font des offrandes, des cérémonies, on appelle les pujas, où ils lui demandent sa protection, enfin, surtout pour les Sherpas qui vont grimper et pour les grimpeurs aussi comme nous, donc tout le monde participe à la puja, mais c'est une véritable déesse, donc on y va.
1: Et la gravir, c'est pas aller au-delà des lois naturelles
0: Alors, c'est marrant parce que certaines montagnes, notamment je parlais du Mont Kailash, justement c'est interdit d'aller au sommet du Mont Kailash, c'est la demeure du dieu Shiva notamment, ouais. Et c'est interdit.
1: Exactement.
0: Mais l'Everest, en tout cas, il n'y a pas d'interdiction. Et en ce qui me concerne, pour moi, gravir l'Everest, ce n'est pas juste une simple montagne. Et c'est comme si, pour moi, c'est une forme de pèlerinage, en fait. C'est comme si je me rendais à Lourdes pour faire le parallèle, avec tous les dangers et les risques, oui, que ça comporte.
1: Quand le gave sort de son lit.
0: Voilà, mais c'est... Donc pour moi, c'était gravir l'Everest. C'était pas juste gravir n'importe quelle montagne. C'était quelque part m'unir avec la mère, enfin la mère universelle, la Vierge Marie, enfin quel que soit le nom qu'on lui donne. Et je pense aussi, c'est pour ça, peut-être, enfin je peux pas, il n'y a rien de rationnel dans ce que je dis, mais peut-être le fait qu'il y ait eu certaines épreuves, c'est lié aussi à cette quête personnelle, cette quête intérieure, en fait, qui m'anime. Et ma vie est très liée à la figure de la mère, de la Vierge Marie, parce que comme vous avez pu le lire, j'ai eu une hémorragie cérébrale quand j'étais jeune, j'avais 25 ans, dans le nord de l'Inde, et j'étais à côté du tombeau d'une sainte indienne, mais alors ça c'est encore dans l'hindouisme, qu'on considère comme un avatar, et qui représente la mère, en fait. Elle était une incarnation de la mère sur Terre, comme si on avait la Vierge Marie qui s'incarnait là tout de suite dans un corps, enfin pour essayer de situer les choses. Et j'ai ce lien avec la mère, avec la Vierge Marie, et pour moi faire l'Everest, la gravir, c'était pas juste une simple balade ou une simple expédition.
1: Alors au début au cœur de l'Everest, dans les premiers chapitres, vous racontez cet accident, dont on a vu quelques images tout à l'heure, où vous grimpez, ça avance bien, mais on commence à passer dans une énième zone dangereuse, et qui, en fait, c'est pas le couloir de la mort, mais
0: C'est la cascade, oui, ça pourrait être la cascade de la mort.
1: Voilà.
0: C'est un très bon nom. En fait, voilà. C'est la Kumbu Icefall, la cascade du Kumbu, mais cascade de la mort, voilà. Ça va très bien.
1: Et là, ce qui devait arriver est arrivé.
0: Oui, tout à fait.
1: Et là, votre premier mouvement, ça a été justement de vous adresser à quelqu'un comme la Vierge Marie.
0: Oui, alors juste pour resituer, donc je traverse cette cascade de glace, c'était pendant la phase d'acclimatation, donc parce qu'on va pas au sommet directement, il faut acclimater notre corps, et c'était pendant la redescente du camp 3, donc à 7200 mètres, en traversant donc cette fameuse cascade de glace qui est un immense glacier avec de nombreux cercles, donc c'est des gros blocs de glace.
1: Oui, c'est pas tout plat, pas un glacier
0: non,
1: comme
0: non,
1: ça.
0: Et en fait, des énormes cercles, donc des gros blocs de glace qui peuvent parfois peser des tonnes et qui peuvent chuter à tout moment. Et au moment de la redescente, ce que je craignais le plus est arrivé, c'est-à-dire que j'ai été prise dans une chute de sérac. Il y a des gros blocs de glace qui se sont effondrés juste derrière moi. Et là, à ce moment-là, j'ai su,

0: Enfin, je pensais que c'était la fin, que j'allais mourir, parce que les chances de survie sont quasi nulles quand on est pris dans une chute de cercle. D'ailleurs, il y avait trois Sherpas qui étaient décédés plus ou moins au même endroit deux semaines avant. Et par instinct, je me suis mise en boule et j'ai fait une dernière prière à la mère, justement, à la Vierge, à Vierge Marie. Et je me suis dit, je lance, quoi. Mais là, on n'a même pas le temps de prier. Oui. C'était vraiment, deux mots. Et là, j'ai été frappée violemment par un des Sherpas qui m'a projetée par terre, quoi. Enfin, j'étais déjà à terre, mais projetée. Donc, je me suis retrouvée sur le dos. Et là, quand mon Sherpa m'a retrouvée, j'étais blessée. Mais j'étais vivante. Et donc là, il m'a dit lève-toi, il faut partir, parce qu'il y a d'autres Sherpas qui peuvent tomber. Et là, je me suis relevée, mais je me demande encore. Enfin, c'est la force de vie qui fait qu'on se lève, parce qu'on tient à la vie. Mais c'est un miracle que je sois aujourd'hui.
1: Vous parlez de la providence qui vous a.
0: Moi, je parle de miracle. Oui. Alors, voilà, c'est. Tout le monde peut pas forcément, mais pour moi, je sais que je devrais pas être là. Donc, je sais ce qui s'est passé dans ces instants.
1: Est-ce que votre gratitude, elle va envers une personne, envers votre créateur, par exemple ?
0: Elle va envers la mère universelle, envers Dieu, tout simplement.
1: Et ça vous a changé ?
0: Oui, ça change beaucoup. Alors après, c'est tout un cheminement. C'est pas, j'ai vécu d'autres épreuves dans ma vie. C'est des étapes en fait. Ça n'a jamais de fin. Mais on change continuellement. Mais c'est vrai que ça m'a changé dans le sens où à partir du moment où on a de la gratitude, sa vie, notre vie, enfin notre vision de la vie, elle change. Alors j'avais déjà eu des difficultés avant, notamment l'hémorragie cérébrale, mais on a tendance à oublier. Et donc, c'était un petit rappel comme quoi il n'y a rien d'acquis, qu'on peut partir du jour au lendemain. Et c'était un énorme merci à la vie, un énorme merci à la Mère universelle, à la Vierge Marie, à Dieu, donc d'être vivante. Et je me rappelle le soir même où je me suis retrouvée sur mon lit, je disais merci, et peu importe que je fasse l'Everest ou pas, c'était merci, je suis en vie, quoi. C'était un énorme merci. J'ai rarement été aussi heureuse, avec autant de gratitude.
1: Et comment vous expliquez d'avoir eu comme ça dans le cœur d'aller chercher aussi loin quelque chose de cet ordre-là, quoi, cette expérience pas sportive en fait,
0: qui est non, c'était
1: une expérience spirituelle.
0: Ah, complètement, ouais. Ouais, c'était pas du tout une histoire de performance. C'était comme un appel. J'aime bien le mot appel. C'est comme quand on part en pèlerinage. Et j'utilise le mot pèlerinage parce que j'ai fait deux fois Compostelle et notamment une fois de Paris. Et c'est une évidence. Et on ne sait pas forcément pourquoi. Il n'y a pas de logique, mais on sait qu'on doit y aller. Et on sait que, ça va nous transformer, qu'il va y avoir aussi des épreuves, mais il faut y aller. Et c'est comme ça que je suis partie à l'Everest, et c'est comme ça que, aussi, malgré l'accident, parce que j'ai dû aller à l'hôpital à Katmandou, j'ai décidé, malgré tout, deux semaines après, de revenir au camp de base et d'y aller et de continuer, parce que c'est sûr, s'il n'y avait pas cette quête, sincèrement, moi, j'aurais jamais retraversé la cascade de glace. Et puis, il faut avoir confiance. Il faut avoir confiance, justement, dans.
1: Et la peur, par exemple, je ne sais pas, moi, de partir, ne serait-ce que faire Paris à Saint-Jacques-de-Compostelle, on peut avoir peur aussi.
0: Complètement. J'avais 19 ans quand j'ai fait. Donc, c'était presque 30 ans. J'avais 19 ans quand j'ai fait mon premier pèlerinage du Puy-en-Velay. Donc, il y avait beaucoup moins de monde qu'aujourd'hui. Jeune femme seule, oui, j'avais des peurs, mais pareil, c'était un appel et je me suis dit que tout se passerait bien et que voilà. Et puis j'y suis allée et en effet, tout s'est bien passé. Ça n'a pas été simple. Je n'ai pas marché d'ailleurs, vous voyez. J'ai évolué depuis, comme quoi. Et pareil, en partant au pèlerinage de Paris, c'était la même chose. Mais c'est sûr, c'est l'inconnu.
1: Et une fois qu'on a vécu son rêve, il reste quoi ?
0: Il se transforme. Après, c'est un de mes rêves, parce qu'il y en a d'autres. Oui, c'est pas forcément sportif, mais la vie continue. Et heureusement, mais c'est sûr que ça a été une étape très très importante pour moi, qui m'a transformée. Mais encore une fois, le chemin il continue et il y aura d'autres épreuves aussi. Il n'y a pas que l'Everest. Et heureusement que j'ai pas attendu de faire l'Everest pour pour vivre aussi. et accomplir voilà, d'autres rêves.
1: Donc, alors, il y a des gens qui sont pas allés jusque du côté de l'Everest, hein, mais ne serait-ce que dans les Alpes, mm-hmm. il y a un moment où on passe une limite en altitude,
0: oui.
1: où la jolie montagne avec les petites fleurs et les vaches et les sonnailles, c'est plus ça, c'est de la caillasse, c'est de la glace,
0: ouais.
1: c'est du danger, c'est du temps qui peut tourner très très vite, et puis c'est un désert.
0: Ouais.
1: Ce désert
0: ouais.
1: minéral qui est beau, captivant, mais mm. là, quand je dis ça, je pense qu'on est à 3500, 4000 ouais, ouais. mètres en France. Quand on est là-bas, dans cette montagne qui ne fait pas comme ça tout d'un coup, c'est qu'il faut y arriver et il y a un long moment avant d'y arriver.
0: Ouais.
1: Ce désert de glace, ce silence, cette violence du vent, enfin cette présence du vent, est-ce que ça permet de vivre une expérience spirituelle ?
0: Alors ça amène, je pense, une forme de dépouillement. Mais c'est-à-dire quand on va en haut, on se sent rien, quoi. Enfin, on se sent vraiment extrêmement vulnérable. Et en fait, on se dit, mais on n'est plus grand-chose. Donc, et il y a cette vulnérabilité qui est là. On se dit, ben, on fait partie de tout ça, mais qu'au final, voilà, on n'est absolument rien. Et je pense que c'est beau d'avoir aussi ce sentiment. Mais on se dit qu'on peut partir aussi pareil à n'importe quel moment.
1: Et est-ce qu'en creux, ça aide à croire qu'il y a quelque chose de supérieur à nous de...
0: Alors déjà, avant d'arriver à cette étape, avec là, si on prend juste l'Everest, avant même d'arriver au col sud, au sommet de l'Everest, il y a eu tout ce cheminement. Donc, de toute manière, en fait, moi, je suis dans le présent. Quand je marche, par exemple, je fais un pas après l'autre, mais je sais très bien qu'au final, voilà, s'il n'y avait pas cette force, justement, qui m'animait, s'il n'y avait pas cette présence, je ne serais même pas... déjà, je ne serais même pas en vie, mais je n'irais même pas jusqu'au bout. Donc, après, c'est tellement rude, c'est tellement intense, il fait tellement froid que... on est un peu coupé en fait de tout ça. Enfin, c'est pas qu'on est coupé, mais on est vraiment concentré, mais c'est pas forcément harmonieux. Voilà, j'ai ressenti, voilà, quand on parle de présence, je l'ai ressenti de différentes manières à d'autres moments où c'était quand même plus harmonieux, où c'était plus dans l'amour, plus là, c'est vraiment. Nickel. Oh, il y a beaucoup quand je faisais Compostelle ou à d'autres moments, enfin dans ma vie, hein, de ressentir la présence.
1: Moment, oui, vous avez un moment un peu précis.
0: Voilà, puisqu'on parlait de Compostelle, oui, il y a un moment à Conques, c'est arrivé à Conques, oui, ça a été très très fort, et même pendant tout le chemin, cette présence qui m'accompagne, ce sentiment de jamais être seul, c'est quelque chose qui nous remplit et où tout est parfait en fait, tout est cette perfection en fait qui est là, et on se dit tout est parfait en fait.
1: Et ce qui nivelle un peu. Les angoisses du futur.
0: Oh bah les angoisses, il n'y en a plus, on passe plus.
1: Les remords du passé,
0: ah oui,
1: tout ça.
0: Il n'y a plus de passé, il n'y a plus de présent, il n'y a plus de passé, il n'y a plus de futur, il n'y a pas d'angoisse parce qu'on vit l'instant présent.
1: C'est une forme de contemplation active, je ne sais pas comment dire.
0: Oui, quelque part. Alors, c'est aussi quand on marche, notamment à ces hauteurs-là, je dirais, comme on est très dans l'instant, c'est sûr, on n'est pas dans le passé, on n'est pas dans le futur, mm-hmm. pareil, mais ça reste quand même assez dur, en fait. C'est très dur. Au sommet de l'Everest, en fait, j'ai réalisé que finalement, que j'avais vraiment gravi le sommet, mais plus au retour. Voilà. C'est que sur le moment, on est en lutte. C'est de la lutte, quoi. C'est de la lutte pour la survie, tout simplement. Ah oui. Donc, on n'est pas forcément, c'est pas forcément très harmonieux dans ce sens-là.
1: Alors, on a Saint-Augustin, il y a un petit moment en Afrique du Nord, qui parlait de cette présence plus intime à moi-même que moi-même. Mm. Est-ce que c'est cette impression-là que vous aviez, notamment sur le Saint-Jacques-de-Compostelle? Que c'est pas quelque chose à l'extérieur.
0: Ah non, c'est
1: bien en vous, mais en même temps que c'est pas votre imagination. Ou...
0: Non, pas du tout. D'ailleurs,
1: c'est une présence, comme vous dites.
0: On voit d'ailleurs quand les choses sont alignées, et d'autres pèlerins avec qui j'ai parlé ou d'autres, enfin ceux qui surtout qui cheminaient depuis un certain temps, on sent que tout est aligné. C'est-à-dire en fait tout vient à nous. Et c'est justement, je pense qu'on a une forme de purification qui est là. Et en fait tout arrive. Il suffit qu'on ait une pensée. Mais je dis pour des choses totalement idiotes, même pour manger le soir, je dis j'aimerais avoir ça, ça va arriver, j'aimerais rencontrer, je ne sais pas, à ce moment-là, il y a quelqu'un qui apparaît sur le chemin ou au moment où on se perd. Et en fait, c'est cet alignement, on est vraiment comme si, en fait, ce qu'on pensait, ce qu'on vivait, en fait, ça se manifestait.

0: l'extérieur et inversement. Et du coup, on ne sait plus vraiment finalement. Et oui, en harmonie totale, ouais. Et mais alors, l'Everest, ça a été un peu plus. C'était moins harmonieux.
1: En général, parmi les gens qui ont fait l'Everest, il manque un doigt ou un orteil. Ou c'est pas.
0: Ça aurait pu m'arriver, oui. Dans mon équipe, il y a eu un certain nombre d'amputations. Dans les autres équipes aussi, parce que 2023 a été l'année la plus froide jamais enregistrée pour une ascension de l'Everest. J'ai des températures au sommet comme moins 40 à moins 50.
1: Ressenti.
0: Mais après, comme il n'y a pas assez d'oxygène, en fait, c'est pour ça que le risque de gelure est amplifié. Et donc, il y a eu énormément de gelures, y compris chez les Sherpas, ce qui est totalement inhabituel. Mais quand je suis revenue à Katmandou, parce que j'ai dû revenir à l'hôpital, où là, ils étaient envahis, tous les hôpitaux à Katmandou étaient envahis de Sherpas et de grimpeurs comme moi qui avaient des gelures. Moi, j'en ai eu, j'ai récupéré mes doigts. J'ai eu beaucoup de chance, même si pas encore totalement la sensibilité. Donc, c'était pas de tout repos, ouais.
1: On arrive à la fin de cette aventure. Est-ce que vous pourriez répondre par trois fois à des questions qui vont être aussi élevées que l'Everest ? Je vous écoute, entre 1 et 10.
0: Bah, je vais dire 10.
1: Que diriez-vous à quelqu'un qui a des difficultés à pardonner ?
0: Je lui dirais que tout passe et que déjà le fait de pardonner, bah, ça va l'aider aussi à se pardonner à lui-même.
1: À nouveau, entre 1 et 10.
0: 6.
1: Quel pèlerinage aimeriez-vous faire ?
0: Ben tiens, bon, je vais peut-être pas refaire Compostelle, mais enfin tout peut-être pèlerinage. Hein. Ben, j'aimerais bien justement aller au Mont Kailash, puisqu'on en parlait, que j'ai pas pu aller. J'aimerais bien aller au Mont Kailash.
1: Une dernière ?
0: Ben, je vais dire 9.
1: Quelle est votre prière préférée ?
0: Ah. Alors, c'est pas « Je vous salue, Marie », non, c'est « Dieu notre Père », qu'on pourrait dire aussi « Dieu notre Mère », enfin pour moi, mais c'est la prière, voilà, c'est tout simple, mais moi, c'est la prière qui me parle plus.
1: Merci beaucoup, Oriane. Merci d'être descendue jusqu'à nous.
0: Oui.
1: Je rappelle le titre de vos livres, le tout récent « L'appel de l'Everest », le précédent « Au cœur de l'Everest, la quête d'une femme au sommet », paru aux éditions Mareuil. Bonne poursuite.
0: Merci, Cyril.
1: Bonne quête. Vous êtes en chemin, je pense, encore,
0: oui,
1: comme nous
0: oui,
1: tous.
0: Oui, comme nous voilà. Tous, exactement.
1: Mais comme ça, on a l'impression que votre chemin, il y a plus de perspectives, plus de hauteur, plus de profondeur. Je vais réfléchir pour mes prochaines vacances. Merci beaucoup. Merci à vous tous pour votre fidélité. 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Merci à tous. À la semaine prochaine.

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1: Du psaume 94.
2: Venez, crions de joie pour le Seigneur. Acclamons notre rocher, notre salut. Allons jusqu'à lui en rendant grâce par nos hymnes de fête. Acclamons-le. Oui, le grand Dieu, c'est le Seigneur, le grand roi au-dessus de tous les dieux. Il tient en main les profondeurs de la terre et les sommets des montagnes sont à lui. À lui la mer, c'est lui qui l'a faite, et les terres, car ses mains les ont pétries. Entrez, inclinez-vous, prosternez-vous, adorons le Seigneur qui nous a fait. Oui, il est notre Dieu, nous sommes le peuple qu'il conduit, le troupeau guidé par sa main. Aujourd'hui, écouterez-vous sa parole. Ne fermez pas votre cœur comme au désert, comme aux jours de tentation et de défi, où vos pères m'ont tenté et provoqué, et pourtant, ils avaient vu mon exploit. 40 ans, leur génération m'a déçu, et j'ai dit, ce peuple a le cœur égaré, il n'a pas connu mes chemins. Dans ma colère, j'en ai fait le serment, jamais ils n'entreront dans mon repos.

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1: Bonjour à tous et bon réveil. 6h45, nous sommes le mercredi 1er juillet. Les motifs d'inquiétude ne manquent pas aujourd'hui, les raisons de désespérer non plus.

0: Mais un chrétien ne peut s'y abandonner, lui qui sait qu'à la fin la victoire est certaine. Haut les cœurs, disent les prophètes quand tout va mal. Alors que diriez-vous d'un court poème du Belge Maurice Carême pour entamer ce mois de juillet ? Durant ses premières années, il parlait exclusivement la langue wallonne, mais heureusement pour nous, il a appris le français à l'école. Son titre, Juillet revient. Alors écoutez. Juillet revient, l'orge est déjà si belle. Le caillou dans la main redevient hirondelle. Et tout est clair et doux et merveilleux. Ce petit vent qui court là-bas vient droit de Dieu. Ne vois-tu pas qu'au bord de ce toit rouge, le soleil se balance et que les tuiles bougent ? La roue des chars fait gicler la lumière. On entend pépiller dans la mousse les pierres. Juillet revient, l'orge est déjà si belle. Le ciel est pris dans le lasso des hirondelles. Le bois fleurit, l'air est plein des clés d'or. Que vivre est bon ! Toutes les guêpes sont dehors. C'est délicieux, comme toute l'œuvre de Maurice Carême. Encore un peu d'esprit bucolique dans le cri de la terre. Fabien Revol fait le lien entre l'encyclique du pape sur l'intelligence artificielle et l'écologie intégrale. Nous l'écouterons. Ensuite, Cyril Lepeigneux, pour l'invité de 7 heures, a pensé à tous ceux qui s'intéressent à l'accompagnement spirituel. Cela revient en force, car il y a des retraites et des pèlerinages de l'été, mais aussi des compagnonnages au plus long cours. Si vous envisagez de trouver un accompagnateur à la rentrée ou de le devenir, l'invité de la matinale sera pour vous. Juste après, Alice Berthiaz donnera la parole à l'Office chrétien des personnes handicapées, l'OCH. Quand on pense handicap, on a souvent l'image de personnes empêchées de marcher, mais bien sûr, il y a de nombreux types de handicap et certains bénéficient grandement des marches, nous en entendrons parler. Et puis à 7h25, bien sûr, nous vivrons les Laudes et la Messe à Notre-Dame-de-la-Garde. Le Seigneur nous y interpellera sévèrement sur les fêtes et holocaustes. Des démons interpelleront également Jésus. La parole de Dieu méritera un joli commentaire. Nous sommes ensemble jusqu'à 9h. Avez-vous déjà entendu parler des Rosminiens ? Moi non. Michel Bonneton nous instruit tout de suite sur le bienheureux Antonio Rosmini.
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2: Nous souhaitons une très belle et sainte fête aux Oliviers, aux Thierry et aux Aaron. Et nous découvrons la vie du bienheureux Antonio Rosmini, prêtre philosophe du XIXe siècle. Né à Rovereto dans l'Empire austro-hongrois, Antonio est issu d'une noble famille aisée. Il se révèle dès l'enfance de capacités intellectuelles hors du commun. Lorsqu'il passe ses examens à la fin du lycée impérial, il obtient l'équivalent des félicitations dans toutes les matières et comme appréciation, doté d'une intelligence fulgurante. Étudiant en théologie à l'université de Padoue, il est ordonné prêtre en 1821 et fonde, 7 ans après, une congrégation religieuse, l'Institut de la Charité. Ses membres, prêtres ou laïcs, se consacrent à l'enseignement de la jeunesse et aux œuvres de charité, qu'elles soient matérielles, morales ou spirituelles. Rapidement, l'œuvre se propage en Italie, en Angleterre, en Irlande, en France et en Amérique. Peu après l'élection du pape Grégoire XVI, il publie son œuvre majeure, Les 5 plaies de la Sainte Église, dans laquelle il traite des dangers qui menacent l'unité et la liberté de l'Église. Ses intuitions préfigurent le mouvement de renouvellement liturgique conduit par le Concile Vatican II. Antonio est un philosophe à la pensée libérale, grand admirateur de Tocqueville et de Kant. Ses écrits sont d'abord très critiqués, si bien qu'en 1887, l'Église condamne 40 propositions extraites de ses œuvres. Condamnation levée par le cardinal Ratzinger, futur Benoît XVI, en 2001. Antonio est un prêtre à la spiritualité profonde, active et vivante, mais aussi un grand penseur et un écrivain dont les œuvres complètes représentent environ 80 tomes. Nombreux sont ceux qui le comparent à d'immenses philosophes comme saint Thomas d'Aquin ou saint Augustin. Jean-Paul II en parle comme un maître et ce prêtre peu connu est considéré comme l'un des plus importants penseurs italiens. Antonio rend son âme à Dieu en 1855 en laissant trois consignes à ses amis. Adorare, tacere, gaudere, c'est-à-dire adorer, se taire, se réjouir. Bienheureux Antonio Rosmini, nous vous confions tous les théologiens de notre temps, afin que leur travail soit imprégné par une vie de prière intense et profonde.
0: Voilà, il y a encore beaucoup de génies inconnus ici, parce que non français, mais qui mériteraient d'être davantage connus. Tout de suite, Fabien Revol, qui est un tenant ferme de l'écologie intégrale, a lu avec une délectation manifeste l'encyclique de Léon XIV. Qui avez-vous trouvé, Fabien ?
1: Le cri de la terre.
3: Le 15 mai 2026, le pape Léon XIV a fait don à son Église de sa première encyclique, qui se situe dans le registre de la doctrine sociale de l'Église, Magnifica Humanitas. Ce registre ayant été profondément marqué par le paradigme de l'écologie intégrale, on peut légitimement se poser la question de savoir si cette encyclique se situe dans le sillage de la proposition de François. Il y a deux manières de répondre à la question. Premièrement, si on estime que l'écologie intégrale est une subdivision de la doctrine sociale de l'Église, alors oui, on peut être très satisfait, ne serait-ce que parce que les principaux grands textes posant les principes de l'écologie intégrale sont cités en abondance. Laudato si, Fratelli tutti, et même Laudate Deum. On peut rajouter Evangelii Gaudium de 2014. Léon XIV assume l'héritage de son prédécesseur. Il situe le cas de l'intelligence artificielle comme une problématique d'écologie intégrale concernant les quatre relations fondamentales. Il associe dans cette problématique la réponse à la clameur de la terre et la clameur des pauvres. Il voit aussi que la paix est fragilisée par un mésusage de ces nouvelles technologies. Mais si l'on estime que l'écologie intégrale est un paradigme qui vient reconfigurer la doctrine sociale de l'Église dans toutes ses dimensions, alors on reste un peu sur sa fin. Et on peut en fait regretter que Léon n'aille pas jusqu'au bout de la démarche. La démarche étant critiquer le paradigme technocratique et proposer un nouveau paradigme susceptible de remplacer l'ancien. C'est avec pertinence que Léon accomplit le premier volet dans les outils donnés par l'écologie intégrale. Cela pourrait se résumer avec cette phrase du paragraphe 15 de l'encyclique. Je cite « À l'ère de l'intelligence artificielle, nous avons le devoir urgent de rester profondément humains, en préservant avec amour cette magnifique humanité qu'aucune machine ne pourra jamais remplacer dans sa splendeur. » Mais pour permettre un usage ordonné de ces nouvelles technologies, il a recours avec grande perspicacité au principe de la doctrine sociale de l'Église. Mais il le fait comme si l'écologie intégrale n'était pas venue pour les revisiter et les reconfigurer, notamment à partir du grand apport de François sur l'être relié. Dans un monde où tout est lié, comment le mode de pensée écologique peut-il répondre aux enjeux de l'IA ? Cela reste encore à définir.

0: tout au long de l'année un moyen de grandir dans la foi chrétienne et de tenir bon dans le quotidien. Il s'agit de l'accompagnement spirituel dont nous allons parler ce matin afin de savoir précisément de quoi il s'agit et des écueils à éviter. Nous en parlons donc ce matin avec sœur Marie-Christine Sénéquier-Xavier, formatrice à l'accompagnement spirituel pour le diocèse de Marseille. Bonjour sœur Marie-Christine.
1: Bonjour.
0: Alors pourriez-vous déjà nous préciser ce qu'on entend précisément par accompagnement spirituel aujourd'hui?
1: Eh bien, c'est un service d'église qui est très ancien d'ailleurs, mais le terme est plus moderne, et qui offre à la personne une aide pour sa recherche de Dieu. Alors, ça aide la personne à entrer dans une relation plus personnelle avec le Christ, à comprendre le sens de ses combats spirituels, à discerner les appels de Dieu dans sa vie, à l'aider à discerner pour prendre librement des décisions.
0: Voilà. C'est donc distinct de la confession ?
1: Oui, c'est très très différent de la confession. La confession, c'est un sacrement, on dit sacrement, hein, de réconciliation, de pénitence. La personne vient demander le pardon de Dieu par l'intermédiaire d'un prêtre. Il y a un rituel. Le sacrement, ça concerne vraiment les péchés. Voilà. Et c'est pas du tout l'objet de l'accompagnement spirituel.
0: Et on n'utilise plus non plus le terme de direction de conscience ?
1: Voilà, direction de conscience, c'est un terme aussi un peu ancien. On parlait de direction spirituelle dans les années, enfin dans les siècles passés, hein, 16e, 17e siècle. Il n'y avait pas que les prêtres qui assuraient cette direction spirituelle, il y avait quelques laïcs aussi assez célèbres. Mais le terme a évolué avec le temps. Alors, il y a un déplacement de vocabulaire. On parle plus du tout, directeur de conscience parce que ça impliquait une direction en matière de morale, de religion, bien sûr. Mmh. On parle même plus de père spirituel. Enfin, on en parle encore un peu, mais enfin, même là, père spirituel, ça introduit une certaine directivité. Mmh. Le terme accompagnateur, ça souligne davantage le côté plutôt fraternel du compagnonnage. Hmm. Voilà, ça n'exclut pas une certaine initiation, bien sûr, hein, à la vie spirituelle, à la prière, voilà. Mais c'est un compagnonnage.
0: Et comment le distinguer d'un accompagnement psychologique ?
1: Ah ben alors là, c'est la matière qui est différente. Donc l'accompagnement spirituel, vous voyez, il se situe vraiment dans la recherche de Dieu. Oui. Au niveau de la foi, les référentiels, c'est la parole de Dieu, la foi de l'Église, les textes de spiritualité. Dans l'accompagnement psychologique, la personne, elle parle de sa souffrance, voilà, de ce qui la gêne pour vivre, pour être en relation avec les autres. Elle parle de symptômes qui la font souffrir. Donc c'est pas du tout... c'est une aide, bien sûr, l'accompagnement psychologique, mais ça n'a rien à voir avec l'accompagnement spirituel.
0: On peut dire que les deux se rejoignent un petit peu quand même ?
1: Les deux parlent de la réalité de la vie et des combats. Mmh. Donc, les deux, et les deux peuvent coexister. Mmh. Des personnes qui font appel à une aide psychologique peuvent très bien être accompagnées spirituellement. Mais ce que je veux dire, c'est que l'accompagnateur spirituel ne se situe pas dans ce terrain de l'accompagnement psychologique. Il faut pas jouer, on ne peut pas jouer sur les deux, mmh. sur les deux secteurs. Et voilà, il faut renvoyer à des compétences particulières.
0: Et qui peut en avoir besoin ? Est-ce que c'est juste réservé aux personnes en crise ou à celles qui ont une vocation consacrée ?
1: L'accompagnement spirituel ?
0: Oui.
1: Non. L'accompagnement spirituel, c'est vraiment c'est la demande des personnes. Il y en a qui ont besoin, à un moment donné, reprendre une relation avec Dieu beaucoup plus personnelle. Voilà, de renouer avec le Christ, de mettre sa vie en cohérence avec sa foi. Enfin, voilà. Les demandes sont très diverses. Parfois, c'est des demandes beaucoup plus ponctuelles, un discernement important à prendre. Alors, voilà, c'est une aide. Alors, bien sûr, il y a ceux qui viennent demander une aide pour un discernement de vocation.
0: Oui.
1: Alors, ça, c'est un accompagnant un peu particulier. Et là, il faut être très, très prudent, justement, pour ne pas avoir une influence sur la personne. Voilà. Mmh. Il faut l'aider dans son discernement, mais pas du tout l'influencer.
0: Alors justement, côté accompagnateur, qui peut accompagner spirituellement ? Est-ce que c'est forcément un prêtre, une religieuse, ou c'est aussi un laïc formé ?

0: Voilà. Je disais, depuis longtemps, hein, l'accompagnement spirituel n'est pas réservé aux prêtres, aux diacres, aux moines. Non, l'accompagnement spirituel peut être assuré par tout laïc aussi, formé, homme et femme. Alors, comme ce n'est pas un métier, hein, c'est un service d'église. Mm-hmm. Donc, on n'exerce pas cette fonction sans être rattaché à une structure. Alors, ça peut être un service de vie spirituelle pour un diocèse, ça peut être un centre spirituel, ça peut être une communauté religieuse, un monastère, un mouvement de laïcs, voilà. Mais il faut être rattaché à une structure.
1: Et en quoi consiste cette formation ?
0: Ben, la formation, elle est diverse selon les lieux. Dans certains centres spirituels, il y a une proposition de formation, dans certains diocèses aussi.
1: Oui.
0: Alors, à Marseille, je me parle de celle que je connais le mieux.
1: Oui.
0: Cette formation, elle est proposée depuis 7 ans. Ce sera la 8e formation, là, à la rentrée. Elle se fait sur l'année. Et ce sont des journées, donc 7 samedis dans l'année, un samedi par mois et un week-end. Donc voilà, ça c'est un cursus de formation. Mais il y en a d'autres selon les lieux et selon, voilà, en week-end ou autrement. Voilà. On aborde bien sûr la vie spirituelle, on aborde l'écoute, voilà, avec ses difficultés, ses répercussions personnelles, justement l'articulation entre une écoute psychologique et une écoute spirituelle. Voilà, on parle aussi beaucoup des mouvements spirituels, du combat spirituel. Voilà, et puis voilà, c'est une formation assez qui est assez spirituelle aussi pour ceux qui la suivent.
1: Et à quel rythme se vient l'accompagnement ? Est-ce que c'est fait pour durer des années ou c'est juste le temps d'une étape ?
0: Oui, ben voilà, c'est, vous l'avez dit.
1: D'accord.
0: Et pour certains, ça sera le temps d'une étape. Et pour d'autres, ça va durer un peu plus. Mais le temps d'une vie, non. On n'a pas besoin d'être accompagné le temps d'une vie. Parce qu'on a d'autres lieux d'accompagnement, si je puis dire, fraternel dans l'Église. Il y a toutes sortes de lieux où les mouvements spirituels, les lieux de prière, enfin les soirées de prière. Enfin voilà, on n'a pas tout le temps besoin d'un lieu de parole personnel, quoi.
1: Alors, depuis quelques années, l'Église parle davantage des risques d'emprise spirituelle. Dans le droit fil des travaux de la CIAZ, la Conférence des évêques de France a produit une charte pour l'accompagnement spirituel. Que dit-elle en substance ?
0: Bon, alors, c'est une charte, oui, qui a été éditée par la Conférence des évêques de France. Elle présente en fait le cadre de l'accompagnement. Alors, le cadre, vraiment, la durée. Ça dure 1 heure, ça dure 3 quarts d'heure.
1: Voilà.
0: La périodicité des rencontres, le lieu qui soit à la fois discret, mais pas trop confidentiel. Enfin, voilà. Ensuite, il y a les attitudes à cultiver pour l'accompagnateur, c'est-à-dire surtout au niveau du respect de la liberté de l'autre, la juste distance, aussi bien affective que corporelle, la confidentialité, voilà. Et puis les exigences concrètes de cette mission pour un accompagnateur, voilà, être formé, voilà, soigner sa propre vie spirituelle.
1: Oui.
0: Et un point important, c'est être soi-même accompagné et supervisé. Voilà. Il y a des supervisions qui sont organisées, enfin, voilà, à Marseille par exemple et à Aix. Ceux qui ont été formés, on leur propose une formation continue, si on peut dire, et une supervision qui peut être une co-vision où on fait une étude, une relecture d'accompagnement, ou une supervision personnelle. Bon, la supervision, c'est très important.
1: Oui. Et quelles sont les garanties d'un accompagnement respectueux de la liberté de la personne ? Comment vous pourriez nous les préciser ?
0: Justement, cette liberté-là, ça c'est important quand quelqu'un demande à être accompagné. Mm-hmm. Il faut savoir qu'on est libre d'abord de choisir son accompagnateur et de le quitter. Parce que si ça ne marche pas, voilà. Et puis libre de dire ce qu'on veut dire ou ne pas dire. Voilà. Pas de questions intrusives. En tout cas, libre de refuser de répondre à des questions intrusives, des questions qui iraient chercher là, au niveau de la conscience.
1: Alors, quels sont les premiers signes qui doivent alerter ? Parce que, comme on distingue une parole exigeante qui fait grandir d'une relation qui devient toxique ou manipulatrice ?
0: Voilà. En fait, dès,

0: qu'une parole, dès que quelqu'un prend un peu de pouvoir sur la conscience de l'autre,
1: oui,
0: on est déjà en situation de, enfin, en risque d'emprise. Donc là, il y a quelque chose qui doit être très, très important à repérer. La dépendance affective aussi, elle est aussi un signe important. C'est-à-dire, si on s'engage dans une relation trop affective avec quelqu'un,
1: oui,
0: on n'a plus de liberté intérieure. Mmh. Voilà. Et alors, du coup, on va craindre de déplaire ou de décevoir. Voilà. Ou alors, on va rentrer dans l'attente de l'accompagnateur. On va chercher à lui faire plaisir.
1: Alors que ce n'est pas ce registre-là.
0: Mmh. Et en plus, l'autre risque, alors, c'est celui de l'accompagnateur, qui se prend pour quelqu'un d'inspiré, mmh, et qui va dire à quelqu'un, mais oui, je te vois très bien dans cette vocation, c'est fait pour ça, voilà. Et là, il y a vraiment une pression et un manque de liberté pour l'autre. Voilà. Personne ne peut parler comme ça, parce que c'est prendre la place de Dieu.
1: Oui, ce qui est quand même pas bon signe. Quel est, selon vous, le plus beau fruit d'un bon accompagnement spirituel?
0: Le plus beau fruit, c'est déjà quand la personne n'en a plus besoin. Non, c'est-à-dire quand il n'y a pas de dépendance. Voilà. Et puis, quand la personne a acquis suffisamment de repères pour se guider elle-même, quoi, pour prendre ses décisions au quotidien, pour discerner ses combats, pour mener sa vie, pour mettre sa vie en cohérence avec l'Évangile. Alors, personne n'y arrive, hein. C'est la visée. C'est la visée. Mais ça, c'est un bon fruit, moi, je trouve, que la personne soit capable de mener sa vie.
1: Eh bien, merci, Sœur Marie-Christine Sénéquier. Je rappelle que vous êtes religieuse Xavière et formatrice à l'accompagnement spirituel pour le diocèse de Marseille. Bonne journée.
0: Bonne journée, merci.
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3: Et merci Cyril Lepeigneux pour cette aide dans les combats de la vie. Alors, en voici deux autres en chanson, d'abord Tendri Esita, puis Open. Tous les deux nous proposent des rythmes latinos et puis des conseils et pour affronter les difficultés de la vie, les peurs, pour s'unir aux frères. Voilà, on écoute et puis on se laisse guider.

0: Oui, unis comme des frères, voilà un beau programme. Il y a 3 minutes, Tendri et Zita bénissaient le Seigneur de pouvoir marcher sur l'eau, en l'occurrence. Oui, la marche fait du bien, y compris à beaucoup de nos frères handicapés. C'est ce qu'explique à Alice Berthias tout de suite son invité d'aujourd'hui.
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2: Bienvenue dans la parole aux associations. L'été s'installe, c'est le temps des randonnées et des pèlerinages. Dans le nouveau numéro d'Ombre et Lumière, le magazine chrétien du handicap et des troubles psychiques, la marche est bien davantage qu'une simple ligne tracée vers un but. Elle devient un chemin de reconstruction, une manière de résister à la maladie, à la souffrance ou à l'angoisse. L'écrivain Antoine Wauters le résume dans l'introduction choisie dans ce dossier avec cette formule: chaque pas casse l'angoisse en petits morceaux. Et pour en parler, on reçoit aujourd'hui Marilyn Chaumont, rédactrice en chef du magazine. Bonjour Marilyn. Votre dossier spécial été s'intitule donc « Marcher pour reprendre pied ». Pourquoi avez-vous choisi ce thème ?
3: Notre cœur de cible, ce sont les personnes dont l'existence est marquée par le handicap ou la maladie psychique. Et nous avons été frappés par celles qui racontent combien la marche les aide à traverser les épreuves. Marcher remet le corps en mouvement, bien sûr, mais aussi le cœur, les pensées et parfois même la vie spirituelle. Nous avons voulu relater ces itinéraires d'espérance où la fragilité n'empêche pas d'avancer. Cette option préférentielle pour la marche, si je puis dire, provoque la créativité, comme chez Faouzi Derbouze. C'est un Parisien qui a fondé des randonnées nocturnes à la suite d'une erreur médicale qui l'a handicapé. La marche crée des élans de solidarité, comme pour Soline Wenger, partie sur le chemin de Compostelle malgré sa maladie de Charcot et qui a soulevé une vague de soutien humain et financier. Mais surtout, on peut vraiment dire qu'elle ressuscite la confiance.
2: Vous évoquez Soline Wenger, atteinte de la maladie de Charcot, qui pèlerine sur le chemin de Saint-Jacques de Compostelle. Et qu'est-ce qui vous a le plus interpellé dans son témoignage ?
3: Je dirais que c'est sa liberté intérieure. La maladie réduit progressivement ses capacités physiques, mais Soline refuse qu'elle définisse toute son existence. Son pèlerinage est devenu finalement un acte de foi. Cette femme partie de Lyon marche aussi pour soutenir la recherche et elle porte dans sa prière les personnes qui lui confient leurs intentions. Ce qui est très beau, c'est qu'elle ne nie jamais la souffrance, mais elle prouve que l'espérance peut continuer à croître au cœur même d'une grande épreuve.
2: Le dossier présente aussi le portrait de Faouzi Derbouze, fondateur des Night Trotters. Ces adeptes des randonnées nocturnes, il parle aussi de ces randonneurs dans les calanques qui luttent au quotidien face aux troubles psychiques. Et finalement, que nous disent ces parcours sur la marche et sur nos propres vies ?
3: Il nous rappelle que marcher n'est pas une question de performance. C'est accepter d'avancer à son rythme, avec l'aide de Dieu et des autres. Soline Wenger s'appuie sur sa foi. Faouzi Derbouze, lui, construit des liens de fraternité où personne n'est laissé de côté. Les randonnées à Marseille de l'association En passant par les Calanques réactivent vraiment la confiance des marcheurs qui sont malmenés par la maladie psychique. Tous ces itinéraires montrent que l'on peut retrouver une forme de verticalité malgré les blessures. Et c'est sans doute le message de ce dossier. Nous n'avons pas tous à parcourir le chemin de Compostelle ou 50 km de nuit. En revanche, nous pouvons tous remettre un pas devant l'autre pour élargir l'horizon quand il nous semble rétréci. La marche devient vraiment ce qui peut casser l'angoisse. Pour reprendre la belle expression d'Antoine Wauters, cet écrivain belge qui puise dans la marche peut être encore plus que dans l'écriture.
2: Merci beaucoup Marilyn. Le dossier est à retrouver dans le dernier numéro d'Ombre et Lumière, le magazine de la Fondation OCH, Office Chrétien des Personnes Handicapées. Merci pour ce partage et à bientôt sur KTO Radio.
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0: Merci Alice Berthias. Pour tous ceux d'entre nous qui souffrent spirituellement, pour tous ceux qui peuvent marcher et tous ceux qui n'ont pas cette joie, voici les lots de la messe à Notre-Dame-de-la-Garde et chacun y est bienvenu.

0: Nous avons la joie ce matin d'être assemblés au nom du Père, du Fils et du Saint-Esprit. Amen. La grâce du Seigneur Jésus, l'amour de Dieu le Père et la communion de l'Esprit Saint soient toujours avec vous. On peut se poser la question ce matin, est-ce que nous avons le désir de vivre? Est-ce que nous avons le désir de mettre la vie au plus haut possible et d'être donc contre la mort? En France, on est en train de vivre un moment difficile où nous, chrétiens, nous allons devoir témoigner de ce désir de vivre, quoi qu'il se passe. Alors comment y arriver? C'est peut-être en demandant au Seigneur ce que nous venons de chanter. Viens Seigneur, Maranatha, toi qui viens habiter nos cœurs, toi qui viens nous libérer de toute mort, ce qu'on va méditer dans l'Évangile. Oui Seigneur, viens habiter nos cœurs, pour que ce désir de vivre habite nos cœurs, mais témoigne au monde cela. Alors commençons cette célébration en laissant le Seigneur prier en nous par le chant des psaumes.
1: Page 11. Psaume 35. Seigneur, qu'il est précieux ton amour.
2: C'est le péché qui parle au cœur de la

Cantique de Judith. Je chanterai pour mon Dieu un chant nouveau.

0: Psaume 46. Tous les peuples, battez des mains, acclamez Dieu par vos cris de joie.
1: Tous les peuples,

0: Que Dieu Tout-Puissant nous montre sa miséricorde,
1: qu'il nous donne son pardon
0: et nous conduise à la vie éternelle.
2: Amen.
0: Prions. Tu as voulu, Seigneur Dieu, que par la grâce de l'adoption filiale, nous devenions des enfants de lumière. Ne permets pas que nous soyons enveloppés des ténèbres de l'erreur, mais accorde-nous d'être toujours rayonnants dans la splendeur de ta vérité. Par Jésus-Christ, ton Fils, notre Seigneur, qui vit et règne avec toi, Père, dans l'unité du Saint-Esprit, Dieu, pour les siècles des siècles.
2: Amen.

0: Lecture du livre du prophète Amos. Cherchez le bien et non le mal afin de vivre. Ainsi, le Seigneur, Dieu de l'univers, sera avec vous comme vous le déclarez. Détestez le mal, aimez le bien, faites régner le droit au tribunal. Peut-être alors le Seigneur, Dieu de l'univers, fera-t-il grâce à ce qui reste d'Israël ? Je déteste, je méprise vos fêtes. Je n'ai aucun goût pour vos assemblées. Quand vous me présentez des holocaustes et des offrandes, je ne les accueille pas. Vos sacrifices de bêtes grasses, je ne les regarde même pas. Éloignez de moi le tapage de vos cantiques, que je n'entende pas la musique de vos harpes, mais que le droit jaillisse comme une source, la justice comme un torrent qui ne tarit jamais. Parole du Seigneur.
1: À celui qui veille sur sa conduite, je ferai voir le salut de Dieu.
2: À celui qui veille sur sa conduite, je ferai voir le salut de Dieu.
1: Écoute, ô mon peuple, je parle. Israël, je te prends à témoin. Moi, Dieu, je suis ton Dieu. À celui qui veille sur sa conduite, je ferai voir le salut de Dieu. Je ne t'accuse pas pour tes sacrifices. Tes holocaustes sont toujours devant moi. Je ne prendrai pas un seul taureau de ton domaine, pas un bélier de tes enclos.
2: À celui qui veille sur sa conduite, je ferai voir le salut de Dieu.
1: Tout le gibier des forêts m'appartient, et le bétail des hauts pâturages. Je connais tous les oiseaux des montagnes, les bêtes des champs sont à moi.
2: À celui qui veille sur sa conduite, je ferai voir le salut de Dieu.
1: Si j'ai faim, irai-je te le dire, le monde et sa richesse m'appartiennent. Vais-je manger la chair des taureaux et boire le sang des béliers ?
2: À celui qui veille sur sa conduite, je ferai voir le salut de Dieu.
1: Qu'as-tu à réciter mes lois, à garder mon alliance à la bouche ? Toi qui n'aimes pas les reproches et rejettes loin de toi mes paroles.
2: À celui qui veille sur sa conduite,

Le Seigneur soit avec vous. Évangile de Jésus-Christ selon saint Matthieu. En ce temps-là, comme Jésus arrivait sur l'autre rive, dans le pays des Gadaréniens, deux possédés sortirent d'entre les tombes à sa rencontre. Ils étaient si agressifs que personne ne pouvait passer par ce chemin. Et voilà qu'ils se mirent à crier : Que nous veux-tu, fils de Dieu ? Es-tu venu pour nous tourmenter avant le moment fixé ? Or, il y avait au loin un grand troupeau de porcs qui cherchait sa nourriture. Les démons suppliaient Jésus : Si tu nous expulses, envoie-nous dans le troupeau de porcs. Jésus leur répondit : Allez. Ils sortirent et s'en allèrent dans les porcs. Et voilà que du haut de la falaise, tout le troupeau se précipita dans la mer et les porcs moururent dans les flots. Les gardiens prirent la fuite et s'en allèrent dans la ville annoncer tout cela, et en particulier ce qui était arrivé aux possédés. Et voilà que toute la ville sortit à la rencontre de Jésus. Et lorsqu'ils le virent, les gens le supplièrent de partir de leur territoire.

Aujourd'hui, c'est une question de sortie. Jésus arrive de l'autre côté, au pays des Gadaréniens, au pays des païens. Et il y a deux possédés qui sont dans les tombes, donc mortels. Une vie dans le mal, une vie tellement dans le mal que personne n'osait passer par ce chemin-là. Ces deux possédés sortent des tombes, sortent de ce cimetière. Ils ont ce désir en eux, même s'ils sont possédés, de vivre, d'être libérés du mal. Et c'est le démon qui habite leur cœur, qui s'adresse à Jésus. Ces démons savent très bien que Dieu, Jésus, est maître de la vie, est maître de la mort. Que nous veux-tu? Que nous veux-tu, fils de Dieu? Es-tu venu nous porter avant le moment fixé? Le moment fixé, c'est bien sûr sa mort et sa résurrection. Et ces démons demandent d'aller dans les ports. À l'époque de Jésus, les ports, c'est impur. Et Jésus leur dit, allez. Donc les démons sortent, les deux possédés vont dans les ports, et les ports se jettent dans la mer et sont tous noyés. La mort est vaincue. Le mal est vaincu. Et là, nous pouvons nous réjouir. Ces deux possédés sont enfin libérés. Les gardes les précèdent sans doute pour aller dans la ville. Mais eux arrivent dans la ville et retrouvent leur place en fait. C'est pas un cadeau. Deux hommes possédés qui retrouvent leur place dans la société. Mais les gardes arrivent et racontent ce qui s'est passé et l'histoire des pauvres. Et là, c'est toute la ville qui sort. Pas du cimetière, mais de la ville, à la rencontre de Jésus. Comme ces deux possédés étaient sortis à sa rencontre. Et là, nous pourrons penser que toute la ville sort en disant « Oh, merci ! Merci d'avoir libéré ces deux personnes. Merci de leur donner la joie de redécouvrir leur place. Merci de nous permettre de reprendre ce chemin qui était impraticable à cause du mal. » On pourrait croire que toute la ville se réjouit de cette libération. Et voilà que la ville arrive à peur. Parce que ça sort de ses certitudes, de son petit confort. Et au lieu de dire merci à Jésus, il lui demande de sortir de la ville, d'aller son chemin,

Que préfère-t-il ? Le mal, la mort ou la liberté ? Moi, c'est cette belle question qui nous est posée ce matin. Le Seigneur vient à notre rencontre. Il vient nous libérer du mal, de la mort. Il vient nous libérer de toutes les morts. Alors on est en France à un moment difficile où nos députés sont en train de voter pour le droit à mourir. Jésus est venu. Il est venu nous sauver. Et aujourd'hui, nous avons cette chance d'avoir des médecins qui se battent contre la souffrance, qu'elle soit physique ou psychique. Aujourd'hui, nous savons que le Christ est là et qu'il est présent. Et pourtant, on a l'impression de dire à Jésus, non, continue ton chemin. On préfère la mort à la vie. Alors je vous propose, nous, de prier le Seigneur pour qu'il nous aide à toujours, toujours, toujours et encore choisir la vie. Choisir de faire attention à tous ceux qui sont autour de nous, tous ceux qui sont libérés de la mort, tous ceux qui choisissent de vivre. Parce qu'ils demandaient au Seigneur d'expulser cet esprit du mal, de division et de mort de leur cœur. Oui, ce matin, demandons à Marie qu'elle se tourne vers son Fils pour qu'elle touche le cœur de chaque personne, de nos députés, entre autres, pour qu'on puisse redécouvrir la qualité de vie et que la vie est toujours plus grande que ce qu'on croit. Demandons au Seigneur qu'il aide tous ces médecins à redoubler d'efforts pour atténuer la souffrance psychique, physique, pour que chaque personne découvre qu'elle est digne jusqu'au bout. Oui, ne refusons pas l'aide du Seigneur. Et au contraire, accueillons-le dans nos villes, dans nos sociétés, pour qu'il puisse expulser tous les maux. Amen.

0: tout au long de ce jour, garde-nous en ta présence et rends-nous forts contre le mal.
1: Jésus, Fils de Dieu, sanctifie tes frères.
0: Que ta sagesse nous tienne dans la vérité, qu'elle éclaire nos projets et nos actes.

0: Dieu qui nous a sauvés, exauce-nous. Transforme-nous en disciples de la lumière et en artisans de la vérité. Puisqu'en naissant de toi, nous sommes devenus des fils de lumière, fais que nous sachions te rendre témoignage devant les hommes. Par Jésus-Christ, ton Fils, notre Seigneur et notre Dieu, qui règne avec toi, Père, et le Saint-Esprit, maintenant et pour les siècles des siècles.
1: Amen.

Prions ensemble, demandons d'offrir le sacrifice de toute l'Église. Seigneur Dieu, dans ta bonté, tu donnes à tes mystères de produire leur effet. Nous t'en prions que notre liturgie soit accordée à la sainteté de ses dons. Par le Christ notre Seigneur. Le Seigneur soit avec vous. Élevons notre cœur. Rendons grâce au Seigneur notre Dieu. Vraiment, Père très bon, il est juste et bon pour ta gloire et notre salut de t'offrir notre action de grâce, toujours et en tout lieu, par ton Fils bien-aimé, Jésus le Christ. Il est ta parole par qui tu as créé toutes choses. C'est lui que tu nous as envoyé comme Rédempteur et Sauveur, Dieu fait homme, conçu de l'Esprit Saint, né de la Vierge Marie. Pour accomplir jusqu'au bout ta volonté et rassembler un peuple saint qui t'appartienne, il étendit les mains à l'heure de sa passion afin de briser la mort et de manifester la résurrection. C'est pourquoi, avec les anges et tous les saints, nous chantons ta gloire et d'une seule voix, nous proclamons.

Tu es vraiment saint, Dieu de l'univers, et les justes que toute la création proclame ta louange. Car c'est toi qui donnes la vie. C'est toi qui sanctifies toutes choses, par ton Fils Jésus-Christ notre Seigneur, avec la puissance de l'Esprit Saint. Et tu ne cesses de rassembler ton peuple, afin que du levant au couchant du soleil, une offrande pure soit présentée à ton nom. C'est pourquoi nous te supplions, Seigneur, de consacrer toi-même les offrandes que nous apportons. Sanctifie-les par ton Esprit, pour qu'elles deviennent le corps et le sang de ton Fils, Jésus-Christ notre Seigneur, qui nous a dit de célébrer ce mystère. La nuit même où il fut livré, il prit le pain. En te rendant grâce, il dit la bénédiction. Il rompit le pain et le donna à ses disciples en disant « Prenez et mangez-en tous. Ceci est mon corps livré pour vous. »

0: Seigneur.
1: De même, après le repas, il prit la coupe. En te rendant grâce, il dit la bénédiction et la donna à ses disciples en disant « Prenez et buvez-en tous, car ceci est la coupe de mon sang, le sang de l'Alliance nouvelle et éternelle, qui sera versé pour vous et pour la multitude en rémission des péchés. Vous ferez cela en mémoire de moi. »

en faisant ainsi mémoire de ton Fils, de sa passion qui nous sauve, de sa glorieuse résurrection et de son ascension dans le ciel, alors que nous attendons son dernier avènement, nous t'offrons, Seigneur, en action de grâce, ce sacrifice vivant et saint. Regarde, nous t'en prions, l'oblation de ton Église, et daigne y reconnaître ton Fils, qui, selon ta volonté, s'est offerte en sacrifice pour nous réconcilier avec toi. Quand nous serons nourris de son corps et de son sang, et remplis de l'Esprit Saint, accorde-nous d'être un seul corps et un seul esprit dans le Christ. Que l'Esprit Saint fasse de nous une éternelle offrande à ta gloire, pour que nous obtenions un jour l'héritage promis avec tes élus. En premier lieu, la bienheureuse Vierge Marie, Mère de Dieu, avec Saint Joseph, son époux,

0: tu as voulu rassembler devant toi. Dans ta miséricorde, ramène à toi, Père très aimant, tous tes enfants dispersés. Te prions spécialement ce matin, en action de grâce, de Rodrigue pour le travail et la famille. En action de grâce pour Damien et Béatrice. Te prions aussi pour nos frères et sœurs, pour tous ceux qui ont quitté ce monde, pour qu'ils trouvent grâce devant toi. En ta bienveillance, accueille-les dans ton royaume, où nous espérons être comblés de ta gloire, tous ensemble et pour l'éternité, par le Christ notre Seigneur, par qui tu donnes au monde toute grâce et tout bien. Par lui, avec lui, en lui. À toi, Dieu le Père Tout-Puissant, dans l'unité du Saint-Esprit, tout honneur, toute gloire, pour les siècles des siècles.
1: Amen.
0: Heureux de participer à ce festin avec le Christ dans l'Esprit Saint, nous aimons dire notre Père. Délivre-nous de tout mal, Seigneur, et donne la paix à notre temps. Soutenus par ta miséricorde, nous serons libérés de tout péché, à l'abri de toute épreuve. Nous qui attendons que se réalise cette bienheureuse espérance, l'avènement de Jésus-Christ, notre Sauveur. Seigneur Jésus-Christ, tu as dit à tes apôtres, je vous laisse la paix, je vous donne ma paix. Ne regarde pas nos péchés, mais la foi de ton Église. Pour que ta volonté s'accomplisse, donne-lui toujours cette paix et conduis-la vers l'unité parfaite, toi qui vis et règnes pour les siècles des siècles.
2: Amen.
0: Que la paix du Seigneur soit toujours avec vous.
2: Et avec vous.
0: Partageons ce moment de recevoir.

Regardez. Voici l'agneau de Dieu. Voici celui qui enlève tous les péchés du monde. Heureux sommes-nous d'être invités au festin des noces de l'agneau. Que le corps et le sang du Christ nous gardent pour la vie éternelle.

0: Bénissons le Seigneur.
1: Page 69. Cantique de Zacharie. Le Seigneur fera briller la justice comme la lumière.
2: Béni soit le Seigneur.

0: Prions. Nous t'en prions, Seigneur, donne-nous d'être vivifiés par le sacrement divin que nous avons offert et reçu en communion. Ainsi, reliés à toi par une charité qui ne passera jamais, nous porterons un fruit qui demeure pour toujours. Par le Christ notre Seigneur. Amen. Le Seigneur soit avec vous. Que Dieu Tout-Puissant vous bénisse, le Père, le Fils et l'Esprit Saint.
1: Amen.
0: Confions à Marie nos vies, demandant à Marie qu'elle nous aide à ne pas déchirer l'unique tunique du Christ par notre unité en Église. Demandant à Marie qu'elle accompagne tous nos débutés pour qu'ils choisissent la vie. Demandons-lui d'intercéder pour nous auprès du Fils.

Notre-Dame de la Garde, Marie notre Mère, Marie notre Reine, Saint-Joseph, Saint-Olivier, Saint-Thierry, et vous toutes, saintes et saintes de Dieu, priez pour nous. Allons et demeurons dans la paix et la joie du Seigneur. Très belle journée.

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1: Merci à la communauté marseillaise de Notre-Dame de la Garde. Merci pour cette messe si bien chantée. Et merci pour ces rappels de la primauté de la vie sur la mort. Il est presque 8h21, l'heure d'écouter les réflexions du président de la CFTC sur l'évolution de notre économie. Tout de suite, nous vous écoutons, Cyril Chabanier.

Bonjour à toutes et à tous. Aujourd'hui, je voudrais vous parler de l'intelligence artificielle en entreprise. Alors, une révolution analysée avec une grande justesse par le pape Léon XIV dans sa nouvelle encyclique, Magnifique Humanité.

Pour bien comprendre ce qui se joue dans nos entreprises, il faut distinguer deux réalités. D'un côté, il y a l'intelligence artificielle que les salariés s'approprient au quotidien comme un outil de travail. Et disons-le clairement, cette technologie, elle offre des opportunités formidables. C'est une aide précieuse qui peut nous soulager des tâches les plus répétitives ou dangereuses, réduire la pénibilité et dégager du temps pour les missions à plus forte valeur ajoutée. À condition d'accompagner chaque travailleur, c'est-à-dire lui fournir les outils et le former, l'IA peut être un véritable levier de progrès et de performance sociale et économique. Mais de l'autre côté, il y a l'IA qui s'impose d'en haut comme un nouveau modèle de direction, le management algorithmique. C'est ici que Léon lance l'alerte. Confier à un logiciel le soin de trier des CV, d'évaluer la productivité ou encore de valider un licenciement, c'est laisser s'installer une injustice silencieuse. Alors pourquoi ? Parce que l'algorithme est devenu l'outil parfois pour déresponsabiliser les décideurs. On voit émerger une tendance dangereuse où certains dirigeants se lavent les mains de leurs responsabilités humaines et sociales. Il s'abrite derrière l'écran en expliquant « ce n'est pas moi, c'est l'algorithme qui a calculé vos performances » par exemple. On gère alors la carrière d'un homme ou d'une femme comme une simple donnée statistique. Face à une machine prétendument neutre et infaillible, le salarié se retrouve désarmé, privé d'interlocuteur. Or le travailleur, il n'est pas une ligne de code. Une décision qui bouleverse une vie doit être assumée par une conscience humaine, capable d'empathie et de discernement. À cela s'ajoute une autre urgence que la CFTC et l'encyclique soulèvent d'une même voix, l'impact environnemental. L'IA, elle n'est pas virtuelle ou immatérielle. Derrière chaque requête, il y a des centres de données immenses, une consommation massive d'eau et d'électricité et une extraction épuisante de ressources naturelles. Le progrès technologique ne peut pas se faire au détriment de notre planète. Face à de tels défis, le pape constate lucidement que les États sont parfois devenus moins puissants que les géants des technologies. L'État doit pourtant réguler, c'est son rôle, mais la loi seule ne suffit pas toujours. Surtout alors que le temps social et le temps législatif sont très distincts. C'est ici que notre double action syndicale est décisive. D'une part, en tant qu'acteur de terrain, nous devons aider l'État à bâtir et à faire vivre ce nouveau cadre à partir de nos constats. Et d'autre part, l'action syndicale en interne est irremplaçable pour forcer les entreprises à plus d'humanité. Le syndicat, c'est un lanceur d'alerte, une vigie, un acteur du changement au sein même des entreprises. Alors comment remettre la machine à sa juste place ? La réponse, elle tient en deux mots, le dialogue social. Il faut sortir ces innovations de la clandestinité, négocier leurs usages avec les représentants du personnel, évaluer leurs coûts écologiques et imposer, grâce à notre action, une règle d'or. Le dernier mot doit toujours revenir à un être humain. L'économie réelle a besoin d'âme, de justice et de courage, pas d'algorithmes derrière lesquels on se lave les mains. Je vous remercie et à très bientôt.

Fabien Revol tout à l'heure, Cyril Chabanier à l'instant, deux regards chrétiens sur l'encyclique de Léon XIV et l'intelligence artificielle qui est son sujet. Les chrétiens travaillent pour notre société. Et tout de suite, nous écoutons l'école Pierre, si brillante, nous chanter « Nouveau départ ».

0: Merci, Colpierre. Voici maintenant le journal de Radio Vatican. Un regard juste et sans œillères sur l'actualité du pape, de l'Église et l'actualité internationale.
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3: Suisse, la fraternité Saint-Pédis s'apprête à commettre un geste schismatique en ordonnant 4 nouveaux évêques sans l'accord du pape. Léon XIV s'est adressé au supérieur général de la fraternité hier, l'exhortant à ne pas déchirer la tunique du Christ. Retour au début de ce journal sur plusieurs décennies d'histoire mouvementée avec Rome. Les Nations Unies alertent sur le manque d'aide humanitaire au Venezuela, particulièrement dans l'état de la Guayra, décimé par un double séisme il y a maintenant une semaine. L'importante diaspora vénézuélienne au Pérou s'organise pour aider les sinistrés. Reportage à suivre. En déplacement dans le sud du Liban, le Premier ministre israélien réaffirme la détermination de l'État hébreu à maintenir sa présence militaire face au Hezbollah. Et puis dans notre dossier à la fin de ce journal, nous parlerons du fléau des mines antipersonnelles dans l'est de la Syrie, où les séquelles d'une décennie de guerre demeurent et touchent particulièrement les enfants.
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3: Bonjour à tous. 38 ans après les ordinations épiscopales illicites de Monseigneur Marcel Lefebvre, la fraternité sacerdotale Saint-Pédis s'apprête aujourd'hui à consacrer sans mandat pontifical 4 nouveaux évêques, ravivant ainsi le spectre d'un nouveau schisme. Hier, Léon XIV a adressé un dernier appel au supérieur de la communauté, lui demandant dans une lettre ouverte de ne pas déchirer la tunique du Christ. Retour sur une histoire tourmentée entre Rome et Écône, avec vous Jean-Charles Puzzolu.
5: Le 30 juin 1988, la consécration d'évêque par le fondateur de la fraternité, Marcel Lefebvre, avait amené le Saint-Siège, dès le lendemain, à prononcer l'excommunication pour acte schismatique. Ces ordinations, il y a 38 ans, intervenaient après la rupture d'un protocole doctrinal, un accord passé avec le cardinal Ratzinger, signé le 5 mai 1988 et dénoncé 24 heures plus tard par le même Marcel Lefebvre. Le 5 mai, la communauté avait accepté de rentrer dans le rang, elle promettait fidélité à l'Église et au souverain pontife, elle acceptait le magistère conciliaire et reconnaissait la validité de la messe selon les rites de Paul VI et de Jean-Paul II. Le 6 mai, cet accord volait en éclats avec l'annonce de la consécration d'évêques sans mandat pontifical. S'en suivent des décennies de tentatives de rapprochement et de dialogues délicats jusqu'à la levée de l'excommunication en 2009 par Benoît XVI, passé entre-temps de la doctrine de la foi au trône de Pierre. Les relations se tendent à nouveau 2 ans plus tard. La fraternité refuse d'approuver un texte sur l'adhésion au magistère pontifical. En 2016, pour le jubilé de la miséricorde, François fait quelques concessions sur les confessions notamment, sans parvenir toutefois à ressouder les liens. Malgré tous les efforts et malgré tous les appels jusqu'au dernier, celui de Léon XIV hier, la fraternité Saint-Pédis maintient son intention de consacrer ce matin 4 nouveaux évêques. Elle sait qu'elle s'expose à une nouvelle excommunication.
3: Merci Jean-Charles Puzzolu. Également dans l'actualité vaticane, la nomination hier d'une nouvelle préfète à la tête du dicastère pour le service du développement humain intégral. La religieuse salésienne Alessandra Smerelli, jusqu'ici secrétaire de ce même dicastère, prendra ses fonctions le 1er septembre. Elle sera épaulée d'un pro-préfet, le cardinal Fabio Baggio. Et puis à noter également que ce mercredi, pas d'audience générale. Elles reprendront le 5 août après la pause estivale du pape. Le pape qui appelait dimanche dernier à prier pour le Venezuela, frappé il y a une semaine maintenant par un double séisme dévastateur. Le dernier bilan monte à 1943 morts et des dizaines de milliers de personnes toujours portées disparues. Dans la région de la Guayra, particulièrement dévastée par les secousses, les survivants manquent cruellement de vivres et d'abris, selon les Nations Unies. Et les perturbations des services de santé et des réseaux d'eau font craindre des flambées épidémiques. La diaspora des pays alentours s'organise pour tenter de venir en aide aux sinistrés. C'est le cas au Pérou. Plus 1,5 million de Vénézuéliens sont réfugiés. Le reportage de Martin Chabal.
6: Nous sommes dans un parc à Lima et ici les colis ne cessent d'arriver. On est à quelques rues de l'ambassade du Venezuela. Les gens sont venus avec des drapeaux, des maillots de foot de l'équipe du Venezuela. Il y a vraiment une énorme solidarité ici.
7: On reçoit de tout, mais surtout des médicaments, du matériel médical, mais aussi des vivres de première nécessité.
6: Miguel Angel Zamora est l'un des responsables d'une association de réfugiés vénézuéliens. À côté de lui, David Guilherte n'a pas hésité une seconde pour venir en aide à son pays malgré les nouvelles qui lui parviennent chaque jour.
8: Ils ont retrouvé mon cousin, sa femme et ses deux enfants sans vie sous les décombres. Mais je n'ai même pas eu le temps de digérer cette information et de pleurer parce qu'il faut tout de suite aider.
6: Ces collectes sont aussi un moyen de se rassembler entre Vénézuéliens réfugiés au Pérou, comme Charlize, venue déposer des médicaments.
9: C'est très dur d'être loin de son pays pendant ce genre de tragédie. Ça fait mal. Mais entre nous ici, on est une grande famille et notre pays a besoin de nous.
6: À côté des grands sacs d'habits et de nourriture, beaucoup de Vénézuéliens s'enlacent. Certains pleurent. D'autres se réunissent pour prier. Martin Chabal, pour Radio Vatican, à Lima.
3: Une délégation iranienne doit rencontrer des médiateurs aujourd'hui à Doha dans le cadre de négociations avec Washington. Mais Téhéran exclut tout contact direct avec les responsables américains sur place. Concernant le front libanais, un accord cadre en vue d'une paix durable a été signé vendredi dernier à Washington entre Israël et le Liban. Hier, le Premier ministre Benjamin Netanyahou s'est rendu dans la zone de sécurité établie par Israël au sud du Liban. Il y a réaffirmé que Tzahal maintiendrait sa présence sur place tant que le Hezbollah représenterait une menace pour l'État hébreu. Depuis Tel Aviv, la correspondance de Julia Canantia.
10: En visite auprès des soldats déployés dans le sud du Liban, Benjamin Netanyahou a affiché sa détermination. Après un point de situation avec les responsables militaires du commandement nord et une présentation de nouveaux systèmes destinés à contrer les drones, le Premier ministre a assuré que la stratégie israélienne portait ses fruits. Selon lui, le Hezbollah, qui disposait avant la guerre de quelques 150 000 missiles et roquettes, n'en conserverait aujourd'hui qu'une faible partie. Il affirme également que 9 000 combattants du mouvement terroristes ont été éliminés depuis le début des opérations. Benjamin Netanyahou a surtout insisté sur le changement de doctrine de l'armée israélienne, créer des zones tampons en territoire ennemi, au Liban comme à Gaza, afin d'empêcher toute réinstallation d'infrastructures du Hezbollah à proximité de la frontière. Il a donné une consigne claire aux soldats, intervenir immédiatement face à toute menace. Enfin, le chef du gouvernement a réaffirmé qu'Israël ne se retirera pas du sud du Liban tant que le Hezbollah restera armé et continuera, selon lui, de représenter un danger pour la sécurité de l'État. À Tel Aviv, Julia Ganancia pour Radio Vatican.
3: Et puis toujours en Israël, l'ancien chef d'état-major Gadi Eisenkot a lancé hier soir sa campagne électorale, 4 mois avant la date prévue pour les élections législatives. L'ancien général de 66 ans, fondateur en 2025 du parti Yachar, qui signifie droit en hébreu, se positionne comme un concurrent direct de Benjamin Netanyahou. En Afrique du Sud, des milliers de personnes ont manifesté hier dans plusieurs villes du pays pour exiger le départ des migrants clandestins. Cela fait plusieurs semaines maintenant que des groupes citoyens très structurés somment les étrangers sans papier de quitter le pays d'ici le 30 juin, hier donc. La correspondance au Cap de Gabriel Porometto.
11: Depuis plusieurs mois, des appels à manifester contre les immigrés ravivent les tensions dans plusieurs villes d'Afrique du Sud, notamment à Johannesburg, Durban et au Cap. Des groupes se présentant comme des mouvements citoyens ont lancé un ultimatum aux étrangers en situation irrégulière, leur donnant jusqu'au 30 juin pour quitter le pays. Ils appellent également à des rassemblements à travers l'Afrique du Sud, faisant craindre une nouvelle flambée de violences xénophobes. Ce climat ravive le souvenir des émeutes de 2008 qui avaient fait 62 morts. Par précaution, plusieurs consulats, dont ceux du Zimbabwe, du Malawi et du Mozambique, organisent le rapatriement volontaire de leurs ressortissants. Au Cap, des centaines de Zimbabwéens patientent devant leur consulat dans l'espoir d'obtenir une place à bord d'un bus pour rentrer chez eux, mais les dates de départ restent incertaines. Face au risque de débordement, les autorités sud-africaines ont annoncé le déploiement de 13 000 policiers appuyés par plusieurs centaines d'agents de sécurité privée et des militaires. Le président sud-africain assure que les forces de l'ordre sont prêtes à faire face à tous les scénarios. Le Cap Gabriel Porometto pour Radio Vatican.
3: Et l'Église catholique sud-africaine appelle à la fin des violences xénophobes et exhorte mi-juin déjà le gouvernement à s'attaquer aux problèmes socio-économiques profonds qui affectent le pays. Hier, la République démocratique du Congo commémorait le 66e anniversaire de son indépendance, une célébration entachée par les violences qui persistent à l'est du pays entre les rebelles du M23 et l'armée congolaise. À Rome, hier soir, la diaspora congolaise a participé à une messe pour la paix célébrée en la basilique Sainte-Marie-Majeure. Plus de détails à retrouver sur notre site vaticannews.va. On On prend la direction de la Syrie dans notre dossier ce matin. La Syrie, pays en mutation depuis la fin du régime de Bachar al-Assad il y a un an et demi. Depuis, les combats ont en grande partie cessé. Des millions de déplacés sont rentrés chez eux et les institutions recommencent à fonctionner. Mais les séquelles d'une décennie de guerre demeurent et se matérialisent notamment par le fléau des mines antipersonnelles que le conflit a laissé derrière lui. Les civils en paient le prix, en particulier à l'est du pays, dans la région de Deir ez-Zor. Près de 2000 victimes, dont 208 enfants, ont été recensées depuis la fin de la guerre. La question du déminage est très complexe et rencontre des problèmes de financement. Anne Henry est directrice du plaidoyer chez Handicap International.
12: C'est vraiment une contamination massive dans ce pays. On évalue à environ 1,3 million le nombre de munitions qui ont été utilisées pendant le conflit. Donc, parmi ces munitions, il y a des mines antipersonnelles. Ça a laissé jusqu'à 400 000 engins non explosés. Et en fait, la particularité des mines antipersonnelles et la définition de ces armes, c'est une arme qui est indiscriminée parce qu'elle ne fait pas la différence entre un combattant, un enfant ou n'importe quelle population civile, puisque c'est une arme qui est déclenchée par sa victime. Donc c'est une arme qui touche principalement les civils après les conflits. Le danger, il est invisible et il est partout et il n'y a pas de cartographie précise.
13: Et parmi les victimes, on compte également des enfants. Comment ces mines antipersonnelles affectent la vie des enfants syriens? Certains parfois prennent même le risque de désamorcer des mines actives.
12: Oui, alors c'est, vous avez complètement raison. En fait, une grande partie des accidents a lieu sur des terres agricoles ou de pâturage, quand des gens essayent de cultiver en fait leurs terres. Mais il y a également beaucoup de familles qui rentrent dans les ruines de leur maison, où là aussi, il peut y avoir des engins qui vont exploser. Et puis, vous parlez des enfants. Ce sont effectivement des objets qui attirent beaucoup les enfants, qui attirent leur curiosité. Et il y a aussi beaucoup d'accidents parce que les enfants, ils sont intrépides, ils ont tendance à aller jouer un petit peu partout, en dehors des sentiers battus, je dirais.

0: C'est souvent eux les principales victimes. Tout récemment, fin mars, un enfant a été tué alors qu'il gardait des moutons dans un champ qui lui semblait familier. Et ces armes, elles frappent maintenant pendant les retours, alors que les gens rentrent chez eux après la fin des conflits. Et c'est sur les chemins, dans les champs, près des écoles, dans les hôpitaux. Donc c'est ça la réalité en Syrie aujourd'hui.
1: Quel est le taux d'accidents aujourd'hui depuis la chute du régime Assad ?
0: Tout ce qu'on sait, c'est qu'il y a eu, donc, depuis la fin du conflit, donc sur l'année 2025 et 2026, nous contribuons à une publication qui s'appelle le Landmine Monitor, qui montre qu'il y a eu donc 2000 victimes, dont 712 tués, dont 208 enfants. Et il y a un traité, le traité d'Ottawa, qui interdit justement l'utilisation, la production de mines et qui oblige à déminer et à assister les victimes. Et il est mis en danger aujourd'hui parce qu'il y a des États qui utilisent de plus en plus de mines, des États non signataires, mais il y a aussi des États partis au traité, notamment en Europe, qui se retirent du traité devant la menace de guerre qui est aux portes de l'Europe. Et c'est vraiment une préoccupation puisque on sait que cette arme ne peut pas protéger les civils, bien au contraire, elle constitue une grave menace contre les civils.
1: Des équipes d'ingénieurs spécialisés avaient entamé des travaux de déminage en 2025. Combien de temps faudrait-il pour déminer un pays comme la Syrie et à quel coût ?
0: Alors, ce qu'il faut dire, c'est que les mines, elles sont très faciles à poser, elles sont très peu chères à l'achat, mais le déminage est extrêmement coûteux, extrêmement dangereux et il dure pendant des décennies. Donc déjà, c'est une complexité du déminage. Handicap International est impliqué dans des opérations de dépollution, notamment auprès des écoles, des hôpitaux. Il y a aussi des infrastructures en eau qui ont été très, très touchées. Une des problématiques, c'est que en fait, il y a une aide internationale qui aide en fait à tout ce qui est programme de déminage, mais les financements ont énormément baissé. Et c'est une des réalités aujourd'hui. On sait que les financements de l'aide internationale ont baissé. Or, le déminage en Syrie se fait beaucoup et beaucoup financé par l'aide internationale. Et donc, aujourd'hui, on sait que les fonds sont très insuffisants par rapport aux besoins. Il n'y a que 13% en fait des besoins financiers pour le déminage qui sont à disposition et on craint que ça diminue encore dans le futur.
2: Interrogée par Myriam Sandouno, Anne Herry, directrice du plaidoyer chez Handicap International, était ce matin l'invitée de Radio Vatican. C'est la fin de ce journal. Retour de l'actualité en langue française à 13h, heure de Rome. D'ici là, une très belle journée à toutes et à tous.
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5: Nécessaire déminage de la Syrie, nécessaire déminage de l'Église, abîmé par la démarche schismatique des cônes. Merci à la rédaction française de Radio Vatican. Nous retrouvons à présent l'invité de la matinale qui nous donne le goût et le mode d'emploi de l'accompagnement spirituel.
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7: Bonjour à tous. Le temps des vacances estivales qui approche est pour beaucoup celui d'une prise de recul par rapport à un réel souvent surchargé et éreintant où la vie spirituelle peine trop souvent à grandir. L'Église propose pourtant tout au long de l'année un moyen de grandir dans la foi chrétienne et de tenir bon dans le quotidien. Il s'agit de l'accompagnement spirituel dont nous allons parler ce matin afin de savoir précisément de quoi il s'agit et des écueils à éviter. Nous en parlons donc ce matin avec sœur Marie-Christine Sénéquier-Xavière, formatrice à l'accompagnement spirituel pour le diocèse de Marseille. Bonjour sœur Marie-Christine.
8: Bonjour.
7: Alors pourriez-vous déjà nous préciser ce qu'on entend précisément par accompagnement spirituel aujourd'hui ?
8: Eh bien, c'est un service d'église qui est très ancien d'ailleurs, mais le terme est plus moderne, et qui offre à la personne une aide pour sa recherche de Dieu. Alors, ça aide la personne à entrer dans une relation plus personnelle avec le Christ, à comprendre le sens de ses combats spirituels.

0: spirituel, à discerner les appels de Dieu dans sa vie, à l'aider à discerner pour prendre librement des décisions.
1: Voilà. C'est donc distinct de la confession ?
0: Oui, c'est très très différent de la confession. La confession, c'est un sacrement, on dit sacrement, hein, de réconciliation, de pénitence. La personne vient demander le pardon de Dieu par l'intermédiaire d'un prêtre. Il y a un rituel. Le sacrement, ça concerne vraiment les péchés. Voilà. Et ce n'est pas du tout l'objet de l'accompagnement spirituel.
1: Et on n'utilise plus non plus le terme de direction de conscience ?
0: Voilà, direction de conscience, c'est un terme aussi un peu ancien. On parlait de direction spirituelle dans les années, enfin dans les siècles passés, hein, 16e, 17e siècle. Il n'y avait pas que les prêtres qui assuraient cette direction spirituelle, il y avait quelques laïcs aussi assez célèbres. Mais le terme a évolué avec le temps. Alors, il y a un déplacement de vocabulaire. On parle plus du tout, directeur de conscience parce que ça impliquait une direction en matière de morale, de religion, bien sûr. Mmh. On parle même plus de père spirituel. Enfin, on en parle encore un peu, mais enfin, même là, père spirituel, ça introduit une certaine directivité. Mmh. Le terme accompagnateur, ça souligne davantage le côté plutôt fraternel du compagnonnage. Hmm. Voilà, ça n'exclut pas une certaine initiation, bien sûr, hein, à la vie spirituelle, à la prière, voilà. Mais c'est un compagnonnage.
1: Et comment le distinguer d'un accompagnement psychologique ?
0: Ah ben alors là, c'est la matière qui est différente. Donc l'accompagnement spirituel, vous voyez, il se situe vraiment dans la recherche de Dieu. Oui. Au niveau de la foi, les référentiels, c'est la parole de Dieu, la foi de l'Église, les textes de spiritualité. Dans l'accompagnement psychologique, la personne, elle parle de sa souffrance, voilà, de ce qui la gêne pour vivre, pour être en relation avec les autres. Elle parle de symptômes qui la font souffrir. Donc, c'est pas du tout... c'est une aide, bien sûr, l'accompagnement psychologique, mais ça n'a rien à voir avec l'accompagnement spirituel.
1: On peut dire mais que les deux se rejoignent un petit peu quand même ?
0: Les deux parlent de la réalité de la vie et des combats. Mmh. Donc, les deux... Et les deux peuvent coexister. Mmh. Des personnes qui font appel à une aide psychologique peuvent très bien être accompagnées spirituellement. Mais ce que je veux dire, c'est que l'accompagnateur spirituel ne se situe pas dans ce terrain de l'accompagnement psychologique. Il faut pas jouer. Enfin, on peut pas jouer sur les deux sur les deux secteurs. Et voilà, il faut renvoyer à des compétences particulières.
1: Et qui peut en avoir besoin ? Est-ce que c'est juste réservé aux personnes en crise ou à celles qui ont une vocation consacrée ?
0: L'accompagnement spirituel ?
1: Oui.
0: Non. L'accompagnement spirituel, c'est vraiment c'est la demande des personnes. Il y en a qui ont besoin, à un moment donné, reprendre une relation avec Dieu beaucoup plus personnelle, voilà, de renouer avec le Christ, de mettre sa vie en cohérence avec sa foi. Enfin, voilà. Les demandes sont très diverses. Parfois, c'est des demandes beaucoup plus ponctuelles. Un discernement important à prendre. Alors voilà, c'est une aide. Alors bien sûr, il y a ceux qui viennent demander une aide pour un discernement de vocation.
1: Oui.
0: Alors ça, c'est un accompagnement un peu particulier. Et là, il faut être très très prudent justement pour ne pas avoir une influence sur la personne. Voilà. Mmh. Il faut l'aider dans son discernement, mais pas du tout l'influencer.
1: Alors justement, côté accompagnateur, qui peut accompagner spirituellement ? Est-ce que c'est forcément un prêtre, une religieuse ou c'est aussi un laïc formé ?
0: Voilà, je disais depuis longtemps, hein, l'accompagnement spirituel n'est pas réservé aux prêtres, aux diacres, aux moines, non. L'accompagnement spirituel peut être assuré par tout laïc aussi, formé, homme et femme. Alors, comme c'est pas un métier, hein, c'est un service d'église. Mm-hmm. Donc, on n'exerce pas cette fonction sans être rattaché à une structure. Alors, ça peut être un service de vie spirituelle pour un diocèse, ça peut être un centre spirituel, ça peut être une communauté religieuse, un monastère, un mouvement de laïcs, voilà. Mais il faut être rattaché à une structure.
1: Et en quoi consiste cette formation ?
0: Ben, la formation, elle est diverse selon les lieux. Dans certains centres spirituels, il y a une proposition de formation, dans certains diocèses aussi.
1: Oui.
0: Alors, à Marseille, je me parle de celle que je connais le mieux.
1: Oui.
0: Cette formation, elle est proposée depuis 7 ans. Ce sera la 8e formation, là, à la rentrée. Elle se fait sur l'année. Et ce sont des journées, donc 7 samedis dans l'année, un samedi par mois et un week-end. Donc voilà, ça c'est un cursus de formation. Mais il y en a d'autres selon les lieux et selon, voilà, en week-end ou autrement. Voilà. On aborde bien sûr la vie spirituelle, on aborde l'écoute, voilà, avec ses difficultés, ses répercussions personnelles, justement l'articulation entre une écoute psychologique et une écoute spirituelle. Voilà, on parle aussi beaucoup des mouvements spirituels, du combat spirituel. Voilà, et puis. Voilà, c'est une formation qui est assez spirituelle aussi pour ceux qui la suivent.
1: Et à quel rythme se vient l'accompagnement ? Est-ce que c'est fait pour durer des années ou c'est juste le temps d'une étape ?
0: Oui, ben voilà, vous l'avez dit.
1: D'accord.
0: Et pour certains, ça sera le temps d'une étape. Et pour d'autres, ça va durer un peu plus. Mais le temps d'une vie, non. On n'a pas besoin d'être accompagné le temps d'une vie, parce qu'on a d'autres lieux d'accompagnement, si je puis dire, fraternel dans l'Église. Il y a toutes sortes de lieux où les mouvements spirituels, les lieux de prière, enfin les soirées de prière. Enfin voilà, on n'a pas tout le temps besoin d'un lieu de parole personnel, quoi.
1: Alors, depuis quelques années, l'Église parle davantage des risques d'emprise spirituelle. Dans le droit fil des travaux de la CIAZ, la Conférence des évêques de France a produit une charte pour l'accompagnement spirituel. Que dit-elle en substance ?
0: Bon, c'est une charte, oui, qui a été éditée par la Conférence des évêques de France. Hein. Elle présente en fait le cadre de l'accompagnement. Alors, le cadre, vraiment, la durée, ça dure 1 heure, ça dure 3 quarts d'heure.
1: Voilà. D'accord.
0: La périodicité des rencontres, le lieu qui soit à la fois discret, mais pas trop confidentiel. Enfin, voilà. Ensuite, il y a les attitudes à cultiver pour l'accompagnateur, c'est-à-dire surtout au niveau du respect de la liberté de l'autre, la juste distance, aussi bien affective que corporelle, la confidentialité, voilà. Et puis les exigences concrètes de cette mission pour un accompagnateur, voilà, être formé, voilà, soigner sa propre vie spirituelle.
1: Oui.
0: Et un point important, c'est être soi-même accompagné et supervisé. Voilà. Il y a des supervisions qui sont organisées, enfin, voilà, à Marseille par exemple et à Aix. Ceux qui ont été formés, on leur propose une formation continue, si on peut dire, et une supervision qui peut être une co-vision où on fait une étude, une relecture d'accompagnement ou une supervision personnelle. Voilà, la supervision, c'est très important.
1: Oui. Et quelles sont les garanties d'un accompagnement respectueux de la liberté de la personne ? Comment vous pourriez nous les préciser ?
0: Justement, cette liberté-là, ça c'est important quand quelqu'un demande à être accompagné. Mm-hmm. Il faut savoir qu'on est libre d'abord de choisir son accompagnateur et de le quitter. Parce que si ça ne marche pas, voilà. Et puis libre de dire ce qu'on veut dire ou ne pas dire. Voilà. Pas de questions intrusives. En tout cas, libre de refuser de répondre à des questions intrusives, des questions qui iraient chercher là au niveau de la conscience.
1: Alors, quels sont les premiers signes qui doivent alerter ? Parce que, comme on distingue une parole exigeante qui fait grandir d'une relation qui devient toxique ou manipulatrice ?
0: Ben, en fait, dès que quelqu'un prend un peu de pouvoir sur la conscience de l'autre, on est déjà en situation en risque d'emprise. Donc là, il y a quelque chose... Qui doit être très très important à repérer. La dépendance affective aussi, elle est aussi un signe important. C'est-à-dire si on s'engage dans une relation trop affective avec quelqu'un, on n'a plus de liberté intérieure. Voilà. Et alors du coup, on va craindre de déplaire ou de décevoir. Voilà. Ou alors, on va rentrer dans l'attente de l'accompagnateur. On va chercher à lui faire plaisir.
1: Alors que c'est pas ce registre-là.
0: C'est pas ce registre-là. Et en plus, l'autre risque, alors c'est celui de l'accompagnateur, qui se prend pour quelqu'un d'inspiré et qui va dire à quelqu'un, mais oui, je te vois très bien dans cette vocation, c'est fait pour ça, tu voilà. Et là, il y a vraiment une pression et un manque de liberté pour l'autre. Voilà. Personne ne peut parler comme ça parce que c'est prendre la place de Dieu.
1: Oui, ce qui est quand même pas bon signe. Quel est selon vous le plus beau fruit d'un bon accompagnement spirituel?
0: Le plus beau fruit, c'est déjà quand la personne n'en a plus besoin. Non, c'est-à-dire quand il n'y a pas de dépendance. Voilà. Et puis, quand la personne a acquis suffisamment de repères pour se guider elle-même, quoi, pour prendre ses décisions au quotidien, pour discerner ses combats, pour mener sa vie, pour mettre sa vie en cohérence avec l'Évangile. Alors, personne n'y arrive. C'est la visée. Mais ça, c'est un bon fruit, moi, je trouve, que la personne soit capable de mener sa vie.
1: Eh bien, merci, Sœur Marie-Christine Sénéquier. Je rappelle que vous êtes religieuse Xavière et formatrice à l'accompagnement spirituel pour le diocèse de Marseille. Bonne journée.
0: Bonne journée, merci.
2: Merci à Cyril Lepeigneux de nous préparer à ce sujet si important. Merci aussi à Aymeric Plouinec qui est à la réalisation technique de cette matinale depuis 6h45. Il est presque 9h, l'heure de retrouver Alice Berthias qui va nous accompagner jusqu'à midi. Bonjour Alice.
3: Bonjour Olivier, bonjour à tous.
2: Je suis certain que vous avez préparé quelques réjouissances pour cette matinée.
3: Et oui, et j'espère que vous n'avez pas le vertige Olivier, car à 11h15 on prend de la hauteur. On part à 8849 mètres d'altitude sur le toit du monde. Oriane Aymar a réalisé son rêve, gravir l'Everest, mais ça a failli lui coûter la vie. Et dans Un cœur qui écoute ce matin, l'alpiniste nous racontera son aventure et qu'elle considère comme un pèlerinage à la Vierge Marie.
2: Eh bien, en parlant d'auteur, mais sans H cette fois, j'ai commencé cette matinée avec un poème de Maurice Carême sur le 1er juillet. Et malgré toutes les fortes inquiétudes, les fortes raisons d'inquiétude qui nous assaillent, il faut évidemment continuer à accueillir la vie que Dieu donne et à contempler la création. Alors, je vous offre maintenant un extrait du poème d'Auguste Lacossade sur les soleils de juillet qui brillent dans nos campagnes. Les voici revenus, les jours que vous aimez. Les longs jours bleus éclairent sous des cieux sans nuages. La vallée est en fleurs et les bois embaumés ouvrent sur les gazons leur balsamique ombrage. Tandis que le soleil, roi du splendide été, verse tranquillement sa puissante clarté au pied de ce grand chêne aux ramures superbes. Amis, asseyons-nous dans la fraîcheur des herbes. Et là, nos longs regards perdus au bord des cieux, allant des prés fleuris dans l'éther spacieux, ensemble, contemplons ces beaux coteaux, ces plaines, où les vents de midi, sous leurs lentes haleines, font des blés mûrissants ondoyer les moissons. Avec moi, contemplez ces calmes horizons, ce transparent azur que la noire hirondelle emplit de cris joyeux et franchit d'un coup d'aile. Et là-bas, ces grands bœufs ruminants et couchés, et plus loin, ces hameaux d'où montent les clochers. Et ce château désert, ces croulantes tourelles qu'animent de leur vol les blanches tourterelles. Et ce fleuve paisible aux nonchalants détours. Et ces ravins ombreux, frais abris du patour. Et tout ce paysage heureux et pacifique, où s'épanche à flots d'or un soleil magnifique.
3: Merci Olivier, il est 9h.
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3: Et c'est avec grand plaisir que je vous retrouve comme chaque matin. Nous sommes ensemble jusqu'à midi, que vous nous écoutiez sur le DAB+, sur notre application et sur kateoradio.com. Merci d'être à l'écoute. Et ce matin, on parle de chasteté, ou plutôt, on la redécouvre loin des clichés et des raccourcis. Les chemins de la chasteté, c'est notre documentaire du jour dans quelques instants. Il n'y a pas d'audience générale en ce mois de juillet, donc nous aurons le plaisir de prendre la direction du sanctuaire de Lourdes à 10h pour suivre la messe. Léon XIV a publié sa première encyclique Magnifica Humanitas il y a un mois et demi maintenant. Vous êtes peut-être en pleine lecture. Fabien Revol, lui, l'a terminé et nous proposera sa réflexion autour du texte et de l'écologie intégrale. Pourquoi est-ce si difficile de prier pendant les vacances ? Vous nous avez posé la question. Le

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0: Qu'est-ce que je découvre de moi sur ce chemin de chasteté?
1: On associe tellement autre chose à la chasteté. C'est un langage qui pourrait paraître tellement vieillot, tellement lié, pour le coup, qu'au célibat.
2: On a été tellement marqués par ce concept fermé sur lui-même, bouclé, etc., que rien que le concept de chasteté, ça me ferme moi-même.
3: Pour moi, la chasteté, c'est de se préoccuper avant tout de la relation que j'établis avec une personne, quelle qu'elle soit, dans mon couple, avec mes enfants, au travail, avec mes collègues.
4: Il y a des errances, il y a des moments où on est moins chaste que d'autres. En tout cas, moi, je ne peux pas dire que moi, je suis complètement chaste et c'est bon et que tout est accompli, malheureusement. Et en même temps, justement, je pense que la beauté aussi de la chasteté, c'est que c'est un cheminement, que c'est quelque chose, c'est un chemin sur lequel on avance.
5: Ce mot chasteté a sans doute été, on va dire, déformé ou mal compris ou trop restreint à une affaire de continence, par exemple. Mais évidemment, c'est beaucoup plus large.

0: Le mot chasteté fait d'abord penser au vœu des religieux. On le confond ensuite avec le célibat, la continence, l'absence de toute relation sexuelle, ou à la virginité. Ce mot est chargé de toute une tradition millénaire de l'histoire de l'Église. Il porte ainsi le poids d'une dimension morale contraignante autour de la sexualité. Pourtant, il est porteur de tout autre chose. Pour redécouvrir le sens profond de cette vertu essentielle, nous cheminerons à la rencontre de couples qui préparent leur mariage, de séminaristes qui se destinent à la prêtrise, de jeunes religieux et religieuses du chemin neuf qui vivent leur foi en communauté, ou encore nous irons à l'écocentre spirituel jésuite du Châtelard. Dans leur pas, nous partons explorer les facettes de cette vertu essentielle de la vie chrétienne.
1: C'est vrai qu'il y a une confusion parfois entre chasteté et continence. Ce qui fait qu'on pense en effet la chasteté comme quelque chose peut-être de, où il faut se maîtriser, où il faut maintenir ses pulsions, ses instincts, ce genre de choses. Alors que la chasteté, au contraire, pour moi, c'est vraiment un chemin, une pédagogie de la relation.
2: Le mot est devenu effectivement très désuet. Et surtout, il est mal compris. C'est-à-dire qu'il y a un énorme malentendu sur le mot chasteté. Et ce malentendu, on peut l'expliquer simplement par l'étymologie du mot chasteté.
3: L'origine du mot chasteté, en latin, c'est être exempt de, voire même être pur. La notion de pureté, c'est toujours une notion de pureté corporelle, comme si la sexualité était impure. Voilà, on est bien dans ce domaine-là.
0: Au premier siècle du christianisme, sous l'influence de la pensée grecque antique, le célibat et la continence vont apparaître comme des moyens pour se rapprocher de Dieu. Des pères de l'Église comme Augustin d'Hippone vont en faire une règle morale. Pour eux,

0: La sexualité doit être maîtrisée afin que chacun puisse se tourner vers un idéal de pureté et de dévouement. Dès lors, prêtres et religieux doivent choisir le célibat et la continence pour être dans une pureté ordonnée au service de Dieu et de l'Église et marquer ainsi une plus grande hauteur spirituelle qui les distingue du monde sur lequel ils ont autorité.
1: L'Église catholique a pensé pendant longtemps que le domaine du corps, c'était aussi son domaine de contrôle, c'était un domaine forcément impur, il fallait simplement faire l'amour pour faire des enfants, c'est ça la finalité hein, de la procréation en gros, et puis ça s'est arrêté là.
2: Il y a un rapport à la règle, à l'interdit et à la capacité de l'Église à interdire des choses qui a évolué. L'autorité de l'Église n'est pas du tout la même, et donc on ne peut pas jouer sur les mêmes registres pour proposer des chemins, on va dire, d'humanisation ou de liberté. Et si on souhaite qu'il y ait, par exemple, des changements de comportement dans la vie concrète des gens, ce n'est pas forcément de l'ordre de l'interdit qu'on va pouvoir faire évoluer les choses.
1: Depuis, en gros, les années 1980, un certain nombre de moralistes chrétiens ont réfléchi sur la notion de chasteté, que ce soit Xavier Thévenot, que ce soit Jean-Marie Guelette, que ce soit Candiard, estiment que la chasteté, c'est un principe ou une éthique de relation. C'est-à-dire une éthique de relation qui fait qu'on ne soumet pas l'autre à ses désirs, mais quel qu'il soit, c'est-à-dire pas seulement sexuel.
3: C'est un principe relationnel qui humanise, donc c'est un principe de relation qui s'étend au-delà de la sexualité. Donc c'est toutes les relations avec autrui, mais aussi avec Dieu, avec soi-même, qui nous élèvent dans l'humanité. Donc le point de départ et la concentration, sans doute qui a été excessive du mot chasteté sur les relations sexuelles, en fait s'étend à tout type de relations humaines, interhumaines et même spirituelles.
0: La chasteté serait donc une vertu qui viendrait réguler et harmoniser nos relations, qu'elles soient affectives, amoureuses ou amicales. Elle nous apprendrait à regarder chaque personne que nous rencontrons comme un être unique, libre, que nul ne peut posséder ni utiliser pour son propre plaisir. C'est dans cette juste distance que s'ouvrent des espaces où l'amour peut circuler sans s'imposer, où chacun peut exister pleinement.
4: Quand on parle de chasteté, on ne peut pas ne pas évoquer la juste distance. Et pour moi, l'un des ingrédients, c'est bizarre, de la proximité, c'est la distance.
5: Trop de distance, ça va signifier l'indifférence, la froideur, la désaffection, au sens de privé d'affect. Hein. Et puis trop de collage, ça va annoncer cette position de tout. Hein. J'ai besoin de l'autre, il est tout pour moi, je suis tout pour lui. Et Lacan disait, on s'approche du tout, on s'approche de la catastrophe.
6: C'est l'entre toi et moi qui fait l'amour. C'est cet espace tiers, ce que Winnicott appelle l'espace transitionnel. Il faut un espace. L'amour, il est ni dans le jeu. Alors ça, c'est Martha Buber qui dit ça. Il est ni dans le jeu, ni dans le tu, mais il est dans la rencontre entre le jeu et le tu. Et l'amour, il est dans la rencontre, il est dans le tiers. Il est dans l'Esprit Saint. Le tiers entre le Père et le Fils.

0: Je crois que ça m'oblige à m'engager, effectivement, dans une manière différente d'être en relation et d'aimer. Par quel geste ou par quelle parole, ça demande de travailler ça, quoi. Pour être justement dans ce rapport qui va pas chercher à mettre la main sur l'autre, qui va le laisser libre aussi. Et en même temps, de pouvoir se dire quand même, bah, en fait, je t'aime. Et je suis là, vraiment présent dans la relation.
1: Quand je suis chaste, pour moi, c'est un mode d'être, c'est pas juste.

0: juste une question de la sexualité ou de... C'est une manière d'être en relation avec les autres, avec moi-même, avec, avec la communauté. Et c'est vraiment quelque chose qui est porteur de vie pour moi. Et de... C'est le respecter qui je suis, qui est l'autre. Donc je dirais oui, que ça me rend plus vivant et puis plus libre.
1: Comment faire pour ajuster la distance dans le quotidien? Je vais dire une banalité, mais je pense que l'écoute et l'observation est très importante. Dans la relation avec les autres, en famille, en coloc, au boulot, sans écoute de ce que l'autre personne ou les autres personnes vont nous dire, ou la manière dont elles vont réagir physiquement, je pense que c'est très difficile de trouver la juste distance, ouais. Cette recherche-là, déjà, c'est bien de l'avoir à l'esprit, au cœur, avant les rencontres. Et par exemple, pour les chrétiens en particulier, de s'en remettre à l'esprit de Dieu avant les rencontres. Voilà, simplement, c'est un petit quelques minutes ou quelques secondes, l'espace d'un instant, de se remettre sous le regard du Seigneur, et puis de considérer que l'autre personne qu'on va rencontrer aussi est aimée de Dieu, précieuse aux yeux de Dieu, à son cœur. Je pense qu'il y a aussi une lecture des signaux aussi que l'autre nous renvoie dans la rencontre. Est-ce qu'on passe des seuils dans la proximité ou pas? Est-ce qu'on va trop loin dans un questionnement ou dans des conseils donnés qui en fait dépassent la distance qui serait la bonne? Ça suppose aussi de relire régulièrement les rencontres vécues pour ajuster et continuer dans la bonne direction.
2: Qu'est-ce qu'on recherche dans la rencontre? Est-ce qu'on cherche à se nourrir? Est-ce qu'on cherche à communiquer? Est-ce qu'on cherche à utiliser l'autre pour soi? Et c'est là cette vigilance qu'on doit avoir. C'est-à-dire que si un instant on cherche à utiliser l'autre, à ce moment-là, le risque de ne plus être chaste dans la relation, il devient maximum.
3: Mettre en place cette vigilance dans l'attention à l'autre et à soi semble en apparence chose simple. Pourtant, pourquoi ces relations si précieuses sont-elles si rares dans nos vies quotidiennes? Qu'est-ce qui vient les freiner, les troubler ou parfois les empêcher d'advenir?
4: Je pars souvent des tout débuts de la vie. Quand la mère et l'enfant ne font qu'un, il va leur falloir du temps pour se séparer et pour que l'enfant puisse accéder à la solitude. Cet accès à la solitude va signer notre maturité psychique. Et la chasteté va commencer là, c'est-à-dire la chasteté, ça va être cette aptitude à supporter le manque inhérent à cette séparation.
5: Et si justement il n'y a pas eu de tiers et que vous êtes resté dans une relation fusionnelle, l'autre va être vécu à ce moment-là comme un danger pour vous, hein?
2: Xavier Thévenot, qui est psychanalyste aussi, lui parle de trois grandes tentations de la nature humaine, qui sont la tentation de l'indifférenciation, la tentation d'un monde sans faille et la tentation de la toute-puissance. Et ces trois tentations correspondent à la nostalgie de ce qu'on a connu dans le ventre de notre mère. Indifférenciation, parce qu'on ne faisait pas de différence entre notre mère et nous. Un monde sans faille parce qu'on ne voyait rien de négatif autour de soi, et toute puissance parce que c'était une sorte de monde parfait.

0: fait, j'attends de l'autre qu'il ne soit pas ce qu'il est, mais qu'il soit tel que je le rêve. Donc ça, c'est aussi une forme d'emprise. Voyez ? Ça, évidemment, ce n'est pas chaste. Parce que c'est nier à l'autre la fragilité qui pourrait être la sienne, simplement parce que je projette sur l'autre les fragilités qui sont les miennes. Et l'on oublie combien le Christ était fragile.
1: Je pense que dans la chasteté telle qu'on la conçoit aujourd'hui, il y aurait un enjeu d'oser reconnaître l'enjeu d'une vraie confrontation. Si je vais jusqu'au bout de l'altérité de l'autre, qui est un des défis de la chasteté, je dois être confrontée au fait que l'autre est différent de moi. Et pour moi, l'enjeu, c'est non pas de centrer... Enfin, la chasteté dit quelque chose sur l'enjeu de ne pas être centré sur moi, de ne pas être centré sur l'autre, ça c'est les abus. Quand l'autre est complètement abuseur, ben, c'est parce qu'en fait, voilà, il y a une relation qui est complètement décentrée, soit sur soi, soit sur l'autre. Et que tout l'enjeu de la chasteté, c'est de penser la relation et de vivre cet espace qui nous réunit et en même temps permet la confrontation.
2: Vouloir plier nos relations, ou même le monde, pour les faire ressembler à cet illusoire paradis perdu de la naissance, serait donc une impasse pour vivre la chasteté. Il nous faudrait sans doute dépasser ce besoin d'amour originel perdu pour apprendre à le trouver autrement dans nos relations quotidiennes. La chasteté a nécessairement des implications sur le monde. La manière dont nous la comprenons, dont nous la vivons, influence nos relations, nos choix, nos engagements. Elle a le pouvoir d'imprégner la dynamique sociale, d'ouvrir des espaces plus justes, plus respectueux, plus responsables.
3: Je pense que la chasteté peut être vraiment une chance pour le monde aujourd'hui parce qu'elle invite à dire « il n'y a de richesse que de relations ». Et donc, il faut prendre soin de ces relations qui donnent vie. Tout peut être vraiment vu de manière relationnelle et donc tout peut être lieu d'exercice pour la chasteté. Par exemple, si j'achète, en admettant que j'ai les moyens financiers de faire autrement, mais si j'achète la nourriture le moins cher possible, eh bien, il y a fort à parier que ma manière d'être en relation par cet acte d'achat opprime l'agriculteur, l'agricultrice, la caissière, celui qui a transporté. Voilà. Et donc, ma relation à ces êtres humains, par le biais de mon assiette, n'est pas chaste, en fait. Elle ne maintient pas, elle s'est mise non plus à une juste distance, justement, elle a rendu anonyme, donc la distance est infinie, je ne veux pas connaître, moi c'est le prix. Alors que là, il y aurait besoin d'une plus grande proximité, voilà, qui redise, mais attends, ce que je fais quand je mange et je consomme, c'est que ça a un impact sur ses vies, et donc je peux choisir une manière d'être en relation plus constructive, plus vivante. Voilà. Donc ça, c'est un exemple, on pourrait en prendre plein d'autres, mais une manière dont la vertu de chasteté, si on la prend sur une invitation à réexaminer nos relations et à nous situer de manière juste, ben, vient changer un peu la manière, y compris très concrète, dont on mange.
2: Engager une démarche chaste dans ce qui nous semble essentiel à la société s'appuie sur nos libres choix. Mais comment vivre des relations empreintes de chasteté dans des mondes plus contraints comme celui du travail ?
4: Ce que la chasteté peut apporter en entreprise, c'est justement un questionnement sur les relations entre collègues, les relations entre collègues quand il y a des liens de subordination, les relations dans la manière de travailler. Si ça peut amener un questionnement, une remise en question de certaines pratiques, et puis des paroles assez libres entre collègues pour réajuster, ben c'est très bénéfique.
5: Le monde du travail, c'est un monde qui est le quotidien de beaucoup d'entre nous, mais c'est un monde qui est dur, bien souvent. Ça devrait être un lieu d'épanouissement, un lieu pour grandir et pour grandir en humanité, justement, devenir pleinement homme. On y passe beaucoup de temps. Et malgré tout, on y voit de la souffrance. Et cette souffrance, elle trouve sa source dans le fait que le management n'est pas nécessairement chaste. C'est-à-dire qu'on s'est beaucoup attaché à la performance de l'équipe en oubliant la performance de chaque individu. Donc finalement, manager, c'est pas La recherche à tout prix d'efficience, c'est la recherche de l'efficience de chacun, pas l'efficience de l'équipe.
4: Dans le monde du travail, vraiment, moi personnellement, avoir fait l'expérience de collègues très professionnels sur ce qu'on attend d'eux et aussi sur leur proactivité,

0: et en même temps humaines, c'est-à-dire qui prennent en compte le fait qu'on est des collègues, mais des humains, avec aussi des fragilités, des différences d'humeur, des différences d'histoire. Ça m'a beaucoup appris, je pense, pour tenter de vivre des relations chastes.
1: Peut-être que les relations que nous choisissons offrent un terrain plus fertile pour ces chemins de chasteté. Le couple pourrait-il être ce lieu privilégié pour expérimenter doucement la chasteté, où l'amour partagé permettrait de s'approcher pas à pas de cette juste harmonie? À l'écocentre spirituel jésuite du Châtelard près de Lyon, la chasteté comme conseil évangélique fait partie des sujets qui sous-tendent les accompagnements lors de la préparation au mariage chrétien.
2: Je pense que le lieu de la préparation au mariage est un très beau lieu pour des chrétiens pour se poser cette question de chasteté, pour qu'on leur pose, pour qu'on leur explique. Parce que finalement, quand on parle de communication, de fécondité, de fidélité, on parle de chasteté.
3: Je pense que Jean avait dû sentir des choses, mais on n'avait pas pris le temps d'en parler parce qu'on était juste sous l'eau. En ne lui partageant pas ce que je traversais, je ne pouvais pas le rendre le seul responsable de ma difficulté et de mon repli sur moi.
4: Justement, c'est ce que je te dis, j'en suis responsable. Et si je te le dis d'une manière qui fait que tu es blessé, c'est moi qui suis responsable de la blessure que je te cause. Une autre manière de...
2: Je pense que la chasteté pour des couples, elle va être présentée sans doute pas en utilisant d'abord ce langage-là, mais elle va être présentée à travers les piliers du mariage. Et puis, dans une maison comme ici, on propose des questionnaires à chaque membre du couple qui a un temps pour lui-même pour se dire, dans cette série de questions à laquelle j'ai envie de réfléchir et comment j'y répondrai. Puis, on invite les deux membres du même couple à mettre en commun, mais en écoutant. Et par cette approche du dialogue, et par un dialogue qui commence par s'écouter soi-même en choisissant les sujets qui me parlent, ce qui est déjà une manière d'être chaste avec soi-même, puis en écoutant l'autre jusqu'au bout, ce qui est une autre pratique de chasteté avant de commenter, de parler, de rebondir, là, je dirais que c'est dans la peut-être d'abord et avant tout, en tout cas dans les week-ends qu'on fait ici, l'exercice de chasteté peut-être le plus fort, il est dans ce dialogue, cette attention dans la communication entre deux personnes d'un couple.
4: Dans ce week-end de préparation au mariage, je pense qu'il y a un écueil à éviter, c'est de n'en faire qu'une question qui aurait... un lien avec la seule sexualité. Donc il y a déjà quelque chose à lever et un piège à éviter dans le propos à destination des participants. Mais il y a aussi un enjeu ou une invitation à faire à chacun, c'est de se rendre compte qu'en fait, il y a à prendre soin de la personne avec qui, en l'occurrence pour eux, on se pose la question de se marier ou de vivre sa vie ensemble, quoi.
3: Je suis admirative des questions que portent les couples aujourd'hui. Parce que je me dis qu'un couple qui se pose des questions, c'est un couple qui considère que tout ne va pas être facile. Lorsque quelqu'un nous manque de respect, qu'on se manque de respect à nous-mêmes, ou que quelque chose commence à clocher dans une relation avec l'autre ou avec soi, on le sent. Il y a quelque chose qui frotte à l'intérieur de nous, à l'intérieur de notre conscience. Il faut se questionner soi, prendre le temps d'en parler ensemble. Réussir à exprimer à l'autre comment est-ce qu'on se sent pour pouvoir lui dire à ce moment-là, je me suis sentie blessée, vexée, en colère, triste, et de pouvoir nommer les situations en ayant confiance dans le fait que l'autre puisse les recevoir, écouter, et qu'un dialogue puisse naître de cette observation.
4: La première chose, c'est de s'autoriser collectivement et dans une relation interpersonnelle à la vulnérabilité. Et donc, si je le suis, les autres le sont aussi. Alors, comment est-ce qu'on fait gaffe à ces fragilités-là ?

0: que c'est ça la clé du coup. La question, la clé, c'est la chasteté, oui. D'accepter que d'abord moi je le suis, et comme je le suis, j'espère que d'autres vont pouvoir prendre soin de cette vulnérabilité-là que j'ai, de ces fragilités, pour qu'ensemble on construise quelque chose de beau et de bon, quoi.
1: Un point très important déjà, c'est vivre dans la vérité. Oser se dire les choses et prendre les outils qui existent. On a un outil qui s'appelle le devoir de s'asseoir, qui nous oblige à nous poser chaque mois en couple, en ayant pris rendez-vous, en n'ayant aucune chose qui puisse nous perturber, le téléphone, les enfants, enfin différentes choses. Et là, en fin de compte, on rentre dans un dialogue en parlant l'un et l'autre et en évoquant les choses, pas en agressant, mais en posant des questions ou en disant, en fin de compte, dans tel jour, là, quand on s'est parlé, voilà ce qui s'est passé. Et là, vraiment, je me suis senti dans une situation délicate. Et vraiment, il faut que dans le couple, chacun puisse, en fin de compte, exprimer ça comme ça, sans attaquer par le tu qui tue.
2: Effectivement, c'est pas un règlement de compte, tu as fait ça, c'est j'ai souffert dans ce moment-là. C'est écouter l'autre dans ce qu'il vit. En fait, pour arriver à construire et avancer ensemble, il faut comprendre la psychologie de l'autre. Et puis qui il est, pas que la psychologie, mais qui il est. Et donc, ce sont des temps de découverte mutuelle, des temps donnés, des temps cadeaux. C'est vraiment des temps cadeaux. Hein.
0: Les équipes Notre-Dame parlent du devoir de s'asseoir. Je trouve qu'il y a quelque chose d'exigeant à veiller à ce qu'il soit pris, ce temps. Une parole juste, c'est celle qui permet d'avancer ensemble. Enfin, tout en veillant à dire ce que l'on a à dire, à faire valoir ce que l'on a à faire valoir comme point de vue, comme avis, d'être véritablement à l'écoute, enfin, autant que véritablement puisse se faire de l'autre.
3: C'est une parole qui laisse de la place à l'autre pour qu'il puisse réagir et s'exprimer. Un pardon. Et un pardon parce que. Un merci, parce que dans ce merci, il y a moi qui te parle à toi et qui te dit comment est-ce que tu es venu me rejoindre dans ma vie ou comment est-ce que moi je peux te rejoindre dans la tienne.
1: Nous sommes tous pris dans un cycle infernal avec cette vie. Si on ne positionne pas des rendez-vous, le temps va passer et on ne se rendra pas compte. Et des petites choses qui peuvent paraître anodines peuvent devenir une montagne pour l'autre. Et en fin de compte, le conjoint ne l'a pas forcément senti. Et c'est important de prendre ces temps et de vraiment préciser ce que l'on a ressenti pour que l'autre le comprenne.
2: Ce moment, il est fructueux parce qu'on aime être ensemble. C'est un moment paisible. C'est un moment où on écoute l'autre, où on se donne, enfin, on se reçoit. Je sais pas, ça dépend qui parle, mais on se découvre toujours. Parce qu'en fait, on se découvre toujours, toujours, toujours. Il y a toujours du nouveau.
4: Nous sommes toute notre vie dans une découverte. Parce que nous sommes toute nos vies en train de nous découvrir nous-mêmes. Je crois que ça, c'est quand on vieillit, on se rend compte qu'on sera toujours un mystère à nous-mêmes. Et puis dans une vie conjugale, on mesure aussi toujours plus que l'autre restera un mystère. Donc cette notion de découverte, elle me paraît essentielle dans le sens où toute notre vie, on est en train de se découvrir soi-même et de découvrir l'autre.
5: On apprend à se connaître dans le regard de l'autre. Et puis l'autre qui vous admire vous permet d'y croire et d'oser développer ses talents parce que l'autre vous fait confiance.
6: Je crois vraiment que en Église, sur cette question de l'ajustement relationnel, on a quelque chose à apprendre des couples. Du coup, l'invitation, ce serait aux couples chrétiens à nous dire apprenez-nous à être chaste en tâchant, en explorant ce que ça veut dire, vous, parce que cette relation de couple, elle est tellement particulière, elle est tellement intense, et en même temps, moi je suis marqué par combien, dès qu'il y a les enfants, elle est capable de s'effacer, parfois de beaucoup trop s'effacer, mais elle donne vie, et ça se voit concrètement, et elle se donne généralement totalement à ses enfants. Bon, c'est tellement plein d'images du Dieu père et mère qu'on voit dans l'Évangile que moi, religieux, moi, prêtre, j'ai besoin d'entendre ce message-là et d'apprendre, parce que c'est quelque chose... Bon, j'ai pas une relation aussi intense avec mes compagnons de communauté qu'un époux avec son épouse et vice-versa.
7: Si le couple permet un lieu d'exploration intime de ce chemin de chasteté, les prêtres et les religieux doivent emprunter un autre chemin tout aussi exigeant. Appelé comme tout chrétien à vivre la vertu de chasteté, l'Église leur demande de la vivre à travers le choix du célibat et donc de la continence. Cette exigence, qui façonne en profondeur leur manière d'être en relation, nourrit-elle ou fragilise-t-elle leur approche de la chasteté? Au séminaire Saint-Irénée de Lyon, le Conseil veille avec attention à accompagner les séminaristes dans toutes les dimensions de ce cheminement.
8: La chasteté se vit dans tous les états de vie, c'est-à-dire quelle que soit la façon dont on est engagé dans la vie, en étant marié, en étant célibataire, consacré ou non. Il y a une façon d'être au monde, d'être dans les relations avec les personnes, d'habiter soi-même, enfin, qui est chaste ou non. Mais ça, effectivement, je ne le percevais pas quand j'avais 20 ans. C'est au cours de mes études comme séminariste que je découvre ce qu'est la chasteté. C'est un vrai chemin avec des réussites, des joies, et puis des difficultés, des échecs, etc. Dans mon cheminement propre, au départ, je percevais le célibat comme quelque chose, un sacrifice d'abord. Donc au départ, oui, souvent, le célibat apparaît comme une contrainte, comme quelque chose auquel je vais adhérer intellectuellement, que je vais désirer, mais désirer parce qu'il le faut. Il est absolument nécessaire que dans son cheminement, eh bien, le séminariste perçoive qu'en fait, le célibat est désirable en lui-même. Et que c'est quelque chose qu'il va désirer. Parce que Dieu l'appelle à ça aussi. Et parce qu'il en voit la beauté, parce qu'il en voit la fécondité et la cohérence avec le sacerdoce.
9: Le célibat, il faut lui trouver du sens. Or, le problème du célibat, c'est si je suis célibataire, je n'ai pas de fécondité. Mais il faut remarquer, il faut trouver que si il y a une fécondité. Alors où est-ce qu'ils vont la trouver, la fécondité? Ils vont la trouver surtout à partir du deuxième cycle où progressivement, ils vont s'engager de plus en plus en pastoral. Ils vont avoir des joies. Ils vont avoir des joies lorsque ces jeunes se mettent à découvrir quelque chose du Christ ou quelque chose de l'Église. Mais c'est une joie profonde. Cette joie, son nom le plus vrai, c'est une fécondité, en fait. Hein, ce que ma présence me rend fécond parce qu'il y a un changement chez les personnes et un changement qui est un peu comme une naissance dans la foi à quelque chose de plus profond. Hein.

ils ont beaucoup de plaisir à travailler des questions en commun. Et certains désirent se mettre en priorité les questions relatives au célibat et à la chasteté. Et le partage le plus fécond, c'est ce qui tourne autour des solutions. Comment je fais pour construire mon équilibre de vie ? Comment je fais pour gérer tel type d'émotion liée au ministère ? Donc apprendre à gérer la solution d'être la figure d'autorité, comment je fais, quoi, hein ?

0: enseigne la chasteté. Ça se vit et ça se relie. Donc là, il y a la place du père spirituel, de l'accompagnateur spirituel. Donc chaque séminariste a un accompagnateur spirituel auquel il peut se confier. Et ça, ça reste confidentiel. Nous avons accès, d'une certaine façon, à la façon dont il est en relation avec les personnes à l'extérieur. Donc les deux lieux, les trois lieux où les choses se voient, c'est les relations fraternelles, les relations avec les formateurs et les relations pastorales en paroisse. Et ça peut ne pas être ajusté parce qu'il y a un problème de chasteté. Mais on voit si les relations sont bien ou mal ajustées. Donc ça va être ça notre critère, surtout.
1: Et les critères. L'Église, c'est qui ?
2: Dieu nous confie les uns aux autres, et ça fait partie de l'apprentissage de la chasteté pour moi. Hein. C'est-à-dire que c'est, on a besoin les uns des autres pour grandir dans cette gratuité de don, qui est toujours à travailler jusqu'au bout, je pense. Hein. C'est vraiment une constante de la vie. Mais c'est apprendre la qualité de relation du Christ. Hein. Enfin, c'est quand même... Hein. Et alors, ça s'apprend par don, mais ce don nous arrive par la relation avec les autres, en particulier certains autres compétents, et par la prière aussi. Ce sont vraiment les deux aspects. Pour moi, c'est inséparable.

En créant l'homme, Dieu crée une relation. En créant le monde, il en crée une infinité. Un monde de relations entre chacune de ses créatures et lui.

0: La chasteté, elle me demande de traverser pas mal de mes peurs, notamment la peur de pas être aimée et la peur de pas m'accomplir en tant que femme en n'ayant pas d'enfant. La peur de passer à côté de quelque chose de ma vie parce que pour cette double dimension pour moi en tant que femme, la maternité et puis ce que renvoie beaucoup la société aussi aujourd'hui de « mais si t'as jamais fait l'amour, comment tu peux dire que ça vaut pas la peine quoi ?» Et en fait, ce qui est fou, c'est que je peux rien faire contre cette peur à part avoir confiance et avoir la foi. Parce que j'ai pas de sécurité, au fond. Au fond du fond du fond du fond. Il y a rien d'autre qui peut me permettre de traverser ça que la confiance, en fait. La confiance en Dieu, et puis la confiance aussi en ceux qui m'entourent, en ceux qui m'ont précédé. La confiance en l'Église aussi. Et je pense que c'est qu'au soir de ma vie quand je vais mourir, quoi, que je vais pouvoir dire oui, jusqu'au bout, ça valait la peine. Je me le dis bien sûr à certains moments, parce qu'il y a des grands moments de joie aussi qui me permettent aussi de tenir. Donc aussi avoir confiance dans ces moments de joie et de plénitude que je peux vivre à certains moments.
1: La chasteté me demande de traverser un peu le regard que la société d'aujourd'hui peut avoir sur ce mot-là. C'est-à-dire, est-ce que, en fait, en vrai, est-ce que vous ne vous gourrez pas un peu? Est-ce que vous n'êtes pas un peu dépassé? Voilà. Et donc, la chasteté me demande de traverser ce regard-là, de dire, mais c'est beau, en fait, j'assume, et ce vœu me fait vivre, en fait.
2: Cette idée, peut-être qu'on est... Peut-être un petit fond aussi de cléricalisme, ou comme si les religions étaient un peu des êtres un peu à part, parce qu'on a fait ce choix-là, et complètement désincarné, sans sentiment, sans affectivité, sans émotivité. Mais en fait, je peux rentrer aussi en relation et en compassion avec ces gens-là. Voilà, je ne suis pas un être à côté, mais je suis vraiment dans ce monde aussi.
3: Lorsque l'amour de Dieu n'habite plus nos liens, que la relation n'est plus chaste, elle se referme sur elle-même. Et cela peut mener aux abus, à la souffrance de l'autre et à la destruction du vivant.
4: Quand la chasteté n'est pas vécue, donc ça peut être son contraire qui est vécu. Donc, que l'autre ne soit plus un sujet, mais un objet de manipulation. Ça commence souvent par des manipulations d'ordre spirituel. Justement, l'agresseur ou le prêtre, par exemple, mais ce n'est pas toujours des prêtres, qui se montrent supérieurs aux autres, qui étaient tout ce qu'il fait d'arguments qui peuvent être doctrinaux, simili-doctrinaux ou bibliques pour dire justifier sa position supérieure. Et l'autre devient un objet manipulable dont il fait ce qu'il veut.
5: Les abus sexuels en famille, comme les abus sexuels en église, présupposent toujours des abus de pouvoir, des abus de conscience, des formes d'emprise, toujours. Hein.
6: C'est un sujet dont il faut parler et qu'il faut intégrer dans la formation des séminaristes et qui touche évidemment à la question de la chasteté.
5: C'est pour ça que je vous disais, c'est bien beau d'avoir une parole libérée, mais a-t-on les oreilles libérées? Est-on prêt à entendre ce qui nous est dit?
6: Hein, tout abus est dramatique, tragique, mais dans le cas d'un prêtre, c'est encore pire d'une certaine façon, parce qu'il fait le contraire de ce qu'il est censé représenter et de ce que ça représente pour les personnes qu'il abuse. Donc il y a aussi un traumatisme spirituel qui est abyssal.
5: Vous voyez, et c'est tout ça qui fait que, en effet, l'enfant ne va pas parler parce qu'il va se sentir jugé, parce qu'il va être humilié, parce qu'il ne sera pas entendu. Bah, évidemment que plus le milieu est clos, c'est ce que nous disions tout à l'heure, hein, comment sortir de l'entre-soi, plus le système est verrouillé et plus l'affaire va être sécurisante pour ce genre de déviance. Mais ce que je veux dire, c'est que, évidemment, le système va être porteur. C'est pour ça qu'on parle de systémie. Hein. C'est pour ça que je vous disais, les familles où on ne parle pas vont être des terreaux idéaux pour ce genre de défiance, vous voyez. Hein.
7: La chasteté, ça commence par ça. Reconnaître à chacun sa place. Hein. C'est comme ça que le bon Dieu crée. Hein. Il crée le monde, il commence par nommer. Et ensuite, il fait du ménage. Il trie. Il coupe, il sépare. Et c'est comme ça qu'on sort du chaos. Je crois que l'Église, maintenant, est capable de nommer. Et parce qu'elle est capable de nommer, elle est capable de reprendre la loi. Et la loi, c'est pas de confusion, chacun sa place. Et le respect dans le sens de la bonne distance.

0: c'est des entières, normalement, j'ai pas encore récolté.
1: Si nos blessures nous ferment aux rencontres, il peut nous rester la voie du lien au vivant, où l'amour peut encore se déployer. C'est ce que le pape François nous incite à vivre dans l'encyclique Laudato Si, en nous invitant à une chasteté élargie qui nous relie au monde.
2: Si on se dit que la chasteté, c'est d'abord une question relationnelle, alors Laudato Si propose justement une nouvelle manière de regarder le monde comme quatre relations qui nous donnent vie. La relation à soi, aux autres et à la création, voilà, dans le champ de notre existence, on pourrait dire dans un champ horizontal. Et puis la relation à Dieu. Alors la relation à Dieu se trouvant dans toutes ces autres relations-là, et c'est aussi une manière de pratiquer la chasteté in fine, c'est de se dire comment est-ce que je suis en juste relation à Dieu par la relation que j'ai dans le monde, les relations que j'ai dans le monde, mais aussi en disant la relation à Dieu, elle est la source et la fin de toutes ces relations-là. Ça ouvre une verticalité à l'existence qui, pour moi, est dans l'autre nom de l'espérance, quoi.
3: La récompense, c'est la liberté. Vous allez sortir. Allez.
4: Je l'appelle le potager des relations fondamentales. Un design particulier, il y a quatre axes. Et les quatre axes, c'est les quatre relations fondamentales. Moi, la chasteté, c'est d'abord quelle relation ajustée j'ai à l'autre qui n'est pas simplement la personne humaine, à tout ce qui est extérieur à moi. Viens avec moi. Je sens cette présence de l'autre, du vivant. Quand je vois la plante souffre de la prédation des limaces, ça m'affecte. Et ma question, quand je vois ça, c'est pas d'éliminer la limace. C'est de trouver les moyens possibles pour que la limace puisse se nourrir et puisse laisser la plante aussi croître et rééquilibrer la relation entre les uns et les autres et moi-même, ma relation. Et c'est comme ça que je travaille la question de la relation, question d'équilibre à chaque fois.
2: On a pensé le changement de cap de cette maison comme devenant éco-centre spirituel en se disant justement comment cette maison va être un lieu qui aide chacun et chacune qui vient ici à prendre soin de ces quatre relations, donc à pratiquer la chasteté. Un exemple précis dans les projets qu'on a ici, on va essayer de construire une nouvelle chapelle. La plupart de nos églises aujourd'hui sont dans une configuration un rang derrière l'autre. Notre chapelle aujourd'hui est comme ça. Et bien là, il y a deux ellipses, deux cœurs d'ellipse que sont la table de la parole et la table eucharistique. Et puis l'assemblée est en mandorle autour de ces deux tables. Et bien ça fait qu'on se voit l'un l'autre quand on célèbre l'Eucharistie. Je vois le frère et la sœur qui, comme moi, va recevoir le corps du Christ pour devenir corps du Christ pour le monde aujourd'hui. C'est sûr que quand sa tête est en face de moi, je me dis, nous allons ensemble devenir corps du Christ. Donc ça, c'est pour la relation aux autres. Et puis, la relation à la création, au fond, derrière l'autel, on va favoriser plutôt une grande baie vitrée pour laisser voir la création. Et puis, on va choisir des matériaux pour construire la chapelle qui prennent soin de la création. Donc ça va être une structure bois, remplissage terre-paille, enduit terre, bardage en bois avec du bois qui vient du châtelard. Voilà. Et pour moi, penser cette chapelle de cette manière-là, c'est vivre l'écologie intégrale, c'est mettre les quatre relations comme grille de lecture et comme première manière de voir, en cherchant l'ajustement. Et donc, c'est une manière de vivre la chasteté, y compris dans la construction d'une chapelle, ce qui ne viendrait pas peut-être à la tête quand on parle vertu de chasteté au départ et la construction d'une chapelle. En fait, si, on peut tout à fait joindre les deux.
5: La chasteté, elle peut apporter un autre regard sur notre rapport à Dieu, sur notre rapport aux divers habitants de la planète. Je le relie beaucoup à ce que que dans l'Église on appelle le règne de Dieu ou le royaume. Et c'est une autre manière de voir des possibles qui sont à notre portée. Une autre manière de vivre, pas dans une contre-culture ou un isolement du monde, mais de se dire que c'est possible de vivre des relations saines, justes, qui ne sont pas uniquement régies par la domination sur l'autre.
1: Et si la chasteté portait en elle depuis toujours quelque chose de l'amour même de Dieu, un amour libre, sans emprise ni possession, une présence délicate, purement offerte. Par la relation qu'il tisse avec chacun de nous, il nous a montré ses chemins de chasteté, faits de respect et de tendresse, où l'autre est reconnu comme sa création entière, inviolable. Dieu nous apprendrait ainsi à ouvrir des espaces où cet amour peut s'exprimer et faire de nos relations le lieu de sa présence.
2: La relation qui est source et fin de toutes les autres, c'est la relation à Dieu. Et donc, pour vivre de manière chaste, il faut que je trouve ma place dans la relation à Dieu et que trouvant cette place-là, qui inclut un silence, qui inclut là encore un respect, qui inclut un espace où écouter vraiment, si on n'a pas ça, il est sans doute dur pour un chrétien, dans une anthropologie chrétienne, dans une manière de voir l'homme et puis de voir la création tout entière, c'est dur si je ne me soucie pas de la relation à Dieu.
6: La chasteté est un chemin de sainteté. Le terme a été rétréci pour devenir un négatif, absence de. Voilà. Non. C'est d'abord un positif. C'est ce qui construit notre relation humaine, nos relations, ce qui nous humanise.
7: Si tout le monde était chaste, toute injustice disparaît. Hein. Toute manipulation de l'autre, toute instrumentalisation de l'autre, toute séduction de l'autre, toute recherche de pouvoir, tout ça disparaît. Alors heureusement, ce n'est pas réservé aux chrétiens. C'est, tout homme est appelé à vivre chastement. En fait, tout homme est appelé à aimer et à être aimé.
8: Il faut arriver à s'aimer soi-même. C'est vraiment une chose extrêmement difficile. Et moi qui suis à la fin de ma vie, je me rends compte que j'ai toujours quand même à améliorer un petit peu les choses et combien toute relation que j'ai me permet aussi de comprendre un petit peu différemment les choses et de m'ajuster davantage. Mais je crois qu'il faudrait mettre en premier le... Comment arriver à donner une estime de soi à l'autre et à soi-même.

0: Bienvenue, si vous nous rejoignez tout de suite, on prend la direction de la grotte de Lourdes où la messe de 10h va commencer dans les prochaines secondes. On rejoint tout de suite les fidèles. Belle matinée à tous à l'écoute de KTO Radio.
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Bonjour et bienvenue pour cette retransmission en direct depuis la grotte Massabiel de Lourdes. Ce matin, la messe va être célébrée en anglais, présidée par Monseigneur McKeown, l'évêque du diocèse de Derry en Irlande.

0: You're all very welcome here this morning to this sacred place.
1: Sam est apparu à Bernadette.
0: Came in much closer.
1: Comme vous le savez, à l'origine, la rivière passait beaucoup plus proche de la grotte. Et c'est là que venait Bernadette pour ramasser du bois. Et en cet endroit très saint, nous sommes venus pour célébrer le Seigneur et lui rendre grâce avec les paroisses de Saint-Joseph et plusieurs autres paroisses d'Irlande et plusieurs pèlerins de langue anglaise. Nous rendons grâce également pour notre père Patrick qui aurait eu aujourd'hui son anniversaire et qui aurait célébré également le jubilé de son ordination. Mais nous nous souvenons également de tous ceux

0: You are Son of God and Son of Mary.
1: Christe eleison.
0: You are Word made flesh and splendor of the Father.
1: Kyrie eleison.
0: And may Almighty God have mercy on us, forgive us our sins, and bring us to everlasting life.
2: Amen.
0: Let us pray. O God, who by the Immaculate Conception of the Blessed Virgin,
3: O Dieu qui par l'Immaculée Conception de la Vierge Marie a préparé une personne digne de ton Fils, et toi qui l'as préservé de toute tâche, par la vertu de ton Fils que tu as prévu, par son intercession, nous te demandons de nous purifier par ta présence.
0: Amen.

0: 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Brothers and sisters, blessed be the God and Father of our Lord Jesus Christ, who has blessed us in Christ with every spiritual blessing in the heavens, as he chose us in him. As he chose us in him before the foundation of the world.
1: Lecture de la lettre de Saint Paul apôtre aux Éphésiens. Béni soit Dieu, le Père de notre Seigneur Jésus-Christ. Il nous a bénis et comblés des bénédictions de l'Esprit au ciel dans le Christ. Il nous a choisis dans le Christ avant la fondation du monde pour que nous soyons saints, immaculés devant lui dans l'amour. Il nous a prédestinés à être pour lui des fils adoptifs par Jésus le Christ. Ainsi, il a voulu sa bonté à la louange de gloire de sa grâce, la grâce qu'il nous donne dans le Fils bien-aimé. En lui, par son sang, nous avons la rédemption, le pardon de nos fautes. C'est la richesse de la grâce que Dieu a fait déborder jusqu'à nous en toute sagesse et intelligence. Il nous dévoile ainsi le mystère de sa volonté, selon que sa bonté l'avait prévu dans le Christ. Pour mener les temps à leur plénitude, récapituler toutes choses dans le Christ, celles du ciel et de la terre.

0: The Lord be with you.
1: And with your spirit.
0: A reading from the Holy Gospel according to Luke.
1: Glory to you, O Lord.
0: The angel Gabriel was sent from God to a town of Galilee called Nazareth.
2: Évangile de Jésus-Christ selon saint Luc. L'ange Gabriel fut envoyé par Dieu dans une ville de Galilée appelée Nazareth, à une jeune fille vierge accordée en mariage à un homme de la maison de David appelé Joseph. Et le nom de la jeune fille était Marie. L'ange entra chez elle et dit: Je te salue, comblée de grâce, le Seigneur est avec toi. À cette parole, elle fut toute bouleversée et elle se demandait ce que pouvait signifier cette salutation. L'ange lui dit alors: Sois sans crainte, Marie, car tu as trouvé grâce auprès de Dieu. Voici que tu vas concevoir et enfanter un fils. Tu lui donneras le nom de Jésus. Il sera grand, il sera appelé fils du Très-Haut. Le Seigneur Dieu lui donnera le trône de David, son père. Il règnera pour toujours sur la maison de Jacob, et son règne n'aura pas de fin. Marie dit à l'ange: Comment cela va-t-il se faire, puisque je ne connais pas d'homme? L'ange lui répondit: L'Esprit Saint viendra sur toi, et la puissance du Très-Haut te prendra sous son ombre. C'est pourquoi celui qui va naître sera saint. Il sera appelé Fils de Dieu. Or, voici que dans sa vieillesse, Élisabeth, ta parente, a conçu elle aussi un fils, et en est à son sixième mois, alors qu'on l'appelait la femme stérile. Car rien n'est impossible à Dieu. Marie dit alors: Voici la servante du Seigneur, que tout m'advienne selon ta parole. Alors, l'ange la quitta.
0: The Gospel of the Lord.
1: Praise to you, Lord Jesus Christ.

0: Many of us here this morning,
1: nombre d'entre nous présents ici ce matin sont déjà venus en pèlerin à Lourdes. Pour d'autres, c'est la première fois. Et je pense qu'il est vrai de dire que nous avons tous des idées préconçues de Lourdes, à partir d'images, à partir de récits que nous ont fait d'autres personnes. Mais je crois que, alors que nous nous trouvons ici, face à la grotte, nous faisons l'expérience de la plénitude de la paix et de la présence de Dieu que Lourdes nous offre. Ici, au bord du fleuve, nous entendons la source derrière nous et nous marchons au rythme des prières des pèlerins. Et c'est une formidable expérience, rien que d'être ici, dans le calme, dans la lumière du matin. Cette année, je tiens en mémoire particulièrement ma première visite à Lourdes, il y a 50 ans, en 1976. Et j'essaye de me remémorer de ce que j'étais à l'époque. Et je me souviens clairement de trois sentiments qui m'ont particulièrement marqué lors de cette première visite à Lourdes. La première, c'est que j'ai été presque émerveillé que la priorité ait toujours été donnée aux malades et aux personnes en besoin d'aide. Et je trouve que c'est toujours merveilleux de voir qu'il y ait tant d'assistants, d'infirmières qui sont prêts à aider les malades, les personnes en besoin d'aide. Et
0: if you're involved in some way
1: c'est
0: with those who need help.
1: Un esprit que nous retrouvons toujours à Lourdes. Lourdes est pour les malades et c'est ce qui rend ce lieu si spécial, unique et puissant. Et cela nous rappelle que la plupart d'entre nous, peut-être chacun d'entre nous, appartiendra un jour à cette catégorie. La deuxième impression qui m'avait marqué lorsque je suis venu à la grotte pour la première fois, c'est que je ne parlais pas très bien français, mais je m'étais rendu compte que l'écriture sous la statue n'était pas en français. C'est un dialecte local de Lourdes de l'époque, un mélange de basque et de catalan. Et ici, la plupart des gens à l'époque ne parlaient pas français. Et je pense que la raison pour laquelle Notre-Dame a utilisé ce langage, c'est qu'elle a parlé à Bernadette à son propre niveau, comme une amie, et pas comme quelqu'un venant de loin, de haut. Une autre chose qui m'a marqué, c'est que Bernadette avait insisté sur le fait qu'elle ne voulait pas de reconnaissance ici à Lourdes, mais il y a quelque part ici au sol une petite mosaïque qui montre où Bernadette se tenait lorsqu'elle a eu la première apparition. Et lorsque on a demandé à Bernadette, lorsqu'elle était déjà sœur à Nevers, et lorsqu'on lui a demandé de revenir à Lourdes, elle a dit non, Lourdes n'est pas pour moi. Elle n'est revenue que pour la dédicace de l'église, de la basilique au-dessus de nous. Mais elle a vécu avec ses sœurs et très peu de gens savaient qu'elle se trouvait avec les sœurs. Et elle est venue également lors de la construction de la crypte. Mais lorsque nous sommes ici, nous sommes nous-mêmes Bernadette. Nous prenons sa place. Et Bernadette n'est pas sainte parce que Notre-Dame lui est apparue. Elle est sainte par la manière dont elle a vécu sa vie après ces années. Et c'est la même chose pour nous. Nous n'allons pas devenir saints parce que nous sommes ici. Nous allons devenir saints en suivant le Seigneur tous les jours de notre vie. Et nous nous trouvons ici, à la grotte, avec Marie, mais également à la table du Seigneur, avec l'Eucharistie. Et mon troisième grand souvenir de Lourdes est qu'à l'époque, on nous a montré la maison de Bernadette, près du café, et ce fut marquant de voir la vie de Bernadette, une petite fille Il y a à Nevers maintenant le corps de Bernadette. Et où se trouve le corps donc, de Bernadette. Et si on, il y avait une petite fille qui est entrée dans cette église par la porte de côté, et le corps de Bernadette se trouve dans une châsse en verre. Et cette petite fille s'est trouvée devant le corps de Bernadette dans cette châsse de verre. Et j'imagine cette conversation. Mais
0: what is your name?
1: Et cette petite fille a entendu Bernadette lui demander « Quel est ton nom ?» Et la petite fille répond « Je m'appelle Bernadette. » Et la sainte lui répond « Je m'appelle Bernadette aussi. Je suis sainte Bernadette. » Et la petite fille lui demande « Comment es-tu devenue sainte ?» Sainte Bernadette lui répond « Il suffit d'aimer. » C'est tout ce qu'elle a dit. Il suffit d'aimer. Et le mot « aimer » en anglais, « love », est utilisé de manière si édulcorée et si facile. Mais Bernadette a parlé de l'amour de Jésus, de l'amour envers Dieu et envers son prochain. Et vivez votre vie avec ces deux axiomes et vous ne pourrez pas vous tromper. Et alors que nous allons repartir de Lourdes, imaginons que nous sommes Bernadette et gardons cet amour de Dieu entremêlé dans notre vie de tous les jours comme Bernadette l'a fait avec ces deux axiomes. Aimer Dieu et aimer notre prochain. Et je vous demande, en partant d'ici, de garder présent votre esprit ces deux, cette simple phrase, ces quelques mots. Il suffit d'aimer.

0: As we gather this morning, where Our Lady appeared,
1: alors que nous sommes réunis ce matin, là où Notre-Dame est apparue à Bernadette, dans la grotte, nous nous rassemblons pour présenter nos prières au Seigneur, lui qui nous écoute lorsque nous appelons.
2: Our Lady of Lourdes, help of Christians.
1: Notre-Dame de la Terre, secours des chrétiens, nous te prions pour que notre temps passé ici à Lourdes soit un temps de renouveau spirituel et de rencontre personnelle avec le Christ.
2: Our Lady of Lourdes,
1: Notre-Dame de Lourdes, mère de tous les enfants, mère de tous les peuples et mère de l'Église, nous prions pour l'Église, pour qu'elle puisse répandre l'amour du Seigneur.
2: Our Lady of Lourdes,
1: Notre-Dame de Lourdes, réconfort des personnes qui sont dans le deuil. Nous te prions pour toutes les personnes qui souffrent de la séparation avec des proches.
2: Our Lady of Lourdes, shelter of the homeless.
1: Notre-Dame de Lourdes, refuge des pauvres et des voyageurs. Nous te demandons d'être présent avec tous ceux qui sont loin de chez eux, quelle qu'en soit la raison.
3: Our Lady of Lourdes, strength in the weak and refuge.
1: Notre-Dame de Lourdes, refuge des nécessiteux. Nous te prions pour tous ceux qui ont besoin d'une parole de pardon.
2: Our Lady of Lourdes, comforter of the suffering and help of the dying.
1: Notre-Dame de Lourdes, réconfort des personnes qui sont dans la souffrance. Nous te prions pour toutes les personnes qui sont malades, toutes les personnes qui les assistent de manière médicale ou spirituelle.
0: Nous
1: prenons une pause pour penser à toutes les personnes que nous portons dans nos cœurs. Les personnes qui n'ont pu venir, les personnes qui ne sont plus parmi nous, les personnes qui ont fait de nous les personnes que nous sommes. Notre Père qui es aux cieux, accorde-nous ce dont nous avons besoin aujourd'hui pour que nous grandissions dans la foi.
0: Amen.

La messe est célébrée ce matin dans la grotte Massabielle de Lourdes par un groupe de pèlerins venus du diocèse de Derry en Irlande du Nord. Et dans son homélie, le prêtre irlandais a rappelé que le Seigneur vient à nous dans des choses simples, évoquant le ruissellement de l'eau, le chant des oiseaux, le silence de la grotte. Et il a rappelé des paroles attribuées à Sainte Bernadette lorsqu'une petite fille lui a demandé comment elle est devenue sainte. Sainte Bernadette a répondu « Il

précisant sa pensée, le prêtre irlandais qui a fait l'homélie a dit que le mot « aimer » en anglais « love » est souvent utilisé de manière un peu mielleuse et superficielle. Or, l'amour que nous sommes appelés à vivre, c'est celui manifesté par Jésus-Christ, l'amour envers Dieu et son prochain, et qui est manifesté également à Lourdes, dans l'assistance aux plus vulnérables, aux personnes souffrantes, et qui ne se met pas soi-même au centre, comme Sainte Bernadette qui a répété que Lourdes n'était pas pour elle, et qui a évité de retourner à Lourdes après s'être engagée dans la vie religieuse à Nevers. Et même si elle est revenue à Lourdes, ce fut dans la discrétion parmi ses sœurs.

C'est après ce chant du Salve Regina que va s'achever la retransmission depuis la grotte Massabielle de Lourdes. La messe a été célébrée ce matin par Mgr McKeown en présence de nombreux fidèles venus d'Irlande du Nord et d'autres diocèses d'Irlande. 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
1: Nous souhaitons une très belle et sainte fête aux Oliviers, aux Thierry et aux Aaron. Et nous découvrons la vie du bienheureux Antonio Rosmini, prêtre philosophe du XIXe siècle. Né à Rovereto dans l'Empire austro-hongrois, Antonio est issu d'une noble famille aisée. Il se révèle dès l'enfance de capacités intellectuelles hors du commun. Lorsqu'il passe ses examens à la fin du lycée impérial, il obtient l'équivalent des félicitations dans toutes les matières et comme appréciation, doté d'une intelligence fulgurante. Étudiant en théologie à l'université de Padoue, il est ordonné prêtre en 1821 et fonde, 7 ans après, une congrégation religieuse, l'Institut de la Charité. Ses membres, prêtres ou laïcs, se consacrent à l'enseignement de la jeunesse et aux œuvres de charité, qu'elles soient matérielles, morales ou spirituelles. Rapidement, l'œuvre se propage en Italie, en Angleterre, en Irlande, en France et en Amérique. Peu après l'élection du pape Grégoire XVI, il publie son œuvre majeure, « Les 5 plaies de la Sainte Église », dans laquelle il traite des dangers qui menacent l'unité et la liberté de l'Église. Ses intuitions préfigurent le mouvement de renouvellement liturgique conduit par le Concile Vatican II. Antonio est un philosophe à la pensée libérale, grand admirateur de Tocqueville et de Kant. Ses écrits sont d'abord très critiqués, si bien qu'en 1887, l'Église condamne 40 propositions extraites de ses œuvres. Condamnation levée par le cardinal Ratzinger, futur Benoît XVI, en 2001. Antonio est un prêtre à la spiritualité profonde, active et vivante, mais aussi un grand penseur et un écrivain dont les œuvres complètes représentent environ 80 tomes. Nombreux sont ceux qui le comparent à d'immenses philosophes comme saint Thomas d'Aquin ou saint Augustin. Jean-Paul II en parle comme un maître, et ce prêtre peu connu est considéré comme l'un des plus importants penseurs italiens. Antonio rend son âme à Dieu en 1855 en laissant 3 consignes à ses amis. Adorare, tacere, gaudere, c'est-à-dire adorer, se taire, se réjouir. Bienheureux Antonio Rosmini, nous vous confions tous les théologiens de notre temps, afin que leur travail soit imprégné par une vie de prière intense et profonde.

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1: Il est 11h et merci d'avoir choisi KTO Radio pour passer cette matinée. N'hésitez pas à parler de nous autour de vous. Je vous accompagne jusqu'à midi et au programme de la prochaine heure, un éclairage sur la question de l'IA. C'est l'un des immenses défis de ces prochaines années et Cyril Chabanier nous en parle dans 10 minutes dans sa chronique écho. Le président de la Confédération française des travailleurs chrétiens alerte sur les dérives du management algorithmique abordé par Léon XIV dans Magnificat Humanitas. Dans 15 minutes, l'alpinistorienne Aymar nous racontera son pèlerinage sur le toit du monde, l'Everest. Après une hémorragie cérébrale, une évacuation en hélicoptère, elle est finalement parvenue à réaliser l'ascension pour des raisons, vous l'entendrez, qui sont avant tout spirituelles. Et sans parler de faire l'Everest, la marche permet parfois de reprendre pied, de traverser les épreuves, de résister à la maladie, au handicap et au corps qui lâche. L'OCH nous parle des bienfaits de la marche à 11h45 dans la parole aux associations. Mais d'abord, on commence cette nouvelle heure en musique avec Paul Baloche et sa chanson « Ton nom ». Belle matinée sur KTO Radio.

L'intelligence artificielle s'installe dans toutes les entreprises, y compris dans le management. Décision de carrière confiée à des machines, travailleurs réduits à des données. Les constats de la Confédération française des travailleurs chrétiens rejoignent l'alerte du pape Léon XIV sur les dérives du management par les algorithmes dans son encyclique Magnificat Humanitas. Alors, quelles sont ces dérives et comment s'en protéger? C'est la chronique écho de Cyril Chabanier, le président de la CFTC, la Confédération française des travailleurs chrétiens.

Bonjour à toutes et à tous. Aujourd'hui, je voudrais vous parler de l'intelligence artificielle en entreprise. Alors, une révolution analysée avec une grande justesse par le pape Léon XIV dans sa nouvelle encyclique « Magnifique humanité ». Pour bien comprendre ce qui se joue dans nos entreprises, il faut distinguer deux réalités. D'un côté, il y a l'intelligence artificielle que les salariés s'approprient au quotidien comme un outil de travail. Et disons-le clairement, cette technologie, elle offre des opportunités formidables. C'est une aide précieuse qui peut nous soulager des tâches les plus répétitives ou dangereuses, réduire la pénibilité et dégager du temps pour les missions à plus forte valeur ajoutée. À condition d'accompagner chaque travailleur, c'est-à-dire lui fournir les outils et le former, l'IA peut être un véritable levier de progrès et de performance sociale et économique. Mais de l'autre côté, il y a l'IA qui s'impose d'en haut comme un nouveau modèle de direction, le management algorithmique. C'est ici que

Léon lance l'alerte. Confier à un logiciel le soin de trier des CV, d'évaluer la productivité ou encore de valider un licenciement, c'est laisser s'installer une injustice silencieuse. Alors pourquoi ? Parce que l'algorithme est devenu l'outil parfois pour déresponsabiliser les décideurs. On voit émerger une tendance dangereuse où certains dirigeants se lavent les mains de leurs responsabilités humaines et sociales. Ils s'abritent derrière l'écran en expliquant « ce n'est pas moi, c'est l'algorithme qui a calculé vos performances » par exemple. On gère alors la carrière d'un homme ou d'une femme comme une simple donnée statistique. Face à une machine prétendument neutre et infaillible, le salarié se retrouve désarmé, privé d'interlocuteur. Or, le travailleur, il n'est pas une ligne de code. Une décision qui bouleverse une vie doit être assumée par une conscience humaine, capable d'empathie et de discernement. À cela s'ajoute une autre urgence que la CFTC et l'encyclique soulèvent d'une même voix, l'impact environnemental. L'IA, elle n'est pas virtuelle ou immatérielle. Derrière chaque requête, il y a des centres de données immenses, une consommation massive d'eau et d'électricité et une extraction épuisante de ressources naturelles. Le progrès technologique ne peut pas se faire au détriment de notre planète. Face à de tels défis, le pape constate lucidement que les États sont parfois devenus moins puissants que les géants des technologies. L'État doit pourtant réguler, c'est son rôle, mais la loi seule ne suffit pas toujours. Surtout alors que le temps social et le temps législatif sont très distincts. C'est ici que notre double action syndicale est décisive. D'une part, en tant qu'acteur de terrain, nous devons aider l'État à bâtir et à faire vivre ce nouveau cadre à partir de nos constats. Et d'autre part, l'action syndicale en interne est irremplaçable pour forcer les entreprises à plus d'humanité. Le syndicat, c'est un lanceur d'alerte, une vigie, un acteur du changement au sein même des entreprises. Alors comment remettre la machine à sa juste place ? La réponse, elle tient en deux mots, le dialogue social. Il faut sortir ces innovations de la clandestinité, négocier leurs usages avec les représentants du personnel, évaluer leurs coûts écologiques et imposer, grâce à notre action, une règle d'or. Le dernier mot doit toujours revenir à un être humain. L'économie réelle a besoin d'âme, de justice et de courage, pas d'algorithmes derrière lesquels on se lave les mains. Je vous remercie et à très bientôt.

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Oriane Aymar est l'invitée de Cyril Lepeigneux ce matin dans Un cœur qui écoute.

0: Bonjour à tous et bienvenue sur le plateau d'Un cœur qui écoute, votre émission de spiritualité. Ce soir, je vous invite à prendre un petit peu de hauteur avec Oriane Aymar. Bonsoir Oriane.
1: Bonsoir Cyril.
0: Alors vous venez nous présenter votre nouveau livre, L'appel de l'Everest. Et puis le précédent s'appelait Au cœur de l'Everest, la quête d'une femme au sommet, paru aux éditions Mareuil. Tout simplement, hein, comme le titre l'indique, vous êtes une des rares françaises à être allée faire un tour sur le toit du monde à plus de 8800 mètres. Ça s'est pas fait totalement dans la douceur, dans les pâquerettes, dans les petits cœurs roses partout. Ça a été une vraie aventure physique, évidemment, et puis une quête spirituelle que vous avez pu faire, notamment en passant un peu par l'hindouisme de ce coin du monde. Vous allez nous en parler dans un instant. Juste avant, au lieu de nous lire un extrait de texte, nous allons regarder un extrait du documentaire qui raconte cette aventure.
2: Je m'appelle Oriane Aymar. J'ai un rêve depuis un voyage au Tibet à 23 ans. Là-bas, j'ai vu l'Everest pour la première fois. Et comme une évidence, je me suis dit, un jour, j'irai en haut.

0: La raison devrait me pousser à abandonner aujourd'hui. Mais j'ai déjà dû renoncer à mon rêve il y a 20 ans. Je n'y renoncerai pas une nouvelle fois.
1: C'est dense. Des images superbes. Là, y a du calme, hein, y a du silence, y a de la hauteur. Y a vraiment de l'immensité. Et donc, vous allez nous dire s'il y a quelqu'un ou pas là-haut. Hein, est-ce qu'on entend, est-ce qu'on voit quelqu'un? Mais surtout, il y a le choc des images où on voit que la nature est toujours aussi brutale, violente, entière. Et pour les êtres humains qui croient encore qu'on la domine, c'est encore une preuve que ce n'est pas tout à fait le cas. Alors ça, ce qu'on voit, ça s'est passé en 2023?
0: Oui, exactement, printemps 2023.
1: Qu'est-ce que vous faisiez?

0: là-bas?
1: Alors, c'est une bonne question. Alors, ce rêve de faire l'Everest, ça date, comme je le dis dans le teaser, ça date de. J'avais. C'était en 2002, donc il y a plus de 20 ans. J'avais 23 ans à l'époque et j'ai vu l'Everest pour la première fois au camp de base de l'Everest, mais côté tibétain, donc pas côté népalais d'où j'ai fait l'ascension jusqu'au toit du monde.
0: Mais qu'est-ce que vous faisiez là-bas, vous plutôt alors... francilienne, on va dire.
1: J'allais, en fait, c'était mon deuxième voyage au Tibet et j'allais faire un pèlerinage au mont Kailash, qui est la montagne sacrée pour les hindous, les bouddhistes, les jains et les bunes. Et il se trouve que le col était bloqué et donc je me suis dit, puisque je suis là, autant faire quelque chose. Et je me dis, allons faire le trek au camp de base de l'Everest. Et c'est comme ça que je suis allée un peu par hasard jusqu'au pied de l'Everest, donc côté tibétain. Et là, j'ai aperçu pour la première fois, donc l'Everest, et ça a été pour moi un petit peu comme une révélation, dans le sens où je me suis dit, voilà, un jour j'irai en haut, un jour je serai en haut même.
0: Alors on remonte encore la bobine, pourquoi le Tibet ?
1: Alors, j'ai toujours été fortement attirée par l'Asie du Sud.
0: Au Tibet ou...
1: Peut-être, on ne sait pas. Hein. Mais j'ai toujours été attirée par l'Asie. Mais ça, depuis très jeune, depuis mon adolescence. J'ai lu énormément de livres sur le bouddhisme, notamment le bouddhisme tibétain, l'hindouisme. Et la première fois que je suis allée dans cette région du monde, c'était Inde du Nord, Népal, Tibet. J'avais 21 ans, puis j'y suis retournée. Et voilà, je suis attirée par les philosophies, les traditions orientales, les religions là-bas. Et donc, je voulais explorer un petit peu. Et c'est pour ça que je me suis retrouvée au Tibet.
0: D'accord. Alors, vous êtes aussi née dans une famille plutôt catholique ?
1: Oui, tout à fait. Je suis née à côté de Sceaux et j'ai vécu à Sceaux jusqu'à l'âge de mes 19 ans. Et donc, dans une famille catholique. Donc, j'ai reçu une éducation, je dirais, classique. Baptême, communion.
0: Et vous vous sentez chrétienne aujourd'hui en premier ou pas ?
1: Oui, complètement. Ouais.
0: C'est comme si vous aviez chaussé des lunettes qui vous permettent de voir...
1: Ça me permet d'avoir un autre regard. Oui, exactement. D'avoir un autre regard et d'avoir approfondi aussi ma propre foi chrétienne. Hein. Donc, ça a apporté une autre vision. Donc c'est tout un cheminement, mais alors mes parents n'ont pas forcément compris pourquoi, qu'est-ce qui s'était passé en moi. Ils ont essayé, ils essayent toujours. Mais en tout cas, c'était nécessaire pour moi d'aller aussi regarder ce qui se passait. Moi, je n'ai pas été forcément la seule, puisqu'on voit un petit peu dans le christianisme. Enfin, moi, j'ai lu beaucoup, notamment le père Henri Le Sceau, qui était allé en Inde ou d'autres. Donc, on a aussi trouvé certaines réponses sans pour autant, renier leur foi chrétienne. Hein, donc,
0: L'Everest aussi, c'est pas juste un sommet qui a ravi les Anglais pour être les premiers à aller là-haut.
1: Tout à fait. Alors l'Everest, déjà, c'est une montagne féminine, parce que les montagnes, en tout cas au Népal, ont un genre. Par exemple, le Makalu, qui est un autre 8000, c'est une divinité masculine. Et l'Everest, c'est une déesse, en fait, et c'est la mère, l'univers. Donc les Tibétains l'appellent Chomolungma et les Népalais Sagarmatha. Et donc, ils lui font des offrandes, des cérémonies, on appelle les pujas, où ils lui demandent sa protection, enfin, surtout pour les sherpas qui vont grimper et pour les grimpeurs aussi comme nous, donc tout le monde participe à la puja, mais c'est une véritable déesse, donc on y va.
0: Et la gravir, c'est pas aller au-delà des lois naturelles
1: Alors c'est marrant parce que certaines montagnes, notamment je parlais du mont Kailash, justement c'est interdit d'aller au sommet du mont Kailash, c'est la demeure du dieu Shiva notamment, ouais. Et c'est interdit.
0: Exactement.
1: Pas un doux, Shiva. Mais l'Everest, en tout cas, il n'y a pas d'interdiction. Et en ce qui me concerne, pour moi, gravir l'Everest, ce n'est pas juste une simple montagne. Et c'est comme si, pour moi, c'est une forme de pèlerinage, en fait. C'est comme si je me rendais à Lourdes pour faire le parallèle, avec tous les dangers et les risques que ça comporte.
0: Quand le gave sort de son lit.
1: Donc pour moi, c'était gravir l'Everest. C'était pas juste gravir n'importe quelle montagne. C'était quelque part pouvoir m'unir avec la mère, enfin la mère universelle, la Vierge Marie, enfin quel que soit le nom qu'on lui donne. Et je pense aussi, c'est pour ça peut-être, enfin je peux pas, il y a rien de rationnel dans ce que je dis, mais peut-être le fait qu'il y ait eu certaines épreuves, c'est lié aussi à cette quête personnelle, cette quête intérieure en fait qui m'anime. Et il y a, ma vie est très liée à la figure de la mère, de la Vierge Marie, parce que bon, comme vous avez pu le lire, j'ai eu une hémorragie cérébrale quand j'étais jeune, j'avais 25 ans dans le nord de l'Inde, et j'étais à côté du tombeau d'une sainte indienne, mais alors ça c'est encore dans l'hindouisme, qu'on considère comme un avatar, et qui représente la mère en fait. Elle était une incarnation de la mère sur terre, comme si on avait la Vierge Marie qui s'incarnait là tout de suite dans un corps, enfin pour voilà, essayer de situer les choses. Et j'ai ce lien avec la mère, avec la Vierge Marie, et pour moi faire l'Everest, la gravir, c'était pas, voilà, c'était pas juste une simple balade ou une simple expédition.
0: Alors au début au cœur de l'Everest, dans les premiers chapitres, vous racontez cet accident dont on a vu quelques images tout à l'heure, où vous grimpez, ça avance bien, mais on commence à passer dans une énième zone dangereuse, et qui, en fait, c'est pas le couloir de la mort, mais si c'est...
1: C'est la cascade, oui, ça pourrait être la cascade de la mort.
0: Voilà.
1: C'est un très bon nom. En fait, voilà. C'est la Kumbu Icefall, la cascade du Kumbu, mais cascade de la mort, voilà. Ça va très bien. Comme...
0: Et là, ce qui devait arriver est arrivé.
1: Oui, tout à fait.
0: Et là, votre premier mouvement, ça a été justement de vous adresser à quelqu'un comme la Vierge Marie.
1: Oui, alors juste pour resituer, donc je traverse cette cascade de glace, c'était pendant la phase d'acclimatation, donc parce qu'on va pas au sommet directement, il faut acclimater notre corps, et c'était pendant la redescente du camp 3, donc à 7200 mètres, en traversant donc cette fameuse cascade de glace qui est un immense glacier avec de nombreux cercles, donc c'est des gros blocs de glace.
0: Oui, c'est pas tout plat,
1: non. Et en fait, des énormes cercles, donc des gros blocs de glace qui peuvent parfois peser des tonnes et qui peuvent chuter à tout moment. Et au moment de la redescente, ce que je craignais le plus est arrivé, c'est-à-dire que j'ai été prise dans une chute de sérac. Il y a des gros blocs de glace qui se sont effondrés juste derrière moi. Et là, à ce moment-là, je pensais que c'était la fin, que j'allais mourir, parce que les chances de survie sont quasi nulles quand on est pris dans une chute de sérac. D'ailleurs, il y avait trois Sherpas qui étaient décédés plus ou moins au même endroit les deux semaines avant. Et par instinct, je me suis mise en boule et j'ai fait une dernière prière à la mère, justement, à la Vierge, Vierge Marie. Et je me suis dit, je lance, quoi. Mais là, on n'a même pas le temps de prier. C'était vraiment, deux mots. Et là, j'ai été frappée violemment par un des Sérats qui m'a projetée par terre, quoi. Enfin, j'étais déjà à terre, mais projetée. Donc, je me suis retrouvée sur le dos. Et là, quand mon Sherpa m'a retrouvée, j'étais blessée. Mais j'étais vivante. Et donc là, il m'a dit, lève-toi, il faut partir, parce qu'il y a d'autres Sérac qui peuvent tomber. Et là, je me suis relevée, mais je me demande encore, c'est la force de vie qui fait qu'on se lève, parce qu'on tient à la vie. Mais c'est un miracle que je sois aujourd'hui.
0: Vous parlez de la providence qui vous a...
1: Moi, je parle de miracle. Alors, voilà, c'est... Tout le monde peut pas forcément, mais pour moi, je sais que je devrais pas être là. Donc, je sais, ce qui s'est passé dans ces instants.
0: Est-ce que votre gratitude, elle va envers une personne, envers votre créateur, par exemple ?
1: Elle va envers la mère universelle, envers Dieu, tout simplement.
0: Et ça vous a changé ?
1: Oui, ça change beaucoup. Alors après, c'est tout un cheminement. C'est pas, j'ai vécu d'autres épreuves dans ma vie. C'est des étapes en fait. Ça n'a jamais de fin. Et on change continuellement. Mais c'est vrai que ça m'a changé dans le sens où à partir du moment où on a de la gratitude, sa vie, notre vie, enfin notre vision de la vie, elle change. Alors j'avais déjà eu des difficultés avant, notamment l'hémorragie cérébrale, mais on a tendance à oublier. Et donc, c'était un petit rappel comme quoi, il n'y a rien d'acquis, qu'on peut partir du jour au lendemain. Et c'était un énorme merci à la vie, un énorme merci à la Mère universelle, à la Vierge Marie, à Dieu, donc d'être vivante. Et je me rappelle le soir même où je me suis retrouvée sur mon lit, je disais merci, et peu importe que je fasse l'Everest ou pas, c'était merci, je suis en vie, quoi. C'était un énorme merci. J'ai rarement été aussi heureuse, avec autant de gratitude.
0: Et comment vous expliquez d'avoir eu comme ça dans le cœur d'aller chercher aussi loin quelque chose de cet ordre-là, quoi, cette expérience pas sportive en fait,
1: qui est non, c'était cette
0: expérience spirituelle.
1: Complètement, ouais. Ouais, c'était pas du tout une histoire de performance. C'était comme un appel. J'aime bien le mot appel. C'est comme quand on part en pèlerinage. Et j'utilise le mot pèlerinage parce que j'ai fait deux fois Compostelle et non notamment une fois de

0: de Paris. Et c'est une évidence. Et on ne sait pas forcément pourquoi. Il n'y a pas de logique, mais on sait qu'on doit y aller. Et on sait que, bah oui, ça va nous transformer, qu'il va y avoir aussi des épreuves, mais il faut y aller. Et c'est comme ça que je suis partie à l'Everest. Et c'est comme ça que, aussi, malgré l'accident, parce que j'ai dû aller à l'hôpital à Katmandou, j'ai décidé, malgré tout, deux semaines après, de revenir au camp de base et d'y aller et de continuer. Parce que c'est sûr, s'il n'y avait pas cette quête, sincèrement, moi, j'aurais jamais retraversé la cascade de glace. Et puis, il faut avoir confiance. Il faut avoir confiance, justement, dans...
1: Et la peur, par exemple, ben, je ne sais pas, moi, de partir, ne serait-ce que faire Paris à Saint-Jacques-de-Compostelle, on peut avoir peur aussi, hein ?
0: Ah, complètement. Ben, j'avais 19 ans quand j'ai fait... donc, c'était à presque 30 ans. J'avais 19 ans quand j'ai fait mon premier pèlerinage donc, du Puy-en-Velay. Donc, il y avait beaucoup moins de monde qu'aujourd'hui. Une jeune femme seule. Oui, j'avais des peurs, mais pareil, c'était un appel et je me suis dit que tout se passerait bien et que voilà. Et puis j'y suis allée et en effet, tout s'est bien passé. Ça n'a pas été simple. Je n'ai pas marché d'ailleurs, vous voyez. J'ai évolué depuis, comme quoi. Et pareil, en partant au pèlerinage de Paris, c'était la même chose. Hein, mais c'est sûr, c'est l'inconnu. Hein, donc,
1: Et une fois qu'on a vécu son rêve, il reste quoi ?
0: Bah, il se transforme. Hein. Après, c'est un de mes rêves, parce qu'il y en a d'autres. Oui, c'est pas forcément sportif, mais la vie continue. Et heureusement. Mais c'est sûr que ça a été une étape très très importante pour moi, qui m'a transformée. Mais encore une fois, le chemin il continue et il y aura d'autres épreuves aussi. Il y a pas que l'Everest. Et heureusement que j'ai pas attendu de faire l'Everest pour voilà pour vivre aussi. Et accomplir voilà, d'autres rêves.
1: Alors, il y a des gens qui ne sont pas allés jusque du côté de l'Everest, hein, mais ne serait-ce que dans les Alpes. Mm-hmm. Il y a un moment où on passe une limite en altitude,
0: oui.
1: Où la jolie montagne avec les petites fleurs et les vaches et les sonnailles, c'est plus ça, c'est de la caillasse, c'est de la glace,
0: ouais.
1: C'est du danger, c'est du temps qui peut tourner très très vite, et puis c'est un désert.
0: Ouais.
1: Ce désert minéral... qui est beau, captivant, mais là, quand je dis ça, je pense qu'on est à 3500, 4000 mètres en France. Quand on est là-bas, dans cette montagne, qui fait pas comme ça tout d'un coup, c'est qu'il faut y arriver, et il y a un long moment avant d'y arriver,
0: ouais.
1: ce désert de glace, ce silence, cette violence du vent, enfin, cette présence du vent, est-ce que ça permet de vivre une expérience spirituelle ?
0: Alors, ça amène, je pense, une forme de dépouillement. Mais c'est-à-dire quand on va en haut, on se sent rien, quoi. Enfin, on se sent vraiment extrêmement vulnérable et en fait, on se dit mais on n'est plus grand-chose. Donc, et il y a cette vulnérabilité qui est là. On se dit ben on fait partie de tout ça, mais qu'au final, voilà, on n'est absolument rien. Et je pense que c'est beau d'avoir aussi ce sentiment. Mais on se dit qu'on peut partir aussi pareil à n'importe quel moment.
1: Est-ce qu'en creux, ça aide à croire qu'il y a quelque chose de supérieur à nous de...
0: Alors déjà, avant d'arriver à cette étape avec... là, si on prend juste l'Everest, avant même d'arriver au col sud, au sommet de l'Everest, il y a eu tout ce cheminement. Donc, de toute manière, en fait, moi, je suis dans le présent. Quand je marche, par exemple, je fais un pas après l'autre, mais je sais très bien qu'au final, s'il n'y avait pas cette force, justement, qui m'animait, s'il n'y avait pas cette présence, je ne serais même pas... je ne serais même pas en vie, mais je n'irais même pas jusqu'au bout. Donc, après, c'est tellement rude, c'est tellement intense, il fait tellement froid que... on est un peu coupé en fait de tout ça. Enfin, c'est pas qu'on est coupé, mais on est vraiment concentré, mais c'est pas forcément harmonieux. Voilà, j'ai ressenti quand on parle de présence, je l'ai ressenti de différentes manières à d'autres moments où c'était quand même plus harmonieux, où c'était plus dans l'amour, plus là c'est vraiment. Il y a beaucoup quand je faisais Compostelle ou à d'autres moments, enfin dans ma vie, hein, de ressentir la présence.
1: Moment, oui, vous avez un moment un peu précis.
0: Puisqu'on parlait de Compostelle, oui, il y a un moment à Conques, c'est arrivé à Conques, oui, ça a été très très fort. Et même pendant tout le chemin, cette présence qui m'accompagne, ce sentiment de jamais être seule, ce sentiment de jamais être seule, c'est quelque chose qui nous remplit et où tout est parfait en fait. Tout est cette perfection en fait qui est là et, on, et

0: On se dit tout est parfait en fait. Et
1: est-ce qu'il nivelle un peu les angoisses du futur?
0: Oh ben, les angoisses, il n'y en a plus. On passe
1: les remords
0: plus.
1: Du passé.
0: Ah oui, il n'y a plus de passé, il n'y a plus de présent, il n'y a plus de passé, il n'y a plus de futur, il n'y a pas d'angoisse parce qu'on vit l'instant présent.
1: C'est une forme de contemplation active, je ne sais pas comment dire.
0: Oui, quelque part. Alors c'est aussi quand on marche, notamment à ces hauteurs-là, je dirais comme on est très dans l'instant. Bah on sait sûr, on n'est pas dans le passé, on n'est pas dans le futur, pareil. Mais ça reste quand même assez dur en fait, c'est très dur. Et au sommet de l'Everest, en fait, j'ai réalisé que finalement que j'avais vraiment gravi le sommet, mais plus au retour. Voilà, c'est que sur le moment, on est en lutte. C'est de la lutte, quoi. C'est de la lutte pour la survie, tout simplement. Ah oui. Donc, c'est pas forcément très harmonieux dans ce sens-là.
1: Alors, on a Saint-Augustin, il y a un petit moment en Afrique du Nord, qui parlait de cette présence plus intime à moi-même que moi-même. Mmh. Est-ce que c'est cette impression-là que vous aviez, notamment sur le Saint-Jacques-de-Compostelle? Que c'est pas quelque chose à l'extérieur.
0: Ah non,
1: c'est bien en vous, mais en même temps que c'est pas votre imagination. Ou...
0: Non, pas du tout. D'ailleurs,
1: c'est une présence, comme vous dites.
0: On voit d'ailleurs quand les choses sont alignées et d'autres pèlerins avec qui j'ai parlé ou d'autres, enfin ceux qui surtout qui cheminaient depuis un certain temps, on sent que tout est aligné. C'est-à-dire en fait tout vient à nous et c'est justement, je pense qu'on a une forme de purification qui est là et en fait tout arrive. Il suffit qu'on ait une pensée. Mais je dis pour des choses totalement idiotes, même pour manger le soir, je dis j'aimerais avoir ça, ça va arriver, j'aimerais rencontrer, je ne sais pas, à ce moment-là, il y a quelqu'un qui apparaît sur le chemin ou au moment où on se perd. Et en fait, c'est cet alignement, on est vraiment comme si, en fait, ce qu'on pensait, ce qu'on vivait, en fait, ça se manifestait à l'extérieur et inversement. Et du coup, on ne sait plus vraiment, finalement, et oui, en harmonie totale, ouais. Mais alors l'Everest, ça a été un peu plus, c'était moins harmonieux.
1: En général, parmi les gens qui ont fait l'Everest, il manque un doigt ou un orteil, ou c'est pas...
0: Ça aurait pu m'arriver, oui, dans mon équipe, il y a eu un certain nombre d'amputations, dans les autres équipes aussi, parce que 2023 a été l'année la plus froide jamais enregistrée pour une ascension de l'Everest. Il y a des températures au sommet comme moins 40 à moins 50.
1: Ressenti.
0: Mais après, comme il n'y a pas assez d'oxygène, en fait, c'est pour ça que le risque de gelure est amplifié. Et donc, il y a eu énormément de gelures, y compris chez les Sherpas, ce qui est totalement inhabituel. Mais quand je suis revenue à Katmandou, parce que j'ai dû revenir à l'hôpital, où là, ils étaient envahis, tous les hôpitaux à Katmandou étaient envahis de Sherpas et de grimpeurs comme moi qui avaient des gelures. Moi, j'en ai eu, j'ai récupéré mes doigts. J'ai eu beaucoup de chance, même si pas encore totalement la sensibilité. Donc, c'était pas de tout repos, ouais.
1: On arrive à la fin de cette aventure. Est-ce que vous pourriez répondre par trois fois à des questions qui vont être aussi élevées que les restes? Je vous écoute, entre 1 et 10.
0: Bah, je vais dire 10.
1: Que diriez-vous à quelqu'un qui a des difficultés à pardonner?
0: Je lui dirais que tout passe et que déjà le fait de pardonner, bah, ça va l'aider aussi à se pardonner à lui-même.
1: À nouveau, entre 1 et 10.
0: 6.
1: Quel pèlerinage aimeriez-vous faire?
0: Tiens, bon, je vais peut-être pas refaire Compostelle, mais enfin, tout peut être pèlerinage. Hein. Bah, j'aimerais bien justement aller au Mont Kailash, puisqu'on en parlait, que j'ai pas pu aller. J'aimerais bien aller au Mont Kailash.
1: Une dernière?
0: Bah, je vais dire 9.
1: Quelle est votre prière préférée?
0: Ah! Alors, c'est pas « Je vous salue, Marie », non, c'est « Dieu notre Père », qu'on pourrait dire aussi « Dieu notre Mère », enfin pour moi, mais c'est la prière, voilà, c'est tout simple, mais moi, c'est la prière qui me parle plus.
1: Merci beaucoup, Oriane. Merci d'être descendue jusqu'à nous.
0: Oui.
1: Je rappelle le titre de vos livres, le tout récent « L'appel de l'Everest », le précédent « Au cœur de l'Everest, la quête d'une femme au sommet », paru aux éditions Mareuil. Bonne poursuite.
0: Merci, Cyril.
1: Bonne quête. Vous êtes en chemin, je pense, encore,
0: oui,
1: comme nous
0: oui,
1: tous.
0: Oui, comme nous tous, exactement.
1: Mais comme ça, on a l'impression que votre chemin, il y a plus de perspectives, plus de hauteur, plus de profondeur. Je vais réfléchir pour mes prochaines vacances. Merci beaucoup. Merci à vous tous pour votre fidélité. Vous pouvez retrouver cette émission sur notre site www.ktotv.com, sur notre appli radio et évidemment en podcast. Merci à tous. À la semaine prochaine.

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2: Bienvenue dans la parole aux associations. L'été s'installe, c'est le temps des randonnées et des pèlerinages. Dans le nouveau numéro d'Ombre et Lumière, le magazine chrétien du handicap et des troubles psychiques, la marche est bien davantage qu'une simple ligne tracée vers un but. Elle devient un chemin de reconstruction, une manière de résister à la maladie, à la souffrance ou à l'angoisse. L'écrivain Antoine Wauters le résume dans l'introduction choisie dans ce dossier avec cette formule: chaque pas casse l'angoisse en petits morceaux. Et pour en parler, on reçoit aujourd'hui Marilyn Chaumont, rédactrice en chef du magazine. Bonjour Marilyn. Votre dossier spécial été s'intitule donc « Marcher pour reprendre pied ». Pourquoi avez-vous choisi ce thème ?
3: Notre cœur de cible, ce sont les personnes dont l'existence est marquée par le handicap ou la maladie psychique. Et nous avons été frappés par celles qui racontent combien la marche les aide à traverser les épreuves. Marcher remet le corps en mouvement, bien sûr, mais aussi le cœur, les pensées et parfois même la vie spirituelle. Nous avons voulu relater ces itinéraires d'espérance où la fragilité n'empêche pas d'avancer. Cette option préférentielle pour la marche, si je puis dire, provoque la créativité, comme chez Faouzi Derbouze. C'est un Parisien qui a fondé des randonnées nocturnes à la suite d'une erreur médicale qui l'a handicapé. La marche crée des élans de solidarité, comme pour Soline Wenger, partie sur le chemin de Compostelle malgré sa maladie de Charcot et qui a soulevé une vague de soutien humain et financier. Mais surtout, on peut vraiment dire qu'elle ressuscite la confiance.
2: Vous évoquez Soline Wenger, atteinte de la maladie de Charcot, qui pèlerine sur le chemin de Saint-Jacques de Compostelle. Et qu'est-ce qui vous a le plus interpellé dans son témoignage ?
3: Je dirais que c'est sa liberté intérieure. La maladie réduit progressivement ses capacités physiques, mais Soline refuse qu'elle définisse toute son existence. Son pèlerinage est devenu finalement un acte de foi. Cette femme partie de Lyon marche aussi pour soutenir la recherche et elle porte dans sa prière les personnes qui lui confient leurs intentions. Ce qui est très beau, c'est qu'elle ne nie jamais la souffrance, mais elle prouve que l'espérance peut continuer à croître au cœur même d'une grande épreuve.
2: Le dossier présente aussi le portrait de Faouzi Derbouze, fondateur des Night Trotters. Ces adeptes des randonnées nocturnes, il parle aussi de ces randonneurs dans les calanques qui luttent au quotidien face aux troubles psychiques. Et finalement, que nous disent ces parcours sur la marche et sur nos propres vies ?
3: Il nous rappelle que marcher n'est pas une question de performance. C'est accepter d'avancer à son rythme, avec l'aide de Dieu et des autres. Soline Wenger s'appuie sur sa foi. Faouzi Derbouze, lui, construit des liens de fraternité où personne n'est laissé de côté. Les randonnées à Marseille de l'association En passant par les Calanques réactivent vraiment la confiance des marcheurs qui sont malmenés par la maladie psychique. Tous ces itinéraires montrent que l'on peut retrouver une forme de verticalité malgré les blessures. Et c'est sans doute le message de ce dossier. Nous n'avons pas tous à parcourir le chemin de Compostelle ou 50 km de nuit. En revanche, nous pouvons tous remettre un pas devant l'autre pour élargir l'horizon quand il nous semble rétréci. La marche devient vraiment ce qui peut casser l'angoisse. Pour reprendre la belle expression d'Antoine Wauters, cet écrivain belge qui puise dans la marche peut être encore plus que dans l'écriture.
2: Merci beaucoup Marilyn. Le dossier est à retrouver dans le dernier numéro d'Ombre et Lumière, le magazine de la Fondation OCH, Office chrétien des personnes handicapées. Merci pour ce partage et à bientôt sur KTO Radio.
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0: côté. C'était École Pierre, te dire merci. On retrouve maintenant le cri de la terre. Fabien Revol nous propose sa réflexion autour de Magnifica Humanitas au regard de l'écologie intégrale.
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2: Le 15 mai 2026, le pape Léon XIV a fait don à son Église de sa première encyclique, qui se situe dans le registre de la doctrine sociale de l'Église, Magnifica Humanitas. Ce registre ayant été profondément marqué par le paradigme de l'écologie intégrale, on peut légitimement se poser la question de savoir si cette encyclique se situe dans le sillage de la proposition de François. Il y a deux manières de répondre à la question. Premièrement, si on estime que l'écologie intégrale est une subdivision de la doctrine sociale de l'Église, alors oui, on peut être très satisfait, ne serait-ce que parce que les principaux grands textes posant les principes de l'écologie intégrale sont cités en abondance. De date aussi, Fratelli Tutti et même Laudate Deum. On peut rajouter Evangelii Gaudium de 2014. Léon XIV assume l'héritage de son prédécesseur. Il situe le cas de l'intelligence artificielle comme une problématique d'écologie intégrale concernant les quatre relations fondamentales. Il associe dans cette problématique la réponse à la clameur de la terre et la clameur des pauvres. Il voit aussi que la paix est fragilisée par un mésusage de ces nouvelles technologies. Mais si l'on estime que l'écologie intégrale est un paradigme qui vient reconfigurer la doctrine sociale de l'Église dans toutes ses dimensions, alors on reste un peu sur sa faim. Et on peut en fait regretter que Léon n'aille pas jusqu'au bout de la démarche. La démarche étant critiquer le paradigme technocratique et proposer un nouveau paradigme susceptible de remplacer l'ancien. C'est avec pertinence que Léon accomplit le premier volet dans les outils donnés par l'écologie intégrale. Cela pourrait se résumer avec cette phrase du paragraphe 15 de l'encyclique. Je cite « À l'ère de l'intelligence artificielle, nous avons le devoir urgent de rester profondément humains, en préservant avec amour cette magnifique humanité qu'aucune machine ne pourra jamais remplacer dans sa splendeur. » Mais pour permettre un usage ordonné de ces nouvelles technologies, il a recours avec grande perspicacité au principe de la doctrine sociale de l'Église. Mais il le fait comme si l'écologie intégrale n'était pas venue pour les revisiter et les reconfigurer, notamment à partir du grand apport de François sur l'être relié. Dans un monde où tout est lié, comment le mode de pensée

0: C'est écologique. Peut-il répondre aux enjeux de l'IA? Cela reste encore à définir.
1: C'est un peu votre chronique. Vous nous avez envoyé vos questions à pourquoipadre@kateotv.com et chaque semaine, un prêtre répond en 3 minutes à vos interrogations sur la foi ou la vie spirituelle. Et ce matin, le père Charles-Marie Rigaille répond à la question de Marc, 27 ans, sur la place de la prière pendant les vacances.

Bonjour à tous et bienvenue dans votre émission Pourquoi Padrer. Aujourd'hui, c'est Marc qui nous envoie une question et il nous dit « Plus j'ai de temps, moins je prie. Pourquoi est-ce si difficile de prier pendant les vacances ?» Une question qui parfois effectivement est un petit peu cruelle. Qui n'a pas fait cette expérience-là de se retrouver pendant l'année à dire « Ah, quand j'aurai plus de temps, je prierai plus. » Et puis en vacances, de se retrouver presque démuni à la fin de la journée sans avoir prié. C'est une expérience que l'on fait assez facilement. Ça s'explique humainement et puis ça se corrige aussi spirituellement. Alors, ça s'explique pourquoi ? Tout simplement parce que la prière, c'est quelque chose qui fait partie de notre vie quotidienne. Et quand la vie quotidienne est réglée, eh bien, elle y a sa place et c'est très bien, c'est important comme cela. Lorsque arrivent les vacances, le programme en général, il est déformé, dérangé. Ce qui était notre rythme habituel se transforme. Et puis, il y a beaucoup de sollicitations plus ou moins intéressantes qui sont parfois des manières de nous perturber ou de nous déranger, qui vont plus nous séduire. La prière reste quelque chose qui est exigeant. La prière, c'est comme une belle relation, ça demande de la présence, ça demande du temps, et parfois, quand on est en vacances, il y a beaucoup de choses qui paraissent plus faciles, comme un exercice en sport. C'est bon pour nous, c'est bien, mais ça demande un petit effort. Et alors, en vacances, les efforts sont plus difficiles à fournir. Donc, écoutez Marc, si vous ne voulez pas que ça vous arrive, eh bien, il s'agit de se connaître et de l'anticiper un petit peu. Puisque c'est important, eh bien, il s'agit de placer, de se mettre quelques repères. Et dans la journée, on a des repères assez faciles. C'est vrai que dans la journée, d'ailleurs, parfois, en vacances, les repas sont décalés, de la même manière que la prière peut l'être, mais il y a quand même toujours plus ou moins les repas. Il y a le lever et le coucher. Et tout ça, ce sont des marqueurs qui vous permettent peut-être de vous dire « Ah mais, je vais prier avant le repas. Je vais prier en me levant. Je vais prier avant de me coucher. » Tout ça permet de garder cette structure. Vous prierez peut-être un petit peu moins, mais le temps des vacances est aussi un temps extraordinaire pour parfois changer sa façon de prier. On entre dans un temps où on peut être plus contemplatif, où on va faire peut-être plus de promenades, plus de découvertes. Et c'est l'occasion de prier avec ça. De prier en contemplant la nature, de prier en prenant un peu de temps, de prier en lisant quelque chose de spirituel qui va vous enrichir, que vous n'avez pas forcément le temps de faire pendant l'année. Donc, vous voyez, de prendre le temps de transformer ses vacances et de garder une petite place pour le Seigneur, parce que le Seigneur, lui, ne part pas en vacances. Il continue de nous accompagner et nous avons besoin de pouvoir lui rendre grâce. Si justement les vacances sont un temps qui nous ressource, qu'est-ce qui nous ressource plus que la prière? Qu'est-ce qui est plus pour nous source que ce temps d'intimité avec le Seigneur? Gardez courage, anticipez un peu, et alors vous pourrez vivre quelque chose de beau pendant ces vacances avec le Seigneur. Merci Marc pour cette belle question. Si vous aussi vous avez des questions, vous pouvez les envoyer sur l'adresse pourquoipadrer@ktotv.com. Vous pouvez nous suivre sur les différents réseaux sociaux avec le hashtag Pourquoi Padrer et retrouver chacune de nos vidéos sur le site ktotv.com. Au revoir.

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1: Merci d'avoir passé cette matinée à l'écoute de KTO Radio. 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Dans quelques instants, nous irons au Sacré-Cœur de Montmartre pour suivre en direct l'office du milieu du jour. Et vous avez l'habitude

0: Trois temps de prière vous attendent ensuite cet après-midi, le chapelet à 15h30, les vêpres à 17h30 et la messe à 18h en direct de la cathédrale Notre-Dame de Paris. Et qui était Charles de Foucauld ? Dans À Haute Voix, on continue de découvrir la vie de celui qui a été canonisé le 15 mai 2022 par le pape François grâce à la lecture intégrale de sa biographie écrite par René Bazin. Et puis à 21h30, Église du Monde nous emmène au Bénin, au cœur d'un pluralisme religieux. L'Église catholique célèbre 165 ans d'évangélisation. Et c'est l'heure pour moi de remercier Aymeric Plouinec à la technique, de vous souhaiter une belle après-midi et de vous donner rendez-vous demain à 9h sur KTO.
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de saint Pierre. À l'image du Dieu saint qui vous a appelé, soyez saints vous aussi dans toute votre conduite, puisque l'Écriture dit : soyez saints, car moi je suis saint.

Père, au milieu du jour, tu nous donnes un temps de repos pour refaire nos corps et nos esprits. Accorde-nous de le recevoir dans la reconnaissance et d'en tirer profit pour ton service et celui

Chers téléspectateurs qui nous suivez par le moyen de la chaîne KTO, nous sommes heureux de vous garder dans la prière et nous vous signalons qu'aujourd'hui, nous avons accueilli les jeunes prêtres qui ont été ordonnés à la cathédrale samedi. Je vous les confie dans la prière, vous le faites déjà, mais je vous les confie pour leur futur ministère, pour les grâces qu'ils donneront à travers les sacrements qu'ils distribueront aux fidèles. Nous nous gardons dans la prière.

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2: Nous souhaitons une très belle et sainte fête aux Olivier, aux Thierry et aux Aaron. Et nous découvrons la vie du bienheureux Antonio Rosmini, prêtre philosophe du XIXe siècle. Né à Rovereto dans l'Empire austro-hongrois, Antonio est issu d'une noble famille aisée. Il se révèle dès l'enfance de capacités intellectuelles hors du commun. Lorsqu'il passe ses examens à la fin du lycée impérial, il obtient l'équivalent des félicitations dans toutes les matières et comme appréciation, doté d'une intelligence fulgurante. Étudiant en théologie à l'université de Padoue, il est ordonné prêtre en 1821 et fonde, 7 ans après, une congrégation religieuse, l'Institut de la Charité. Ses membres, prêtres ou laïcs, se consacrent à l'enseignement de la jeunesse et aux œuvres de charité, qu'elles soient matérielles, morales ou spirituelles. Rapidement, l'œuvre se propage en Italie, en Angleterre, en Irlande, en France et en Amérique. Peu après l'élection du pape Grégoire XVI, il publie son œuvre majeure, « Les 5 plaies de la Sainte Église », dans laquelle il traite des dangers qui menacent l'unité et la liberté de l'Église. Ses intuitions préfigurent le mouvement de renouvellement liturgique conduit par le Concile Vatican II. Antonio est un philosophe à la pensée libérale, grand admirateur de Tocqueville et de Kant. Ses écrits sont d'abord très critiqués, si bien qu'en 1887, l'Église condamne 40 propositions extraites de ses œuvres. Condamnation levée par le cardinal Ratzinger, futur Benoît XVI, en 2001. Antonio est un prêtre à la spiritualité profonde, active et vivante, mais aussi un grand penseur et un écrivain dont les œuvres complètes représentent environ 80 tomes. Nombreux sont ceux qui le comparent à d'immenses philosophes comme saint Thomas d'Aquin ou saint Augustin. Jean-Paul II en parle comme un maître, et ce prêtre peu connu est considéré comme l'un des plus importants penseurs italiens. Antonio rend son âme à Dieu en 1855 en laissant 3 consignes à ses amis. Adorare, tacere, gaudere, c'est-à-dire adorer, se taire, se réjouir. Bienheureux Antonio Rosmini, nous vous confions tous les théologiens de notre temps, afin que leur travail soit imprégné par une vie de prière intense et profonde.
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3: Bienvenue dans la parole aux associations. L'été s'installe, c'est le temps des randonnées et des pèlerinages. Dans le nouveau numéro d'Ombre et Lumière, le magazine chrétien du handicap et des troubles psychiques, la marche est bien davantage qu'une simple ligne tracée vers un but. Elle devient un chemin de reconstruction, une manière de résister à la maladie, à la souffrance ou à l'angoisse. L'écrivain Antoine Wauters le résume dans l'introduction choisie dans ce dossier.

0: Avec cette formule, chaque pas casse l'angoisse en petits morceaux. Et pour en parler, on reçoit aujourd'hui Marilyn Chaumont, rédactrice en chef du magazine. Bonjour Marilyn. Votre dossier spécial été s'intitule donc « Marcher pour reprendre pied ». Pourquoi avez-vous choisi ce thème ?
1: Notre cœur de cible, ce sont les personnes dont l'existence est marquée par le handicap ou la maladie psychique. Et nous avons été frappés par celles qui racontent combien la marche les aide à traverser les épreuves. Marcher remet le corps en mouvement, bien sûr, mais aussi le cœur, les pensées et parfois même la vie spirituelle. Nous avons voulu relater ces itinéraires d'espérance où la fragilité n'empêche pas d'avancer. Cette option préférentielle pour la marche, si je puis dire, provoque la créativité, comme chez Faouzi Derbouze. C'est un Parisien qui a fondé des randonnées nocturnes à la suite d'une erreur médicale qui l'a handicapé. La marche crée des élans de solidarité, comme pour Soline Wenger, partie sur le chemin de Compostelle malgré sa maladie de Charcot et qui a soulevé une vague de soutien humain et financier. Mais surtout, on peut vraiment dire qu'elle ressuscite la confiance.
0: Vous évoquez Soline Wenger, atteinte de la maladie de Charcot, qui pèlerine sur le chemin de Saint-Jacques-de-Compostelle. Et qu'est-ce qui vous a le plus interpellé dans son témoignage ?
1: Je dirais que c'est sa liberté intérieure. La maladie réduit progressivement ses capacités physiques, mais Soline refuse qu'elle définisse toute son existence. Son pèlerinage est devenu finalement un acte de foi. Cette femme partie de Lyon marche aussi pour soutenir la recherche et elle porte dans sa prière les personnes qui lui confient leurs intentions. Ce qui est très beau, c'est qu'elle ne nie jamais la souffrance. Mais elle prouve que l'espérance peut continuer à croître au cœur même d'une grande épreuve.
0: Le dossier présente aussi le portrait de Faouzi Derbouze, fondateur des Night Trotters. Ses adeptes des randonnées nocturnes, il parle aussi de ces randonneurs dans les calanques qui luttent au quotidien face aux troubles psychiques. Et finalement, que nous disent ces parcours sur la marche et sur nos propres vies ?
1: Il nous rappelle que marcher n'est pas une question de performance. C'est accepter d'avancer à son rythme, avec l'aide de Dieu et des autres. Soline Wenger s'appuie sur sa foi. Faouzi Derbouze, lui, construit des liens de fraternité où personne n'est laissé de côté. Les randonnées à Marseille de l'association En passant par les Calanques réactivent vraiment la confiance des marcheurs qui sont malmenés par la maladie psychique. Tous ces itinéraires montrent que l'on peut retrouver une forme de verticalité malgré les blessures. Et c'est sans doute le message de ce dossier. Nous n'avons pas tous à parcourir le chemin de Compostelle ou 50 km de nuit. En revanche, nous pouvons tous remettre un pas devant l'autre pour élargir l'horizon quand il nous semble rétréci. La marche devient vraiment ce qui peut casser l'angoisse. Pour reprendre la belle expression d'Antoine Wauters, cet écrivain belge qui puise dans la marche peut-être encore plus que dans l'écriture.
0: Merci beaucoup Marilyn. Le dossier est à retrouver dans le dernier numéro d'Ombre et Lumière, le magazine de la Fondation OCH, Office Chrétien des Personnes Handicapées. Merci pour ce partage et à bientôt sur KTO Radio.
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2: Amis auditeurs, bienvenue et merci d'être à l'écoute de ce programme. Le pape poursuit les nominations au sein de la curie romaine. Il a nommé ce mardi la sœur Alexandra Smerilli comme préfète du dicastère pour le service du développement humain intégral. Monseigneur Lucio Ruiz comme secrétaire du dicastère pour le service de la charité, ainsi que plusieurs autres collaborateurs de différents dicastères. Nous y reviendrons dans cette émission. Et deux jours avant la date prévue pour la consécration épiscopale sans mandat pontifical dans la fraternité Saint-Pidix, Léon XIV a adressé une dernière lettre aux supérieurs de la dite fraternité, les appelant à renoncer à leur décision qui pourrait constituer un nouvel acte systématique. Les précisions dans cette émission. L'actualité de l'Église en Afrique nous conduira au Cameroun et au Togo où nos correspondants nous rendent compte du déroulement des activités du clergé et des fidèles. Après l'actualité sociale et politique sur le continent, nous écouterons le père Roger Timanga, aumônier de la communauté catholique congolaise de Rome. Il fait mention de la célébration du 66e anniversaire de l'indépendance de la RDC. C'est donc tout pour les titres. Bonne condition d'écoute.
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2: C'est ce mercredi que la Fraternité Saint-Pidice doit procéder à l'ordination de plusieurs évêques en mandat pontifical, ce qui constituerait de fait un nouvel acte schismatique. Pour éviter cette blessure pour l'ensemble de l'Église du peuple de Dieu, Léon XIV a envoyé une lettre au supérieur de la Fraternité, le père David Pagliarani, dans laquelle il demande aux léfévristes de revenir sur leur décision. La lettre d'un père à ses enfants, Javier.
3: C'est avec paternité, avec le cœur attristé mais encore rempli d'espoir que Léon XIV s'adresse au supérieur de la Fraternité Saint-Pidice et à travers lui à tous ses membres. Le pape s'en tient à ce qu'il avait dit la semaine dernière, faire une dernière tentative avant que l'irréparable n'intervienne. Ces ordinations épiscopales ne peuvent pas avoir lieu sous peine d'excommunication. Léon XIV veut éviter de répéter une situation qui a déjà eu lieu en 1988. Pour cela, il rappelle que l'Église reconnaît l'attachement à la vie liturgique, le zèle apostolique et le désir de fidélité à la tradition qui caractérise la fraternité et les personnes qui lui sont liées. Mais il est aussi très clair et pris de tout son cœur « Revenez sur vos pas ». Et le pape montre sa sollicitude envers les fidèles et leurs biens spirituels, car l'acte schismatique les priverait de la réception licite, voire dans certains cas valide, des sacrements qu'ils aiment et recherchent pour leur sanctification. Dans cette lettre rédigée en français, Léon XIV répète que l'Église est ouverte à un chemin de dialogue et d'entente que le Saint-Esprit peut rendre possible et fécond. « Je prie pour vous, car déchirer la tunique sans couture du Christ est un péché d'une extrême gravité. » insiste-t-il, confiant prier pour que le Seigneur éclaire les consciences et réveille les cœurs des lefévristes et qu'ils renoncent à leur projet. C'est ce mercredi que l'on saura si les prières du pape ont été entendues par la fraternité.
2: Merci Xavier. Et le pape Léon XIV a reçu ce mardi une délégation du patriarcat œcuménique de Constantinople venue participer à la célébration de la fête des saints Pierre et Paul en la basilique vaticane. Leur participation est lue comme le signe de communion entre les deux églises. Dans son discours, le pape a réaffirmé son engagement en faveur de l'unité des chrétiens, saluant les liens fraternels avec le patriarche Bartholomée Ier. Il a souligné que le credo de Nicée demeure le fondement du chemin œcuménique. Face aux guerres dans le monde, Léon XIV a invité les chrétiens à offrir un témoignage crédible de paix, de fraternité et de respect de la dignité humaine. Le souverain pontife poursuit les nominations au sein de la curie romaine. Il a nommé ce mardi la sœur Alexandra Smerilli comme préfète du dicastère pour le service du développement humain intégral. Cette religieuse salésienne succède au cardinal Michael Tierney et devient la troisième femme à diriger un dicastère du Saint-Siège. Le cardinal Fabio Baggio est quant à lui nommé propre-préfet de l'organisme curial du même dicastère. Ces nominations entreront en vigueur le 1er septembre. Toujours au titre de nomination, le pape a nommé Monseigneur Lucio Ruiz comme secrétaire du dicastère pour le service de la charité. Jusqu'à présent secrétaire du dicastère pour la communication, le prêtre argentin prendra également ses nouvelles fonctions le 1er septembre. Et les nouvelles de l'Église nous parvenant du continent. Le diocèse de Saint-Gomé-Limon a vécu le 27 juin 2026 l'un des événements ecclésiaux les plus marquants de cette année pastorale avec la dédicace officielle d'un ouvrage exceptionnel consacré à la mémoire et à l'histoire pastorale de l'évêque émérite du diocèse, Monseigneur Marie Nzé. L'archevêque métropolitain de Yaoundé a envoyé une importante délégation pour prendre part à ce moment historique. Les précisions de Paul Valéry Mondogo.
0: Intitulé « Au-delà des générations », ce livre de 240 pages publié par les missionnaires claretiens au Cameroun propose une relecture théologique et pastorale de la pensée de celui qui demeure l'une des grandes figures intellectuelles de l'Église catholique au Cameroun, Monseigneur Christophe Zoua.
4: Monseigneur Raphaël Zoua, c'est un grand homme. On n'a pas voulu que l'histoire l'oublie, c'est-à-dire l'histoire humaine, nos mémoires. Et pour cela, évidemment, nous sommes allés fouiller avec une note d'apologie, bien sûr, parce que c'est quelqu'un qui a vécu de manière ordinaire, mais qui était précieux. Et donc, la vie est passée comme ça, 15 ans après. Beaucoup, vous parlez de lui au passé, on prend une image, on vous dit le voilà, c'est qui c'est, mais on oublie que ça reste quelqu'un de vivant. Alors, on a donc pris le temps, il y a un an, de réfléchir sur sa vie et de fouiller. Et de remettre en valeur le don précieux qu'il a été et qui reste à faire revivre. Et moi, je recommande la lecture de ce livre qui vous fait, n'est-ce pas, découvrir effectivement que Monseigneur Zé, ce fut un monument qu'il ne faut pas oublier dans nos mémoires.
0: Au-delà de l'hommage, cette publication veut préserver une mémoire ecclésiale précieuse et transmettre aux nouvelles générations un héritage pastoral dont l'Église du Cameroun continue aujourd'hui de puiser l'inspiration face aux défis de la mission. Paul Valéry Mondogo depuis Saint-Mélima pour Radio Vatican.
2: Direction au Togo, une centaine d'agents pastoraux ont participé du 25 au 28 juin à un atelier de formation biblique organisé à l'Institut de pédagogie religieuse Saint-Jean-Paul II de Lomé, destiné aux catéchistes, ministres extraordinaires de l'Eucharistie et aux responsables d'associations catholiques. Cette session visait à renforcer leur mission d'annonce de l'Évangile. Plus de détails avec Gustave Wam.
5: Des catéchistes, des ministres extraordinaires de l'Eucharistie, des ministres de la Parole de Dieu et des responsables de diverses associations chrétiennes catholiques ont pris part à un atelier de formation biblique du 25 au 28 juin 2026 à l'Institut de pédagogie religieuse Saint-Paul de Lomé. Le recteur de cet institut nous en explique les objectifs.
6: L'objectif de ces ateliers, c'est de former des formateurs et de renforcer les capacités des agents pastoraux qui sont des multiplicateurs. C'est pour former des gens capables d'aller faire la pastorale biblique, d'aller enseigner la Bible avec toutes les méthodes, les démarches possibles qui seront mises à leur disposition. En voyant le nombre de participants, c'était pratiquement une centaine que nous avons pu mobiliser. Nous avons l'espoir que de ce groupe-là sortiront beaucoup d'agents pastoraux capables de soutenir les âmes consacrées, et les prêtres, les religieux et les religieuses, dans les efforts que l'Église déploie pour que la parole de Dieu soit mieux connue.
5: Gustave Wam, Dapon pour Radio Vatican.
2: Place à présent l'actualité sociale et politique sur le continent. Au Sénégal, la rupture entre Ousmane Sonko et Bassirou Diomaye Faye ne cesse de se confirmer. Lundi, l'Assemblée nationale, dominée par le PASTEF, a adopté avec une majorité écrasante une réforme constitutionnelle. Le texte renforce le pouvoir de l'Assemblée, dirigée par l'ancien Premier ministre Ousmane Sonko, et restreint ainsi le pouvoir du président Faye. La correspondance réponse à Dakar d'Abdoulaye Diodjou.
7: Avec 129 voix favorables, les députés de la majorité PASTEF ont adopté hier la proposition de loi portant révision de la Constitution. Une adoption actée à l'issue d'une séance plénière mouvementée, ponctuée par un boycott massif de l'opposition et autres échauffourées notées aux alentours de l'Assemblée nationale. L'incident majeur qui a marqué la plénière est l'expulsion musclée par la gendarmerie du député de la PR Abdoumbou. Un incident suivi par une vague de boycott du groupe Takuwalu Sénégal et des députés non inscrits. Avant cette étape cruciale, la majorité PASTEF d'Ousmane Sonko a rejeté 2 des 4 amendements défendus au pupitre par le ministre de la Justice. Il s'agit d'une suite d'amendements émises par le président Faye, relatives notamment au statut du chef de parti politique, aux prérogatives de l'autorité présidentielle, mais aussi à l'obligation d'une déclaration de patrimoine à la sortie de l'exercice présidentiel. La proposition de loi portant révision de la Constitution adoptée, Ousmane Sonko et ses partisans comptent soumettre au plus vite le texte adopté à l'appréciation du chef de l'État qu'il revient de promulguer ou encore de choisir la voie référendaire. Tout porte à croire, selon le garde des Sceaux, que le président Faye privilégie le recours à un référendum, une option d'autant plus maniable que le chef de l'État n'est pas tenu par des délais pour convoquer le corps électoral. Abdoulaye Diodjou, Dakar, Radio Vatican.
2: Et mardi à risque, en Afrique du Sud, la police est déployée en marche dans plusieurs coins du pays pour parer à d'éventuelles violences ce mardi, point culminant d'une campagne aux accents xénophobes qui a poussé 25 000 immigrants à l'exode, accusés entre autres de prendre le travail des Sud-Africains. Des sources locales et sécuritaires maliennes ont indiqué mardi que 8 civils avaient été tués vendredi dans le nord du pays dans une frappe aérienne ayant ciblé un véhicule qui les transportait près de la frontière avec le Nigeria. Des pluies torrentielles ont provoqué des inondations lundi dans la capitale ghanéenne Accra, faisant au moins 3 morts selon les autorités et les médias locaux, mobilisant des équipes de secours contraintes de circuler en bateau à travers la ville. Les inondations sont fréquentes pendant la saison des pluies au Ghana, mais les habitants estiment que les débordements dans la capitale se sont aggravés ces dernières années en raison d'une urbanisation rapide combinée à un manque d'investissement dans les infrastructure de drainage. La communauté congolaise présente à Rome participe ce mardi au sein de la basilique Sainte-Marie Majeure à une messe pour la paix en RDC. Cet événement coïncide avec le 66e anniversaire de l'indépendance du pays, célébré chaque 30 juin. L'aumônier de la communauté catholique congolaise de Rome, le père Roger Baloué Timonga, est la figure centrale qui anime, rassemble et guide la diaspora lors de ces grands moments de mobilisation nationale et de prière. Dans un entretien accordé à Radio Vatican, il nous livre son témoignage sur cet événement qui transforme cette date de commémoration nationale en un moment de prière intense, de solidarité et de plaidoyer pour la stabilité et la fin des conflits en RDC. On l'écoute.
8: La communauté catholique s'est toujours réunie pour prier et célébrer dans la joie la fête de l'indépendance de notre pays. Encore une fois, toute la communauté congolaise répondra à l'appel de notre ambassadeur plénipotentiaire près le Saint-Siège, Son Excellence Deo Gracias Ndagano, pour prier pour notre pays. La messe dite mardi 30 à 15h30 nous réunit dans la foi pour accompagner notre pays et ses instances dans la prière et l'action des grâces, mais aussi implorer auprès du Seigneur, la grâce de la conversion véritable de tout le peuple congolais dans sa diversité afin qu'il conjugue ses efforts pour construire le pays dans la concorde et l'harmonie.
9: Les migrants vivent dans l'angoisse permanente sur la situation de leur pays. Quel est le chemin qui pourrait les conduire vers une paix véritable?
8: Il est vrai que la situation que traverse notre pays, spécialement dans sa partie est, préoccupe chaque Congolais de la diaspora. Et ce dernier vit encore de manière plus intense la désolation que connaissent nos frères et sœurs de la partie est du pays. La réconciliation de tous les fils et filles

0: du pays ainsi que le rétablissement des responsabilités de chacun est un chemin obligé pour une paix durable et véritable. Revenant au propos du pape François lorsqu'il nous a visités au Congo, qui lança le message aux puissances du monde et aux multinationales de retirer leurs mains de la République démocratique du Congo, retirer leurs mains de l'Afrique et cesser d'étouffer l'Afrique parce qu'elle n'est pas une mine à exploiter ni une terre à dévaliser, nous avait montré clairement d'où vient notre malheur. Ces messages devaient encore nous permettre de comprendre davantage les situations que nous traversons et y travailler pour décourager ceux qui, par leurs astuces mensongères, nous plongent dans ces guerres et ces conflits sans fin. Malheureusement, nous ne savons pas parler le même langage à ce sujet. C'est ça un peu qui nous rend malades, surtout nous qui vivons loin du pays.
1: Le chemin de l'Évangile propose une transformation pour briser les cycles de haine. Quelles clés concrètes l'Évangile peut offrir en vue de la reconstruction d'une communauté brisée par des décennies de guerre?
0: À mon humble avis, notre communauté n'est pas seulement brisée par une guerre venant de l'extérieur. C'est ça qu'il faut d'abord préciser. Mais elle l'est surtout par une guerre vécue de l'intérieur. Il y a un adage africain qui dit « L'insecte qui ronge les haricots ne peut se trouver que dans les haricots ». Et l'Évangile en Matthieu 12, 25 nous dit « Tout royaume divisé contre lui-même est dévasté et toute ville ou maison divisée contre elle-même ne peut subsister ». À ce point précis, et tenant compte de ces adages, l'Évangile nous propose deux choses que moi je peux souligner. La première chose, c'est la vérité. Et la seconde chose, c'est la réconciliation.
2: Le père Carme de Sceau, Roger Baloué Timanga, aumônier de la communauté catholique congolaise de Rome, propos recueillis par Marie-Josée Mwando Boaboalo.
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2: C'est donc par ici que nous mettons un point final à notre programme aujourd'hui. Merci de l'avoir suivi et à la prochaine.

Bonjour à toutes et à tous. Aujourd'hui, je voudrais vous parler de l'intelligence artificielle en entreprise. Alors, une révolution analysée avec une grande justesse par le pape Léon XIV dans sa nouvelle encyclique « Magnifique Humanité ». Pour bien comprendre ce qui se joue dans nos entreprises, il faut distinguer deux réalités. D'un côté, il y a l'intelligence artificielle que les salariés s'approprient au quotidien comme un outil de travail. Et disons-le clairement, cette technologie, elle offre des opportunités formidables. C'est une aide précieuse qui peut nous soulager des tâches les plus répétitives ou dangereuses, réduire la pénibilité et dégager du temps pour les missions à plus forte valeur ajoutée. À condition d'accompagner chaque travailleur, c'est-à-dire lui fournir les outils et le former, l'IA peut être un véritable levier de progrès et de performance sociale et économique. Mais de l'autre côté, il y a l'IA qui s'impose d'en haut comme un nouveau modèle de direction, le management algorithmique. C'est ici que Léon lance l'alerte. Confier à un logiciel le soin de trier des CV, d'évaluer la productivité ou encore de valider un licenciement, c'est laisser s'installer une injustice silencieuse. Alors pourquoi ? Parce que l'algorithme est devenu l'outil parfois pour déresponsabiliser les décideurs. On voit émerger une tendance dangereuse où certains dirigeants se lavent les mains de leurs responsabilités humaines et sociales. Ils s'abritent derrière l'écran en expliquant « ce n'est pas moi, c'est l'algorithme qui a calculé vos performances » par exemple. On gère alors la carrière d'un homme ou d'une femme comme une simple donnée statistique. Face à une machine prétendument neutre et infaillible, le salarié se retrouve désarmé, privé d'interlocuteur. Or, le travailleur, il n'est pas une ligne de code. Une décision qui bouleverse une vie doit être assumée par une conscience humaine, capable d'empathie et de discernement. À cela s'ajoute une autre urgence que la CFTC et l'encyclique soulèvent d'une même voix, l'impact environnemental. L'IA, elle n'est pas virtuelle ou immatérielle. Derrière chaque requête, il y a des centres de données immenses, une consommation massive d'eau et d'électricité et une extraction épuisante de ressources naturelles. Le progrès technologique ne peut pas se faire au détriment de notre planète. Face à de tels défis, le pape constate lucidement que les États sont parfois devenus moins puissants que les géants des technologies. L'État doit pourtant réguler, c'est son rôle, mais la loi seule ne suffit pas toujours. Surtout alors que le temps social et le temps législatif sont très distincts. C'est ici que notre double action syndicale est décisive. D'une part, en tant qu'acteur de terrain, nous devons aider l'État à bâtir et à faire vivre ce nouveau cadre à partir de nos constats. Et d'autre part, l'action syndicale en interne est irremplaçable pour forcer les entreprises à plus d'humanité. Le syndicat, c'est un lanceur d'alerte, une vigie, un acteur du changement au sein même des entreprises. Alors comment remettre la machine à sa juste place ? La réponse, elle tient en deux mots, le dialogue social. Il faut sortir ces innovations de la clandestinité, négocier leurs usages avec les représentants du personnel, évaluer leurs coûts écologiques et imposer, grâce à notre action, une règle d'or. Le dernier mot doit toujours revenir à un être humain. L'économie réelle a besoin d'âme, de justice et de courage, pas d'algorithmes derrière lesquels on se lave les mains. Je vous remercie et à très bientôt.

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1: Du psaume 149. Chantez au Seigneur un chant nouveau. Louez-le dans l'assemblée de ses fidèles. En Israël, joie pour son Créateur. Dans Sion, allégresse pour son roi. Dansez à la louange de son nom. Jouez pour lui, tambourins et cithares. Car le Seigneur aime son peuple. Il donne aux humbles l'éclat de la victoire. Que les fidèles exultent, glorieux, criant leur joie à l'heure du triomphe. Qu'ils proclament les éloges de Dieu, tenant en main l'épée à deux tranchants. Tirez vengeance des nations, infliger au peuple un châtiment, charger de chaînes les rois, jeter les princes dans les fers, leur appliquer la sentence écrite, c'est la fierté de ses fidèles.

0: Laudetur Jesus Christus.
1: La fraternité Saint-Pie-X acte le schisme avec Rome. Lors d'une messe célébrée dans la matinée à Écône en Suisse, 4 nouveaux évêques ont été consacrés sans l'accord du pape. Les détails juste après les titres. 2 jours après des attaques pakistanaises meurtrières, Kaboul riposte. 4 drones ont été interceptés par Islamabad la nuit dernière. Les forces talibanes assurent viser des bases de l'État islamique. Déterminé à concurrencer la Chine et les États-Unis, Séoul annonce un plan colossal d'investissement dans les industries liées à l'IA. Correspondance sur place à suivre. Et puis à Rome, hier soir, la diaspora congolaise a organisé une messe pour la paix dans la basilique Sainte-Marie-Majeure à l'occasion des 66 ans de l'indépendance de la RDC, aujourd'hui meurtrie par la guerre à l'est de son territoire.
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1: Bonjour à tous. La fraternité Saint-Pie-X acte sa nouvelle rupture avec Rome. Lors d'une célébration organisée ce matin à Écône, 4 nouveaux évêques ont été consacrés sans mandat pontifical. Hier, Léon XIV avait adressé une lettre ouverte au supérieur de la fraternité, le père Davide Pagliarani, dans laquelle il demandait aux lefévristes de revenir sur leur décision. Un ultime appel qui n'a pas été entendu par la fraternité, Jean-Charles Puzzolu.
3: Oui, Alexandra, une longue messe organisée comme un événement majeur de la communauté et la consécration de 4 évêques, un Suisse, 2 Français et un Américain, sans mandat pontifical. C'est ainsi que la fraternité Saint-Pie-X a acté ce matin son éloignement de l'église de Rome. Un acte schismatique avait averti le dicaster pour la doctrine de la foi le 13 mai dernier, constatant l'échec des différentes tentatives de dialogue. Éviter de déchirer la tunique du Christ, c'était aussi l'appel lancé hier par Léon XIV dans une lettre supérieure de la fraternité, appel auquel Davide Pagliarani a répondu avec respect pour le pape, mais confirmant son intention de poursuivre sur la voie entreprise, chose faite ce matin devant plusieurs milliers de personnes à Écône.
1: Et ce nouveau schisme, Jean-Charles, fait écho à celui acté 38 ans plus tôt après les ordinations épiscopales illicites de Mgr Marcel Lefebvre.
3: En effet, depuis le 30 juin 1988, date à laquelle le fondateur de la fraternité, Mgr Lefebvre, avait ordonné des évêques contre l'avis du pape Jean-Paul II, ordination suivie de l'excommunication de Mgr Lefebvre, la communauté traditionaliste n'avait plus procédé à des consécrations épiscopales. Un dialogue avait lentement été mis en place, avec des hauts et des bas entre Rome et Écône, jusqu'à la levée des excommunications par le pape Benoît XVI en 2009. En février dernier, lorsque le supérieur de la fraternité a annoncé son intention de consacrer à nouveau des évêques, l'ombre du schisme a refait surface. Rome a multiplié les contacts pour éviter le pire, mais ses appels n'ont pas été entendus.
1: Merci Jean-Charles Puzzolu. Et puis toujours dans l'actualité du Vatican, je vous le rappelle, pas d'audience générale ce mercredi. Elles reprendront le 5 août après la pause estivale du pape. L'Afghanistan a lancé la nuit dernière des frappes de drones contre le Pakistan. Les bombardements ont visé 2 provinces frontalières. Kaboul dit avoir attaqué des bases arrière de l'État islamique. Mais ces opérations sont aussi des représailles aux attaques du Pakistan dimanche dernier. Les précisions de notre correspondant dans la région, Emmanuel Derville.
4: Le conflit entre l'Afghanistan et le Pakistan n'en finit pas de s'enliser. Depuis plus de 3 ans et demi, Islamabad presse Kaboul de réprimer les djihadistes pakistanais qui multiplient les attentats sur son territoire. Le dernier en date, contre une base paramilitaire à Karachi samedi, a déclenché des opérations terrestres et des frappes aériennes dès le lendemain contre l'Afghanistan. Le régime théocratique des talibans a donc répliqué hier soir. L'armée pakistanaise dit avoir intercepté 4 drones. Au moins un autre s'est écrasé, d'après une vidéo publiée sur les réseaux sociaux. Dans le même temps, Islamabad a ordonné aux Afghans sans visa de quitter le pays d'ici le 10 juillet. 2 millions ont déjà été expulsés depuis 2023, alors que le régime taliban n'a pas les moyens d'accueillir ses ressortissants qui s'entassent dans des camps de fortune pour la plupart. Les militaires pakistanais ont indiqué ce matin qu'ils riposteraient si l'armée afghane poursuivait ses attaques. New Delhi,

0: militaire à plus de 1200 groupes armés, selon l'ONG américaine ACLED, cette même ONG qui révèle aujourd'hui que plus de 100 000 personnes ont été tuées dans ce conflit depuis ces 5 dernières années. Séoul annonce un plan colossal d'investissement dans l'IA. En début de semaine, le président sud-coréen a dévoilé les contours d'un plan étalé sur 10 ans qui prévoit entre autres de construire des usines de semi-conducteurs avancés. Une série de méga-projets pour faire de la Corée du Sud l'un des leaders mondiaux dans la matière. La correspondance à Séoul de Célio Fioretti.
1: Un investissement sans précédent. En compagnie des deux poids lourds du secteur des semi-conducteurs, Samsung Electronics et SK Hynix, le président sud-coréen a annoncé son plan des trois méga-projets, semi-conducteurs, IA et data center, pour faire faire à la Corée du Sud un grand bond en avant. Des investissements publics accompagnés d'investissements du secteur privé pour développer dans tout le pays un réseau de data centers et de manufactures de semi-conducteurs pour doper les capacités industrielles et numériques du pays. Une question de survie, explique le président sud-coréen, dans l'ère de l'intelligence artificielle dans laquelle la Corée du Sud veut se hisser au sommet. Déjà à la pointe de la technologie en matière de semi-conducteurs, élément essentiel de l'industrie électronique, dont notamment les composants physiques de ce qui fait l'intelligence artificielle, la Corée du Sud veut pérenniser son avantage comparatif face à ses rivaux comme les États-Unis, la Chine ou Taïwan. La Corée du Sud entend donc tout miser sur l'IA et les semi-conducteurs qui ont déjà fait de Samsung la deuxième entreprise la plus rentable au monde cette année. C'est le Fioretti, Séoul, Radio Vatican.
0: En République démocratique du Congo, le gouvernement annonce interdire les rassemblements de masse à Kinshasa ainsi que dans trois autres provinces. L'exécutif invoque le risque de propagation de l'épidémie d'Ebola qui continue de s'étendre dans le nord-est du pays. Seulement, cette annonce intervient quelques jours avant une nouvelle journée de manifestation de la part de l'opposition prévue le 8 juillet prochain. C'est dans ce climat politique extrêmement tendu que le pays célébrait hier le 66e anniversaire de son indépendance. Une célébration également entachée par la guerre qui se poursuit à l'est entre l'armée et les forces rebelles soutenues par Kigali. À Rome, hier soir, la diaspora congolaise a participé à une messe pour la paix célébrée en la basilique Sainte-Marie-Majeure par le père Roger Baloué Chimanga, l'aumônier de la communauté catholique congolaise de Rome, déplore la fragmentation sociale à l'œuvre dans son pays. Perceptible également au sein de la diaspora en Italie, on l'écoute.
2: Dans la diaspora, que nous soyons du nord, du sud, de l'est, de l'ouest ou du centre de la République démocratique du Congo, nous étions habitués à vivre en frères et sœurs. Et très souvent, moi je me rappelle bien il y a quelques années, quand on se retrouvait ici en Europe, il n'était pas question de savoir tu viens de quelle province, de quelle région, de quelle langue. Mais une fois que tu es congolais, tu deviens automatiquement mon frère. Aujourd'hui, cet élan est fortement affecté par les prises de positions politiciennes, aux intérêts cachés qui nous divisent et nous empêchent même de vivre positivement notre nationalisme. Et l'Évangile lui-même en souffre gravement. Plus que jamais, la RDC a besoin de pasteurs qui apaisent et qui savent établir dans la vérité les responsabilités des uns et des autres afin de reconstituer un peuple congolais unis et pacifiés.
0: Le père Roger Baloué Chimanga, aumônier de la communauté catholique congolaise de Rome, il répondait aux questions de Marie-Josée Muando-Bualo, à retrouver en entier sur notre site internet www.vaticannews.va. C'est la fin de ce journal. Retour de l'actualité demain matin, 8h30, heure de Rome, car nous sommes passés en gris d'été. D'ici là, une très belle après-midi à toutes et à tous.

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0: Il s'occupait principalement de civiliser Ouxem, mais il s'était promis de faire connaître à quelques personnes choisies l'association pieuse pour la conversion des infidèles sujets de la France. Cette affaire devait le conduire en Champagne et en Lorraine. Il confia son projet au général Lapérine, chez lequel il s'était rendu en quittant Barbiret et dont Ouxem et lui étaient devenus les hôtes. Lapérine, promu général depuis le 29 juin précédent, commandait à Lyon la 6e brigade de dragons. Heureux de revoir son ami de Foucault, il lui dit « Votre Touareg ne connaît que ces montagnes de l'Ahagar. Il faut lui montrer les Alpes et aller en Suisse. Je serai de la partie. » Il en fut si bien qu'on aperçoit sa fine silhouette dans le coin de plusieurs photographies qui représentent Ouxem épanoui d'admiration devant la mer de glace ou escaladant les roches de je ne sais quelle aiguille du Mont Blanc. Les voyageurs passaient à Chamonix le 3 août, le 4 à Lucerne, le 6 à Belfort. Après l'excursion en Suisse, il y eut une seconde halte à Barbiret, la plus longue. Elle durera 15 jours. Le jeune Touareg, partout promené, partout gâté, s'apprivoisait. Quand il eut quitté la Bourgogne et repris le chemin de Paris, il reçut d'un ami du père de Foucault un cadeau dont il fut ravi, un fusil de chasse. Aussitôt, il fallut chasser et faire parler la poudre, et cette lettre fut envoyée à l'un des fils de Monsieur de Blic. Elle était écrite en tifinagh et traduite par l'oncle Charles. « Ceci, c'est moi, Ouxem, qui dit « Je salue Édouard beaucoup, je t'aime beaucoup, j'ai le temps long après toi, j'ai tué une perdrix, un lièvre et un écureuil, je t'embrasse ». Quelques autres visites, notamment une en Berry, occupèrent les dernières semaines. Le 25 septembre, le père de Foucault, descendant vers Marseille, s'arrêtait à Viviers, passait la journée près de son cher évêque Monseigneur Bonnet, qui autorisait dans le diocèse la petite œuvre, la confrérie, et l'encourageait par une lettre. Trois jours plus tard, les voyageurs, achevant un voyage de 3 mois et demi en France, s'embarquaient pour regagner l'Afrique et Charles de Foucault écrivait à sa sœur « À moins de circonstances exceptionnelles, un missionnaire ne passe pas un si long temps chez les siens à se reposer. Le bon Dieu a fait naître par le voyage d'Ouxem cette circonstance exceptionnelle. Je l'en remercie de tout mon cœur. Toi aussi, je te remercie, ainsi que Raymond et tes enfants, des 12 semaines que vous m'avez fait passer et de votre extrême bonté pour Ouxem. Bonté qui fait tant de bien à son âme, je me rends compte que sa joie de retrouver les siens est très tempérée par le chagrin de quitter ceux qui l'ont si bien reçu en France. L'apostolat par la bonté est le meilleur de tous. » Ces vacances, les seules que frère Charles se croit crut en devoir de prendre dans le cours de sa vie chrétienne, lui ont permis de revoir à loisir presque toutes les personnes de sa famille ou de son intimité. C'étaient les adieux, peut-être l'a-t-il pensé. À plusieurs d'entre elles, et aussi à quelques âmes pieuses, çà et là rencontrées et aussitôt reconnues, parentes éternelles que Dieu montre un instant, il a parlé de l'œuvre qu'il voulait tant développer, l'association qu'a bénie l'évêque de Viviers, et non seulement elles sont entrées dans l'esprit de cette charité supérieure, toujours prête à prier et à mériter pour toute misère nouvelle, mais il a semblé que certaines bonnes volontés seraient disposées à se dévouer autrement encore au salut de nos frères musulmans. Peut-être se trompe-t-il de date, il croit que dans un temps prochain, quelques laïcs se feront missionnaires à la Priscille, comme il disait, et viendront en Afrique préparer par l'exemple, par les soins donnés aux malades et aux pauvres, l'évangélisation des Berbères et des Arabes, qui est le grand devoir de la France. Alors il compose une note très curieuse, qu'il envoie à l'une de ses parentes et qui porte ce titre « Que faut-il à une Française pour faire du bien chez les Touaregs ?» Il faut, premièrement, la volonté de passer chez eux assez longtemps pour savoir leur langue, qui n'est pas difficile, et être connu d'eux, car on ne fait du bien qu'une fois qu'on connaît et qu'on est connu. Deuxièmement, beaucoup de patience et de douceur. Les Touaregs manquent de nuances, ne savent pas la qualité des personnes et passent vite de l'extrême sauvagerie à l'excessive familiarité. Troisièmement, Des connaissances élémentaires de médecine, surtout en ce qui concerne les maladies des jeunes femmes et des petits-enfants, de manière à pouvoir soigner les malades sans médecin et sans pharmacie. Quatrièmement, savoir vacciner et avoir ce qu'il faut pour vacciner. Cinquièmement, être capable d'élever des enfants que leur mère abandonne dès leur naissance. Sixièmement, pouvoir donner des notions très élémentaires d'hygiène. Septièmement, savoir un peu laver par les moyens les plus simples, un peu repasser, mais non pas amidonner, faire un peu de cuisine afin de l'enseigner. Huitièmement, être capable et pour soi et pour enseigner par l'exemple de donner les ordres nécessaires à l'installation d'un jardin potager, d'un poulailler, d'une étable contenant quelques chèvres. Les chèvres abondent dans le pays, mais on ne sait pas les nourrir de luzerne ou d'herbe du jardin. Il y a des poules, mais de trop petites espèces, et on ne sait pas les abriter des oiseaux de proie par des grillages. On cultive quelques légumes, mais sans le soin nécessaire. Aussi, en récolte-t-on peu, tandis qu'avec la terre et le climat de l'Ahagar, on pourrait avoir presque tous les légumes et fruits de France d'aussi bonne qualité qu'à Alger. Il serait bon, mais ceci n'est pas indispensable, de savoir quand et comment on tond les brebis et les chèvres, comment on file leur laine et leur poil, comment on fait des tissus communs avec la laine et le poil ainsi filés. Quelques jours passés avec les sœurs blanches de Lagouatte ou de Gardaïa suffiraient pour l'apprendre. Emmener avec soi une femme indigène, experte dans ses travaux, ayant l'habitude de les faire chez les sœurs blanches et d'âge mûr, serait une excellente chose. Les Touaregs ont beaucoup de chèvres et de brebis, mais ils ne les tondent pas et laissent leur poil et leur laine se perdre, nul d'entre eux ne sait tisser. Il serait bon aussi de savoir le tricot, le crochet, pour pouvoir au besoin les apprendre aux femmes. Celles-ci cousent très bien, préparent très bien les peaux et font, avec beaucoup d'habileté et de délicatesse, une foule d'ouvrages en peau. Elles regardent comme indigne d'elles de filer, tisser, tricoter, etc. Conservatrices à l'excès, elles sont on ne peut plus récalcitrantes devant tout travail nouveau. Nota bene, une des choses qui serait le plus à enseigner aux femmes touaregs, c'est la propreté personnelle. Elles ne se lavent jamais, ne lavent guère plus souvent leurs vêtements, se couvrent les cheveux de beurre, n'ont pas de puce, car la puce n'existe pas dans le pays, mais ont en abondance d'autres parasites. Elles disent que cela les rend malades de se laver, c'est un peu vrai pour elles qui ne se lavent qu'en plein air sans s'essuyer, il faudrait leur apprendre l'usage de la serviette et celui de faire sa toilette à l'abri. Une Française au pays Touareg fera bien d'avoir une bonne provision de savon de Marseille et des serviettes très communes pour en donner aux femmes. Les Touaregs sont gais et enfants. Si on veut vite les connaître et être connu d'eux, il faut les attirer. Un gramophone sans grands airs mais avec des airs et des chants d'allure vive et gaie, des éclats de rire, des cris d'animaux, des airs de danse, etc. est un moyen de les faire venir. Il en est de même des images. Rien ne vaut comme image les photographies qu'on regarde au stéréoscope, non les photographies de monuments ni de paysages, mais celles de personnes, d'animaux, de scènes animées. Les photographies qu'ils aiment le mieux sont celles de leurs propres compatriotes prises dans leur pays. Emporter un vérascope, faire beaucoup de photographies de groupes Touaregs, les montrer, attire de nombreuses visites. Une collection de cartes postales représentant des personnes et des animaux coloriés est aussi une bonne chose. Il ne manque pas de femmes qui viennent demander un remède qui noircisse les quelques cheveux blancs qui commencent à paraître sur leur tête. Des flacons de teinture noire jais entreraient avec avantage dans l'approvisionnement de pharmacies. Ce serait une charité et le moyen d'avoir des amis fidèles. Plusieurs milliers d'aiguilles à coudre de toutes dimensions, très fines pour les jeunes, plus ou moins grosses pour les mûres et les vieilles, et un ou deux milliers d'épingles de sûreté par an, pour donner aux femmes, sont des choses utiles à avoir. Il n'y a pas à établir d'hôpital, mais un simple dispensaire avec un local pour élever les enfants abandonnés dès leur naissance et un tour avec sonnette pour les recevoir discrètement. Le voyage du retour dut être fait à petite allure pour deux causes. l'extrême chaleur que les voyageurs rencontrèrent dès qu'ils eurent quitté le bord de la mer, puis l'état de maigreur des chameaux de sel et de bât qui, pendant l'absence, avaient été peu soignés. Si bien que le départ de Maison Carrée, ayant eu lieu à la fin de septembre, le père et son compagnon n'arrivèrent en vue de l'ermitage que le 22 novembre. Ils étaient passés par Timimoun sur la demande d'Ouxem. Frère Charles, qui n'avait pas revu l'oasis depuis 7 ans, fut stupéfait des progrès accomplis. Grand accroissement de commerce avec le nord et le sud, accroissement de l'industrie indigène des tissus de laine, mise en main et apprivoisement de la population, accroissement et embellissement des constructions, infirmerie indigène bien tenue, école tenue par un instituteur français, aidé d'un moniteur arabe, l'école a environ 80 élèves. Le 22 novembre, on entra avant l'aube dans la vallée de Tamanrasset. « Je tenais à arriver avant le jour, explique le père à M. de Blic, pour descendre de chameau tranquillement, sans concours de monde, et pour avoir toute la journée pour mettre un peu d'ordre dans mon ermitage inhabité depuis 7 mois. » Ouxem n'a pas été malade ni triste une minute pendant toute la route, et il n'a cessé d'être aussi gentil que possible. Il a trouvé ici tous les siens très bien portants. Que de fois il m'a parlé de vous, de Marie, de vos fils, de Barbiret et de sa belle verdure. Il a pris goût aux Français et fait beaucoup d'efforts pour ne pas oublier ce qu'il en sait. Il en apprend quelques mots à certains de ses parents qui s'extasient en l'entendant me parler ma langue. Et il va, j'espère, commencer à donner des leçons de tricot et de crochet. Il est en train de recruter des élèves. Ce voyage a eu un effet que je sens dès ses premiers jours, c'est d'augmenter la confiance qu'on a en moi et par suite en tous les Français. Une autre lettre datée de quelques jours plus tard disait « Le pauvre Ouxem n'a passé ici que 20 jours, il vient de repartir pour 6 mois, il va à 1000 km d'ici, du côté de Taoua, en plein Soudan, surveiller les pâturages des chameaux de la famille. » Pendant sa première année de mariage, il aura passé 40 jours avec sa femme. Quand son âme viendra-t-elle tout à fait ? Lui, son père, son beau-père, sa mère, d'autres encore, sont des âmes de bonne volonté. Mais cesser de croire ce qu'on a toujours cru, ce qu'on a toujours vu croire autour de soi, ce que croit tout ce qu'on a aimé et respecté, est difficile. Dans les premiers mois de 1914, les visites du père et des sœurs d'Ouxem sont presque quotidiennes. Et dans une lettre au duc de Fitz-James, frère Charles annonce qu'à Tamanrasset, depuis son retour, il a vu 4 fois des Français officiers ou sous-officiers. Le passage des officiers, dans la hagard tranquille et moins résistant aux prévenances des civilisés, était une joie pour le père de Foucault. Celui-ci en faisait une occasion de fête pour les indigènes et pour ses visiteurs. Nulle part il n'a raconté les séances récréatives qui se tenaient non pas autour de l'ermitage, mais quelque peu à l'est, devant la porte de la maison des hôtes. Les jeunes officiers, heureusement, notaient souvent leur impression et j'ai eu communication de 2 carnets de route. Le 20 janvier 1914, le commandant Meynier, le docteur Vermal, aide-major, Monsieur Lefranc, rédacteur au Temps, étaient arrivés à Tamanrasset où ils passèrent 3 jours. Le grand intérêt de Tamanrasset, dit le docteur Vermal, est la présence du père de Foucault. Nous avons pris le thé hier soir à son ermitage et il prend tous ses repas avec nous. Il a une tête admirable d'intelligence, il a acquis par sa bonté, sa sainteté et sa science une grande renommée parmi la population. Je me promets de passer près de lui des jours intéressants. J'ai dû interrompre ma conversation écrite pour assister au déjeuner avec le père de Foucault, puis à la grande fête aux réjouissances données en notre honneur. Elles ont un cachet tout particulier. À cause de la présence des femmes de la tribu des Dag Rali, qui se trouve actuellement à proximité de Tamanrasset. Dans notre zeriba, elles se sont accroupies, vêtues de leurs plus beaux atours, grandes, beaucoup jolies. Parmi elles, trônait la célèbre Dacine, femme d'Aflan. Renommée autrefois pour sa beauté et ayant conservé de sa splendeur de jeunesse de très beaux yeux, beaucoup d'esprit et de distinction. On leur a fait une distribution de cadeaux, puis séance de phonographes au succès prodigieux. Les chants d'hommes les ont un peu offusqués, mais beaucoup intéressés car le Touareg ne chante jamais devant les femmes. Puis on a fait une grande loterie de poupées, tandis qu'au dehors, les Noirs se livraient à des danses effrénées. Cela a duré 3 heures. Le second témoignage dont je puis faire état est celui d'un lieutenant que j'ai eu le plaisir de voir à Alger. Le détachement commandé par le capitaine de Saint-Léger et par ce lieutenant est chargé d'une mission au Hogar en juin 1914, se composait, outre les officiers, de 10 méharistes de la compagnie saharienne du Tidikelt et d'un guide dont j'ai déjà parlé, collaborateur du père de Foucault et ami des Français, Mamed Ben Messis. Parti d'Insala le 13 juin, il entrait le 1er juillet au matin sur le haut plateau de Tamanrasset. À quelques kilomètres du village, nous avons fait une petite halte pour faire notre toilette. C'est que nous allons faire notre entrée dans la capitale du Haagar, où se trouve la résidence de l'aménocal Moussa Agamastan, où se trouvent aussi de nombreux Touaregs nobles et où se trouve surtout un des plus grands propagateurs de l'influence française au Sahara, celui qui, par son exemple et par la persuasion, a su contribuer dans une large mesure à rallier à notre cause le peuple Touareg, réputé jusqu'à ce jour comme étant le plus inaccessible à toute idée de civilisation. Cet homme, savant autant que modeste, qui n'a pas craint de s'exiler au centre du Sahara à une époque orageuse, c'est le père de Foucault. Au premier abord, Tamanrasset paraît plus important que les autres centres déjà visités. On ne voit presque plus de zériba, elles ont disparu pour faire place à de nombreuses maisons faites en toubes, comme celles qu'on construit dans l'Exour du Tidikelt. Ces constructions donnent à Tamanrasset l'aspect d'un petit village agricole, d'un centre producteur assez important. Quelques-unes de ces maisons ont même une forme européenne, avec terrasses et galeries agrémentées. La plus jolie est certainement celle de l'aménocal Moussa Agamastan, qui a installé sa résidence à Tamanrasset et qui y possède même un jardin très bien cultivé. Cette maison, que nous avons visitée sur l'invitation de Akamouk, le Khodja de Moussa, est située un peu à l'écart. Elle sert de point d'appui à d'autres petits bâtiments dans lesquels habitent les familiers de Moussa, nobles Touaregs des Kelrela, et en particulier la célèbre Dassine, cousine de Moussa, réputée jadis pour la plus belle femme du Haagar. C'est grâce au révérend père de Foucault que Tamanrasset est dans une situation relativement florissante. Ce sont ses conseils et son exemple qui ont amené de nombreux Touaregs à travailler la terre généreuse qui les fait vivre. Parmi eux, les Dagr Ali et leur chef Ouxem se sont intéressés tout particulièrement aux travaux agricoles et leur persévérance porte aujourd'hui ses fruits. Les Dagr Ali étaient une tribu essentiellement nomade. Imrad des Kelrela, noble Touareg, elle avait été décimée au moment du combat de Tite en 1902. Elle commence à se relever. Les jeunes garçons sont devenus des hommes qui, sous l'énergique impulsion de leur chef Ouxem, ont renoncé presque entièrement à la vie nomade, aux longues randonnées stériles dans le désert, pour devenir des agriculteurs. Pendant le séjour du capitaine de Saint-Léger et de l'autre lieutenant à Tamanrasset, il y eut devant la maison des hôtes une assemblée des notables. Sur le banc de pierre placé le long du mur et qui regarde l'Occident, le capitaine s'était assis. Il y avait à sa droite le père de Foucault et à sa gauche le lieutenant. Devant lui, formant demi-cercle, se tenait l'aménocal Moussa Agamastan, son Khodja Akamouk, le guide et interprète Ben Messis, la poétesse Dassine et bon nombre d'hommes et de femmes dont les tentes faisaient des taupinières brunes dans la plaine rocailleuse et brûlée. Quel amusement, pensez-vous, que leur offrit le père de Foucault, leur vieil ami ? Une lecture des fables de La Fontaine. Il avait remis un exemplaire illustré des fables au capitaine qui présidait la réunion. Monsieur de Saint-Léger commençait par traduire les vers en arabe et il les commentait. Ben Messis traduisait l'arabe en touareg et il n'avait pas fini de parler que des éclats de rire s'élevaient de partout. Des conversations s'engageaient entre les assistants. Ceux qui avaient le mieux compris expliquaient aux autres le lion et le rat, la grenouille qui veut se faire aussi grosse que le bœuf, la laitière et le pot au lait. On s'approchait de l'officier qui avait le volume sur les genoux afin de voir les images. Après que La Fontaine, artiste entre les artistes et qui écrit pour les plus simples et les plus raffinés des hommes, eut ainsi diverti l'assemblée des nomades du Hogar, il y eut, comme à Paris, une heure de musique. Jour de fête, auquel succédaient les jours ordinaires, ceux du travail excessif. On peut juger de l'ardeur non diminuée de l'érudit et de la piété du moine par ces simples lignes que j'extrais du d'hier. 8 mai 1914. Commencez la mise au net du dictionnaire Touareg français complet. Même date. Par permission reçue, placez ce soir la Sainte Réserve dans le tabernacle. 31 juillet. Ce soir, j'en suis à la page 385 du dictionnaire. 31 août. J'en suis à la page 550. Tout à coup, la grande nouvelle arrive au Hogar, la guerre est déclarée entre l'Allemagne et la France. Le d'hier porte la preuve matérielle de l'émotion qu'elle cause, plus que des notes en style télégraphique. J'en transcris quelques-unes qui disent les premières dispositions prises par les jeunes officiers représentant la France au Sahara et l'immédiate agression contre les indigènes ralliés à notre cause. 3 septembre, à 5 heures du matin, reçoit courrier rapide de Fort Motilinski, m'apprenant que l'Allemagne a déclaré la guerre à la France, envahi la Belgique, attaqué Liège. Monsieur de La Roche, commandant le poste, part le 4 ou le 5 pour l'Adrar avec tout son groupe. Il donne l'ordre à Afegag de rassembler un goum et à Moussa de venir avec 20 hommes au moins dans la Hagar. Vu Afegag, il donne l'ordre à dit Dagrali, dit Iklam, dit Agouentabli, dit Aït Lohen, dit Keltazoulet de se rassembler sur le champ. De sa personne, il part ce soir pour Motilinski, où il sera demain matin. 7 septembre, M. de La Roche et le brigadier Garnier arrivent à 9 heures du matin. M. de La Roche partira demain matin pour Adrar. 9 septembre, reçu 1500 cartouches 1874 pour Moussa. 10 septembre, courrier d'Insala, lettre de Saint-Léger et nouvelles officielles. J'en prends connaissance et envoie sur le champ au fort Motilinski. 11 septembre, reçu courrier à midi. Capitaine de Saint-Léger ordonne à M. de La Roche rester à Hagar avec tout le groupe. J'envoie par exprès rapide porter cet ordre. Mauvaise nouvelle, nous reculons sur toute la frontière devant forces supérieures. Ne pouvons secourir la Belgique, les Allemands occupent Bruxelles. 24 septembre, reçu nouvelle du 11 septembre, Insala et du 3 de Paris. Toujours en recul, le gouvernement siège à Bordeaux. 30 septembre, ce soir, page 700 du dictionnaire. 12 octobre, victoire. Une grande victoire qui paraît décisive. Les Allemands avaient repoussé notre armée du nord jusque sur la Marne, au-delà de la Marne même. Alors a eu lieu du 8 au 12 septembre, sur tout le cours de la Marne, une bataille générale qui a duré 5 jours. 4 jours plus tard, une lettre de Moussa, écrite de Tinzauten et apportée par Méhariste, apprenait qu'il avait failli être enlevé par un parti d'Ouled Gérir qui entourait leur camp de branches épineuses et tirait des balles en cuivre rouge. Prévenu par la sœur du courrier, échappé de leurs mains, la Ménocale était partie dans la nuit vers les plus proches campements qu'elle a à Hagar. Il n'avait que 6 hommes avec lui. Il en a laissé 2 en arrière-garde et en a envoyé 1 en avant pour dire à ses hommes de venir à sa rencontre. Ainsi, il a été sauvé. Eux, les dissidents, ils sont entrés à Tinzauten, ont razzié 400 chameaux, fait 10 prisonniers, puis se sont éloignés. Mais vers le milieu de décembre, Moussa se met à leur poursuite. Il les rejoint, il les attaque, à 20 contre 20, en deçà de Bir Zemil, leur tue 7 hommes, enlève tous les chameaux de prise, tous les méharis également, et laisse ses ennemis mourir de soif dans le désert. L'attentat contre Moussa n'était que l'annonce d'événements plus graves et d'attaques plus directes. des bandes armées, recrutées en Tripolitaine, essaieraient sans doute bientôt de pénétrer dans nos territoires. Des émissaires seraient lancés à travers le Sahara, prêchant contre nous la guerre sainte, et aucune de nos tribus ralliées ne resterait fidèle sans avoir été tentée. Dès le premier jour, Charles de Foucault l'a prévu. Que va-t-il faire ? Va-t-il se renfermer dans le poste fortifié de Motilinski comme on le lui offre ? Pas un instant, il n'en accepte la pensée. Le devoir présent est de ne changer ni de lieu ni de manière de vivre. Il est de sourire à tous, de donner à tous comme hier, et de souffrir une grande douleur sans que personne le puisse voir. Les Touaregs ignorent de l'Allemagne jusqu'au nom. Vous sentez qu'il m'en coûte d'être si loin de nos soldats et de la frontière, mais mon devoir est avec évidence de rester ici pour aider à y tenir la population dans le calme. Je ne quitterai pas Taman Rasset jusqu'à la paix.
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Bonjour à tous, soyez les bienvenus pour ce dernier Pourquoi du comment de la saison. Eh oui, c'est triste, chaque année c'est un crève-cœur de vous quitter. Mais bon, plutôt que de nous lamenter, je vous propose de terminer par un festival. Du coup, je vous amène à Avignon pour essayer de comprendre pourquoi un palais des papes y trône fièrement depuis le XIVe siècle. Ben oui, normalement la résidence des souverains pontifes, c'est à Rome. Alors, comment expliquer la présence en France de ce palais où ont vécu en tout 7 papes à la fin du Moyen-Âge ? Eh bien, allons-y, je vais vous raconter tout ça. Sachez déjà que, contre toute attente, il n'y a rien d'inhabituel à ce que les papes résident ailleurs qu'à Rome, à cette époque en tout cas. Les historiens parlent même de nomadisme pontifical. Il faut bien comprendre qu'au milieu du XIIIe siècle, Rome est une ville très turbulente, en proie à des émeutes quasi permanentes, déchirées entre des partis politiques et des grandes familles qui se disputent le contrôle de la cité. Les différents papes peinent donc à asseoir leur autorité et ils craignent aussi pour leur sécurité, ce qui les pousse à s'installer ailleurs, à Viterbe, Pérouse ou Orvieto, par exemple. Et en 1305, les troubles et les dissensions sont tels que les cardinaux réunis en conclave à Pérouse, justement, n'arrivent pas à choisir l'un d'entre eux. C'est alors que le roi de France, Philippe le Bel, fait pression sur le collège cardinalis pour faire élire l'archevêque de Bordeaux, Monseigneur Bertrand de Gault, qui jouit d'une excellente réputation. Et il devient alors Clément V, et c'est lui qui va inscrire Avignon dans la grande histoire de l'Église. Un de ses premiers chantiers, c'est le démantèlement des Templiers, exigé par Philippe le Bel. Pour régler le problème, Clément V convoque un concile en 1309 à Vienne, une ville en pleine expansion aux portes du Royaume de France, du Saint-Empire germanique et du comtat vénécin. C'est une terre riche en blé, propriété du Saint-Siège. Mais quelques semaines avant le rassemblement, Clément V décide de ne pas séjourner à Vienne, de peur d'être trop soumis aux pressions des prélats. Il choisit de résider, temporairement, pense-t-il, dans un couvent de dominicains à Avignon, une ville toute proche de Vienne et de son comtat. À sa mort en 1314, c'est l'évêque d'Avignon qui est élu pour lui succéder, le pape Jean XXII. C'est donc tout naturellement qu'il choisit officiellement d'installer le siège épiscopal dans sa ville en quelque sorte, qui a pour avantage d'être situé au cœur de la chrétienté européenne, au carrefour des grandes routes du monde occidental, grâce à son fleuve et à son pont, le fameux pont d'Avignon, sous lequel bien sûr on danse tous en rond. Et c'est le pape suivant, l'ascétique Benoît XII, qui initie la construction du palais. Puis chacun de ses 5 successeurs vont mettre leur pierre à l'édifice, c'est le cas de le dire, pour rendre le palais magnifique. Tour monumentale, appartements fastueux, fortifications, chapelles majestueuses. En seulement 17 ans, le palais des papes devient à la fois lieu de résidence, de culte, mais aussi cité administrative et véritable forteresse. Alors attention, hein, ces 7 premiers papes d'Avignon sont de vrais papes. Ils résident simplement au cœur de ce nouveau Saint-Siège qui n'est plus à Rome. Mais quand Grégoire XI, le dernier des souverains pontifes avignonnais, décide de retourner dans la ville éternelle et y meurt, des émeutiers romains font pression sur le collège cardinalis pour faire revenir la papauté en Italie. Un conclave s'ouvre et élit un pape local, Urbain VI. Mais de nombreux cardinaux français considèrent cette élection comme nulle, notamment à cause de ces pressions subies. Ils désignent donc, de leur côté, un nouveau souverain pontife, Clément VII, qui lui s'installe dans le palais des papes. Voilà, vous avez compris, c'est là que commence cette situation catastrophique que les historiens ont appelée le grand schisme d'Occident. 2 papes rivaux, dont un antipape à Avignon pendant 38 ans, de 1379 à 1417. Mais plutôt que cette deuxième période difficile, il vaut mieux retenir d'Avignon la période des 7 papes, au cours de laquelle une modernité pontificale a été façonnée. La sédentarisation de l'administration du Saint-Siège l'a rendue beaucoup plus

0: efficace et a permis d'accroître l'influence de l'Église au-delà des frontières. Quant au palais, eh bien, il est resté la propriété des différents papes jusqu'à la Révolution française. Et voilà, vous savez tout. C'est bel et bien la fin de cette émission et la fin de cette saison du pourquoi du comment. Mais rassurez-vous, vous allez pouvoir retrouver votre émission préférée tout au long de l'été avec les rediffusions des épisodes les plus passionnants. Il me reste à vous remercier vraiment du fond du cœur de m'avoir accompagné et c'est avec beaucoup de plaisir qu'on se retrouvera en septembre pour une saison 3 du pourquoi du comment. Belle semaine, bel été, encore mille merci et à très bientôt.
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1: À Vilnius, le 6e congrès apostolique mondial de la miséricorde.
2: Reportage.
1: La miséricorde de Dieu, qui n'en a jamais entendu parler, mais qui en est vraiment familier? C'est pourtant ce qui rassemble aujourd'hui ces 5000 chrétiens venus du monde entier. Du 7 au 12 juin est organisé à Vilnius, en Lituanie, le 6e congrès mondial apostolique de la miséricorde. Ce rassemblement, né de l'intuition du pape Jean-Paul II, est organisé tous les 3 ans depuis 2008 en lien avec le dicastère pour l'évangélisation, avec un objectif: susciter une prise de conscience de l'importance de la miséricorde pour l'Église et le monde.
3: Le mot miséricorde, pour moi, ce sont des actes d'amour.
4: La miséricorde, pour moi, c'est quelque chose que nous avons reçu. Mais aussi, en tant que catholiques, nous avons le devoir de la donner aux autres.
5: Alors, la miséricorde, peut-être que c'est simplement l'amour immense de Dieu, qui est au-delà de toute limite.
1: Le père Patrice Sosholsky, à l'origine des congrès, fait partie de ces missionnaires de la miséricorde.
6: Il n'y a jamais un seul mot pour dire la miséricorde, et c'est bon qu'elle nous échappe. Alors les mots hébraïques, c'est rachamim, chesed, chen. Rachamim, c'est le sein de Dieu, donc c'est l'amour viscéral. C'est, vous voyez, l'amour pour le peuple juif. Le deuxième mot, c'est chesed, c'est l'amour de fidélité à une alliance. Et puis il y a le mot chen, le mot grâce. Il y a une multitude de mots, et aucun mot ne la contient, et c'est heureux. Nous ne faisons que la recevoir.
1: Après plusieurs éditions organisées partout dans le monde, c'est donc à Vilnius que les pèlerins se retrouvent. Vilnius, où sainte Faustine Kowalska, religieuse polonaise et surnommée apôtre de la miséricorde, a vécu durant 3 ans, entre 1933 et 1936. Pour l'archevêque de la ville, Mgr Jean Taras Grusas, c'est un retour aux sources.
7: C'est un moment historique, parce que c'est le lieu où la dévotion à la divine miséricorde a été révélée à sainte Faustine, pour qu'elle la propage dans le monde entier. Donc nous revenons aux sources. Depuis Vilnius, nous renouvelons ce message pour que tous prennent part à cette miséricorde, reçoivent la miséricorde de Dieu.
1: Certains sont venus de loin, comme ce groupe de 22 pèlerins de Wallis et Futuna. Pour Nathalie, c'est une grande émotion.
8: On a entendu parler de la miséricorde divine, de sainte Faustine. C'était un rêve, quoi. On a bravé des kilomètres et des kilomètres pour pouvoir être présent.
1: Durant le congrès, un parcours spécial de la miséricorde est proposé aux participants. Passage par la chapelle de la Porte de l'Aurore à l'entrée de la ville, qui abrite une icône de la Vierge Marie, mère de miséricorde. Visite d'église, parcours sur les pas de sainte Faustine.
9: Sœur Faustine était une jeune sœur polonaise. Et ici à Vilnius, elle a eu à peu près 80 apparitions de Jésus qui disait différentes choses.
1: C'est dans cette maison que sainte Faustine a reçu la révélation du chapelet de la Divine Miséricorde, inspiré par la passion et la résurrection du Christ.
10: Par sa douloureuse passion,
11: sois miséricordieux pour nous et pour le monde entier.
1: Une prière que ce groupe de Wallis, mené par le père Soane, a pris l'habitude de dire tous les vendredis à 15h.
12: On essaie de rester fidèle à la prière de 15h. Le cœur de Dieu, le cœur miséricordieux, il est là. Et il y a une joie à participer à cette œuvre monumentale et cette œuvre de grâce.
1: C'est au sanctuaire de la miséricorde divine, au cœur de la ville, qu'est vénéré le tableau original de Jésus miséricordieux, peint par l'artiste Kazimirovski à Vilnius, sous la direction de sainte Faustine. Araceli est mexicaine. Pour elle, c'est une grande émotion de voir ce tableau en vrai.
13: Je ne pouvais pas m'arrêter de pleurer, parce que dans mon cœur, je sentais comme si mon cœur battait avec le sien en même temps. Quoi que j'ai fait de mal, qu'importe si j'ai été ingrate, je peux faire l'expérience de la miséricorde qu'il a pour moi et pour tout le monde, pas que pour moi, pour tous.
1: Pendant le congrès, une place particulière est donnée à la confession, expérience de la miséricorde infinie de Dieu, mais aussi de mise en action. C'est ce que rappelle au congressiste Mgr Rino Fisichella, propréfet du dicastère pour l'évangélisation.
14: La miséricorde, ce n'est pas théorie.
0: L'Église a besoin de dire et de montrer dans le monde qu'il y a encore un espace d'amour, de pardon et de miséricorde. La miséricorde doit être vue. La miséricorde a besoin d'être touchée. Combien de fois on nous demande la charité? Et alors on prend un euro, mais on ne touche pas la main du pauvre. Cela, je dirais, est quelque chose de concret. Dans quelle façon tu vas toucher la chair des pauvres?
1: Pour Tiba, Sri Lankaise vivant au Danemark, la miséricorde n'est pas toujours un chemin facile à vivre au quotidien.
2: J'ai rencontré une personne, je travaille avec cette personne, et c'est très difficile de travailler avec elle. Parfois, elle me dit des choses méchantes, et je vais au tabernacle devant mon image de la miséricorde, et je dis « Seigneur, je m'abandonne ». Il m'aide à regarder les gens avec les yeux de Jésus, et à les aimer avec son cœur.
14: Je suis Milda et je suis psychologue dans cette maison pour femmes et enfants. C'est un service d'urgence qui travaille d'abord avec des femmes seules, mais aussi maintenant avec toutes les mères qui ont besoin de notre aide.
1: Plusieurs ateliers permettent de découvrir des initiatives concrètes pour œuvrer à la miséricorde. Des actions qui parlent à Rosie et son groupe venu du Liban, engagés eux aussi dans des associations caritatives au sein de leur pays, durement touchés par la guerre.
15: La situation au Liban est très critique et on voit beaucoup nos frères et sœurs déchirés. On se demande... Bon, la miséricorde, Dieu, bon, qu'est-ce que je fais? Comment aider? C'est plus qu'on ne peut tolérer parfois. Il est très important, est-ce qu'on reste ancré et regarde toujours vers le Seigneur et lui crier, Seigneur de miséricorde, aie pitié pour nous.

0: autant on ressent la haine, le meurtre, le sang, autant on sent encore plus cette force qui nous vient d'en haut, cette force qui s'appelle « Aimez-vous les uns les autres ».
1: Construisons la cité de la miséricorde. C'est le thème de ce congrès qui s'achève par la fête du Sacré-Cœur d'où jaillit la miséricorde. Un appel pour tous les participants à renouveler leur confiance en Dieu pour construire une société plus accueillante et pacifique. Rendez-vous en 2029 pour le prochain congrès mondial apostolique de la miséricorde qui aura lieu à Lorena, dans l'état de Sao Paulo, au Brésil.

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0: Bonjour à toutes et à tous, bienvenue sur KTO pour La vie des diocèses, une émission, vous le voyez, enregistrée depuis les studios du Sanctuaire de Lourdes à l'occasion de l'Assemblée des évêques de France. Comme chaque semaine, nous partons à la découverte d'un territoire, d'un diocèse et de son évêque. Et aujourd'hui, nous allons au cœur de l'océan Pacifique en Polynésie française pour parler du diocèse de Papeete, l'occasion de découvrir des images de la paroisse Sainte-Thérèse de Tonoa, mais aussi d'une mission effectuée sur les îles de Napuka et Te Poto à un millier de kilomètres de Tahiti. On évoquera aussi l'engagement des catholiques contre le fléau d'une drogue qui touche de plus en plus les Polynésiens, l'AIS. La Polynésie française représente un ensemble de 105 îles et 5 archipels au cœur de l'océan Pacifique avec une position géostratégique essentielle pour la France à 17 000 km de Paris et 4 600 km de Nouméa. La Polynésie bénéficie d'un tourisme en plein essor, mais certains pans de son économie demeurent fragiles, notamment la perliculture, qui est la première filière de production à l'exportation, et la pêche. Parmi les défis auxquels le territoire est confronté, il y a le vieillissement de la population, mais aussi les défis climatiques et environnementaux. On va parler de tout cela, du diocèse de Papeete avec son archevêque, Monseigneur Jean-Pierre Cottenceau. Bonjour Monseigneur.
1: Bonjour, bonjour Honorine.
0: Merci de nous rejoindre, c'est la première fois qu'on a la joie de vous recevoir dans la vie des diocèses. Est-ce que vous pourriez nous préciser, nous donner quelques mots justement sur cet archidiocèse de Papeete?
1: Oui, l'archidiocèse de Papeete a reçu l'histoire de la mission catholique à partir de 1834 grâce à l'arrivée des pères des Sacré-Cœurs de Jésus et de Marie, appelés communément pères de Picpus. Avant, la confession protestante était arrivée. C'est un diocèse immense, puisque la paroisse la plus éloignée de mon diocèse est à 1650 km. C'est Riquitéa, aux îles Gambier. C'est une vaste surface, mais les terres émergées, si on les rassemble, font à peu près la moitié de la Corse. C'est dire que c'est des confettis qui sont répartis sur l'océan et qui sont éloignés les uns des autres. Et si on met la carte de la Polynésie au-dessus de la carte de l'Europe, on est avec Papeete sur la ville de Paris. Nous avons les îles australes qui sont à peu près à la hauteur des Pyrénées et qui débordent sur la Méditerranée. Nous avons les îles du Vent et les îles sous le Vent qui sont sur la Normandie. Nous avons ensuite les Tuamotu qui partent de la Hollande et qui vont jusqu'en Grèce. Et au bout, il y a encore l'archipel de Riquitéa, les îles Gambier. Et au Danemark et sud de la Suède et de la Norvège, le territoire des îles Marquises, qui sont un diocèse à part.
0: Qui voilà. Est bien parlante pour voir l'étendue de cet archidiocèse. Je précise quelques chiffres, qui vont s'afficher sur l'écran, puisqu'il y a plus de 282 000 habitants sur ce territoire, 58 paroisses, voilà. On compte 21 établissements dans l'enseignement catholique, 16 prêtres actifs et 2 retraités, 54 diacres permanents, 5 séminaristes, 26 religieuses et 14 religieux. Bon, ce sont les chiffres qu'on nous a donnés, j'espère qu'on est à peu près les bons. Au début de cette émission, quelques dates pour mieux connaître votre parcours, Monseigneur Jean-Pierre Cottenceau, puisque vous êtes donc archevêque de Papeete depuis 2017. Vous êtes né en 1953 à Ussel, en Corrèze. Vous êtes corrézien, voilà. Mais vous avez grandi dans l'Aveyron, on l'entend avec cet accent. Ordonné prêtre en 1980, justement pour la congrégation des Sacré-Cœurs de Jésus et de Marie, les Picpusiens. Vos missions vous ont conduit en Polynésie à partir de 1998. Vous avez notamment été supérieur des pères de Picpus de Pirée et Tahiti, puis curé de la paroisse de Sacré-Cœur à Papeete, et puis formateur des séminaristes aux Philippines de 2010 à 2015, avant donc de revenir à Papeete. Et vous avez choisi comme devise

0: ils avaient avec eux, chose étonnante, une église en kit qu'ils ont installée sur une terre que le roi, le chef du village avait accordée à la mission. Et ils ont débarqué sur l'île le 31 décembre 1774 et le 1er janvier 1775, ils ont célébré la première messe. Ils sont restés à peu près jusqu'au mois d'octobre et ils n'ont pas pu étendre la mission et ils sont repartis avec le bateau. Et il faudra attendre 1834 pour que l'arrivée des Pères des Sacrés-Cœurs donne l'impulsion à la mission catholique en Polynésie.
1: C'est ce que vous disiez tout à l'heure. On va entendre tout au long de cette émission des questions posées par des catholiques engagés dans le diocèse. Mais pour commencer, je vous propose quelques images de la paroisse Sainte-Thérèse de Tonoa. C'était la messe d'envoi du 20 octobre dernier à l'occasion d'une tournée mariale.

0: Voilà, ça nous donne déjà un premier goût de ce qui se vit chez vous. Et on a une première question de Vaïma Tahari, qui est répondante du service diocésain des vocations. On l'écoute.
1: Au sein de notre diocèse, nous avons la grâce d'avoir des investis qui aident à la pastorale auprès des prêtres et des diacres, des Tavini, des Tautrukatekita et Katekita. Et voici ma question. Donc, j'aimerais savoir comment est-ce que vous voyez cette grâce qui est au sein de notre diocèse d'avoir des investis. Est-ce que leur mission est utile vraiment pour notre pastorale auprès des fidèles?
2: Oui, la question est pertinente, mais il faut regarder que sur les prêtres que nous avons dans le diocèse, on en a un peu plus. Vous avez cité les diocésains, il y a aussi des religieux, oui. 5 prêtres religieux, et 3 fidei donum. Et beaucoup sont sur des îles en dehors où il n'y a pas de prêtres. Et donc, chaque prêtre, à part deux, tous les prêtres habitent sur l'île de Tahiti, mais il leur est confié des secteurs qu'ils vont visiter 3 fois par an, 4 fois par an au mieux. Tout le reste du temps, dans ces îles, les communautés chrétiennes existent, elles vivent. Mmh. Et qui c'est qui les fait vivre? C'est les laïcs, qu'on appelle les catéchitas, qui sont formés, surtout pendant les écoles de juillet, qui sont des temps de formation pour les laïcs. Cette année qui rassemblait 500 personnes. Il y a plusieurs écoles. Il y a l'école pour les jeunes, une école pour ceux qui veulent reprendre les bases de leur foi. Il y a une école pour ceux qui enseignent la catéchèse. Il y a une école pour ceux qui vont prendre des responsabilités. Il y a une école pour ceux qui sont chefs de chœur. Et il y a une école aussi pour ceux qui assurent les traductions entre le français et le tahitien. Dans ces îles, qui c'est qui fait vivre la communauté? Ce sont les catéchitas.
0: Et les catéchitas, ils ont un rôle de responsable de communauté?
2: Ils sont responsables de la communauté en l'absence du prêtre.
0: Est-ce que ça se rapproche un peu de certains ministères institués de laïcs tels qu'ils existent,
2: oui,
0: depuis quelques années?
2: Mais nous, on a ça depuis 1970.
0: C'est ça.
2: Et donc, ils sont en charge d'assurer l'unité et la cohésion de la communauté. C'est un rôle un peu de pasteur, hein. Mmh. Ils sont en charge d'assurer que la catéchèse est assurée. Puisque sur les îles, il y a des enfants. Ils sont en charge de la prière. Tous les dimanches, il y a l'office de la parole. Il y a en semaine, dans certaines îles, ce qu'on appelle le pourri féti, c'est-à-dire la prière des familles. Le matin, à 4h du matin, il y avait la cloche. Et puis les gens se rassemblent, la famille, pour faire la prière du matin. Ils sont en charge aussi d'accompagner ceux qui sont malades, les visiter, leur porter la communion. Et puis, ils sont en charge aussi de l'entretien du matériel. Et ils sont en charge aussi d'être en correspondance, en lien avec le prêtre qui a la responsabilité de cette île. Et ça leur permet, comme ça, de maintenir des communautés qui sont réellement vivantes. Qui sont réellement vivantes, oui.
0: Vous avez mentionné les familles, oui. Et les jeunes, ça fait partie de vos priorités pastorales.
2: Ah oui.
0: Et on a justement Boniface, qui est responsable du comité diocésain de la pastorale des jeunes, qui a une question.
3: Yorana, monseigneur.

0: Seigneur, quelles sont selon vous les priorités pour accompagner spirituellement et humainement les jeunes de notre diocèse?
1: Eh bien, les moyens que l'Église met en place et sur lesquels j'insiste beaucoup, c'est d'abord la possibilité de les rejoindre, surtout après la confirmation. Parce que avant, il y a les structures de catéchèse qui les accompagnent, hein, mais après la confirmation, il y a comme un vide. Et donc, j'insiste beaucoup pour que dans toutes les paroisses, il y ait des groupes de jeunes, des groupes paroissiaux. Ça, pour moi, c'est important. Avec le problème que on n'est pas jeune très longtemps, hein, ça passe très vite.
2: Et le danger,
1: voilà. Et le danger, c'est que très vite, ce sont des adultes qui vont mener le groupe, et ça ne devient plus un groupe de jeunes, ça devient un groupe d'adultes qui essayent
2: de conserver l'identité des groupes de jeunes.
1: Et ils perdent. Vous savez, je dis toujours, quand je fais des confirmations, je dis toujours aux paroissiens à la fin. Rappelez-vous que vous avez eu 15 ans. Rappelez-vous. Et qu'à 15 ans, on ne prie pas tout à fait comme quand on a 30 ou 40. Les préoccupations ne sont pas toujours les mêmes. Donc, il y a ça. Il y a deuxième chose, je pense, c'est la communication entre toutes les instances de jeunes. J'ai voulu que, par exemple, dans le service des vocations, on ait des représentants de toutes les instances où il y a des jeunes. Et c'est lié aussi à la recherche vocationnelle, à laquelle j'insiste beaucoup, parce qu'on ne trouve pas les vocations dans les EHPAD. Donc, il faut qu'on soit en lien. Alors, il y a les groupes de jeunes paroissiaux, il y a les jeunes qui sont en enseignement catholique, il y a les jeunes qui sont dans les foyers scolaires, il y a les jeunes qui sont dans les mouvements de jeunes, on a les scouts, on a le mouvement eucharistique des jeunes, il y a les jeunes qui sont étudiants, on a un campus étudiant, avec plus de 400 élèves. Et donc, c'est important que tous ces jeunes-là puissent se rencontrer de temps en temps. C'est pour ça qu'on a de temps en temps des temps forts pour les rassembler. Bon,
2: La Polynésie française et particulièrement les jeunes sont confrontés au déferlement d'une drogue de synthèse appelée l'ICE, de la méthamphétamine importée sous forme de cristaux et consommée à l'aide d'une pipette en verre. Plusieurs manifestations d'envergure ont eu lieu, mobilisant les paroisses catholiques, comme l'explique Anne-Chantal Giraud.
3: Paroisse Maria Notehao, comme tant d'autres, le combat contre l'ICE mobilise les paroissiens. Ces derniers mois, l'Église en Polynésie multiplie les actions de sensibilisation pour lutter contre ce fléau qui touche désormais toutes les couches de la population, surtout les jeunes. Le 15 août dernier, pour la fête de l'Assomption, près de 2000 catholiques ont marché dans les rues de Papeete pour manifester leur foi, mais aussi pour porter un message fort contre l'ICE. Des parents, mais aussi les jeunes eux-mêmes, sont venus avec t-shirts et pancartes. No ICE, oui à la vie. Marie, mère de l'espérance, sauve nos jeunes de ce poison, peut-on lire sur les affiches. Ou encore Jésus, sauve nos enfants de l'esclavage de la drogue. L'Église catholique était aussi au rendez-vous le 6 septembre pour la grande marche contre l'ICE, organisée par la Fédération citoyenne de lutte contre les drogues et la toxicomanie, qui a rassemblé environ 7000 personnes à Papeete jusque dans les îles. Signe de ce soutien, le cortège a fait une première halte à la cathédrale pour un temps de recueillement. De nombreuses associations ont choisi de rejoindre la lutte contre l'ICE, que le gouvernement a déclarée comme une urgence nationale et vitale en 2025.
2: Alors, Monseigneur Jean-Pierre Cottenceau, qu'est-ce que l'Église catholique a à dire face à ce fléau ?
1: Je pense que l'Église doit rappeler tout ce qui peut aider à donner sens à la vie. Et je crois que se tourner vers les drogues ou vers l'alcool, que ce soit l'ICE ou ce qu'on a aussi beaucoup, c'est le PACA. Ça veut dire qu'il y a un manque, il y a quelque chose qui manque, il y a une perte de repère et on ne sait plus où aller. Il y a peut-être parfois dans les familles un manque d'écoute, un manque d'attention, un manque d'amour, de proximité avec les jeunes. Donc, ils vont chercher. Donc, pour moi, la question, c'est pas de dire les drogues c'est pas bien, c'est de se dire pourquoi les jeunes vont chercher à se tourner vers ces drogues qui les détruisent. Mais en même temps, il faut les sensibiliser aux conséquences.

0: de ces actes. Alors, à l'aide de la gendarmerie, des corps médicaux, etc., tout un tas de personnes qui peuvent les aider à découvrir, à comprendre que c'est un piège et qu'ils vont en être très, très meurtris à moyenne échéance. Ça vient très vite, hein. Et donc, comment ils vont pouvoir se redresser? Et souvent, on a des rencontres de jeunes. Le thème, je me rappelle, un des derniers, c'était « Jeunes, lève-toi ». Lève-toi, leur faire confiance, les aider, les écouter. Mais en même temps, je pense que l'ampleur du désastre, si je peux parler ainsi, c'est que manque des structures de soins pour les jeunes qui sont frappés, qui sont pris dans la drogue. Comment, et là, c'est une question d'ordre, une question politique, hein, comment on va mettre en place des structures médicales qui vont permettre d'accompagner les jeunes qui sont pris par la drogue.
1: On va partir maintenant dans les îles lointaines, Monseigneur, puisqu'en octobre dernier, la paroisse de Napuka a fêté les 50 ans de son église Sainte-Thérèse, située à Nepotonord, au Tuamotu, à 1000 km de Tahiti. Vous avez effectué une mission sur ces îles. Sur l'île de Tepoto se trouvent 30 habitants, tous catholiques. Et on va regarder donc quelques images grâce au montage réalisé par Georges du diocèse de Papeete.

0: On a pris le temps de découvrir ces magnifiques images de ces îles lointaines. Et avant de vous laisser réagir à ces images, on écoute justement la question de Gaspard Mahaga, qui est diacre permanent de la paroisse Saint-Pierre-Chanel de Thiareil et responsable du rosaire vivant du diocèse et de ces îles depuis 2015.
1: Comment pouvons-nous assurer la présence constante de l'Église dans les îles lointaines ?
2: Oui, la présence constante, c'est la présence constante du Christ d'abord qui compte. Et je me souviens de cette phrase de l'Évangile où Jésus dit « Lorsque deux ou trois sont réunis en mon nom, je serai au milieu d'eux ». Il y a donc une... Je pense que la priorité, c'est de faire en sorte que la foi en Jésus-Christ soit présente. Après, il y a la communauté. Et en Polynésie, la dimension de la communauté est très importante. C'est pour ça que dans les paroisses, on parle de l'amuira, c'est-à-dire c'est le noyau dur, c'est ceux qui permettent à la paroisse d'avancer, de grandir, etc. Dans les îles lointaines, eh bien, il y a cette présence de l'amuira, il y a une communauté. Et les catéchitas, dont je parlais tout à l'heure, sont chargés justement d'entretenir cette amuira, d'entretenir cette communauté, parce que par le fait qu'ils se rassemblent, par exemple, tous les dimanches pour l'office de la parole, puisqu'il n'y a pas, quand le prêtre n'est pas là, et ça arrive peut-être 50 dimanches par an, hein, mais quand le prêtre vient, il y a la messe, bien sûr, mais quand il n'est pas là, il y a cette célébration de la parole, avec derrière, l'effort de leur faire comprendre que la parole de Dieu, c'est aussi une présence du Christ. Quand Jésus nous parle par l'Évangile, et donc ne pas croire que parce qu'il n'y a pas l'Eucharistie, alors ils ont l'impression que Dieu les abandonne un peu, oui. Qu'ils sont très très sensibles à l'Eucharistie.
0: Mais puisqu'on parle des îles, j'ai une question évidemment sur la question climatique.
2: Ah oui.
0: Et une des conséquences du dérèglement climatique, bien sûr, qui touche la Polynésie, c'est la montée des eaux.
2: Oui.
0: Et aussi l'écosystème qui est en péril avec le réchauffement de la mer. Est-ce que, justement, les catholiques, vous comme archevêque, vous avez une prière, une action spécifique sur ce sujet ?
2: À vrai dire, la première action à faire, c'est de conscientiser... et de prendre en compte cette réalité. Et les statistiques sont quand même parlantes. Hein. Jusqu'en 2050, il est prévu une hausse de 17 cm du niveau de la mer. D'ici 2100, un tiers des îles pourrait disparaître si les choses continuent sur le même train. Hein. Et donc, on voit... Par exemple, à Moréa, il y a eu pendant un épisode de canicule marine et qui a détruit une partie du récif corallien. Et les gens, ils voient bien aussi, quand ils habitent en bord de mer, que des cocotiers qui avant étaient en pleine terre se retrouvent maintenant les pieds dans l'eau. Donc c'est une réalité. Mais je crois que la difficulté, c'est de montrer que c'est en lien avec Laudato Si, ce que nous disait le pape François. C'est pas quelque chose à part de la religion. Comment intégrer la préoccupation de foi dans cette difficulté-là et dire qu'on a le devoir de préserver ce que Dieu nous a donné.
0: Monseigneur Jean-Pierre Cottençon, on passe à la dernière séquence de cette émission, les questions de terrain. Et on a une question de Marouraï, qui est bénévole au sein de la délégation de l'Ordre de Malte.
3: Yorana, Monseigneur, quelles seront vos priorités pour les années à venir en matière de lutte contre la pauvreté et l'exclusion sociale à travers les différentes actions que proposerait le diocèse?
2: Oui, ben, je dirais que c'est une question que l'Église ne peut pas porter toute seule. Aujourd'hui, on est amené à, et c'est pour ça que c'est pour moi un des points importants, de travailler avec les organismes officiels,
0: avec
2: les pouvoirs publics, pour pouvoir gérer ça. La deuxième chose, c'est que, je rappelle Matthieu 25, venez à moi, parce que j'ai chaque fois que vous l'avez fait à l'un de ces petits qui sont les miens. Il parle pas de pauvres, il parle de ses petits. Et je pense que, bon, les pauvres, la béatitude première, heureux les pauvres. Donc, il faut bien se mettre d'accord sur les mots. Il y a des gens qui souffrent de situations de vie qui sont vraiment difficiles. Hein? Il y a des gens qui sont en péril parce que ils n'ont plus de sens à leur vie. C'est une sorte de une forme aussi de, hein, de déshérence. Comment l'Église va être proche de ces gens-là? Et l'Église, c'est les paroissiens. C'est les paroissiens, l'Église, et c'est le rôle, je pense, des pasteurs, de dire comment, dans notre communauté paroissiale, on va pouvoir essayer d'ouvrir les yeux, hein, et de pas faire comme le riche du pauvre Lazare qui passait à côté sans les voir. Et on a quand même, au niveau institutionnel, on a dans le diocèse des organismes très, très, très bien conçus pour accueillir, par exemple, l'association Tévailleté qui accueille tous les jours des sans domicile fixe pour leur donner à manger. On a l'association Emmaouta qui accueille, qui a 5-6 foyers, hein, pour accueillir des familles ou des jeunes ou des adultes qui sont en déshérence, qui n'ont plus de logement. On a l'Ordre de Malte, on vient d'en parler. Voilà. Il y a des choses qui existent, je veux dire.
0: J'ai une dernière question qui vient de Georges, qui est professeur à la retraite, pour terminer cette émission.
4: Vous aurez atteint l'âge canonique dans 3 ans. Quels sont, d'après vous, les points d'importance qui mériteraient une continuité pastorale ?
2: Ah ben, les points d'importance, pour moi,

0: j'attache une grande importance à l'unité dans le presbytérium, que les prêtres soient unis. On l'est déjà, mais je pense qu'on peut encore progresser dans cette direction. La deuxièmement, c'est dans le sens du synode que nous sommes en train de vivre, comment marcher ensemble. Ça a été un objet de réflexion lors du début des écoles de juillet. Pendant une semaine, on a réfléchi au marcher ensemble. Comment marcher ensemble et faire en sorte qu'on puisse mutualiser nos expériences, nos regards sur la vie, sur les gens, sur les problèmes, que ce soit les catéchita, que ce soit les diacres, que ce soit les laïcs, que ce soit des gens engagés, etc. Comment on travaille ensemble et qu'on est bien d'accord sur les objectifs. Et ça, c'est, pour moi, ça, c'est un problème. Enfin, c'est un défi.
1: Une orientation à conserver.
0: Voilà. Et ne pas rester chacun dans son petit carré, précarré. Hein, moi, c'est là. Non, moi, je suis là et tout. Mais il faut qu'on s'unisse. Et partager les dons, partager ce que nous faisons pour que l'Église soit plus forte de cette coopération.
1: Merci beaucoup, Monseigneur Jean-Pierre Cottenceau, d'être venu sur le plateau de la vie des diocèses. Pour en savoir plus sur le diocèse de Papeete, rendez-vous sur le site internet www.catholiqueic.pf. L'adresse s'affiche sur l'écran. 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Merci pour votre fidélité et rendez-vous la semaine prochaine.

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1: La chasteté est souvent perçue comme un concept désuet. On l'associe à des règles morales rigides et à une vision simpliste de la sexualité limitée à l'abstinence. Beaucoup la croient d'ailleurs réservée au célibat. Et pourtant, elle mérite d'être redécouverte dans toute sa richesse à la lumière des enjeux contemporains. À travers des témoignages de religieux et de laïcs, des réflexions d'experts et des récits de vie, le documentaire Les chemins de la chasteté invite à l'explorer comme une vertu relationnelle essentielle et universelle, capable de purifier et de renouveler nos vies. Ce documentaire est une coproduction KTO Big Company Prod, réalisée par Fabien Coligny en 2025.

0: Qu'est-ce que je découvre de moi sur ce chemin de chasteté?
1: On associe tellement autre chose à la chasteté. C'est un langage qui pourrait paraître tellement vieillot, tellement lié, pour le coup, qu'au célibat.
2: On a été tellement marqué par ce concept fermé sur lui-même, bouclé, etc., que rien que le concept de chasteté, ça me ferme moi-même.
3: Pour moi, la chasteté, c'est de se préoccuper avant tout de la relation que j'établis avec une personne, quelle qu'elle soit, dans mon couple, avec mes enfants, au travail, avec mes collègues.
4: Il y a des errances, il y a des moments où on est moins chaste que d'autres. En tout cas, moi, je ne peux pas dire que moi, je suis complètement chaste et c'est bon et que tout est accompli, malheureusement. Et en même temps, justement, je pense que la beauté aussi de la chasteté, c'est que c'est un cheminement, que c'est quelque chose, c'est un chemin sur lequel on avance.
5: Ce mot chasteté a sans doute été, on va dire, déformé ou mal compris ou trop restreint à une affaire de continence, par exemple. Mais évidemment, c'est beaucoup plus large.

0: Le mot chasteté fait d'abord penser au vœu des religieux. On le confond ensuite avec le célibat, la continence, l'absence de toute relation sexuelle, ou à la virginité. Ce mot est chargé de toute une tradition millénaire de l'histoire de l'Église. Il porte ainsi le poids d'une dimension morale contraignante autour de la sexualité. Pourtant, il est porteur de tout autre chose. Pour redécouvrir le sens profond de cette vertu essentielle, nous cheminerons à la rencontre de couples qui préparent leur mariage, de séminaristes qui se destinent à la prêtrise, de jeunes religieux et religieuses du chemin neuf qui vivent leur foi en communauté, ou encore nous irons à l'écocentre spirituel jésuite du Châtelard. Dans leur pas, nous partons explorer les facettes de cette vertu essentielle de la vie chrétienne.
1: C'est vrai qu'il y a une confusion parfois entre chasteté et continence. Ce qui fait qu'on pense en effet la chasteté comme quelque chose peut-être de, où il faut se maîtriser, où il faut maintenir ses pulsions, ses instincts, ce genre de choses. Alors que la chasteté, au contraire, pour moi, c'est vraiment un chemin, une pédagogie de la relation.
2: Le mot est devenu effectivement très désuet. Et surtout, il est mal compris. C'est-à-dire qu'il y a un énorme malentendu sur le mot chasteté. Et ce malentendu, on peut l'expliquer simplement par l'étymologie du mot chasteté.
3: L'origine du mot chasteté, en latin, c'est être exempt de, voire même être pur. La notion de pureté, c'est toujours une notion de pureté corporelle, comme si la sexualité était impure. Voilà, on est bien dans ce domaine-là.
0: Au premier siècle du christianisme, sous l'influence de la pensée grecque antique, le célibat et la continence vont apparaître comme des moyens pour se rapprocher de Dieu. Des pères de l'Église comme Augustin d'Hippone vont en faire une règle morale. Pour eux, la sexualité doit être maîtrisée afin que chacun puisse se tourner vers un idéal de pureté et de dévouement. Dès lors, prêtres et religieux doivent choisir le célibat et la continence pour être dans une pureté ordonnée au service de Dieu et de l'Église et marquer ainsi une plus grande hauteur spirituelle qui les distingue du monde sur lequel ils ont autorité.

0: L'Église catholique a pensé pendant longtemps que, ben voilà, le domaine du corps, c'était aussi son domaine de contrôle, c'était un domaine forcément impur, il fallait simplement faire l'amour pour faire des enfants, c'est ça la finalité hein, de la procréation en gros. Et puis, ben, ça s'est arrêté là.
1: Il y a un rapport à la règle, à l'interdit et à la capacité de l'Église à interdire des choses qui a évolué. L'autorité de l'Église n'est pas du tout la même, et donc on ne peut pas jouer sur les mêmes registres pour proposer des chemins, on va dire, d'humanisation ou de liberté. Et si on souhaite qu'il y ait, par exemple, des changements de comportement dans la vie concrète des gens, ce n'est pas forcément de l'ordre de l'interdit qu'on va pouvoir faire évoluer les choses.
0: Depuis, en gros, les années 1980, un certain nombre de moralistes chrétiens ont réfléchi sur la notion de chasteté, que ce soit Xavier Thévenot, que ce soit Jean-Marie Guelette, que ce soit Candiard, estiment que la chasteté, c'est un principe ou une éthique de relation. C'est-à-dire une éthique de relation qui fait qu'on ne soumet pas l'autre à ses désirs, mais quel qu'il soit, c'est-à-dire pas seulement sexuel.
2: C'est un principe relationnel qui humanise, donc c'est un principe de relation qui s'étend au-delà de la sexualité. Donc c'est toutes les relations avec autrui, mais aussi avec Dieu, avec soi-même, qui nous élèvent dans l'humanité. Donc voilà, donc le point de départ et la concentration, sans doute qui a été excessive du mot chasteté sur les relations sexuelles, en fait s'étend à tout type de relations humaines, interhumaines et même spirituelles.
3: La chasteté serait donc une vertu qui viendrait réguler et harmoniser nos relations, qu'elles soient affectives, amoureuses ou amicales. Elle nous apprendrait à regarder chaque personne que nous rencontrons comme un être unique, libre, que nul ne peut posséder ni utiliser pour son propre plaisir. C'est dans cette juste distance que s'ouvrent des espaces où l'amour peut circuler sans s'imposer, où chacun peut exister pleinement.
4: Quand on parle de chasteté, on ne peut pas ne pas évoquer la juste distance. Et pour moi, l'un des ingrédients, c'est bizarre, de la proximité, c'est la distance.
5: Trop de distance, ça va signifier l'indifférence, la froideur, la désaffection, au sens de privé d'affect. Hein. Et puis trop de collage, ça va annoncer cette position de tout, hein. J'ai besoin de l'autre, il est tout pour moi, je suis tout pour lui. Et Lacan disait, on s'approche du tout, on s'approche de la catastrophe.
6: C'est l'entre toi et moi qui fait l'amour. C'est cet espace tiers, ce que Winnicott appelle l'espace transitionnel. Il faut un espace. L'amour, il est ni dans le jeu. Alors ça, c'est Martha Buber qui dit ça. Il est ni dans le jeu, ni dans le tu, mais il est dans la rencontre entre le jeu et le tu. Et l'amour, il est dans la rencontre, il est dans le tiers. Il est dans l'Esprit Saint. Le tiers entre le Père et le Fils.

0: je crois que ça m'oblige à m'engager effectivement dans une manière différente d'être en relation et d'aimer. Par quel geste ou par quelle parole, ça demande de travailler ça, quoi. Pour être justement dans ce rapport qui va pas chercher à mettre la main sur l'autre, qui va le laisser libre aussi. Et en même temps, de pouvoir se dire quand même, en fait, je t'aime. Et je suis là vraiment présent dans la relation.
1: Quand je suis chaste, pour moi, c'est une mode d'être. C'est pas juste une question de la sexualité ou de... C'est une manière d'être en relation avec les autres, avec moi-même, avec, avec la communauté. Et c'est vraiment quelque chose qui est porteur de vie pour moi. Et de... C'est le respecter qui je suis, qui est l'autre. Donc je dirais oui, que ça me rend plus vivant et puis plus libre.

0: Comment faire pour ajuster la distance dans le quotidien? Je vais dire une banalité, mais je pense que l'écoute et l'observation est très importante. Dans la relation avec les autres, en famille, en coloc, au boulot, sans écoute de ce que l'autre personne ou les autres personnes vont nous dire, ou la manière dont elles vont réagir physiquement, je pense que c'est très difficile de trouver la juste distance. Ouais. Cette recherche-là, déjà, c'est bien de l'avoir à l'esprit, au cœur, avant les rencontres. Et par exemple, pour les chrétiens en particulier, de s'en remettre à l'esprit de Dieu avant les rencontres. Voilà, simplement, c'est un petit quelques minutes ou quelques secondes, l'espace d'un instant de se remettre sous le regard du Seigneur et puis de considérer que l'autre personne qu'on va rencontrer aussi est aimée de Dieu, précieuse aux yeux de Dieu, à son cœur. Je pense qu'il y a aussi une lecture des signaux aussi que l'autre nous renvoie dans la rencontre. Est-ce qu'on passe des seuils dans la proximité ou pas? Est-ce qu'on va trop loin dans un questionnement ou dans des conseils donnés qui en fait dépassent la distance qui serait la bonne? Ça suppose aussi de relire régulièrement les rencontres vécues pour ajuster et continuer dans la bonne direction.
1: Qu'est-ce qu'on recherche dans la rencontre? Est-ce qu'on cherche à se nourrir? Est-ce qu'on cherche à communiquer? Est-ce qu'on cherche à utiliser l'autre pour soi? Et c'est là cette vigilance qu'on doit avoir. C'est-à-dire que si un instant on cherche à utiliser l'autre, à ce moment-là, le risque de ne plus être chaste dans la relation, il devient maximum.
2: Mettre en place cette vigilance dans l'attention à l'autre et à soi semble en apparence chose simple. Pourtant, pourquoi ces relations si précieuses sont-elles si rares dans nos vies quotidiennes? Qu'est-ce qui vient les freiner, les troubler ou parfois les empêcher d'advenir?
3: Je pars souvent des tout débuts de la vie. Quand la mère et l'enfant ne font qu'un, il va leur falloir du temps pour se séparer et pour que l'enfant puisse accéder à la solitude. Cet accès à la solitude va signer notre maturité psychique et la chasteté va commencer là. C'est-à-dire la chasteté, ça va être cette aptitude à supporter le manque inhérent à cette séparation.
4: Et si justement il n'y a pas eu de tiers et que vous êtes resté dans une relation fusionnelle, l'autre va être vécu à ce moment-là comme un danger pour vous. Hein.
1: Xavier Thévenot, qui est psychanalyste aussi, lui parle de trois grandes tentations de la nature humaine, qui sont la tentation de l'indifférenciation, la tentation d'un monde sans faille et la tentation de la toute-puissance. Et ces trois tentations correspondent à la nostalgie de ce qu'on a connu dans le ventre de notre mère. Indifférenciation, parce qu'on ne faisait pas de différence entre notre mère et nous. Un monde sans faille, parce qu'on ne voyait rien de négatif autour de soi. Et toute puissance, parce que c'était une sorte de monde parfait.

0: c'est j'attends de l'autre qu'il ne soit pas ce qu'il est, mais qu'il soit tel que je le rêve. Donc ça, c'est aussi une forme d'emprise. Voyez ? Ça, évidemment, ce n'est pas chaste. Parce que c'est nier à l'autre la fragilité qui pourrait être la sienne, simplement parce que je projette sur l'autre les fragilités qui sont les miennes. Et l'on oublie combien le Christ était fragile.
1: Je pense que dans la chasteté telle qu'on la conçoit aujourd'hui, il y aurait un enjeu d'oser reconnaître l'enjeu d'une vraie confrontation. Si je vais jusqu'au bout de l'altérité de l'autre, qui est un des défis de la chasteté, je dois être confrontée.

0: au fait que l'autre est différent de moi. Et pour moi, l'enjeu, c'est non pas de centrer... Enfin, la chasteté dit quelque chose sur l'enjeu de ne pas être centré sur moi, de ne pas être centré sur l'autre. Ça, c'est les abus. Quand l'autre est complètement abuseur, ben, c'est parce qu'en fait, voilà, il y a une relation qui est complètement décentrée, soit sur soi, soit sur l'autre. Et que tout l'enjeu de la chasteté, c'est de penser la relation et de vivre cet espace qui nous réunit et en même temps permet la confrontation.
1: Vouloir plier nos relations, ou même le monde, pour les faire ressembler à cet illusoire paradis perdu de la naissance, serait donc une impasse pour vivre la chasteté. Il nous faudrait sans doute dépasser ce besoin d'amour originel perdu pour apprendre à le trouver autrement dans nos relations quotidiennes. La chasteté a nécessairement des implications sur le monde. La manière dont nous la comprenons, dont nous la vivons, influence nos relations, nos choix, nos engagements. Elle a le pouvoir d'imprégner la dynamique sociale, d'ouvrir des espaces plus justes, plus respectueux, plus responsables.
2: Je pense que la chasteté peut être vraiment une chance pour le monde aujourd'hui parce qu'elle invite à dire « il n'y a de richesse que de relations ». Et donc, il faut prendre soin de ces relations qui donnent vie. Tout peut être vraiment vu de manière relationnelle, et donc tout peut être lieu d'exercice pour la chasteté. Par exemple, si j'achète, en admettant que j'ai les moyens financiers de faire autrement, mais si j'achète la nourriture le moins cher possible, eh bien, il y a fort à parier que ma manière d'être en relation par cet acte d'achat opprime l'agriculteur, l'agricultrice, la caissière, celui qui a transporté. Voilà. Et donc, ma relation à ces êtres humains par le biais de mon assiette n'est pas chaste, en fait. Elle ne maintient pas, elle s'est mise non plus à une juste distance, justement, elle a rendu anonyme, donc la distance est infinie, je ne veux pas connaître, moi c'est le prix. Alors que là, il y aurait besoin d'une plus grande proximité, voilà, qui redise, mais attends, ce que je fais quand je mange et je consomme, c'est que ça a un impact sur ses vies, et donc je peux choisir une manière d'être en relation plus constructive, plus vivante. Voilà. Donc ça, c'est un exemple, on pourrait en prendre plein d'autres, mais dont une manière dont la vertu de chasteté, si on la prend sur une invitation à réexaminer nos relations et à nous situer de manière juste, ben, vient changer un peu la manière, y compris très concrète, dont on mange.
1: Engager une démarche chaste dans ce qui nous semble essentiel à la société s'appuie sur nos libres choix. Mais comment vivre des relations empreintes de chasteté dans des mondes plus contraints comme celui du travail ?
3: Ce que la chasteté peut apporter en entreprise, c'est justement un questionnement sur les relations entre collègues, les relations entre collègues quand il y a des liens de subordination, les relations dans la manière de travailler. Si ça peut amener un questionnement, une remise en question de certaines pratiques, et puis des paroles assez libres entre collègues pour réajuster, ben c'est très bénéfique.
4: Le monde du travail, c'est un monde qui est le quotidien de beaucoup d'entre nous, mais c'est un monde qui est dur, bien souvent. Ça devrait être un lieu d'épanouissement, un lieu pour grandir et pour grandir en humanité, justement, devenir pleinement homme. On y passe beaucoup de temps. Et malgré tout, on y voit de la souffrance. Et cette souffrance, elle trouve sa source dans le fait que le management n'est pas nécessairement chaste. C'est-à-dire qu'on s'est beaucoup attaché à la performance de l'équipe en oubliant la performance de chaque individu. Donc finalement, manager, c'est pas... la recherche à tout prix d'efficience, c'est la recherche de l'efficience de chacun, pas l'efficience de l'équipe.
3: Dans le monde du travail, vraiment, moi personnellement, avoir fait l'expérience de collègues très professionnels sur ce qu'on attend d'eux et aussi sur leur proactivité, et en même temps humaine, c'est-à-dire qui prennent en compte le fait qu'on est des collègues, mais des humains, avec aussi des fragilités, des différences d'humeur, des différences d'histoire. Ça, ça m'a beaucoup appris, je pense, pour tenter de vivre des relations chastes.
1: Peut-être que les relations que nous choisissons offrent un terrain plus fertile pour ces chemins de chasteté. Le couple pourrait-il être ce lieu privilégié pour expérimenter doucement la chasteté, où l'amour partagé permettrait de s'approcher pas à pas de cette juste harmonie? À l'écocentre spirituel jésuite du Châtelard près de Lyon, la chasteté comme conseil évangélique fait partie des sujets qui sous-tendent les accompagnements lors de la préparation au mariage chrétien.
2: Je pense que le lieu de la préparation au mariage est un très beau lieu pour des chrétiens pour se poser cette question de chasteté, pour qu'on leur pose, pour qu'on leur explique. Parce que finalement, quand on parle de communication, de fécondité, de fidélité, on parle de chasteté.
5: Je pense que Jean avait dû sentir des choses, mais on n'avait pas pris le temps d'en parler parce qu'on était juste sous l'eau. En ne lui partageant pas ce que je traversais, je ne pouvais pas le rendre le seul responsable de ma difficulté et de mon repli sur moi.
6: Justement, c'est ce que je te dis, j'en suis responsable. Et si je te le dis d'une manière qui fait que tu es blessé, c'est moi qui suis responsable de la blessure que je te cause. Une autre manière de...
2: Je pense que la chasteté pour des couples, elle va être présentée sans doute pas en utilisant d'abord ce langage-là, mais elle va être présentée à travers les piliers du mariage. Et puis, dans une maison comme ici, on propose des questionnaires à chaque membre du couple qui a un temps pour lui-même pour se dire, dans cette série de questions à laquelle j'ai envie de réfléchir et comment j'y répondrai. Puis, on invite les deux membres du même couple à mettre en commun, mais en écoutant. Et par cette approche du dialogue, et par un dialogue qui commence par s'écouter soi-même en choisissant les sujets qui me parlent, ce qui est déjà une manière d'être chaste avec soi-même, puis en écoutant l'autre jusqu'au bout, ce qui est une autre pratique de chasteté avant de commenter, de parler, de rebondir, là, je dirais que c'est dans la peut-être d'abord et avant tout, en tout cas dans les week-ends qu'on fait ici, l'exercice de chasteté peut-être le plus fort, il est dans ce dialogue, cette attention dans la communication entre deux personnes d'un couple.
6: Dans ce week-end de préparation au mariage, je pense qu'il y a un écueil à éviter, c'est de n'en faire qu'une question qui aurait un lien avec la seule sexualité. Donc il y a déjà quelque chose à lever et un piège à éviter dans le propos à destination des participants. Mais il y a aussi un enjeu ou une invitation à faire à chacun, c'est de se rendre compte qu'en fait, il y a à prendre soin de la personne avec qui, en l'occurrence pour eux, on se pose la question de se marier ou de vivre sa vie ensemble, quoi.
5: Je suis admirative des questions que portent les couples aujourd'hui, parce que je me dis qu'un couple qui se pose des questions, c'est un couple qui considère que tout ne va pas être facile. Lorsque quelqu'un nous manque de respect, qu'on se manque de respect à nous-mêmes, ou que quelque chose commence à clocher dans une relation avec l'autre ou avec soi, on le sent, il y a quelque chose qui frotte à l'intérieur de nous, à l'intérieur de notre conscience. Il faut se questionner soi, prendre le temps d'en parler ensemble. Réussir à exprimer à l'autre comment est-ce qu'on se sent, pour pouvoir lui dire, à ce moment-là, je me suis sentie blessée, vexée, en colère, triste. Et de pouvoir nommer les situations en ayant confiance dans le fait que l'autre puisse les recevoir, écouter, et qu'un dialogue puisse naître de cette observation.
6: La première chose, c'est de s'autoriser collectivement et dans une relation interpersonnelle à la vulnérabilité. Et donc si je le suis, les autres le sont aussi. Alors comment est-ce qu'on fait gaffe à ces fragilités-là? Peut-être que c'est ça la clé du coup. La clé, c'est la chasteté, oui. D'accepter que d'abord moi je le suis, et comme je le suis, j'espère que d'autres vont pouvoir prendre soin de cette vulnérabilité-là que j'ai, de ces fragilités, pour qu'ensemble on construise quelque chose de beau et de bon, quoi.
7: Un point très important, déjà, c'est vivre dans la vérité. Oser se dire les choses et prendre les outils qui existent. On a un outil qui s'appelle le devoir de s'asseoir, qui nous oblige à nous poser chaque mois en couple, en ayant pris rendez-vous, en n'en ayant aucune chose qui puisse nous perturber, le téléphone, les enfants, enfin différentes choses. Et là, en fin de compte, on rentre dans un dialogue en parlant l'un et l'autre et en évoquant les choses, pas en agressant, mais en posant des questions ou en disant, en fin de compte, dans tel jour, là, quand on s'est... parler, voilà ce qui s'est passé. Et là, vraiment, je me suis senti dans une situation délicate. Et vraiment, il faut que dans le couple, chacun puisse, en fin de compte, exprimer ça comme ça, sans attaquer par le tu qui tue.
8: Effectivement, c'est pas un règlement de compte. Tu as fait ça. C'est j'ai souffert dans ce moment-là. C'est écouter l'autre dans ce qu'il vit. En fait, pour arriver à construire et avancer ensemble, il faut comprendre la psychologie de l'autre. Et puis, qui il est, pas que la psychologie, mais qui il est. Et donc, ce sont des temps de découverte mutuelle, des temps donnés, des temps cadeaux. C'est vraiment des temps cadeaux. Hein.
6: Les équipes Notre-Dame parlent du devoir de s'asseoir. Je trouve qu'il y a quelque chose d'exigeant à veiller à ce qu'il soit pris, ce temps. Une parole juste, c'est celle qui permet d'avancer ensemble, tout en veillant à dire ce que l'on a à dire, à faire valoir ce que l'on a à faire valoir comme point de vue, comme avis, d'être véritablement à l'écoute, autant que véritablement puisse se faire de l'autre.
5: C'est une parole qui laisse de la place à l'autre pour qu'il puisse réagir et s'exprimer. Un pardon. Et un pardon parce que. Un merci. Parce que dans ce merci, il y a moi qui te parle à toi et qui te dit comment est-ce que tu es venu me rejoindre dans ma vie ou comment est-ce que moi je peux te rejoindre dans la tienne.
7: Nous sommes tous pris dans un cycle infernal avec cette vie. Si on ne positionne pas des rendez-vous, le temps va passer et on ne se rendra pas compte. Et des petites choses qui peuvent paraître anodines peuvent devenir une montagne pour l'autre. Et en fin de compte, le conjoint ne l'a pas forcément senti. Et c'est important de prendre ces temps et de vraiment préciser ce que l'on a ressenti pour que l'autre le comprenne.
8: Ce moment, il est fructueux parce que... On aime être ensemble, c'est un moment paisible, c'est un moment où on écoute l'autre, où on se donne, enfin, on se reçoit, je sais pas. C'est bon qui parle, mais on se découvre toujours. Parce qu'en fait, on se découvre toujours, toujours, toujours. Hein. Il y a toujours du nouveau. Hein.
0: Nous sommes toute notre vie dans une découverte. Parce que nous sommes toutes nos vies en train de nous découvrir nous-mêmes. Je crois que ça, c'est quand on vieillit, on se rend compte qu'on sera toujours un mystère à nous-mêmes. Et puis dans une vie conjugale, on mesure aussi toujours plus que l'autre restera un mystère. Donc cette notion de découverte, elle me paraît essentielle dans le sens où toute notre vie, on est en train de se découvrir soi-même et de découvrir l'autre.
9: On apprend à se connaître dans le regard de l'autre. Et puis l'autre qui vous admire vous permet d'y croire et d'oser développer ses talents parce que l'autre vous fait confiance.
2: Je crois vraiment qu'en Église, sur cette question de l'ajustement relationnel, on a quelque chose à apprendre des couples. Du coup, l'invitation, ce serait... aux couples chrétiens à nous dire apprenez-nous à être chaste en tâchant, en explorant ce que ça veut dire, vous, parce que cette relation de couple, elle est tellement particulière, elle est tellement intense, et en même temps, moi je suis marqué par combien, dès qu'il y a les enfants, elle est capable de s'effacer, parfois de beaucoup trop s'effacer, mais elle donne vie, et ça se voit concrètement, et elle se donne généralement totalement à ses enfants. Bon, c'est tellement plein d'images du Dieu père et mère qu'on voit dans l'Évangile que moi, religieux, moi, prêtre, j'ai besoin d'entendre ce message-là et d'apprendre. Parce que c'est quelque chose... Bon, j'ai pas une relation aussi

0: intense avec mes compagnons de communauté qu'un époux avec son épouse et vice-versa.
1: Si le couple permet un lieu d'exploration intime de ce chemin de chasteté, les prêtres et les religieux doivent emprunter un autre chemin tout aussi exigeant. Appelés comme tout chrétien à vivre la vertu de chasteté, l'Église leur demande de la vivre à travers le choix du célibat, et donc de la continence. Cette exigence, qui façonne en profondeur leur manière d'être en relation, nourrit-elle ou fragilise-t-elle leur approche de la chasteté? Au séminaire Saint-Irénée de Lyon, le Conseil veille avec attention à accompagner les séminaristes dans toutes les dimensions de ce cheminement.
2: La chasteté se vit dans tous les états de vie, c'est-à-dire quelle que soit la façon dont on est engagé dans la vie, en étant marié, en étant célibataire, consacré ou non. Il y a une façon d'être au monde, d'être dans les relations avec les personnes, d'habiter soi-même, enfin, qui est chaste ou non. Mais ça, effectivement, je ne le percevais pas quand j'avais 20 ans. C'est au cours de mes études comme séminariste que je découvre ce qu'est la chasteté. C'est un vrai chemin avec des réussites, des joies, et puis des difficultés, des échecs, etc. Dans mon cheminement propre, au départ, je percevais le célibat comme quelque chose, un sacrifice d'abord. Donc au départ, oui, souvent, le célibat apparaît comme une contrainte, comme quelque chose auquel je vais adhérer intellectuellement, que je vais désirer, mais désirer parce qu'il le faut. Il est absolument nécessaire que dans son cheminement, eh bien, le séminariste perçoive qu'en fait, le célibat est désirable en lui-même et que c'est quelque chose qu'il va désirer. Parce que Dieu l'appelle à ça aussi. Et parce qu'il envoie la beauté, parce qu'il envoie la fécondité et la cohérence avec le sacerdoce.
3: Le célibat, il faut lui trouver du sens. Or, problème du célibat, c'est si je suis célibataire, je n'ai pas de fécondité. Mais il faut remarquer, il faut trouver que si il y a une fécondité. Alors, où est-ce qu'ils vont la trouver, la fécondité? Ils vont la trouver surtout à partir du deuxième cycle, où progressivement, ils vont s'engager de plus en plus en pastoral. Ils vont avoir des joies. Ils vont avoir des joies lorsque ces jeunes se mettent à découvrir quelque chose du Christ ou quelque chose de l'Église. Mais c'est une joie profonde. Cette joie, son nom le plus vrai, c'est une fécondité, en fait. Hein, ma présence me rend fécond parce que il y a un changement chez les personnes, et un changement qui est un peu comme une naissance dans la foi, quelque chose de plus profond. Hein.

ils ont beaucoup de plaisir à travailler des questions en commun. Et certains désirent se mettre en priorité les questions relatives au célibat et à la chasteté. Et le partage le plus fécond, c'est ce qui tourne autour des solutions. Comment je fais pour construire mon équilibre de vie ? Comment je fais pour gérer tel type d'émotion liée au ministère ? Donc apprendre à gérer la solution d'être la figure d'autorité, comment je fais, quoi, hein ?

C'est pas une matière qu'on enseigne, la chasteté. Ça se vit et ça se relie. Donc là, il y a la place du père spirituel, de l'accompagnateur spirituel. Donc chaque séminariste a un accompagnateur spirituel auquel il peut se confier. Et ça, ça reste confidentiel. Nous avons accès, d'une certaine façon, à la façon dont il est en relation avec les personnes à l'extérieur. Donc les deux lieux, les trois lieux,

On a besoin les uns des autres pour grandir dans cette gratuité de dons, qui est toujours à travailler jusqu'au bout, je pense. C'est vraiment une constante de la vie. Mais c'est apprendre la qualité de relation du Christ. Enfin, c'est quand même... Et alors, ça s'apprend par don, mais ce don nous arrive par la relation avec les autres, en particulier certains autres compétents, et par la prière aussi. Ce sont vraiment les deux aspects. Pour moi, c'est inséparable.

En créant l'homme, Dieu crée une relation. En créant le monde, il en crée une infinité. Un monde de relations entre chacune de ses créatures et lui.

0: La chasteté, elle me demande de traverser pas mal de mes peurs, notamment la peur de pas être aimée et la peur de pas m'accomplir en tant que femme en n'ayant pas d'enfant. La peur de passer à côté de quelque chose de ma vie parce que pour cette double dimension pour moi en tant que femme, la maternité et puis ce que renvoie beaucoup la société aussi aujourd'hui de « Mais si t'as jamais fait l'amour, comment tu peux dire que ça vaut pas la peine, quoi ?» Et en fait, ce qui est fou, c'est que je peux rien faire contre cette peur à part avoir confiance et avoir la foi. Parce que j'ai pas de sécurité, au fond. Au fond du fond du fond du fond. Il y a rien d'autre qui peut me permettre de traverser ça que la confiance, en fait. La confiance en Dieu, et puis la confiance aussi en ceux qui m'entourent, en ceux qui m'ont précédé. La confiance en l'Église aussi. Et je pense que c'est qu'au soir de ma vie quand je vais mourir, quoi, que je vais pouvoir dire oui, jusqu'au bout, ça valait la peine. Je me le dis bien sûr à certains moments, parce qu'il y a des grands moments de joie aussi qui me permettent aussi de tenir. Donc aussi avoir confiance dans ces moments de joie et de plénitude que je peux vivre à certains moments.
1: Ouais. La chasteté me demande de traverser un peu le regard que la société d'aujourd'hui peut avoir sur ce mot-là. C'est-à-dire, est-ce que, en fait, en vrai, est-ce que vous ne vous gourrez pas un peu? Est-ce que vous n'êtes pas un peu dépassé? Voilà. Et donc, la chasteté me demande de traverser ce regard-là, de dire, mais c'est beau, en fait, j'assume, et ce vœu me fait vivre, en fait.
2: Cette idée, peut-être qu'on est... Peut-être un petit fond aussi de cléricalisme, ou comme si les religions étaient un peu des êtres un peu à part, parce qu'on a fait ce choix-là, et complètement désincarné, sans sentiment, sans affectivité, sans émotivité. En fait, je peux rentrer aussi en relation et en compassion avec ces gens-là. Voilà, je ne suis pas un être à côté, mais je suis vraiment dans ce monde aussi.
3: Lorsque l'amour de Dieu n'habite plus nos liens, que la relation n'est plus chaste, elle se referme sur elle-même, et cela peut mener aux abus, à la souffrance de l'autre et à la destruction du vivant.
4: Quand la chasteté n'est pas vécue, donc ça peut être son contraire, hein, qui est vécu, donc que l'autre ne soit plus un sujet, mais un objet de manipulation. Ça commence souvent par des manipulations d'ordre spirituel. Justement, l'agresseur ou le prêtre, par exemple, mais ce n'est pas toujours des prêtres,

0: qui se montre supérieur aux autres, qui était tout ce qu'il fait d'arguments qui peuvent être doctrinaux, simili-doctrinaux ou bibliques pour dire justifier sa position supérieure, et l'autre devient un objet manipulable dont il fait ce qu'il veut.
1: Les abus sexuels en famille, comme les abus sexuels en église, présupposent toujours des abus de pouvoir, des abus de conscience, des formes d'emprise, toujours. Hein.
2: C'est un sujet dont il faut parler et qu'il faut intégrer dans la formation des séminaristes et qui touche évidemment à la question de la chasteté.
1: C'est pour ça que je vous disais, c'est bien beau d'avoir une parole libérée, mais a-t-on les oreilles libérées? Est-on prêt à entendre ce qui nous est dit?
2: Hein, tout abus est dramatique, tragique, mais dans le cas d'un prêtre, c'est encore pire d'une certaine façon, parce qu'il fait le contraire de ce qu'il est censé représenter et de ce que ça représente pour les personnes qu'il abuse. Donc il y a aussi un traumatisme spirituel qui est abyssal.
1: Vous voyez, et c'est tout ça qui fait que, en effet, l'enfant ne va pas parler parce qu'il va se sentir jugé, parce qu'il va être humilié, parce qu'il ne sera pas entendu. Bah, évidemment que plus le milieu est clos, c'est ce que nous disions tout à l'heure, hein, comment sortir de l'entre-soi, plus le système est verrouillé et plus l'affaire va être sécurisante pour ce genre de déviance. Mais ce que je veux dire, c'est que, évidemment, le système va être porteur. C'est pour ça qu'on parle de systémie. Hein. C'est pour ça que je vous disais, les familles où on ne parle pas vont être des terreaux idéaux pour ce genre de défiance, vous voyez. Hein.
3: La chasteté, ça commence par ça. Reconnaître à chacun sa place. Hein. C'est comme ça que le bon Dieu crée. Hein. Il crée le monde, il commence par nommer. Et ensuite, il fait du ménage. Il trie, il coupe, il sépare. Et c'est comme ça qu'on sort du chaos. Je crois que l'Église, maintenant, est capable de nommer. Et parce qu'elle est capable de nommer, elle est capable de reprendre la loi. Et la loi, c'est pas de confusion, chacun sa place. Et le respect dans le sens de la bonne distance.

0: ici là, c'est chaud aussi.
1: Après non, c'est des entières normalement que j'ai pas encore récolté.
2: Si nos blessures nous ferment aux rencontres, il peut nous rester la voie du lien au vivant, où l'amour peut encore se déployer. C'est ce que le pape François nous incite à vivre dans l'encyclique Laudato Si, en nous invitant à une chasteté élargie qui nous relie au monde.
0: Si on se dit que la chasteté, c'est d'abord une question relationnelle, alors Laudato Si propose justement une nouvelle manière de regarder le monde comme quatre relations qui nous donnent vie. La relation à soi, aux autres et à la création, voilà, dans le champ de notre existence, on pourrait dire dans un champ horizontal. Et puis la relation à Dieu. Alors la relation à Dieu se trouvant dans toutes ces autres relations-là, et c'est aussi une manière de pratiquer la chasteté in fine, c'est de se dire comment est-ce que je suis en juste relation à Dieu par la relation que j'ai dans le monde, les relations que j'ai dans le monde, mais aussi en disant la relation à Dieu, elle est la source et la fin de toutes ces relations-là. Ça ouvre une verticalité à l'existence qui, pour moi, est dans l'autre nom de l'espérance, quoi.
3: La récompense, c'est la liberté. Vous allez sortir. Allez.
4: Je l'appelle le potager de relations fondamentales. Un design particulier, il y a quatre axes. Et les quatre axes, c'est les quatre relations fondamentales. Moi, la chasteté, c'est d'abord quelle relation ajustée j'ai à l'autre qui n'est pas simplement la personne humaine, à tout ce qui est extérieur à moi. Viens, viens, viens, viens avec moi. Je sens cette présence de l'autre, du vivant. Quand je vois la plante souffre de la prédation des

0: Limas, ça m'a fait. Et ma question, quand je vois ça, c'est pas d'éliminer la limace. C'est de trouver les moyens possibles pour que la limace puisse se nourrir et puisse laisser la plante aussi croître et rééquilibrer la relation entre les uns et les autres et moi-même, ma relation. Et c'est comme ça que je travaille la question de la relation, question d'équilibre à chaque fois.
1: On a pensé le changement de cap de cette maison comme devenant éco-centre spirituel en se disant ben justement comment cette maison va être un lieu qui aide chacun et chacune qui vient ici à prendre soin de ces quatre relations, donc à pratiquer la chasteté. Un exemple précis dans les projets qu'on a ici, on va essayer de construire une nouvelle chapelle. La plupart de nos églises aujourd'hui sont dans une configuration un rang derrière l'autre. Notre chapelle aujourd'hui est comme ça. Et bien là, il y a deux ellipses, deux cœurs d'ellipse que sont la table de la parole et la table eucharistique. Et puis l'assemblée est en mandorle autour de ces deux tables. Et bien ça fait qu'on se voit l'un l'autre quand on célèbre l'Eucharistie. Je vois le frère et la sœur qui, comme moi, va recevoir le corps du Christ pour devenir corps du Christ pour le monde aujourd'hui. Ben, c'est sûr que quand sa tête est en face de moi, je me dis, ben, nous allons ensemble devenir corps du Christ. Donc ça, c'est pour la relation aux autres. Et puis, la relation à la création. Au fond, derrière l'autel, on va favoriser plutôt une grande baie vitrée pour laisser voir la création. Et puis, on va choisir des matériaux pour construire la chapelle qui prennent soin de la création. Donc ça va être une structure bois, remplissage terre-paille, enduit terre, bardage en bois avec du bois qui vient du châtelard. Voilà. Et pour moi, penser cette chapelle de cette manière-là, c'est vivre l'écologie intégrale, c'est mettre les quatre relations comme grille de lecture et comme première manière de voir, en cherchant l'ajustement. Et donc, c'est une manière de vivre la chasteté, y compris dans la construction d'une chapelle, ce qui ne viendrait pas peut-être à la tête quand on parle vertu de chasteté au départ et la construction d'une chapelle. Ben, en fait, si, on peut tout à fait joindre les deux.
2: La chasteté, elle peut apporter un autre regard sur notre rapport à Dieu, sur notre rapport aux divers habitants de la planète. Je le relie beaucoup à ce que dans l'Église on appelle le règne de Dieu ou le royaume. Et c'est une autre manière de voir des possibles qui sont à notre portée. Une autre manière de vivre, pas dans une contre-culture ou un isolement du monde, mais de se dire que c'est possible de vivre des relations saines, justes, qui ne sont pas uniquement régies par la domination sur l'autre.
3: Et si la chasteté portait en elle depuis toujours quelque chose de l'amour même de Dieu, un amour libre, sans emprise ni possession, une présence délicate, purement offerte. Par la relation qu'il tisse avec chacun de nous, il nous a montré ses chemins de chasteté, faits de respect et de tendresse, où l'autre est reconnu comme sa création entière, inviolable. Dieu nous apprendrait ainsi à ouvrir des espaces où cet amour peut s'exprimer et faire de nos relations le lieu de sa présence.
1: La relation qui est source et fin de toutes les autres, c'est la relation à Dieu. Et donc, pour vivre de manière chaste, il faut que je trouve ma place dans la relation à Dieu et que trouvant cette place-là, qui inclut un silence, qui inclut là encore un respect, qui inclut un espace où écouter vraiment, ben, si on n'a pas ça, il est sans doute dur pour un chrétien, dans une anthropologie chrétienne, dans une manière de voir l'homme et puis de voir la création tout entière, ben c'est dur si je ne me soucie pas de la relation à Dieu.
4: La chasteté est un chemin de sainteté. Le terme a été rétréci pour devenir un négatif, absence de. Voilà. Ben non, c'est d'abord un positif. C'est ce qui construit notre relation humaine, nos relations, ce qui nous humanise.
5: Si tout le monde était chaste, toute injustice disparaît. Hein. Toute manipulation de l'autre, toute instrumentalisation de l'autre, toute séduction de l'autre, toute recherche de pouvoir, tout ça disparaît. Alors heureusement, ce n'est pas réservé aux chrétiens. C'est, tout homme est appelé à vivre chastement. En fait, tout homme est appelé à aimer et à être aimé.
6: Il faut arriver à s'aimer soi-même. C'est vraiment une chose extrêmement difficile. Et moi qui suis à la fin de ma vie, je me rends compte que j'ai toujours quand même à améliorer un petit peu les choses et combien toute relation que j'ai me permet aussi de comprendre un petit peu différemment les choses et de m'ajuster davantage. Mais je crois qu'il faudrait mettre en premier le comment arriver à donner une estime de soi à l'autre et à soi-même.

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1: Mère chérie, merci de toute mon âme. Merci de libérer Marc. Je t'en supplie. Merci.
2: Marie, faites que l'œdème sur le pied et sur la jambe gauche d'Annick se résorbe et qu'elle ne fasse pas de faiblesse. Faites qu'elle aille mieux. Merci Marie.
3: Je voudrais une intention de prière auprès de Notre-Dame de Lourdes pour mon petit garçon qui doit passer un examen pour le cérébral demain. Sainte Vierge Marie, je vous en supplie, faites qu'on ne lui trouve rien de grave parce qu'il est déjà atteint d'un cancer, le pauvre père. Sainte Vierge, prenez-le sur votre protection. Et aidez sa maman qui est bien fatiguée aussi, s'il vous plaît. Merci, Sainte Vierge Marie.
4: Au nom du Père, et du Fils, et du Saint-Esprit. Bienvenue.

0: À tous les pèlerins ici présents dans ce lieu béni, dans la grotte de Massabielle où la Vierge Marie est apparue 18 fois à Bernadette. Nous sommes heureux d'avoir tous ces enfants parmi nous qui vont nous aider, qui vont prier avec nous. Nous allons méditer les mystères glorieux du chapelet. Nous pouvons prier aujourd'hui tout particulièrement pour le respect de la vie, en particulier de la fin de vie. Nous prions en union aussi avec tous ceux qui nous suivent par la radio, les réseaux sociaux, la télévision. Je crois en Dieu, le Père Tout-Puissant, Créateur du ciel et de la terre, et en Jésus-Christ, son Fils unique, notre Seigneur, qui a été conçu du Saint-Esprit, est né de la Vierge Marie, a souffert sous Ponce Pilate, a été crucifié, est mort et a été enseveli, est descendu aux enfers. Le troisième jour est ressuscité des morts, est monté aux cieux, est assis à la droite de Dieu, le Père Tout-Puissant, d'où il viendra juger les vivants et les morts. Je crois en l'Esprit Saint, à la Sainte Église catholique, à la communion des saints, à la rémission des péchés, à la résurrection de la chair, à la vie éternelle. Nous prions en union avec notre Saint-Père, le Pape Léon. Nous prions aussi pour l'obéissance de tous les chrétiens au Pape. Notre Père, qui es aux cieux, que ton nom soit sanctifié, que ton règne vienne, que ta volonté soit faite sur la terre comme au ciel. Je vous salue Marie, pleine de grâce, le Seigneur est avec vous. Vous êtes bénie entre toutes les femmes, et Jésus, le fruit de vos entrailles, est béni.
1: Sainte Marie, Mère de Dieu, priez pour nous pauvres pécheurs, maintenant et à l'heure de notre mort. Amen.
0: Je vous salue Marie, pleine de grâce, le Seigneur est avec vous. Vous êtes bénie entre toutes les femmes, et Jésus, le fruit de vos entrailles, est béni.
1: Sainte Marie, Mère de Dieu, priez pour nous pauvres pécheurs, maintenant et à l'heure de notre mort.
0: Je vous salue Marie, pleine de grâce, le Seigneur est avec vous. Vous êtes bénie entre toutes les femmes, et Jésus, le fruit de vos entrailles, est béni.
1: Sainte Marie, Mère de Dieu, priez pour nous pauvres pécheurs, maintenant

0: Ô Marie conçue sans péché. Premier mystère glorieux, la résurrection de notre Seigneur Jésus-Christ. De l'Évangile selon saint Jean. Moi, je suis la résurrection et la vie. Celui qui croit en moi, même s'il meurt, vivra. Prions pour que la loi inique sur l'euthanasie soit retirée. Prions pour que notre foi au Christ ressuscité soit plus forte que les souffrances terrestres, que nous puissions compter sur Dieu chaque jour de notre vie, lui qui connaît le jour de notre mort et qui nous prépare à la vie éternelle. Notre Père qui es aux cieux, que ton nom soit sanctifié, que ton règne vienne, que ta volonté soit faite sur la terre comme au ciel.
1: Salut Marie, pleine de grâce. Le Seigneur est avec vous. Vous êtes bénie entre toutes les femmes, et Jésus, le fruit de vos entrailles, est béni.
0: Sainte Marie, Mère de Dieu, priez pour nous pauvres pécheurs, maintenant et à l'heure de notre mort. Amen.
1: Je vous salue Marie, pleine de grâce. Le Seigneur est avec vous. Vous êtes bénie entre toutes les femmes, et Jésus, le fruit de vos entrailles, est béni.
0: Sainte Marie, Mère de Dieu, priez pour nous, pauvres pécheurs, maintenant et à l'heure de notre mort. Amen.
1: Je vous salue, Marie, pleine de grâce. Le Seigneur est avec vous. Vous êtes bénie entre toutes les femmes, et Jésus, le fruit de vos entrailles, est béni.
0: Sainte Marie, Mère de Dieu, priez pour nous, pauvres pécheurs, maintenant et à l'heure de notre mort. Amen.
1: Je vous salue, Marie, pleine de grâce. Le Seigneur est avec vous. Vous êtes bénie entre toutes les femmes, et Jésus, le fruit de vos entrailles, est béni.
0: Sainte Marie, Mère de Dieu, priez pour nous, pauvres pécheurs, maintenant et à l'heure de notre mort.
2: Je vous salue, Marie, pleine de grâce. Le Seigneur est avec vous. Vous êtes bénie entre toutes les femmes, et Jésus, le fruit de vos entrailles, est béni.
0: Sainte Marie, Mère de Dieu, priez pour nous pauvres pécheurs, maintenant et à l'heure de notre mort. Amen.
2: Je vous salue, Marie, pleine de grâce. Le Seigneur est avec vous. Vous êtes bénie entre toutes les femmes, et Jésus, le fruit de vos entrailles, est béni.
0: Sainte Marie, Mère de Dieu, priez pour nous pauvres pécheurs, maintenant et à l'heure de notre mort. Amen.
2: Sainte Marie, Mère de Dieu, priez. Je vous salue, Marie, pleine de grâce. Le Seigneur est avec vous. Vous êtes bénie entre toutes les femmes, et Jésus, le fruit de vos entrailles, est béni.
0: Sainte Marie, Mère de Dieu, priez pour nous pauvres pécheurs.
3: Je vous salue, Marie, pleine de grâce. Le Seigneur est avec vous. Vous êtes bénie entre toutes les femmes, et Jésus, le fruit de vos entrailles, est béni.
0: Sainte Marie, Mère de Dieu, priez pour nous pauvres pécheurs, maintenant et à l'heure de notre mort.
3: Je vous salue, Marie, pleine de grâce. Le Seigneur est avec vous. Vous êtes bénie entre toutes les femmes, et Jésus, le fruit de vos entrailles, est béni.
0: Sainte Marie, Mère de Dieu,
3: je vous salue, Marie, pleine de grâce. Le Seigneur est avec vous. Vous êtes bénie entre toutes les femmes, et Jésus, le fruit de vos entrailles, est béni.
0: Sainte Marie, Mère de Dieu, priez pour nous pauvres pécheurs,

0: Amen. Ô Marie conçue sans péché. Deuxième mystère glorieux, l'ascension de notre Seigneur Jésus-Christ. De l'évangile de Jésus-Christ selon saint Luc. Jésus emmena ses disciples au dehors jusque vers Béthanie, et levant les mains, il les bénit. Or, tandis qu'il les bénissait, il se sépara d'eux, et il était emporté au ciel. Ils se prosternèrent devant lui, puis ils retournèrent à Jérusalem en grande joie, et ils étaient sans cesse dans le temple à bénir Dieu. Ô Jésus, toi qui es monté au ciel en bénissant et qui n'as jamais cessé de bénir, emplis-nous aujourd'hui de cette bénédiction, que nous goûtions comme les apôtres la joie de croire en toi et d'espérer en la vie éternelle. Notre Père qui es aux cieux, que ton nom soit sanctifié, que ton règne vienne, que ta volonté soit faite sur la terre comme au ciel.
1: Je vous salue, Marie, pleine de grâce, et j'ai.
0: Le Seigneur est avec vous.
1: Le Seigneur est avec vous. Vous êtes bénie entre toutes les femmes, et Jésus, le fruit de vos entrailles, est béni.
2: Sainte Marie, Mère de Dieu, priez pour nous pauvres pécheurs, maintenant et à l'heure de notre mort. Amen.
1: Je vous salue, Marie, pleine de grâce. Le Seigneur est avec vous. Vous êtes bénie entre toutes les femmes, et Jésus, le fruit de vos entrailles, est béni.
2: Sainte Marie, Mère de Dieu, priez pour nous pauvres pécheurs, maintenant et à l'heure de notre mort. Amen.
1: Je vous salue, Marie, pleine de grâce.

0: Le Seigneur est avec vous. Vous êtes bénie entre toutes les femmes. Et Jésus, le fruit de vos entrailles, est béni.
1: Sainte Marie, Mère de Dieu, priez pour nous pauvres pécheurs, maintenant et à l'heure de notre mort. Amen.
0: Je vous salue, Marie, pleine de grâce. Le Seigneur est avec vous. Vous êtes bénie entre toutes les femmes. Et Jésus, le fruit de vos entrailles, est béni.
1: Sainte Marie, Mère de Dieu, priez pour nous pauvres pécheurs, maintenant et à l'heure de notre mort.
2: Je vous salue, Marie, pleine de grâce. Le Seigneur est avec vous. Vous êtes bénie entre toutes les femmes. Et Jésus, le fruit de vos entrailles, est béni.
1: Sainte Marie, Mère de Dieu, priez pour nous pauvres pécheurs, maintenant et à l'heure de notre mort. Amen.
2: Je vous salue, Marie, pleine de grâce. Le Seigneur est avec vous. Vous êtes bénie entre toutes les femmes. Et Jésus, le fruit de vos entrailles, est béni.
1: Sainte Marie, Mère de Dieu, priez pour nous pauvres pécheurs, maintenant et à l'heure de notre mort. Amen.
2: Je vous salue, Marie, pleine de grâce. Le Seigneur est avec vous. Vous êtes bénie entre toutes les femmes. Et Jésus, le fruit de vos entrailles, est béni.
1: Sainte Marie, Mère de Dieu, priez pour nous pauvres pécheurs, maintenant et à l'heure de notre mort.
2: Je vous salue Marie, pleine de grâce, le Seigneur est avec vous. Vous êtes bénie entre toutes les femmes et Jésus, le fruit de vos entrailles, est béni.
1: Sainte Marie, Mère de Dieu, priez pour nous pauvres pécheurs, maintenant et à l'heure de notre mort. Amen.
2: Je vous salue Marie, pleine de grâce, le Seigneur est avec vous. Vous êtes bénie entre toutes les femmes et Jésus, le fruit de vos entrailles, est béni.
1: Sainte Marie, Mère de Dieu, priez pour nous pauvres pécheurs, maintenant et à l'heure de notre mort. Amen.
2: Je vous salue Marie, pleine de grâce, le Seigneur est avec vous. Vous êtes bénie entre toutes les femmes et Jésus, le fruit de vos entrailles, est béni.
1: Sainte Marie,

0: Ô Marie conçue sans péché. Troisième mystère glorieux, la Pentecôte. Fruit de ce mystère, la descente du Saint-Esprit. De l'évangile de Jésus-Christ selon saint Jean. Les disciples furent remplis de joie en voyant le Seigneur ressuscité. Il leur dit « La paix soit avec vous. De même que le Père m'a envoyé, moi aussi je vous envoie. » Ayant ainsi parlé, il souffla sur eux et il leur dit « Recevez l'Esprit Saint. À qui vous remettrez ses péchés, ils seront remis. À qui vous maintiendrez ses péchés, ils seront maintenus. Ô Jésus, nous te demandons pardon pour nos propres fautes ainsi que celles de nos contemporains. Lave-nous par ton Esprit Saint, qu'il souffle sur la France et sur le monde pour apporter à chacun le regret de ses péchés et le pardon de ses mêmes péchés. Notre Père, qui es aux cieux, que ton nom soit sanctifié, que ton règne vienne, que ta volonté soit faite sur la terre comme au ciel.
1: Je vous salue Marie, pleine de grâce, le Seigneur est avec vous. Vous êtes bénie entre toutes les femmes, et Jésus, le fruit de vos entrailles, est béni.
2: Sainte Marie, Mère de Dieu, priez pour nous pauvres pécheurs, maintenant et à l'heure de notre mort. Amen.
1: Je vous salue Marie, pleine de grâce, le Seigneur est avec vous. Vous êtes bénie entre toutes les femmes, et Jésus, le fruit de vos entrailles, est béni.
2: Sainte Marie, Mère de Dieu, priez pour nous pauvres pécheurs, maintenant et à l'heure de notre mort.
1: Je vous salue Marie, pleine de grâce, le Seigneur est avec vous. Vous êtes bénie entre toutes les femmes, et Jésus, le fruit de vos entrailles, est béni.
2: Sainte Marie.

0: Je vous salue Marie, pleine de grâce, le Seigneur est avec vous. Vous êtes bénie entre toutes les femmes, et Jésus, le fruit de vos entrailles, est béni.
1: Sainte Marie, Mère de Dieu, priez pour nous pauvres pécheurs.
2: Je vous salue, Marie, pleine de grâce. Le Seigneur est avec vous. Vous êtes bénie entre toutes les femmes, et Jésus, le fruit de vos entrailles, est béni.
1: Sainte Marie, Mère de Dieu, priez pour nous, pauvres pécheurs, maintenant et à l'heure de notre mort. Amen.
2: Je vous salue, Marie, pleine de grâce. Le Seigneur est avec vous. Vous êtes bénie entre toutes les femmes, et Jésus, le fruit de vos entrailles, est béni.
1: Sainte Marie, Mère de Dieu, priez pour nous pauvres pécheurs, maintenant et à l'heure de notre mort. Amen.
2: Je vous salue, Marie, pleine de grâce. Le Seigneur est avec vous. Vous êtes bénie entre toutes les femmes, et Jésus, le fruit de vos entrailles, est béni.
1: Sainte Marie, Mère de Dieu, priez pour nous pauvres pécheurs, maintenant et à l'heure de notre mort. Amen.
0: Je vous salue Marie, pleine de grâce. Le Seigneur est avec vous. Vous êtes bénie entre toutes les femmes. Et Jésus, le fruit de vos entrailles, est béni.
1: Sainte Marie, Mère de Dieu, priez pour nous pauvres pécheurs, maintenant et à l'heure de notre mort. Amen.
0: Je vous salue Marie, pleine de grâce. Le Seigneur est avec vous. Vous êtes bénie entre toutes les femmes. Et Jésus, le fruit de vos entrailles, est béni.
1: Sainte Marie, priez pour nous pauvres pécheurs, maintenant et à l'heure de notre mort. Amen.
0: Je vous salue Marie, pleine de grâce. Le Seigneur est avec vous. Vous êtes bénie entre toutes les femmes, et Jésus, le fruit de vos entrailles, est béni.
1: Sainte Marie, Mère de Dieu, priez pour nous

0: Ô Marie conçue sans péché. Quatrième mystère glorieux, l'Assomption de la Très Sainte Vierge Marie. De la première lettre, de la lettre de Saint Paul apôtre aux Romains. J'en ai la certitude, ni la mort, ni la vie, ni les anges, ni les principautés célestes, ni le présent, ni l'avenir, ni les puissances, ni les hauteurs, ni les abîmes, ni aucune autre créature, rien ne pourra nous séparer de l'amour de Dieu qui est dans le Christ Jésus notre Seigneur. Seigneur Jésus, par l'intercession de la bienheureuse Vierge Marie qui est montée au ciel, corps et âme, nous te demandons la grâce d'une bonne mort. Invitation à entrer dans le paradis au jour de notre mort. Notre Père, qui es aux cieux, que ton nom soit sanctifié, que ton règne vienne, que ta volonté soit faite sur la terre comme au ciel.
1: Je vous salue, Marie, pleine de grâce. Le Seigneur est avec vous. Vous êtes bénie entre toutes les femmes, et Jésus, le fruit de vos entrailles, est béni. Je vous salue, Marie, pleine de grâce. Le Seigneur est avec vous. Vous êtes bénie entre toutes les femmes, et Jésus, le fruit de vos entrailles, est béni. Je vous salue Marie, pleine de grâce. Le Seigneur est avec vous. Vous êtes bénie entre toutes les femmes et Jésus, le fruit de vos entrailles, est béni.
2: Sainte Marie, Mère de Dieu, priez pour nous pauvres pécheurs, maintenant et à l'heure de notre mort.
1: Je vous salue Marie, pleine de grâce. Le Seigneur

0: est avec vous. Vous êtes bénie entre toutes les femmes et Jésus, le fruit de vos entrailles, est béni.
1: Sainte Marie, Mère de Dieu, priez pour nous pauvres pécheurs, maintenant et à l'heure de notre mort. Amen.
0: Je vous salue, Marie, pleine de grâce. Le Seigneur est avec vous. Vous êtes bénie entre toutes les femmes et Jésus, le fruit de vos entrailles, est béni.
1: Sainte Marie, Mère de Dieu, priez pour nous pauvres pécheurs, maintenant et à l'heure de notre mort. Amen.
0: Je vous salue, Marie, pleine de grâce. Le Seigneur est avec vous. Vous êtes bénie entre toutes les femmes et Jésus, le fruit de vos entrailles, est béni.
1: Sainte Marie, Mère de Dieu, priez pour nous pauvres pécheurs, maintenant et à l'heure de notre mort. Amen.
0: Je vous salue, Marie, pleine de grâce. Le Seigneur est avec vous. Vous êtes bénie entre toutes les femmes, et Jésus, le fruit de vos entrailles, est béni.
1: Sainte Marie, Mère de Dieu, priez pour nous, pauvres pécheurs, maintenant et à l'heure de notre mort. Amen.
2: Je vous salue, Marie, pleine de grâce. Le Seigneur est avec vous. Vous êtes bénie entre toutes les femmes, et Jésus, le fruit de vos entrailles, est béni.
1: Sainte Marie, Mère de Dieu, priez pour nous pauvres pécheurs, maintenant et à l'heure de notre mort.
2: Je vous salue, Marie, pleine de grâce, le Seigneur est avec vous. Vous êtes bénie entre toutes les femmes et Jésus, le fruit de vos entrailles, est béni.
1: Sainte Marie, Mère de Dieu, priez pour nous pauvres pécheurs, maintenant et à l'heure de notre mort.
2: Je vous salue, Marie, pleine de grâce. Le Seigneur est avec vous. Vous êtes bénie entre toutes les femmes et Jésus, le fruit de vos entrailles, est béni.
1: Sainte Marie, Mère de Dieu, priez pour nous pauvres pécheurs, maintenant et à l'heure de notre mort.
3: Je vous salue, Marie, pleine de grâce. Le Seigneur est avec vous.
1: Maintenant et à l'heure de notre mort. Amen.

0: Amen. Ô Marie conçue sans péché, priez pour nous. Cinquième mystère glorieux, le couronnement de Marie au ciel. De l'Évangile selon saint Jean. On manqua de vin. La mère de Jésus lui dit : Ils n'ont pas de vin. Jésus lui répond : Femme, que me veux-tu ? Mon heure n'est pas encore venue. Sa mère dit à ceux qui servaient : Tout ce qu'il vous dira, faites-le. Seigneur Jésus, par l'intercession de la bienheureuse Vierge Marie, nous te demandons la grâce de l'obéissance pour nous-mêmes et pour toute l'Église, une obéissance filiale, aimante, en particulier au pape qui est ton représentant sur la terre. Notre Père qui es aux cieux, que ton nom soit sanctifié, que ton règne vienne, que ta volonté soit faite sur la terre comme au ciel.
1: Je vous salue, Marie, pleine de grâce. Le Seigneur est avec vous. Vous êtes bénie entre toutes les femmes. Et Jésus, le fruit de vos entrailles, est béni.
2: Sainte Marie, Mère de Dieu, priez pour nous pauvres pécheurs, maintenant et à l'heure de notre mort. Amen.
1: Je vous salue, Marie, pleine de grâce. Le Seigneur est avec vous. Vous êtes bénie entre toutes les femmes. Et Jésus, le fruit de vos entrailles, est béni.
2: Sainte Marie, Mère de Dieu, priez pour nous pauvres pécheurs, maintenant et à l'heure de notre mort.
1: Je vous salue, Marie, pleine de grâce. Le Seigneur est avec vous. Vous êtes bénie entre toutes les femmes. Et Jésus, le fruit de vos entrailles, est béni.
2: Sainte Marie, Mère de Dieu, priez pour nous pauvres pécheurs, maintenant et à l'heure de notre mort. Amen.
1: Je vous salue, Marie, pleine de grâce. Le Seigneur est avec vous. Vous êtes bénie entre toutes les femmes, et Jésus, le fruit de vos entrailles, est béni.
2: Sainte Marie, Mère de Dieu, priez pour nous pauvres pécheurs, maintenant et à l'heure de notre mort. Amen.

0: vous salue, Marie, pleine de grâce. Le Seigneur est avec vous. Vous êtes bénie entre toutes les femmes. Et Jésus, le fruit de vos entrailles, est béni.
1: Sainte Marie, Mère de Dieu, priez pour nous pauvres pécheurs, maintenant et à l'heure de notre mort.
0: Je vous salue, Marie, pleine de grâce. Le Seigneur est avec vous. Vous êtes bénie entre toutes les femmes. Et Jésus, le fruit de vos entrailles, est béni.
1: Sainte Marie, Mère de Dieu, priez pour nous pauvres pécheurs, maintenant et à l'heure de notre mort.
0: Je vous salue, Marie, pleine de grâce. Le Seigneur est avec vous. Vous êtes bénie entre toutes les femmes. Et Jésus, le fruit de vos entrailles, est béni.
1: Sainte Marie, Mère de Dieu, priez pour nous pauvres pécheurs, maintenant et à l'heure de notre mort. Amen.
2: Je vous salue, Marie, pleine de grâce. Le Seigneur est avec vous. Vous êtes bénie entre toutes les femmes. Et Jésus, le fruit de vos entrailles, est béni.
1: Sainte Marie, Mère de Dieu, priez pour nous pauvres pécheurs, maintenant et à l'heure de notre mort.
2: Je vous salue, Marie, pleine de grâce. Le Seigneur est avec vous. Vous êtes bénie entre toutes les femmes. Et Jésus, le fruit de vos entrailles, est béni.
1: Sainte Marie, Mère de Dieu, priez pour nous pauvres pécheurs, maintenant et à l'heure de notre mort.
2: Je vous salue, Marie, pleine de grâce. Le Seigneur est avec vous. Vous êtes bénie entre toutes les femmes. Et Jésus, le fruit de vos entrailles, est béni.
1: Sainte Marie, Mère de Dieu, priez pour nous pauvres pécheurs, maintenant et à l'heure de notre mort. Amen.

Amen. Ô Marie conçue sans péché. Prions le Seigneur. Tu as voulu, Seigneur, qu'à l'annonce de l'ange, ton Verbe prit chair dans le sein de la Vierge Marie. Réponds à nos supplications. Puisque nous la croyons vraiment Mère de Dieu, fais que nous trouvions secours dans sa prière auprès de toi. Par Jésus-Christ, ton Fils, notre Seigneur, qui vit et règne avec toi dans l'unité du Saint-Esprit, Dieu pour les siècles des siècles. Le Seigneur soit avec vous. Et avec

0: Notre-Dame de Lourdes. Notre-Dame de Lourdes.
1: Priez pour nous.
0: Notre-Dame de Lourdes.
1: Priez pour nous.
0: Sainte Bernadette.
1: Priez pour nous.

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1: Cette semaine à l'émission, on parle de la plus grosse série télévisée socio-financée jamais produite, The Chosen. Bref, on n'est pas du monde. Bonjour à tous et bienvenue à votre magazine Foi et Culture. Ici Antoine Malenfant, votre animateur pour cet épisode dédié à une grosse patente qu'on se fait souvent demander d'aborder. Ici, on n'est pas du monde. On reçoit du courrier tous les jours. Pas tous les jours là-dessus, là, mais tous les jours. On nous demande de parler de « Allez-vous parler de The Chosen? » Vous devriez parler de The Chosen. C'est tellement bon, The Chosen. Puis là, moi, je résiste. Je résiste. Depuis des années, je résiste à ça. Je vieillis, faut croire, parce que j'ai cédé à cette idée. Alors, je salue tous les auditeurs persévérants qui nous ont matraqué de leurs suggestions pour mener à bien ce projet d'épisode sur une série télévisée. On n'a jamais fait ça, je pense. Je suis accompagné de gens, de grands amateurs. De Chosen. Je pense qu'on peut dire ça. Brigitte Bédard.
2: Oui.
1: Avec ton T-shirt Binge Jesus. Ça veut dire quoi, ça?
2: C'est de la merch.
1: C'est de la merch.
2: Binge Jesus. Binge watching. Moi, mes enfants m'ont appris que ça voulait dire regarder de façon frénétique quelque chose. Alors, je binge Jésus dans la vie. Et je trouvais que c'était le T-shirt de merch qui traduisait le plus mon état d'âme dans la vie. Moi, je binge Jesus all the way, tout le temps.
1: Tu regardes Jésus, tu contemples le Christ.
2: Partout, dans chacun, dans tous les événements, les personnes. J'essaie.
1: Et dans la série The Chosen.
2: Oui, c'est la seule série d'ailleurs à laquelle je suis abonnée. Là, je n'ai aucune autre application moi, dans la vie. Je n'ai que l'application The Chosen.
3: Okay. C'est facile, c'est gratuit.
2: Oui, et parce que je suis tellement binge-watcheuse... que moi, je deviendrais accro à toutes les séries qui se font, puis il s'en fait tellement
1: que... T'avais dit ça dans l'épisode sur la drogue, qui était, ma foi, excellent. Là. C'était tellement bon. C'était tellement bon, cet épisode-là.
2: C'est ça, j'ai un tempérament un peu addictif.
1: Oui.
2: Là. Donc, je me limite à deux choses une, parce que ça me ramène toujours à Jésus.
1: Mm-hmm. Je continue les présentations, puis on reviendra sur c'est quoi The Chosen, là, parce que peut-être qu'il y a des gens qui nous écoutent et qui se disent... Coudon, ça va être une infopub de 57 minutes sur cette série-là? N'ayez crainte. Je promets que je ferai l'avocat du diable

0: J'imagine, Brigitte, t'es peut-être la...
1: Non, mais moi, on m'en a même pas parlé.
0: OK.
1: Moi, je suis tombée là-dessus
0: c'est par
1: hasard.
0: C'est toi qui en a parlé au monde.
2: Brigitte, c'est la première Québécoise à avoir découvert ça,
1: je pense. Pleine pandémie.
2: Ah oui, probablement.
0: Mais c'est ça. Moi, je l'ai découvert pendant le carême l'an passé, justement, pendant le carême. Parce que nous, tu sais, tu parlais de binge-watching. Là. Mon mari et moi, on binge-watch beaucoup. Là. Tous les soirs, on plie notre linge en écoutant des téléséries. C'est pas toujours les téléséries les plus édifiantes. Mm-hmm. Fait que pour le carême, on s'était dit, on va écouter des choses plus édifiantes.
2: Bravo. Dit, des choses plates comme des affaires sur Jésus.
0: Ouais, c'est...
2: Non, mais c'est drôle parce que le réalisateur lui-même était comme un peu victime de cette étiquette-là que du cinéma ou de la télé chrétienne.
0: C'est du vécu, là, je veux dire.
2: C'est forcément... On doit avoir une espèce de saine méfiance envers ça. Là, mais on va revenir...
0: J'ai été confondu.
3: Mais quand tu regardes...
2: On dirait,
3: mais quand tu regardes le réalisateur, moi, je me dis pas que ça va être quétaine. Il est quand même bâti, il a des tatous. Peut-être que ça sera
2: ça pas... Ça garantit rien.
0: Peut-être.
2: Celui qu'on entend, c'est Étienne Marceau. Bonjour, Étienne.
3: Bonjour, Antoine.
2: Qui se permet de parler avant que je le présente.
3: Je suis désolé.
2: Ah, quelle honte.
3: Je prends un exemple sur Brigitte.
0: Continue.
3: C'est pas un bon exemple.
2: Okay. Étienne, un grand ami dans la vraie vie. C'est la première fois que tu viens ici. Je te présente comme un chroniqueur parce que j'espère que ça va être chronique, ta présence. En fait, on va voir. Peut-être que tu vas
3: performer.
2: T'as écouté ça, toi, de Chosen?
3: Oui, j'ai écouté ça. Je sais pas ça fait combien de temps, mais moi, je suis du genre à Brigitte là, de consommer.
2: Compulsif.
3: Ouais, absolument. Mm. Puis depuis que je suis marié, j'ai une femme qui me tempère, une aide à sortie. Puis par sa faute, je peux pas faire ça. Mais c'est vraiment bon là, parce que ça permet d'atterrir chaque épisode là, puis de faire d'en jaser. Puis,
2: Prenez une pause entre les épisodes, c'est ça?
3: On n'est pas toujours... Puis en plus, il n'y a pas de régularité dans le sens que c'est pas chaque mardi. Mmh. Là. C'est plus... Des fois, c'est aux semaines, aux deux semaines, au mois, deux mois, ça dépend vraiment. Puis des fois, c'est providentiel. Comme l'année passée, j'ai terminé la saison 4, qui est l'entrée à Jérusalem pour le Dimanche des Rameaux. Le dimanche, j'ai ramené.
2: Bravo.
3: Je capotais.
2: Simple coïncidence.
3: J'en doute fort.
2: Je ne crois pas. OK. Alors, c'est quoi The Chosen? C'est une série qui a été. Le premier épisode est sorti en 2017, le jour de Noël ou la veille de Noël, en anglais. C'est produit aux États-Unis. Le réalisateur, on vient de le nommer Dallas Jenkins, qui avait une carrière dans la télé, dans le cinéma chrétien. On reviendra peut-être sur lui dans le deuxième segment. Et là, il trouvait pas des financements. Fait qu'il a décidé de lancer un socio-financement, crowdfunding. Il a réussi à lever 10 millions pour la première série qui a été réalisée, puis les suivantes de la même manière. Jusqu'à aujourd'hui, on est en fait, au moment où on se parle, il y a une quarantaine d'épisodes réalisés, 5 saisons de 8 épisodes. C'est un phénomène mondial. Ariane, c'est big, comme ils disent aux États-Unis.
0: Oui, quand même. Là. C'est mondial, c'est gros. Je pense qu'on estime qu'il y a 280 millions d'auditeurs et qu'environ le tiers de ces gens-là ne sont pas croyants. Fait que ça, c'est intéressant si on considère la portée, le potentiel d'évangélisation de cette série-là, du fait notamment qu'elle est bonne, qu'elle est bien réalisée. Tu sais, si c'était un film poche sur Jésus, personne ne voudrait le montrer, mettons, à ses amis non-croyants. Mais là, il y a quand même, c'est assez bon que ça donne envie de le partager.
2: Il y a des qualités.
0: Tu dis à quelqu'un, viens lire la Bible avec moi, tu sais, c'est pas la chose la plus tentante là, pour quelqu'un qui est à l'extérieur de l'Église. Mais donc, beaucoup d'auditeurs partout dans le monde, notamment du fait qu'ils sont diffusés via une application, principalement, une application qui est gratuite, donc il n'y a aucune barrière à l'entrée. Puis, les dernières saisons ont été diffusées dans des cinémas avant d'être diffusées via l'application. Puis là, ça a été diffusé dans des cinémas partout à travers le monde, là, incluant comme... Moi, quand j'ai commencé à l'écouter, la 5e saison sortait au cinéma. Donc, je me suis intéressée un peu à ça. Je suis allée sur Reddit, puis là, je voyais les gens qui parlaient de ça.
4: T'es allée la voir, la saison, au cinéma?
0: C'est un peu compliqué avec la quantité d'enfants en bas âge que j'ai, mais c'était diffusé dans la ville où j'habitais à l'époque. Ça a été diffusé dans plusieurs, au moins quelques villes du Québec, mais ça a été aussi diffusé en Inde, à plusieurs endroits en Asie, sur tous les continents, là, je pense, ou pratiquement. Ça a été traduit dans plein de langues.
3: 50, je crois, me semble avoir lu. 50.
1: Alors oui, ils sont rentrés dans le livre des records Guinness pour la série qui a été traduite en...

0: en le plus de langues au monde, 126 langues.
1: Wow, c'est vraiment beaucoup.
0: Oui.
1: Mais le fait aussi que ce soit présenté au cinéma et pas juste, parce que ça a beau être traduit dans plein de langues, être regardé partout dans le monde, si c'était tout le monde qui l'écoutait chez eux, sur leur ordi, sur l'application, ce serait un peu plate hein, d'une certaine manière. Mm. Mais le fait qu'ils en fassent un événement, que ça soit projeté dans les cinémas, ça fait aussi que c'est des événements rassembleurs. Surtout, je pense aux pays où il y a peut-être moins de chrétiens, qui sont plus une minorité, des fois, surtout chez les jeunes, que ça peut être un peu difficile de s'identifier ou de trouver sa communauté. D'en faire un événement comme ça, ça rajoute, là, je trouve, à la série.
2: Je pense que c'est clair que c'est un phénomène culturel, là, à vous entendre, à voir justement l'ampleur que ça a pris en Amérique, dans le monde entier, chez les chrétiens, mais pas que. On est face à quelque chose d'inédit, de majeur en termes d'envergure. Avant de décortiquer la série, les tenants aboutissants, les forces, les écueils, j'aimerais savoir, vous personnellement, comment vous, dans quelle disposition, comment vous avez écouté, comment vous avez binge-watché cette série-là, Brigitte?
0: Écoute, le premier épisode, c'est un pilote, en fait, en 2017, qui a été lancé sur YouTube. Et moi, je faisais mon Stairmaster, mais je m'entraînais.
2: Comme un ballon d'essai, là.
0: C'est ça. Ouais. Puis là, je regardais sur YouTube qu'est-ce que je regarderais bien. Puis je suis tombée sur The Shepherd, ça s'appelle, le berger. Et puis c'est l'histoire de la naissance de Jésus, mais vue à travers les yeux des bergers. Et moi, juste ça, bon, il y avait quelques affaires au niveau de technique qui étaient comme cinématographique qui n'étaient pas extra. Mais moi, ce qui m'avait vraiment étonnée, puis ce qui m'avait vraiment touchée, c'était le fait que on était dans un point de vue ailleurs que j'avais jamais vu. Quand on raconte l'histoire de Jésus, dans tous les films que j'avais vus, dans toutes les séries plus ou moins réussies, ou même les films très réussis, comme Jésus de Nazareth, de Franco Zeffirelli, qui dure 6 heures, c'est un film réussi, là, tu sais, là. Sauf que on était toujours dans un point de vue Jésus qui s'en va comme ça. Mais là, c'est pas ça. Alors, quand la saison 1 a été diffusée...
2: C'est pas ça, tu veux dire... Ouais, continue.
0: C'est qu'on voit Jésus, mais c'est à travers les personnes qui vivent avec Jésus. Donc, c'est les personnes qui le côtoient et on rentre dans la vie de ces personnages-là. Mm-hmm. Fait que moi...
2: C'est une toute autre perspective, tout autre point de vue.
0: Tout autre. Ouais. D'ailleurs, que quand tu regardes la saison 1, Jésus arrive à la fin du premier épisode. Puis Jonathan Roumi, qui incarne Jésus, il avait dit, quand il avait lu la première fois le script, il avait dit, ben là, c'est une série sur Jésus, mais je suis pas là. Mais c'est ça l'idée, c'est qu'on est dans la vie des personnages. Et moi, je trouve ça fondamentalement chrétien. Mm. Depuis que je suis chrétienne, c'est de côtoyer les gens autour de moi. Qu'est-ce qu'ils vivent par rapport à Jésus? Puis c'est eux qui me révèlent leur propre histoire personnelle de comment ils l'ont rencontré, qu'est-ce qu'il a fait dans leur vie. Puis c'était ça, la perspective. Et
2: tu rencontres le Christ par le biais de leur témoignage.
0: Exactement.
2: Par la vie de ces gens-là que tu côtoies, un peu comme le projet de cette série-là.
0: Qu'on
2: découvre le Christ par la parole ou le témoignage des témoins.
0: C'est ça. Donc, je trouvais que c'était tout à fait original comme approche.
2: Okay.
0: Puis ça, c'est vraiment nouveau. Moi, j'avais jamais vu ça. Je sais pas si...
3: Puis aussi, c'est plus facile de s'identifier aux gens qui entourent Jésus, parce que, tu sais, Jésus, c'est Dieu, mais les apôtres, les bergers, sont plus humains, plus proches de nous que Jésus peut l'être, malgré que dans Chosen, on voit un Jésus très humain, là.
0: Oui.
3: Ce qui peut être une grande force, mais aussi des fois, ça peut être
0: une faiblesse,
3: on pourrait dire.
0: Oui, oui.
2: Fait que tu as écouté ça en faisant ton workout.
0: Oui, mais j'ai commencé.
2: Les 40 épisodes ou...
0: Non, je t'ai pas encore fait 5 jours.
2: Mais ta grande forme.
0: 5 jours. Non, mais tu sais, là, après ça, il y a eu la COVID-19 qui est arrivée. Là. Uh-huh. Puis là, on a été confinés. Là. Alors là, j'ai commencé à binge-watcher. Comme ça, j'ai été forcée. Je te dirais que c'est ce qui me donnait le plus d'espérance. On pouvait plus aller à l'église, je pouvais plus communier, on n'avait plus de communauté, on n'avait plus rien. Ma communauté, pendant quasiment 2 ans, ça a été The Chosen. Mm. Puis de partager avec ces gens-là le projet, parce que c'est pas juste une série,

0: C'est vraiment un esprit communautaire. Puis là où j'apprenais que c'était socio-financé, je suis comme, aïe, aïe, ben c'est là, c'est pour ça que j'ai acheté mon T-shirt. Je dis, ben je vais faire un don. Mais il y en a que c'est des vrais fans, là, ils achètent toutes sortes d'affaires. Puis les figurants, ce sont des gens qui payent pour aller tourner sur les lieux.
1: Wow.
0: Donc, je trouvais que l'esprit communautaire, ça aussi, c'était nouveau. Puis j'avais jamais vu ça. Puis je trouvais ça fondamentalement
1: chrétien. Un peu comme le verbe, mais...
0: Oui.
1: Ils ont comme compris ça un peu après nous, là, mais c'est correct. Chacun c'est
0: ça.
1: Son rythme.
0: Ça demeure gratuit.
1: Ben ouais, c'est ça. Ariane?
0: Oui?
1: T'as écouté The Chosen dans quelle disposition? Comment c'est arrivé dans ta maison?
0: Ben comme je l'ai dit un peu plus tôt, moi, ça faisait des années que des amis dont je présumais le mauvais goût... J'exagère.
1: On les salue.
0: Non, mais je dis ça à la blague, là. Je veux dire, j'étais très sceptique. Ouais. Je me disais, tu sais, c'est ça, le carême, il faut faire des sacrifices. Bon, mais c'est ça, on va écouter...
1: on va se faire mal un peu.
0: Une émission de télé peut-être pas très bonne sur Jésus. Puis ça nous a vraiment surpris, là, en gros. Puis comme on l'a commencé, tu sais, des années après que ça ait commencé, bien, on avait directement accès à beaucoup. Donc, on a vraiment pu le binge-watcher. Puis pendant tout le carême, là, jusqu'à Pâques, là, on l'écoutait le soir en pliant notre linge. Puis là, après ça, des fois, je l'écoutais avec mon mari après que les enfants soient couchés. Je pense que c'est une série qui peut être intéressante pour les enfants, mais je ne sais pas à partir de quel âge. Mais je pense que les miens sont encore trop jeunes, là, mais à un certain point... J'ai hâte de pouvoir partager ça avec eux parce que je sais que ça va les intéresser puis que ça va aussi que tu sais de voir les décors, les costumes, le contexte historique, toutes sortes de choses que ça, je sais que ça va les accrocher. Enfin, j'imagine comme moi ça m'a accroché.
1: As-tu écouté ça avec tes ados, tes enfants, tes grands enfants?
0: J'ai deux de mes enfants.
1: Des jeunes adultes. Là,
0: oui, d'ailleurs. Maintenant c'est des jeunes adultes et des adultes. Mais sur six enfants, il y en a juste deux qui ont accroché. Alors, c'est les deux filles. Les quatre gars, il y en a un, oui. Mais tu sais, on peut pas dire que c'est un fan. Mais une de mes filles, là, elle est une vraie fan. Mm-hmm. J'y achète des T-shirts pour sa fête. Elle est super contente. On va voir le... On est allé au cinéma
1: ensemble.
0: On est même allé jusqu'à Plattsburgh parce qu'il n'était pas disponible à Montréal.
1: Tu as traversé la frontière américaine pour aller voir ça en primaire.
0: Oui, avant qu'il y ait les taxes. C'est bien le fun.
2: Moi, j'entends ça, je trouve ça vraiment le fun.
0: Ça a été un petit road trip avec, en famille. C'était vraiment trippant.
1: Wow.
0: Vraiment le fun.
1: Étienne?
3: Oui.
1: T'es un amoureux tardif ou.
3: Moi, c'était après la pandémie. Moi, pendant la pandémie, j'ai écouté d'autres affaires, là, puis intensément. Mais là, c'est une fois marié, puis moi, dans mon histoire, là, j'ai été séminariste, j'ai vécu en Israël, le judaïsme, ça m'intéresse beaucoup, là, puis ce que j'ai beaucoup aimé, c'était dans les premières saisons, là, il y avait souvent une scène de l'Ancien Testament qui était là puis qui était en lien avec le thème de l'épisode. Par exemple, quand les apôtres ils trichent pendant le sabbat puis qu'ils mangent, on voit le roi David qui va prendre les pains du sacrifice là, pour les prêtres. Puis là, c'était une occasion.
1: Il y a des parallèles.
3: Oui, absolument.
0: Oui,
3: absolument avec l'Ancien Testament.
0: Chaque épisode commençait avec un.
3: Puis au début, tu comprends pas trop c'est quoi, puis c'est un peu sorti du contexte. Puis après, tu vois le contexte, mais dans la vie de Jésus.
1: Mm-hmm.
3: Fait que c'était beau de voir s'accomplir l'Ancien Testament dans la vie de Jésus. Puis, donc moi, ça m'a tout de suite parlé. Puis, tu sais, c'est ça, comme tu as dit, Ariane, la beauté des costumes historiquement, les prières, les coutumes, voir les apôtres prier, les psaumes, de voir que, tu sais, comme c'était vraiment... c'est ça, c'était vraiment une vie de prière, puis c'était dans leur culture, là.
1: Ouais. C'est quoi ta scène préférée, tu sais?
3: J'en ai vraiment plusieurs, mais celle qui m'a le plus touché, parce que celle qui est ma préférée, celle qui m'a le plus touché, là, c'est celle les apôtres font le céder, en fait la Pâque, là, la dernière scène. Puis dans le céder juif, il y a une partie qui s'appelle la Agada, que c'est de se souvenir de l'histoire de la Pâque avec le passage, la libération de l'esclavage, etc.
1: En Égypte, la porte de la mer Rouge.
3: Exact, ouais. Puis là, il dit, cela nous aurait suffi si tu nous avais libérés de Pharaon sans avoir... Cela m'aurait suffi. Puis à la fin,
1: cela nous aurait suffi, mais t'en as rajouté.
3: Exact,
1: C'est comme une bénédiction qui rappelle tout ce que
3: absolument.
1: Dieu a fait en plus.
3: Absolument.
1: Et en plus, et en plus. Ouais.
3: Puis à la fin, On voit Saint-Jacques

0: qui est en sanglots puis qui est vraiment touché puis il dit il ajoute une phrase c'est pas normal là, c'est comme il dit ça ils disent la même chose à chaque année puis il dit si tu m'avais pas choisi dans le sens pas si tu m'avais choisi puis genre, cela m'aurait suffi de t'avoir connu tu sais puis là il reconnaît dans Jésus le Christ clairement c'est pas dans l'Évangile là, mais ça mettait la table à une autre scène qui est pas dans l'Évangile non plus que Jésus va voir les femmes qui l'entourent à Béthanie. Puis là, les femmes qui vont à la Saint-Jacques totalement. Là. Ils parlent de l'impact de Jésus dans leur vie. Personnellement. Puis même quand on voit les making-of, là, les actrices ils disent c'est vraiment difficile à jouer. Là, ouais. Parce qu'ils sont vraiment dans leur personnage. Puis là, moi, ça m'a tellement... Je me suis mis à pleurer. Ma femme m'a dit, qu'est-ce que tu fais? Pourquoi tu pleures? Puis là, j'étais... Non, mais... D'ailleurs, c'est un chant que dans ma communauté chrétienne, on chante à Pâques. Puis depuis que je suis tout petit, c'est un chant comme normal. Mais là, c'était... OK, mais moi, dans ma vie, là, j'étais comme, je disais, là, pourquoi tu pleures? Ben, si j'avais pas eu ça dans ma vie, ça m'aurait suffi, mais t'as fait ça. Je suis tout le temps en train de vouloir, tu sais, une autre vie, envier les autres, etc. Puis j'étais comme, mais ma vie est bénite.
1: Comblée, ouais.
0: C'est malade, là. Mm. Puis, fait que ça m'a permis de le voir. Puis, ben, je suis vraiment reconnaissant pour la saison. Juste pour ça,
1: ça m'a permis de faire une agada à ton tour, de faire une bénédiction, un mémorial de tous les passages de Jésus dans ta vie.
2: C'est une scène incroyable. Ouais.
0: Ah, ouais. Puis c'est vraiment ancré dans la Pâque juive. Mm-hmm. Fait que moi, je suis trippé là-dessus. Ça m'a comblé.
1: C'est dans quelle saison, ça?
0: La saison 5, dans la dernière scène.
1: En fait, là, il faut dire, il y en a 5 de tournée. Mm. La sixième sera diffusée dans les prochains mois. Et il va parler de la dernière journée du Christ, c'est ce qui est prévu. Et la saison 7 sera sur l'après-passion, la résurrection, l'ascension, etc. Donc, à suivre. Là. Donc, pour l'instant, on est rendu à 5 saisons. Qu'est-ce qui t'a le plus touché, toi, Brigitte, en quelques...
3: Ah, oh, mon Dieu, il y en a beaucoup, mais je pense que c'est la saison 1, épisode 1, toute fin, quand Jésus exorcise Marie-Madeleine. Mais c'est une scène avec la musique, parce qu'il faut dire que dans The Chosen, la musique est un personnage. Chaque personnage a sa musique. Et Marie-Madeleine, c'est... Je sais toutes, là. Mais elle est possédée. Tu sais, la saison commence comme ça, la série commence comme ça. C'est Marie qui est possédée du démon. Et on sait qu'elle avait 7 démons. Et que... on voit Nicodème qui essaye de l'exorciser, mais à la toute fin du premier épisode, t'as Jésus qui arrive puis qui l'appelle par son nom. Mais elle, il n'y a personne qui l'avait appelée par son nom depuis des années, c'est ce qu'on comprend dans ce qu'elle vit. Il l'appelle par son nom, Marie de Magdala, elle se tourne puis elle dit « Comment tu sais mon nom? » Puis il s'approche d'elle puis il lui dit une parole d'Isaïe. Qui est moi qui m'a rentré dans le cœur, puis il lui prend la tête comme ça, puis il dit, tu es mienne, you are mine. Et ça, là, cette scène-là, là, j'en parle, j'ai la chair de poule.
1: Je confirme.
3: Puis ça a été, moi j'ai accroché là. Ouais. Ça a fait comme, wow, ça, j'ai jamais vu ça, un truc pareil. Ça m'a interpellée personnellement.
1: Ouais, ouais, ouais.
3: J'ai jamais eu 7 démons, mais bon, tout comme.
0: Puis d'ailleurs, comment il l'appelait, là, c'était Lilith. Puis oui. Ben moi, j'étais allé faire des recherches. Là,
3: oui,
0: dans la mythologie juive, Lilith, c'était une femme qui est la première femme d'Adam avant Ève, qui était un peu déchue. Oui. Fait que, c'est comme dans le peuple juif de l'appeler Lilith, c'était une offense. Là, oui. Puis Jésus l'appelle par son vrai nom. Moi, je trouvais ça, dès le premier épisode, c'est comme, OK, c'est cherché quand même. Là, fait que, ça, c'était mon
3: il y a plein
0: côté,
3: de petits détails.
0: C'est mon
3: détails.
0: Côté geek, là, un petit peu. Là.
3: Oui, c'est ça. Mais c'est vrai qu'il y a plein de petits détails comme ça sur le judaïsme qui sont fascinants, en fait.
1: Ariane, il y a une scène en particulier qui t'a ramassée, toi?
4: Moi, c'est la femme qui saigne, je pense. Mm. Parce que, il me semble, dans la Bible, quand tu lis, bon, il y a une femme qui saigne, ça fait des années, puis là, elle va toucher au pompon. En anglais, c'est des tasses. C'est le même mot en anglais. Mais les franges. Ouais. Puis elle guérit, mais dans la série, il y a quand même un peu une mise en scène avec cette femme-là. Tu sais, on la voit un peu, puis on voit tout ce que ça impliquait à l'époque comme exclusion sociale, mais aussi comme matériellement, je veux dire, moi, ça m'a touchée en tant que femme, c'est sûr, mais tu sais, on parle d'une époque où il n'y avait aucune protection sanitaire. Puis tu sais, l'idée aussi, tu sais, ayant... t'sais, saigner dans ça pendant des années, c'est impur, c'est épuisant. Mmh. Donc,
0: t'es qu'à passer ses journées à laver son linge. Là,
4: oui, c'est ça. Puis à un moment donné, elle essaie d'aller,

0: de travailler un peu pour gagner sa vie. Puis quand quelqu'un voit qu'elle saigne, c'est la panique, puis le rejet total. Fait que d'avoir cette mise en contexte-là, ça m'a vraiment montré vraiment la peine que cette femme-là vivait.
1: Puis qu'elle avait été rejetée par ses parents, elle n'a plus de parents, elle n'a plus rien. Ouais.
0: Fait que je puis c'est ça, puis qu'elle aille vers Jésus, puis après ça, elle reprend de la couleur dans le visage, puis elle devient super souriante, puis elle accompagne Jésus. Ça, c'était une scène qui m'avait vraiment touchée. Là.
2: On prend une petite pause, puis tout de suite après, on décortique un peu ce phénomène-là, comment ça a été produit, on rentrera un peu plus dans les détails, donc à tout de suite.
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2: De retour à On n'est pas du monde avec Antoine Malenfant, Brigitte Bédard, Ariane Blais-Lacombe et Étienne Marceau. Tu disais, Brigitte?
1: Je disais que la femme dont elle parlait, la femme qui saignait, son nom dans la série, c'est Véronica. Mm. Donc pour nous, les catholiques, c'est Véronique, c'est Sainte Véronique, c'est celle qui a essuyé le visage du Christ sur son chemin de croix. Puis je faisais un lien entre le linge, tu sais, les linges qu'elle lavait, puis le linge, Jésus qui est resté dans son linge, tu sais. Mais ça, je suis pas sûre que Dallas Jenkins, qui est protestant, a pensé à ça.
2: Bien, ça serait quand même une drôle de coïncidence que le nom ait été...
1: Il a gardé quand même cette culture, cette tradition. Il garde quand même certaines traditions.
2: Mais parlons-en, justement, ça fait bien le pont. Ouais. Dans la pré-production, dans toute la recherche qui a été faite, tu as parlé des liens avec toute la culture juive qui est très bien intégrée, qui est très bien comprise, qui est très bien représentée dans cette série-là de Chosen. Il y a eu des consultations, même si Dallas Jenkins dit là, clairement qu'il prend l'entière responsabilité des contenus, il n'a pas été influencé par tel ou tel groupe religieux, il a quand même pris soin d'aller consulter des catholiques, des protestants, des orthodoxes de différentes justement branches du christianisme, des rabbins, pour être sûr d'être le plus proche possible ou de toucher le plus de gens possible. C'est quand même tout un travail qui a été fait en amont, ça.
1: Beaucoup. Ils sont plusieurs à écrire les textes. Ils sont 3, 4, des fois. Mais oui, je pense qu'ils prennent vraiment soin. Moi, ce qui m'a étonnée, c'est la saveur, des fois, un peu de la tradition catholique qui est demeurée. Parce que quand même, celui qui joue Jésus, c'est un catholique.
2: Jonathan Roumie.
1: Puis quand il est sur le plateau, il y a une sœur, je ne sais plus de quelle famille, qui est là pour le conseiller, pour être sûr qu'il reste vraiment connecté. Puis c'est un homme, écoute, qui a 3,5 millions de followers sur Instagram. Là, c'est le gars...
2: C'est plus que toi puis moi, Roumie.
1: C'est plus que Dallas Jenkins, en tout cas.
2: Ah ouais.
1: Dallas, c'est 1 million. Mais c'est pour te dire que non seulement il incarne ce Jésus-là d'une façon, je dirais, catholique, puis en même temps, il y a du côté assez protestant, on voit, je reconnais un peu la culture protestante, la culture catholique. Je trouve qu'il y a un beau mélange.
0: Absolument.
1: Qu'est-ce que les gens pourraient penser, peut-être, là, des choses. Comme par exemple, je te donne un exemple. Ouais. À un moment donné, Marie-Madeleine a fait une rechute d'alcool. Okay? ça a scandalisé bien du monde, là, comme si nous, les chrétiens, on faisait jamais de péché.
4: Mais elle ne se sentait pas digne. C'est qu'elle ne se sentait pas digne d'être là, puis avec les apôtres. Puis... Donc,
1: elle a eu une attaque d'un démon.
4: Oui, absolument. Hein?
1: Alors ça aussi, c'est intéressant, toute l'histoire des possessions de démons.
2: Donc la conversion, c'est pas une fois pour toutes,
1: voilà.
2: C'est qu'il y a un cheminement, avec des hauts,
1: dit,
2: des bas.
1: Tu sais, quand elle revient, parce que c'est Pierre puis Matthieu qui vont aller la chercher puis la ramener, qui l'amène demander pardon à Jésus? À moi, c'est Marie, la mère de Jésus.
2: Qui intercède.
1: Qui intercède, qui prend un voile, qui le met sur sa tête, et qui l'amène dans la tente de la rencontre, voir Jésus, dans le tabernacle. Moi, c'est ça que j'ai vu, j'étais là, waouh! Wow. Mais je ne sais pas si c'est réfléchi,
4: Moi, je pensais que c'était catholique à cause de ça. J'avais fait aucune recherche. J'étais, hey, c'est catholique, cette affaire-là. C'est horrible, ça nous conduit au Christ. C'est mal. Ah ouais, ça, c'était.
1: Puis Jésus lui dit, tu sais, ben, est-ce que tu penses que.

0: l'accueil à bras ouverts.
1: Absolument.
0: Évidemment, est-ce que tu penses que tu ne vas plus jamais pécher? Dans le sens que, ben c'est pour ça que je suis là. Alors, il y a des trucs comme ça que tu dis, wow, il y a quand même du côté catholique qui est présent. Même si, bon, il y a beaucoup de trucs protestants, tu sais, on va dire.
1: On se gardera un moment pour les critiques, ou en tout cas les écueils ou les trucs un peu plus négatifs là, dans quelques instants. Continuons sur les aspects plus intéressants ou plus positifs, disons, de cette série-là, The Chosen. On l'a nommé déjà, les décors, la reconstitution historique, le soin apporté aux costumes, par exemple. Il y a tout un travail qui a été déployé là-dedans. Puis, en fait, j'ai l'impression de ce que j'ai pu comprendre par ce que j'ai fouillé, c'est que le budget aidant aussi au fil de la réalisation des épisodes, des saisons, on a vraiment déployé des beaux moyens pour s'assurer que ça soit très fidèle à l'époque, à la culture juive, à tout cet environnement-là. Vous faites le même constat?
2: Absolument. Moi, j'ai regardé, il rend disponible un peu le derrière la scène, tu sais, comment avoir...
1: Dans les coulisses.
2: Dans les coulisses, je veux dire, ouais. Comment avoir, exemple, la nuit de prière que Jésus a passée là, au Jardin des Oliviers, son agonie... C'est le jardin, c'est incroyable. Puis même les acteurs, ils sont quand même au début, c'est un petit budget, mais là, c'est énorme. Là. Puis aussi, la façon qu'ils vont chercher des gens, qu'ils touchent des gens, mais les gens, ils s'impliquent. Puis quand Jésus rentre à Jérusalem comme le Messie, ben il y a beaucoup de personnes là, pour faire les figurants. Puis c'est des gens qui veulent être là.
0: Qui ont payé pour
2: exact.
0: Être là.
2: Puis après ça, même que dans des événements, ils ont enregistré les chants, Hosanna, etc., c'est énorme, en plusieurs langues, en portugais aussi. Je pense qu'ils sont allés au Brésil, donc ça vient vraiment gros. Là, puis ça paraît, là, ça vient plus de qualité.
1: Oui, oui, oui. Ouais. C'est plus de 100 millions en sociofinancement qui ont été récoltés là, au fil des saisons pour produire cette série-là, The Chosen. Tu avais quelque chose à rajouter?
0: Ben, par rapport, quand tu as parlé des behind the scenes, ouais. le making of, ou
3: les
0: quand,
3: BTS.
0: Hein, quand toi tu parlais, ça me faisait penser aussi, chaque épisode est accompagné d'un genre de petit podcast de commentaires sur l'épisode avec un prêtre catholique, je pense un rabbin, ouais. Puis un pasteur protestant qui vont justement aller éclaircir, est-ce que c'est comme ça dans la Bible ou c'est quoi les distinctions, puis qui vont vraiment commenter. Moi, tout leur marketing me fascine.
1: C'est quelque chose.
0: Parce que c'est quelque chose. Là. Ouais. C'est vraiment hot. Là. Ils sont vraiment allés... Ils sont vraiment très habiles à aller créer un buzz. Tu sais, t'as parlé de leur audience sur Instagram, à travers l'application. Tu sais, tous les jours, là, il y a comme du nouveau contenu que ce
2: prières.
0: Soit des best-of, tu peux porter les t-shirts, toutes sortes. C'est vraiment fascinant. Il y a beaucoup de gens qui disent que c'est proprement protestant, mais tant qu'à moi, s'il y a une cause qui mérite une bonne pub, c'est Jésus.
1: C'est de la bonne business.
0: Je trouve que c'est une bonne chose.
4: Jésus a fait une parabole qui parlait de le gérant avisé, alors qui doit être rusé. Pour faire de l'argent, ben je pense qu'ils suivent juste cette parole.
2: Ah oh ouais, c'est bien,
4: c'est
2: bien représenté.
4: Les protestants sont peut-être moins complexés par rapport au fait de faire de l'argent, mais au bénéfice de l'évangélisation.
1: Ben ouais.
4: C'est pas faire de l'argent pour faire de l'argent.
2: Non. T'sais.
0: Mais il y a quand même aussi, récemment, ils se sont alliés avec la compagnie Amazon, notamment pour la diffusion dans les cinémas, mais aussi pour de donner une exclusivité à Amazon Prime pour la diffusion.
1: Ah ouais.
0: Donc ça aussi, je pense que c'est un peu... ça doit être très payant pour eux, cette alliance-là. Mais ça prouve aussi la popularité puis le phénomène que c'est. Là. Amazon ne serait pas allé chercher une mauvaise série de sous-sol avec des palmiers en plastique puis un Jésus un peu
4: louchon. Des
0: fois,
4: ça paraît qu'ils sont en plastique,
0: hein?
4: Par exemple. ça m'énerve.
0: Mais ça montre à quel point
1: comme
0: c'est
1: la plante ici, un peu.
4: Oui, c'est ça. Comme
2: c'est, je ne vais pas le dire, mais c'est...
1: C'est
2: gratuit, c'est gratuit. C'est
1: vrai ou c'est pas une vraie? On ne sait plus vraiment. Hein. On parlait de les podcasts, là, tu parlais, Ariane, des podcasts qui sont faits pour continuer la réflexion. J'entendais le réalisateur expliquer comment chaque épisode... En fait, son objectif, lui, au fond, c'est que le spectateur, le téléspectateur, à la fin de l'épisode, ouvre sa Bible et aille voir

0: justement, c'est-tu vrai, c'est-tu même ça s'est passé? J'ai envie de continuer la réflexion, la prière à partir de cet épisode-là, de ce moment-là de la vie du Christ. Mm. Et c'est drôle parce que autour de la table, au bureau ici, j'avais une collègue qui disait exactement la même chose après un épisode. Elle discute avec son mari, puis assez vite, ils se mettent à ouvrir la Bible, l'Évangile selon saint Matthieu, puis là, ils vont voir ah, qu'est-ce qu'il dit exactement. Ça vous a fait le même effet? Est-ce que c'est quelque chose qui...
1: Moi, je dirais pas que ça me fait ouvrir plus ma Bible.
2: Moi, oui.
0: Elle est déjà ouverte à temps plein.
1: Ben, je sais pas. c'est pas quelque chose qui va m'amener... Je regarde vraiment ça comme une série. Il y a les cliffhangers à la fin de chaque épisode. Mm. Puis pour moi, c'est un plaisir, mais un saint plaisir qui me garde dans l'émerveillement, dans le rire. Je trouve ça, il y a des bouts, c'est très drôle, il y a beaucoup d'humour. Mm. Je dirais pas que ça me fait plus prier. Toi, ça te
2: mais
1: fait
2: moi,
1: plus
2: mais
1: prier,
2: moi, quand, ben, ouais, j'aime ça aller revoir. Ouais, je suis peut-être, je veux voir les détails, là, mais à la fin, ben, je l'ouvre quand même, ma Bible. Fait que c'est gagné, là,
0: c'est
2: pour
0: gagné.
2: Dallas Jenkins. Là. Ben, pour Jésus, en fait. C'est ben, pour moi.
1: Même que des fois, un peu, ça m'énerve quand, mettons, je suis à la messe, puis là, il y a une lecture, puis là, je pense, ah oui, dans The Chosen, c'est comme ça. Ça, je dirais que ça m'énerve.
2: Oui, ça, c'est un risque.
1: Hein?
2: Ouais,
1: c'est,
2: ouais.
1: C'est que, ah, là, je vois le personnage de... Mm. Je vois le... Mm. Là, je suis comme plus capable d'avoir un visage neutre pour Jésus. T'sais, j'ai-tu le visage de Jonathan Romy, tu sais?
0: Ben, donc, là, c'est... tu touches exactement à ma critique la plus... disons, profonde là, sur toute cette démarche-là. Mais avant de développer là-dessus, on prend une toute petite pause. Nous aussi, on fait des cliffhangers. À suivre dans le prochain épisode. Non, dans quelques secondes, on y revient tout de suite, Brigitte. À tout de suite.
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0: De retour à On n'est pas du monde avec Étienne Marceau, Ariane Bellacombe, Brigitte Bédard et Antoine Malenfant. On parle de The Chosen aujourd'hui. Et juste avant la pause, on a touché un point sensible. Dans toute représentation du Christ et des évangiles et de l'histoire sainte, en fait, il y a même des grandes traditions religieuses qui ont mis les breaks là-dessus, les représentations de Dieu, de la vie du peuple saint, etc. Il y a un danger, il y a un écueil, c'est lever le voile ou de montrer dans une transparence totale qui est inexacte, forcément, tu sais, une représentation, de montrer une réalité qui est infiniment mystérieuse et transcendante. Tu sais, comment... Et là, on reste pogné, entre guillemets, avec ça. C'est un peu ce que tu disais avant la pause, Brigitte. Il y a un danger,
1: ouais.
0: Non?
1: Oui, mais je veux dire, il n'est pas juste transcendant, Dieu, c'est ça. C'est qu'il a pris cher, puis il est un homme.
0: Mais justement, ouais, vas-y.
1: Ben, moi, je trouve qu'il y a plus de bénéfices que de conséquences.
2: Ouais.
1: Au fait de... Quand même que ça m'agacerait une fois de temps en temps, comme je disais... Il en demeure pas moins que l'inverse arrive beaucoup plus souvent. Je regarde la série et là, je dis « Ah oui, ils ont vraiment compris l'esprit de la Bible. Mm. » Ils ont vraiment compris l'esprit du message du Christ.
0: Au-delà des détails, des...
1: Oui, puis moi, c'est ça qui me fascine. C'est comme « Wow, ils ont réussi à mettre en peu de mots, hein, dans une scène, quelque chose qui... Ah oui, ça, c'est l'esprit de... du message d'amour du Christ. La loi, c'est la loi de l'amour. Ça, c'est vraiment réussi.
0: Mais il y a un écueil aussi du fait que c'est un divertissement. Tu le disais un peu aussi il y a quelques secondes. C'est un divertissement. Donc, on va appuyer l'émotion avec de la musique.
1: Ça t'énerve.
0: Ah,
1: mais toi qui... Moi, j'en reviens pas que tu me dis ça tantôt. Toi qui es si émotif.
0: qui braille.
1: Qui braille tous les jours. Pareil comme moi. Là.
0: Ouais.
1: Que tu te laisses pas toucher.
0: Non.
1: Par les personnages de Chosen. Tu ne reconnais pas la pauvreté humaine dans chacun des apôtres qui a été appelé par les...
0: Je veux bien ça, mais je veux pas qu'on me le mette en gros, jaune, surligné, en pleine face. J'aime mieux.
1: C'est pas sur lui.
0: Je trouve ça très très très moderne, le fait d'appuyer des traits psychologiques de cette manière-là, qui deviennent pas des caricatures, mais presque là, chacun des apôtres avec son petit dada ou son petit style ou cette petite caractéristique psychologique. Et là, c'est sûr que si on fouille un peu, on retrouve ça dans les évangiles. Marthe et Marie, c'est pas exactement la même personne, on le voit bien. Mm-hmm. On comprend que c'est des femmes différentes, même presque opposées. Y a des traits forts à certains personnages. Pierre, qu'on comprend très bien en lisant les évangiles, quel genre de bonhomme que c'est.
1: Ouais.
0: Mais là, de se le faire montrer, puis souligner, puis on dirait que j'ai pas envie de me faire prendre par la main à ce point, surtout quand je suis devant quelque chose de, justement, qui est assez mystérieux, qui j'aime mieux que ça reste pas tout à fait révélé encore. Oui, révélé, mais que ça soit pas juste platement humain ou bassement humain, mais qu'il y ait une part de mystère encore là-dedans. Puis je développe aussi sur... Je veux reprendre un des arguments du frère Paul Adrien qui a fait une critique là-dessus. Il dit, tu sais, le Christ dans The Chosen, il est peut-être un petit peu trop humain, justement. T'sais, parce qu'on voit pas les trois moments principaux dans l'Évangile où le Dieu, le Père, révèle qu'il est le Fils de Dieu, que Jésus est le Fils de Dieu, c'est-à-dire au baptême, lors de la visite des rois mages et lors de la transfiguration. Pourquoi ça a été omis?
1: Ça, c'est bizarre. Mais je peux te dire en scoop que la transfiguration va avoir lieu dans la prochaine série qui est The Book of Moses, le livre de Moïse, et qui vont faire un lien là, avec la transfiguration.
0: Ils se reprennent, là.
2: Dans les yeux de Moïse, quand même.
0: Ben ouais.
1: Mais tu as raison. Tu as raison. J'ai été étonnée dans la saison 5 quand Jésus est debout devant le temple. Puis qui proclame, puis là, on entend
2: colère,
1: la voix de Dieu. Je dis, waouh, dis-moi pas qu'ils ont mis quelque chose de surnaturel.
0: Enfin.
2: Mais pourtant, ça aurait dû être au baptême, puis il n'y a pas le baptême. Ouais,
1: c'est ça.
2: Un peu décevant. Il y a aussi une autre scène là, qui n'est pas là, c'est après que Pierre dise qu'il est le Christ. Pierre, normalement, tout après, Jésus annonce qu'il s'en va à Jérusalem pour mourir, puis il dit non, puis là, bam! « Passe derrière moi, Satan », c'est ça qu'il dit, mais
0: dans l'Évangile.
2: Ouais. Mais il n'est pas là. Le frère Paul Adrien en parle, là, il dit, pour nous, les catholiques, qu'on est le pape, etc. Il dit, on aime le pape, là, tu vois, le premier pape, ben, il avait à se faire corriger par le Christ. Donc ça, c'est quelque chose qui peut manquer aussi. Là. Ouais.
0: Ariane?
1: Mais t'as soulevé plusieurs points, mais tu l'as dit pour commencer, je veux dire, de tout temps... Dans toutes les cultures, il y a eu cette volonté de faire des représentations des réalités divines. Puis j'ai l'impression que, ben, premièrement, ça n'a pas besoin de plaire à tout le monde. Peut-être que toi, tu es déjà suffisamment émotif par toi-même que tu n'as pas besoin qu'on rajoute des petits violons, tout ça. Mais comme il y a des gens que ça va vraiment aller les chercher. Fait que, je dirais, la série n'a pas besoin de plaire à tout et chacun, c'est correct qu'il y a des gens qui aiment
0: Merci
1: pas ça.
0: Merci de me valider.
1: Hein?
0: Ouf, ça me valide.
1: Je vais te valider.
0: Ça me touche.
1: Mais, aussi, comme dans beaucoup de critiques que j'entends, c'est des gens qui sont choqués qu'il y a des formes d'art modernes. Mais là, tu disais divertissement. C'est sûr, l'art et le divertissement, c'est pas nécessairement...
0: Toi,
1: c'est
0: On est à la limite.
1: On est
0: fois.
1: À la limite, mais tu sais, le cinéma est une forme d'art.
4: C'est le septième art.
1: Tu sais, je veux dire, combien il y a de peintures de Sainte-Déblique, de la Vierge à Marie. Puis moi non plus.
0: Des catéchèses en elles-mêmes. Hein? Le fils prodigue de Rembrandt, tu t'en parlais tantôt à la pause.
1: Bien, c'est ça. Tu sais, peut-être que quand on lit l'Évangile, puis que ce dimanche-là, c'est ça, on va penser à ça. Je veux dire, moi aussi, là, des fois.
0: C'est
1: là,
0: grave,
1: je pense. Mais moi aussi, en un sens, ça m'aide.
0: Ben ouais.
1: Tu sais, parce que les disciples, il y en a 12, là. Puis il y en a qu'on voit pas souvent leur nom. Là. Puis on pourrait... Certaines personnes pourraient être portées à les mélanger. Là. Je dis ça de même. Là. Mais tu sais, ça nous aide quand même à vraiment se rappeler qui fait quoi, c'est quoi leur rôle, c'est quoi leur rapport. Puis il y a vraiment les découvrir, là, ce lien d'amitié avec eux, là, d'une certaine façon.
0: Il y en a plusieurs qui ont deux noms. Puis il y en a plusieurs
1: qui sont deux,
0: du même nom. Exact. Donc, comment mêler le monde? Là, les auteurs des évangiles auraient pu se forcer un peu.
1: Ça m'avait fait la même chose un peu quand j'avais lu une autre très bonne suggestion culturelle de Brigitte, la Bible en manga, donc pratiquement vraiment en bande dessinée. Puis je me souviens, le simple fait que André et Pierre avaient la même couleur de cheveux, ils sont à peu près mauves, mais ça m'avait vraiment...

0: en fait, ah oui, OK, eux, ils sont frères. Tu sais, je le voyais visuellement.
1: Belle pédagogie.
0: De manière très classe. C'est très pédagogique. Mais reste que quand on grandit dans la foi, ben comme des enfants, ça nous prend des aides, puis des aides visuelles. Puis c'est pour ça que on fait colorier des scènes bibliques aux enfants le dimanche, parce que ça les aide aussi à s'approprier ces histoires-là. Puis au-delà de l'histoire, tout ce que ça éveille en nous, tout le sens plus profond aussi, ça nous permet des fois de mieux le comprendre.
2: Parce qu'on est des êtres sensibles, on a besoin par la vue, par l'ouïe, d'accéder à ces mystères-là, par ces portes-là des sens, et qui nous mènent justement au sens.
1: Ben, les orthodoxes, ils l'avaient bien compris. Ah, oui. Là, quand tu rentres dans une église orthodoxe, regarde les icônes qui sont là, qui te parlent, qui te catéchisent. Là, c'est...
2: Avec l'encens, c'est en odorama.
1: Ah oui, c'est tous les sens qui sont... c'est malade. Mm-hmm. Mais... Non, c'est sûr qu'il y a quelques... Moi, le personnage qui me dérange, mais je sais qu'il y en a qui l'aiment, c'est que Mathieu est neurotypique. Là, c'est... Moi, ça me dérange.
0: Il est
1: mais...
0: dans le spectre.
1: Ben, je trouve que ça fait moderne. Là, on inclut une minorité, je sais pas.
2: On
1: mais...
2: applique une grille un peu.
1: Ouais, mais à la fin, c'est de cet apôtre-là que les gens sont le plus attachés, là, parce qu'il vit une conversion forte, il vit une réconciliation avec Pierre... Fait que ça, c'est important, là. Puis tantôt, je t'écoutais parler de Pierre, là. C'est vrai qu'il y a des moments... Moi, j'ai parlé de moments quétaines, OK? Mais c'est correct, là. Mais un autre moment qui m'a vraiment frappé, c'est sûr que c'est aussi ajouté dans l'histoire, c'est pas dans l'Évangile, mais c'est le lien entre Pierre qui marche sur les eaux puis qui est fâché contre Jésus parce que lui, il lui arrive une injustice dans sa vie. Son épouse elle a une fausse couche. Puis c'est la question du mal, puis c'est la question de la liberté, puis c'est la question aussi que Jésus, ben, il laisse ses apôtres, même s'il les a choisis, vivre des drames. Il y a un apôtre qui boite, puis il dit, ben, c'est la portée de cet handicap-là, tu sais pas, ça va toucher les gens, tu sais. Puis souvent, dans notre vie, ça peut arriver. Fait que, puis ça, c'est, en tout cas, moi, j'avais pas trouvé ça du tout quétaine, tu sais, c'était fort, là. C'est un changement pour Pierre après, parce que Pierre a dit, ben moi, peu importe, là, les autres apôtres, ils doutent, ils se demandent, c'est Jésus, il vient faire quoi? Est-ce qu'il vient comme un guerrier? Est-ce qu'il vient... Puis Pierre, je comprends pas, mais moi, je le suis, tu sais. Fait que ça, c'était quand même un moment.
0: Cinématographiquement, absolument. La marche de Jésus sur l'eau, là. Ouais.
2: Ça marche?
0: C'était phénoménal. Ouais. Et ça, Dallas Jenkins, il voulait pas le faire, parce qu'il avait peur de foirer.
2: Ouais,
1: la magie, là.
0: Mais il voulait y mettre le paquet et c'est vraiment réussi avec la musique.
1: Ouais.
0: Moi, j'en reviens à la musique. Moi, j'écoute cette musique-là tout le temps.
2: Mais non.
0: Toutes les saisons, la musique est géniale. Vraiment.
2: Mais il se fait d'autres bonnes choses aussi.
0: Oui, mais là, je suis stickée là-dessus. Mais j'aime beaucoup Angine de poitrine. On peut parler d'Angine de poitrine. Parce que Angine de poitrine me redonne mes 20 ans. J'écoute ça aussi.
1: Non, alors, j'ai vu qu'il était engagé par la production pour faire...
2: la musique de la sixième saison de quelque chose.
1: Jésus qui arrive.
2: Je ne crois pas.
0: Tu sais, c'est qu'est-ce que de l'art? Qu'est-ce que l'art? Hein, c'est un grand... Mais c'est ça,
3: Mais quand bien même que ça serait du divertissement, on peut le reconnaître comme tel. Comme moi, je l'ai présenté, écouter The Chosen, ça ne remplace pas aller à la messe le dimanche. Ça remplace...
2: Pendant la COVID, peut-être.
3: Sauf pendant la COVID, peut-être. Non, mais ça remplace écouter d'autres séries beaucoup moins édifiantes.
1: Ouais,
3: fait qu'en termes de divertissement, c'est quand même pas pire, tu sais. Puis, c'est ça.
2: Est-ce que vous... recommanderiez le visionnement communautaire ou en paroisse ou en groupe de prière ou en famille de certains épisodes ou de la série au complet? Est-ce que c'est une activité valide, valable? Est-ce que ça doit être accompagné de commentaires, de...
1: Ben moi, j'ai amené avec moi...
0: Oui, Jean-Philippe, il me montrait ça tantôt.
1: Jean-Philippe, moi, c'est Étienne Mesparac, le même nom de famille.
0: Je savais que je
1: moi, j'ai amené un petit guide. Je l'ai imprimé sur deux pages, mais ça se trouve dans chosen.fr, dans ressources. Moi, j'ai pas fait ça, aller à l'église pour voir avec un groupe de partage, mais je sais que ça se fait dans bien des paroisses à Québec puis au Québec. Mais il y a vraiment un guide pour accompagner les gens parce que, bon, moi, j'ai été séminariste, j'ai ouvert la Bible à quelques reprises. Tu sais, c'était pas le cas de mon épouse, puis on a pu discuter, puis ça l'a aidé elle aussi. Fait que ça prend un petit peu d'éclairage, mais les questions peuvent être bonnes. Les questions comme, est-ce que toi, ça disait que Samuel, exemple, Shemuel, là, qui est, comment est-ce qu'il l'appelle?
4: Shemuel.
1: Qui est pas capable d'accepter le message de Jésus. Puis là, ça dit, puis Jésus, lui, il est triste de ça. Il n'est pas fâché, il est triste. Puis là, ça dit, est-ce que toi, ressentez-vous plutôt de la frustration, voire de la rancune ou de la tristesse lorsque un proche refuse de croire en Jésus? T'sais, fait que là, t'es comme, ça te pose sur, c'est quoi l'attitude à avoir, en fait? Parce que tu peux pas en vouloir à cette personne-là. Elle n'est pas rendue là ou peu importe. Puis Jésus, il les aime profondément, mm-hmm. les pharisiens, là. Puis c'est ça qui est beau parce qu'on voit que, oui, ils sont... Mais c'est parce que Jésus amène une autre affaire, là. C'est nouveau, tout ce qu'il propose. Mais eux, ils sont attachés à l'Écriture. Il y en a qui sont pour la politique, on le sent, mais il y en a qui peuvent pas voir parce qu'ils aiment vraiment la loi, là, tu sais. Puis c'est beau, c'est...
3: Ça, tu parles des pharisiens.
1: Oui, les pharisiens, ouais, absolument. Les pharisiens.
2: Ouais. Mais il y en a aussi des disciples du Christ aujourd'hui qui le voient comme un sauveur politique.
1: Ouais, c'est ça.
2: Il y a ce désir-là que le christianisme redevienne glorieux, ouais. qu'un royaume de Dieu ici sur terre, c'est pas... Et Dieu peut faire feu de tout bois, c'est-à-dire qu'il peut prendre ces intentions-là et les purifier au fil du temps, comme il le fait avec ses propres disciples. Ça, c'est intéressant. J'aimerais revenir sur un point par rapport à ma critique sur l'aspect moderne puis le fait que les disciples sont représentés avec des traits de caractère psychologiques, etc., avec des lunettes assez modernes. Ce qui peut être habile, dans le fond, et peut-être même que ça explique le succès phénoménal de Chosen. Mais il n'y a pas un écueil là aussi, j'aimerais vous entendre là-dessus, il nous reste 3 minutes, sur le fait que on lit souvent la parole en se regardant le nombril. Je lis la Bible pour régler mon problème, pour éclairer ma petite situation, oubliant par le fait même ou éclipsant par le fait même que la parole de Dieu s'accomplit en Jésus-Christ, que l'objet, le sujet, le début et la fin de toute la parole de Dieu, c'est le Christ. Alors, vous voyez un peu là où je veux en venir? Est-ce que cette série-là vient pas rajouter une couche ou appuyer sur le fait qu'on va chercher on regarde la Bible tout avec nos lunettes, avec notre petit point de vue individuel, puis on veut être réconforté, puis vous voyez ce que je veux
1: dire? Comme l'exemple que j'ai donné tantôt avec c'est Jacques, le petit Jacques, là.
3: Jacques
2: Little
3: Léminaire.
2: James.
1: Ouais,
3: Little James.
2: C'est une tonne d'Oasis.
1: Non, mais il lui dit, écoute, il demande, là, guéris-moi, puis il dit non. C'est pas ça que le Père a choisi. Donc, j'irais pas dans ce sens-là, moi, je pense.
2: T'es pas d'accord?
1: Non, okay. Pas d'accord.
2: C'est correct.
1: Mais
2: on
1: c'est
2: reste
1: pas
2: amis.
1: Grave. Ben, oui.
2: Brigitte?
3: Ben, moi, je pense que quand on commence dans la foi, ça peut être comme ça, mais on évolue, on grandit, on se convertit, puis à un moment donné, on sort de soi. Puis on aime Dieu pour qui il est,
2: ouais.
3: Au lieu de l'aimer pour ce qu'il nous a donné.
2: Rapporte,
3: mais je pense que ça doit commencer comme ça. Puis ça, il me semble qu'on le voit bien dans la série, avec les apôtres surtout, c'est Jésus qui va les chercher. Il les exauce. Il règle leurs problèmes. T'sais. C'est comme, waouh, il me délivre de mes démons, il fait la pêche miraculeuse. Tout ce que Jésus nous donne.
2: Après, mais c'est pas juste une machine distributrice.
3: C'est ça. Mais c'est qu'à un moment donné, tu le décides de le suivre pour qui il est. Puis ça, on le voit bien dans la saison 5. On voit tout le cheminement des apôtres. On a comme des backflash, là. Des flashbacks, je sais pas trop.
2: Dans
3: oui, c'est le flashback. Ou dans leur vie où ils décident, ils ont pris la décision de le suivre. Puis oui, il y en a en cours de route qui vont le laisser. Il y en a. Mais je pense que les vrais, ils continuent.
2: Ariane, 30 secondes.
5: Bien, je rajouterais que c'est une production culturelle ancrée dans un contexte culturel particulier.
2: Ouais.
5: C'est une série télé produite aux États-Unis dans les années 2000, au Texas. Ça représente ce contexte-là. Puis c'est sûr que nous, de notre point de vue, comme on baigne dans cet environnement culturel-là, on peut se dire,
3: on regarde l'Évangile à partir de nos lunettes, mais toutes les cultures ont fait ça. Puis c'est ça qui nous a donné des scènes bibliques faites par les maîtres de la Renaissance d'un style particulier, avec des apôtres habillés comme des nobles de cette époque-là. C'est ce qui nous a donné des Vierges Marie asiatiques avec vraiment les cheveux noirs, les yeux particuliers, l'habillement, les crèches de partout dans le monde avec une petite famille de Jésus noir. Donc, ou dans un igloo.
2: Faut pas s'étonner de ça, c'est tout à fait sain et normal.
3: Ouais. C'est ça. Puis quand on regarde l'Église universelle, qu'il y a cette diversité-là, moi, je trouve que c'est beau au final.
2: Merci Brigitte, merci Ariane et Étienne d'avoir été avec nous. Merci à Marianne et Barthélémy à la technique. Je vous invite aussi à aller sur leverbe.com. Vous allez trouver l'article que Brigitte avait écrit en 2021, dithyrambique, sur The Chosen. Et je vous dis à très bientôt pour un autre épisode d'On n'est pas du monde.

0: Bonjour à tous et bienvenue sur le plateau d'un cœur qui écoute votre émission de spiritualité. Ce soir, je vous invite à prendre un petit peu de hauteur avec Oriane Aymard. Bonsoir Oriane.
1: Bonsoir Cyril.
0: Alors vous venez nous présenter votre nouveau livre, L'appel de l'Everest. Et puis le précédent s'appelait Au cœur de l'Everest, la quête d'une femme au sommet, paru aux éditions Mareuil. Tout simplement, comme le titre l'indique, vous êtes une des rares françaises à être allée faire un tour sur le toit du monde à plus de 8800 mètres. Ça s'est pas fait totalement dans la douceur, dans les pâquerettes, dans les petits cœurs roses partout. Ça a été une vraie aventure physique, évidemment, et puis une quête spirituelle que vous avez pu faire, notamment en passant un peu par l'hindouisme de ce coin du monde. Vous allez nous en parler dans un instant. Juste avant, au lieu de nous lire un extrait de texte, nous allons regarder un extrait du documentaire qui raconte cette aventure.
2: Je m'appelle Oriane Aymard. J'ai un rêve depuis un voyage au Tibet à 23 ans. Là-bas, j'ai vu l'Everest pour la première fois. Et comme une évidence, je me suis dit, un jour, j'irai en haut.

0: La raison devrait me pousser à abandonner aujourd'hui. Mais j'ai déjà dû renoncer à mon rêve il y a 20 ans. Je n'y renoncerai pas une nouvelle fois.
1: C'est dense. Des images superbes. Là, y a du calme, hein, y a du silence, y a de la hauteur. Y a vraiment de l'immensité. Et donc, vous allez nous dire s'il y a quelqu'un ou pas là-haut. Hein, est-ce qu'on entend, est-ce qu'on voit quelqu'un? Mais surtout, il y a le choc des images où on voit que la nature est toujours aussi brutale, violente, entière. Et pour les êtres humains qui croient encore qu'on la domine, c'est encore une preuve que ce n'est pas tout à fait le cas. Alors ça, ce qu'on voit, ça s'est passé en 2023?
0: Oui, exactement, printemps 2023.
1: Qu'est-ce que vous faisiez là-bas?
0: Alors, c'est une bonne question. Alors, ce rêve de faire l'Everest, ça date, comme je le dis dans le teaser, ça date de... c'était en 2002, donc il y a plus de 20 ans. J'avais 23 ans à l'époque et j'ai vu l'Everest pour la première fois au camp de base de l'Everest, mais côté tibétain, donc pas côté népalais d'où j'ai fait l'ascension jusqu'au toit du monde.
1: Mais qu'est-ce que vous faisiez là-bas, vous, francilienne, on va dire?
0: J'allais, en fait, c'était mon deuxième voyage au Tibet et j'allais faire un pèlerinage au Mont Kailash, qui est la montagne sacrée pour les hindous, les bouddhistes, les jains et les bunes. Et il se trouve que le col était bloqué et donc je me suis dit, puisque je suis là, autant faire quelque chose. Je me dis, allons faire le trek au camp de base de l'Everest. Et c'est comme ça que je suis allée un peu par hasard jusqu'au pied de l'Everest, donc côté tibétain. Et là, j'ai aperçu pour la première fois, donc, l'Everest, et ça a été pour moi un petit peu comme une révélation, dans le sens où je me suis dit, voilà, un jour j'irai en haut, un jour je serai en haut même.
1: Alors on remonte encore la bobine, pourquoi le Tibet?
0: Alors, j'ai toujours été fortement attirée par l'Asie du Sud.
1: Au Tibet ou...
0: Peut-être, on ne sait pas. Hein. Mais j'ai toujours été attirée par l'Asie, mais ça depuis très jeune, depuis mon adolescence. J'ai lu énormément de livres sur le bouddhisme, notamment le bouddhisme tibétain, l'hindouisme. Et la première fois que je suis allée dans cette région du monde, c'était Inde du Nord, Népal, Tibet. J'avais 21 ans, puis je suis retournée. Et voilà, je suis attirée par les philosophies, les traditions orientales, les religions là-bas. Et donc, je voulais explorer un petit peu. Et c'est pour ça que je me suis retrouvée au Tibet.
1: D'accord. Alors, vous êtes aussi née dans une famille plutôt catholique?
0: Oui. Oui, tout à fait. Je suis née à côté de Sceaux et j'ai vécu à Sceaux jusqu'à l'âge de mes 19 ans. Et donc, dans une famille catholique. Donc, j'ai reçu une éducation, je dirais, classique. Voilà, baptême, communion.
1: Et vous vous sentez chrétienne aujourd'hui en premier ou pas?
0: Oui, complètement. Ouais, ouais,
1: c'est comme si vous aviez chaussé des lunettes qui vous permettent de voir...
0: Ça me permet d'avoir un autre regard. Oui, exactement, d'avoir un autre regard et d'avoir approfondi aussi ma propre foi chrétienne. Hein. Donc, ça a apporté une autre vision. Donc c'est tout un cheminement, mais alors mes parents n'ont pas forcément compris pourquoi, qu'est-ce qui s'était passé en moi. Ils ont essayé, ils essayent toujours, mais en tout cas c'était nécessaire pour moi d'aller aussi regarder ce qui se passait. Moi j'ai pas été forcément la seule, puisqu'on voit un petit peu dans le christianisme, enfin moi j'ai lu beaucoup, notamment le père Henri Le Sceau qui était allé en Inde ou d'autres, donc aussi trouver certaines réponses sans pour autant, renier leur foi chrétienne. Hein, donc,
1: L'Everest aussi, c'est pas juste un sommet qui a ravi les Anglais pour être les premiers à aller là-haut.
0: Tout à fait. Alors l'Everest, déjà, c'est une montagne féminine, parce que les montagnes, en tout cas au Népal, ont un genre. Par exemple, le Makalu, qui est un autre 8000, c'est une divinité masculine. Et l'Everest, c'est une déesse, en fait, et c'est la mère, l'univers. Donc les Tibétains l'appellent Chomoluma et les Népalais Sagarmatha. Et donc, ils lui font des offrandes, des cérémonies, on appelle les pujas, où ils lui demandent sa protection, enfin, surtout pour les Sherpas qui vont grimper et pour les grimpeurs aussi comme nous, donc tout le monde participe à la puja, mais c'est une véritable déesse, donc on y va.
1: Et la gravir, c'est pas aller au-delà des lois naturelles?

0: de son lit.
1: Voilà, mais c'est donc pour moi c'était oui, c'était gravir l'Everest, c'était pas juste gravir n'importe quelle montagne, c'était quelque part m'unir avec avec la mère, enfin la mère universelle, la Vierge Marie, enfin quel que soit le nom qu'on lui donne. Et je pense aussi c'est pour ça peut-être, enfin je peux pas, il y a rien de rationnel dans ce que je dis, mais peut-être le fait qu'il y ait eu certaines épreuves c'est lié aussi à cette quête personnelle, cette quête intérieure en fait qui m'anime. Et il y a, ma vie est très liée à la figure de la mère, de la Vierge Marie, parce que bon, comme vous avez pu le lire, j'ai eu une hémorragie cérébrale quand j'étais jeune, j'avais 25 ans, dans le nord de l'Inde, et j'étais à côté du tombeau d'une sainte indienne, mais alors ça c'est encore dans l'hindouisme, qu'on considère comme un avatar, et qui représente la mère en fait. Elle était une incarnation de la mère sur terre, comme si on avait la Vierge Marie qui s'incarnait là tout de suite dans un corps, enfin pour essayer de situer les choses. Et j'ai ce lien avec la mère, avec la Vierge Marie, et pour moi faire l'Everest, la gravir, c'était pas juste une simple balade ou une simple expédition.
0: Alors au début au cœur de l'Everest, dans les premiers chapitres, vous racontez cet accident dont on a vu quelques images tout à l'heure, où vous grimpez, ça avance bien, mais on commence à passer dans une énième zone dangereuse, et qui, en fait, c'est pas le couloir de la mort, mais
1: La cascade, oui, ça pourrait être la cascade de la mort.
0: Voilà.
1: C'est un très bon nom. En fait, voilà. C'est la Kumbu Icefall, la cascade du Kumbu, mais cascade de la mort, voilà. Ça va très bien.
0: Et là, ce qui devait arriver est arrivé.
1: Oui, tout à fait.
0: Et là, votre premier mouvement, ça a été justement de vous adresser à quelqu'un comme la Vierge Marie.
1: Oui, alors juste pour resituer, donc je traverse cette cascade de glace, c'était pendant la phase d'acclimatation, donc parce qu'on va pas au sommet directement, faut acclimater notre corps, et c'était pendant la redescente du camp 3, donc à 7200 mètres, en traversant donc cette fameuse cascade de glace qui est un immense glacier avec de nombreux séracs, donc c'est des gros blocs de glace.
0: Oui, c'est pas
1: tout plat,
0: c'est pas
1: non,
0: comme
1: non,
0: ça.
1: Et en fait des énormes séracs, donc des gros blocs de glace qui peuvent parfois peser des tonnes et qui peuvent chuter à tout moment. Et au moment de la redescente, ce que je craignais le plus est arrivé, c'est-à-dire que j'ai été prise dans une chute de sérac. Il y a des gros blocs de glace qui se sont effondrés juste derrière moi. Et là, à ce moment-là, je pensais que c'était la fin, que j'allais mourir, parce que les chances de survie sont quasi nulles quand on est pris dans une chute de sérac. D'ailleurs, il y avait trois Sherpas qui étaient décédés plus ou moins au même endroit les deux semaines avant. Et par instinct, je me suis mise en boule et j'ai fait une dernière prière à la mère, justement, à la Vierge, la Vierge Marie. Et je me suis dit, je lance, quoi. Mais là, on n'a même pas le temps de prier. Oui. C'était vraiment, deux mots. Et là, j'ai été frappée violemment par un des séracs qui m'a projetée par terre, quoi. Enfin, j'étais déjà à terre, mais projetée. Donc, je me suis retrouvée sur le dos. Et là, quand mon Sherpa m'a retrouvée, j'étais blessée. Mais j'étais vivante. Et donc là, il m'a dit, lève-toi, il faut partir, parce qu'il y a d'autres séracs qui peuvent tomber. Et là, je me suis relevée, mais je me demande encore, c'est la force de vie qui fait qu'on se lève, parce qu'on tient à la vie. Mais c'est un miracle que je sois aujourd'hui.
0: Vous parlez de la providence qui vous a...
1: Moi, je parle de miracle, Alors, voilà, c'est... Tout le monde peut pas forcément, mais pour moi, je sais que je devrais pas être là. Donc, je sais ce qui s'est passé dans ces instants.
0: Est-ce que votre gratitude, elle va envers une personne, envers votre créateur, par exemple ?
1: Elle va envers la mère universelle, envers Dieu, tout simplement.
0: Et ça vous a changé ?
1: Oui, ça change beaucoup. Alors après, c'est tout un cheminement. C'est pas, j'ai vécu d'autres épreuves dans ma vie. C'est des étapes en fait. Ça n'a jamais de fin. Et on change continuellement. Mais c'est vrai que ça m'a changé dans le sens où à partir du moment où on a de la gratitude, sa vie, notre vie, enfin notre vision de la vie, elle change. Alors j'avais déjà eu des difficultés avant, notamment l'hémorragie cérébrale, mais on a tendance à oublier. Et donc, c'était un petit rappel comme quoi il n'y a rien d'acquis, qu'on peut partir du jour au lendemain. Et c'était un énorme merci à la vie, un énorme merci à la mère universelle, à la Vierge Marie, à Dieu, donc d'être vivante. Et je me rappelle le soir même où je me suis retrouvée sur mon lit, je disais merci, et peu importe que je fasse l'Everest ou pas, c'était merci, je suis en vie, quoi. C'était un énorme merci. J'ai rarement été aussi heureuse, enfin, avec autant de gratitude.

0: Et comment vous expliquez d'avoir eu comme ça dans le cœur d'aller chercher aussi loin quelque chose de cet ordre-là, quoi, cette expérience pas sportive en fait,
1: qui est plutôt cette
0: expérience spirituelle.
1: Complètement, ouais. Ouais, c'était pas du tout une histoire de performance. C'était comme un appel. J'aime bien le mot appel. C'est comme quand on part en pèlerinage. Et j'utilise le mot pèlerinage parce que j'ai fait deux fois Compostelle et notamment une fois de Paris. Et c'est une évidence. Et on ne sait pas forcément pourquoi. Il n'y a pas de logique, mais on sait qu'on doit y aller. Et on sait que, bah oui, ça va nous transformer, qu'il va y avoir aussi des épreuves, mais il faut y aller. Et c'est comme ça que je suis partie à l'Everest. Et c'est comme ça que, aussi, malgré l'accident, parce que j'ai dû aller à l'hôpital à Katmandou, j'ai décidé, malgré tout, deux semaines après, de revenir au camp de base et d'y aller et de continuer. Parce que c'est sûr, s'il n'y avait pas cette quête, sincèrement, moi, j'aurais jamais retraversé la cascade de glace. Et puis, il faut avoir confiance. Il faut avoir confiance, justement,
0: Et la peur, par exemple, je ne sais pas, moi, de partir, ne serait-ce que faire Paris à Saint-Jacques-de-Compostelle, on peut avoir peur aussi, hein ?
1: Complètement. J'avais 19 ans quand j'ai fait... donc, c'était il y a presque 30 ans. J'avais 19 ans quand j'ai fait mon premier pèlerinage du Puy-en-Velay. Donc, il y avait beaucoup moins de monde qu'aujourd'hui. Une femme seule, oui, j'avais des peurs, mais pareil, c'était un appel et je me suis dit que tout se passerait bien et que voilà. Et puis j'y suis allée et en effet, tout s'est bien passé. Ça n'a pas été simple. Je n'ai pas marché d'ailleurs, vous voyez. J'ai évolué depuis, comme quoi. Et pareil, en partant au pèlerinage de Paris, c'était la même chose. Hein, mais c'est sûr, c'est l'inconnu. Hein, donc,
0: Et une fois qu'on a vécu son rêve, il reste quoi ?
1: Bah, il se transforme. Hein. Après, c'est un de mes rêves, parce qu'il y en a
0: pas
1: d'autres. Oui, c'est pas forcément sportif, mais la vie continue. Et heureusement. Mais c'est sûr que ça a été une étape très très importante pour moi, qui m'a transformée. Mais encore une fois, le chemin il continue et il y aura d'autres épreuves aussi. Il y a pas que l'Everest. Et heureusement que j'ai pas attendu de faire l'Everest pour pour vivre aussi. Et accomplir d'autres rêves.
0: Donc, alors, il y a des gens qui sont pas allés jusque du côté de l'Everest, hein, mais ne serait-ce que dans les Alpes, mm-hmm. Il y a un moment où on passe une limite en altitude,
1: oui.
0: Où la jolie montagne avec les petites fleurs et les vaches et les sonailles, c'est plus ça, c'est de la caillasse, c'est de la glace,
1: ouais.
0: C'est du danger, c'est du temps qui peut tourner très très vite, et puis c'est un désert.
1: Ouais.
0: Ce désert minéral... qui est beau, captivant, mais là, quand je dis ça, je pense qu'on est à 3500, 4000 mètres en France. Quand on est là-bas, dans cette montagne, qui fait pas comme ça tout d'un coup, c'est qu'il faut y arriver, et il y a un long moment avant d'y arriver,
1: ouais.
0: ce désert de glace, ce silence, cette violence du vent, enfin, cette présence du vent, est-ce que ça permet de vivre une expérience spirituelle ?
1: Alors, ça amène, je pense, une forme de dépouillement. Mais c'est-à-dire quand on va en haut, on se sent rien, quoi. Enfin, on se sent vraiment extrêmement vulnérable et en fait, on se dit mais on n'est plus grand-chose. Donc et il y a cette vulnérabilité qui est là. On se dit on fait partie de tout ça, mais qu'au final, on n'est absolument rien. Et je pense que c'est beau d'avoir aussi ce sentiment. Mais on se dit qu'on peut partir aussi pareil à n'importe quel moment.
0: Est-ce qu'en creux, ça aide à croire qu'il y a quelque chose de supérieur à nous
1: Alors déjà, avant d'arriver à cette étape avec... là, si on prend juste l'Everest, avant même d'arriver au col sud, au sommet de l'Everest, il y a eu tout ce cheminement. Donc, de toute manière, en fait, moi, je suis dans le présent. Quand je marche, par exemple, je fais un pas après l'autre, mais je sais très bien qu'au final, s'il n'y avait pas cette force, justement, qui m'animait, s'il n'y avait pas cette présence, je ne serais même pas... je ne serais même pas en vie, mais je n'irais même pas jusqu'au bout. Donc, après, c'est tellement rude, c'est tellement intense, il fait tellement froid que... on est un peu coupé en fait de tout ça. Enfin, c'est pas qu'on est coupé, mais on est vraiment concentré, mais c'est pas forcément harmonieux. Voilà, j'ai ressenti quand on parle de présence, je l'ai ressenti de différentes manières à d'autres moments où c'était quand même plus harmonieux, où c'était plus dans l'amour, plus là c'est vraiment.
0: Nickel.
1: Oh, il y a beaucoup quand je faisais Compostelle ou à d'autres moments. Enfin.

0: dans ma vie, hein, de ressentir la présence.
1: Moment, oui, vous avez un moment un peu précis.
0: Puisqu'on parlait de Compostelle, oui, il y a un moment à Conques, c'est arrivé à Conques, oui, ça a été très très fort. Et même pendant tout le chemin, cette présence qui m'accompagne, ce sentiment de jamais être seule, c'est quelque chose qui nous remplit et où tout est parfait en fait. Tout est cette perfection en fait qui est là. Et on se dit tout est parfait en fait.
1: Et ce qui nivelle un peu. Les angoisses du futur.
0: Oh ben les angoisses, il n'y en a plus. On passe
1: les remords
0: plus.
1: Du passé,
0: ah oui,
1: tout ça.
0: Il n'y a plus de passé, il n'y a plus de présent, il n'y a plus de passé, il n'y a plus de futur, il n'y a pas d'angoisse parce qu'on vit l'instant présent.
1: C'est une forme de contemplation active, je ne sais pas comment dire.
0: Oui, quelque part. Alors c'est aussi quand on marche, notamment à ces hauteurs-là, je dirais comme on est très dans l'instant, c'est sûr, on n'est pas dans le passé, on n'est pas dans le futur, pareil, mais ça reste quand même assez dur, en fait. C'est très dur. Et au sommet de l'Everest, en fait, j'ai réalisé que finalement j'avais vraiment gravi le sommet, mais plus au retour. Voilà, c'est que sur le moment, on est en lutte. C'est de la lutte, quoi. C'est de la lutte pour la survie, tout simplement. Ah oui. Donc, c'est pas forcément très harmonieux dans ce sens-là.
1: Alors, on a Saint-Augustin, il y a un petit moment en Afrique du Nord, qui parlait de cette présence plus intime à moi-même que moi-même. Mmh. Est-ce que c'est cette impression-là que vous aviez, notamment sur le Saint-Jacques-de-Compostelle? Que c'est pas quelque chose à l'extérieur.
0: Ah non,
1: c'est bien en vous, mais en même temps que c'est pas votre imagination. Ou...
0: Non, pas du tout. D'ailleurs,
1: c'est une présence, comme vous dites.
0: On voit d'ailleurs quand les choses sont alignées et d'autres pèlerins avec qui j'ai parlé ou d'autres, enfin ceux qui cheminaient depuis un certain temps, on sent que tout est aligné. C'est-à-dire qu'en fait, tout vient à nous. Et c'est justement, je pense qu'on a une forme de purification qui est là. Et en fait, tout arrive. Il suffit qu'on ait une pensée. Mais je dis pour des choses totalement idiotes, même pour manger le soir, je dis j'aimerais avoir ça, ça va arriver, j'aimerais rencontrer, je ne sais pas, à ce moment-là, il y a quelqu'un qui apparaît sur le chemin ou au moment où on se perd. Et en fait, c'est cet alignement, on est vraiment comme si, en fait, ce qu'on pensait, ce qu'on vivait, en fait, ça se manifestait à l'extérieur et inversement. Et du coup, on ne sait plus vraiment, finalement, en harmonie totale, ouais. Mais alors l'Everest, ça a été un peu plus, c'était moins harmonieux.
1: En général, parmi les gens qui ont fait l'Everest, il manque un doigt ou un orteil, ou c'est pas...
0: Ça aurait pu m'arriver, oui, dans mon équipe, il y a eu un certain nombre d'amputations, dans les autres équipes aussi, parce que 2023 a été l'année la plus froide jamais enregistrée pour une ascension de l'Everest. Il y a des températures au sommet comme moins 40 à moins 50. Mais après, comme il n'y a pas assez d'oxygène, en fait, c'est pour ça que le risque de gelure est amplifié. Et donc il y a eu énormément de gelures, y compris chez les Sherpas, ce qui est totalement inhabituel. Mais quand je suis revenue à Katmandou, parce que j'ai dû revenir à l'hôpital, où là, ils étaient envahis, tous les hôpitaux à Katmandou étaient envahis de Sherpas et de grimpeurs comme moi qui avaient des gelures. Moi j'en ai eu, j'ai récupéré mes doigts, j'ai eu beaucoup de chance, même si pas encore totalement la sensibilité. Donc c'était pas de tout repos, ouais.
1: On arrive à la fin de cette aventure. Est-ce que vous pourriez répondre par trois fois à des questions qui vont être aussi élevées que les restes? Je vous écoute, entre 1 et 10.
0: Je vais dire 10.
1: Que diriez-vous à quelqu'un qui a des difficultés à pardonner?
0: Je lui dirais que tout passe et que déjà le fait de pardonner, ça va l'aider aussi à se pardonner à lui-même.
1: À nouveau, entre 1 et 10.
0: 6.
1: Quel pèlerinage aimeriez-vous faire?
0: J'ai peut-être pas refaire Compostelle, mais enfin tout peut-être pèlerinage. Hein. J'aimerais bien justement aller au Mont Kailash, puisqu'on en parlait, que j'ai pas pu aller. J'aimerais bien aller au Mont Kailash.
1: Une dernière?
0: Je vais dire 9.
1: Quelle est votre prière préférée?
0: Alors c'est pas je vous salue Marie, non, c'est Dieu notre Père, qu'on pourrait dire aussi Dieu notre Mère, enfin pour moi, mais c'est la prière, voilà, c'est tout simple, mais moi, c'est la prière qui me parle plus.
1: Merci beaucoup, Oriane. Merci d'être descendu jusqu'à nous. Je rappelle le titre de vos livres, le tout récent « L'appel de l'Everest », le précédent « Au cœur de l'Everest, la quête d'une femme au sommet », paru aux éditions Mareuil. Bonne poursuite.
0: Merci Cyril.
1: Bonne quête, vous êtes en chemin je pense encore, comme nous tous.
0: Oui, comme nous tous, exactement.
1: Mais comme ça, on a l'impression que votre chemin, il y a plus de perspectives, plus de hauteur, plus de profondeur. Je vais réfléchir pour mes prochaines vacances. Merci beaucoup, merci à vous tous pour votre fidélité. Vous pouvez retrouver cette émission sur notre site www.ktotv.com, sur notre appli radio et évidemment en podcast. Merci à tous, à la semaine prochaine.

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1: Du psaume 97. Chantez au Seigneur un chant nouveau, car il a fait des merveilles. Par son bras très saint, par sa main puissante, il s'est assuré la victoire. Le Seigneur a fait connaître sa victoire et révélé sa justice aux nations. Il s'est rappelé sa fidélité, son amour, en faveur de la maison d'Israël. La terre tout entière a vu la victoire de notre Dieu. Acclamez le Seigneur, terre entière, sonnez, chantez, jouez. Jouez pour le Seigneur sur la cithare et tous les instruments. Au son de la trompette et du cor, acclamez votre roi, le Seigneur. Que résonne la mer et sa richesse, le monde et tous ses habitants. Que les fleuves battent des mains, que les montagnes chantent leur joie à la face du Seigneur, car il vient pour gouverner la terre, pour gouverner le monde avec justice et les peuples avec droiture.

0: De l'Épître de saint Jacques. Mettez la parole en application, ne vous contentez pas de l'écouter, ce serait vous faire illusion. Au contraire, l'homme qui se penche sur la loi parfaite, celle de la liberté et qui s'y tient, celui qui ne l'écoute pas pour l'oublier, mais l'applique dans ses actes, heureux sera-t-il d'agir ainsi.
1: Nous méditons avec un extrait de l'Évangile selon saint Jean, mis en musique par Andrea Gabrielli. Sic Deus dilexit mundum. Dieu a tellement aimé le monde qu'il a donné son Fils unique, afin que quiconque croit en lui ne se perde pas, mais obtienne la vie éternelle. Alléluia.

pour ceux qui ont mis leur foi dans le Christ et pour nos frères chrétiens les plus proches. Pour ceux qui nous ont fait du bien et pour ceux qui nous haïssent. Pour ceux qui sont en danger, pour les prisonniers, les affamés, les malades. Pour ceux qui comptent sur nos prières malgré notre faiblesse. Pour nous-mêmes et pour ceux qui reposent dans la paix.

0: Au nom du Père et du Fils et du Saint-Esprit. Le Seigneur soit avec vous.
1: Et avec votre esprit.
0: Bonsoir et bienvenue à la cathédrale Notre-Dame de Paris, chers frères et sœurs. Ensemble, avec toute la communauté qui nous suit par KTO, nous sommes heureux, heureux d'être invités à la maison du Seigneur et à son festin. Heureux de nous sentir libérés ce soir par le Christ. Nous offrons par cette Eucharistie les joies et les peines de l'humanité, de nos cœurs, de nos familles. Ainsi, préparons-nous à célébrer le mystère de l'Eucharistie en reconnaissant que nous avons péché. Je confesse à Dieu Tout-Puissant, je reconnais devant vos frères et sœurs que j'ai péché en pensée, en parole, par action et par omission. Oui, j'ai vraiment péché. C'est pourquoi je supplie la bienheureuse Vierge Marie, les anges et tous les saints, et vous aussi, frères et sœurs, de prier pour moi, le Seigneur, notre Dieu. Que Dieu Tout-Puissant nous fasse miséricorde, qu'il nous pardonne nos péchés et nous conduise à la vie éternelle. Amen.

Seigneur Dieu, par l'abaissement de ton Fils, tu as relevé le monde déchu. Donne à tes fidèles une joie sainte. Tu les as tirés de l'esclavage du péché. Fais-leur connaître le bonheur éternel. Par Jésus-Christ, ton Fils,

Lecture du livre du prophète Amos. Cherchez le bien et non le mal, afin de vivre. Ainsi le Seigneur Dieu de l'univers sera avec vous, comme vous le déclarez. Détestez le mal, aimez le bien. Faites régner le droit au tribunal. Peut-être alors le Seigneur Dieu de l'univers fera-t-il grâce à ce qui reste d'Israël. Je déteste, je méprise vos fêtes. Je n'ai aucun goût pour vos assemblées. Quand vous me présentez des holocaustes et des offrandes, je ne les accueille pas. Vos sacrifices de bêtes grasses, je ne les regarde même pas. Éloignez de moi le tapage de vos cantiques, que je n'entende pas la musique de vos harpes. Mais que le droit jaillisse comme une source, la justice comme un torrent qui ne tarit jamais. Parole du Seigneur.

En ce temps-là, comme Jésus arrivait sur l'autre rive, dans le pays des Gadaréniens, deux possédés sortirent d'entre les tombes à sa rencontre. Ils étaient si agressifs que personne ne pouvait passer par ce chemin. Et voilà qu'ils se mirent à crier : Que nous veux-tu, fils de Dieu ? Es-tu venu pour nous tourmenter avant le moment fixé ? Or, il y avait au loin un grand troupeau de porcs qui cherchait sa nourriture. Les démons suppliaient Jésus : Si tu nous expulses, envoie-nous dans le troupeau de porcs. Il leur répondit : Allez. Ils sortirent et ils s'en allèrent dans les porcs. Et voilà que du haut de la falaise, tout le troupeau se précipita dans la mer et les porcs moururent dans les flots. Les gardiens prirent la fuite et s'en allèrent dans la ville annoncer tout cela, et en particulier ce qui était arrivé aux possédés. Et voilà que toute la ville sortit à la rencontre de Jésus. Et lorsqu'ils le virent, les gens le supplièrent de partir de leur territoire.

Bien-aimé dans le Seigneur, deux choses ont retenu mon attention lorsque je faisais ma méditation. La première, c'est que par la voix du prophète Amos, Dieu ne fait pas un discours religieux. Il donne une orientation. C'est un ordre à exécuter qu'il donne. Cherchez le bien et non pas le mal.

afin que vous viviez. C'est une décision concrète. À cela s'ajoute un autre aspect, haïssez le mal et aimez le bien. Puis, éloignez de moi le tapage de vos cantiques, établissez la justice. Dieu ne prend pas plaisir à recevoir un culte extérieur aux apparences trompeuses et à peine vrai et sincère. Dieu voit plutôt notre intérieur, notre communion avec lui, notre communion avec les autres. Le psaume 50, 49 nous ramène à l'essentiel. À celui qui veille sur sa conduite, je lui ferai voir le salut. C'est à chacun, chacune d'entre nous ce soir de s'interroger comment on veille sur sa propre conduite, parce que nous vivons à la fois notre liberté individuelle, personnelle, mais nous avons aussi l'obligation, le devoir de vivre en communauté. Quels sont nos rapports les uns envers les autres? Dans l'extrait de l'Évangile, Jésus affronte une situation extrême. C'est la libération de deux hommes, de deux possédés, qui devenaient de plus en plus un danger public, un obstacle. Ils étaient si agressifs que personne ne pouvait passer par le chemin où ils s'étaient installés. Comme pour dire, devant le mal, la préoccupation, les soucis de Dieu, de Jésus, c'est d'abord l'être humain. C'est la liberté, la libération, la délivrance, le bien-être de l'homme. Les esprits mauvais sortent de l'homme. Et on a entendu dire qu'il y a eu même perte de troupeaux. Et cette perte était visiblement énorme. Ce qui est curieux, c'est que Jésus s'intéresse moins au nombre de porcs qu'il y avait. Il se représente moins la valeur économique que ça pouvait pour les propriétaires. Il accepte que les esprits mauvais aillent habiter chez les porcs parce que simplement, il a voulu restaurer l'homme dans sa dignité, dans sa valeur. Lorsque Jésus nous libère de toutes les situations aujourd'hui, il nous donne autorité de lutter contre le mal sous toutes ses formes. Bien-aimés dans le Seigneur, aujourd'hui encore, hier et pour l'éternité, notre humanité, notre société est en proie à des difficultés énormes, à des structures d'injustice, d'inégalité. Et si nous sommes appelés chrétiens à juste titre, morts et ressuscités avec le Christ, nous devrions représenter, manifester la tendresse de Dieu, la compassion de Dieu vis-à-vis de la misère de l'humanité, de la souffrance de nos frères et sœurs, des hommes, des femmes de notre temps. Comment nous exerçons notre responsabilité, le pouvoir que nous avons eu lors de notre baptême? Des structures qui continuent à maintenir l'exploitation de l'homme existent. Devant cela, le chrétien ne devrait pas se taire. Il devrait se laisser interpeller par sa propre conscience. Commencer à lutter contre le mal en nous-mêmes, en moi-même et autour de moi. C'est ça, avoir crainte de Dieu. C'est ça, vivre notre vie chrétienne comme le Seigneur le voudrait. En conclusion, ce texte est une invitation à combattre le mal, comme j'ai dit, sous toutes ses formes, sans complaisance. Ce texte est une invitation à veiller à notre propre conduite, à refuser, à repousser les structures du mal, la fraude, le mensonge, l'indifférence, le silence de notre conscience, mais aussi une autre invitation

à poser un acte de justice visible, à défendre un droit, rendre ce qui doit l'être, soutenir une action qui protège la dignité humaine. Demandons à Jésus eucharistique de nous délivrer et de nous donner le courage nécessaire pour vivre une vie cohérente avec notre identité chrétienne. Amen.

Priez, frères et sœurs, que mon sacrifice, qui est aussi le vôtre, soit agréable à Dieu le Père Tout-Puissant. Que le Seigneur reçoive de vos mains ce sacrifice, à la louange et à la gloire de son nom, pour notre bien et celui de toute l'Église. Puissions-nous être purifiés, Seigneur, par l'offrande consacrée à ton nom, qu'elle nous conduise de jour en jour à vivre de la vie du ciel. Par le Christ notre Seigneur,

Vraiment, il est justement pour ta gloire et notre salut de t'offrir notre action de grâce toujours et en tout lieu, Seigneur Père très saint, Dieu éternel et tout-puissant. C'est par ton Fils bien-aimé que tu as formé le genre humain, et c'est encore par lui que, dans ta grande bonté, tu le renouvelles. Voilà pourquoi toutes les créatures te servent, le peuple que tu as racheté célèbre de ta louange, les saints te bénissent d'un seul cœur. Et déjà, nous pouvons te louer avec tous les anges, et dans la joie, nous ne cessons de proclamer.

Toi qui es vraiment saint, toi qui es la source de toute sainteté, Seigneur, nous te prions. Sanctifie ces offrandes en répandant sur elles ton esprit, qu'elles deviennent pour nous le corps et le sang de Jésus le Christ, notre Seigneur. Au moment d'être livré et d'entrer librement dans sa passion, il prit le pain, il rendit grâce, il le rompit et le donna à ses disciples en disant, « Prenez et mangez-en tous, ceci est mon corps livré pour vous. »

De même, après le repas, il prit la coupe, de nouveau il rendit grâce et la donna à ses disciples en disant « Prenez et buvez-en tous, car ceci est la coupe de mon sang, le sang de l'Alliance nouvelle et éternelle, qui sera versé pour vous et pour la multitude en rémission des péchés. Offrez cela en mémoire de moi. »

0: en faisant ainsi mémoire de la mort et de la résurrection de ton Fils, nous t'offrons, Seigneur, le pain de la vie et la coupe du salut. Et nous te rendons grâce, car tu nous as estimés dignes de nous tenir devant toi pour te servir. Humblement, nous te demandons qu'en ayant part au corps et au sang du Christ, nous soyons rassemblés par l'Esprit Saint en un seul corps.
1: Souviens-toi, Seigneur, de ton Église répandue à travers le monde. Fais-la grandir dans ta charité, en union avec notre pape Léon, notre évêque Laurent et tous les évêques, les prêtres et les diacres.
2: Souviens-toi aussi de nos frères et sœurs qui se sont endormis dans l'espérance de la résurrection. Nous te prions aujourd'hui pour Alexandru Ghica Crina, vivant, et pour l'éternel repos de Michel Bras. Et souviens-toi dans ta miséricorde de tous les défunts, accueille-les dans la lumière de ton visage. Sur nous, tous enfants, nous implorons ta bonté. Permets qu'avec la Vierge Marie, la bienheureuse Mère de Dieu, avec Saint Joseph, son époux, les apôtres, Saint Denis, Sainte Geneviève et tous les saints qui ont fait ta joie au long des âges, nous ayons part à la vie éternelle. Et que nous chantions ta louange et ta gloire par ton Fils, Jésus le Christ.

Comme nous l'avons appris du Sauveur, et selon son commandement, nous osons dire, Notre Père, qui es aux cieux, que ton nom soit sanctifié, que ton règne vienne, que ta volonté soit faite sur la terre comme au ciel. Donne-nous aujourd'hui notre pain de ce jour. Pardonne-nous nos offenses, comme nous pardonnons aussi à ceux qui nous ont offensés. Et ne nous laisse pas entrer en tentation, mais délivre-nous du mal. Délivre-nous de tout mal, Seigneur, et donne la paix à notre temps.

soutenu par ta miséricorde, nous serons libérés de tout péché, à l'abri de toute épreuve. Nous qui attendons que se réalise cette bienheureuse espérance, l'avènement de Jésus-Christ, notre Sauveur. Car c'est à toi qu'appartiennent le règne, la puissance et la gloire pour les siècles des siècles. Amen. Seigneur Jésus-Christ, tu as dit à tes apôtres, je vous laisse la paix, je vous donne ma paix. Ne regarde pas nos péchés, mais la foi de ton Église, pour que ta volonté s'accomplisse, donne-lui toujours cette paix et conduis-la vers l'unité parfaite, toi qui vis et règne pour les siècles des siècles. Que la paix du Seigneur soit toujours avec vous. Dans la charité du Christ, donnez-vous la paix. Paix, le peu du Christ.

0: Voici l'agneau de Dieu, voici celui qui enlève les péchés du monde. Heureux les invités au repas de noces de l'agneau. Seigneur, je ne suis pas digne de te recevoir, mais dis seulement une parole et je serai guéri.
1: Ceux d'entre nous qui ne communient pas parce qu'ils ne sont pas baptisés ou n'ont pas encore fait leur première communion ou pour toute autre raison que seuls connaissent, peuvent s'avancer en croisant les bras sur la poitrine afin de recevoir la bénédiction de Dieu. This is the Holy Communion. If you are not a Catholic, you can cross your arms over your chest to receive God's blessing.

Venez à moi, vous tous qui peinez sous le poids du fardeau, et moi, je vous procurerai le repos, dit le Seigneur. Prions. Comblés de si grands bienfaits, nous te supplions, Seigneur, fais que nous en retirions des fruits pour notre salut et que jamais nous ne cessions de chanter ta louange.

0: De l'Épître de Saint Jacques. Mettez la parole en application, ne vous contentez pas de l'écouter, ce serait vous faire illusion. Au contraire, l'homme qui se penche sur la loi parfaite, celle de la liberté et qui s'y tient, celui qui ne l'écoute pas pour l'oublier, mais l'applique dans ses actes, heureux sera-t-il d'agir ainsi.
1: Nous méditons avec un extrait de l'Évangile selon Saint Jean, mis en musique par Andrea Gabrielli. Sic Deus dilexit mundum. Dieu a tellement aimé le monde qu'il a donné son Fils unique, afin que quiconque croit en lui ne se perde pas, mais obtienne la vie éternelle. Alléluia.

pour ceux qui ont mis leur foi dans le Christ et pour nos frères chrétiens les plus proches. Pour ceux qui nous ont fait du bien et pour ceux qui nous haïssent. Pour ceux qui sont en danger, pour les prisonniers, les affamés, les malades. Pour ceux qui comptent sur nos prières, malgré notre faiblesse. Pour nous-mêmes et pour ceux qui reposent dans la paix.

et fait grandir notre espérance de vivre avec toi dans la lumière sans fin. Par Jésus-Christ, ton Fils, notre Seigneur et notre Dieu.

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1: Du psaume 4. Quand je crie, réponds,

Moi, Dieu, ma justice. Toi qui me libères dans la détresse, pitié pour moi, écoute ma prière. Fils des hommes, jusqu'où irez-vous dans l'insulte à ma gloire, l'amour du néant et la course au mensonge? Sachez que le Seigneur a mis à part son fidèle, le Seigneur entend quand je crie vers lui. Mais vous, tremblez, ne péchez pas. Réfléchissez dans le secret, faites silence. Offrez les offrandes justes et faites confiance au Seigneur. Beaucoup demandent « Qui nous fera voir le bonheur ?» Sur nous, Seigneur, que s'illumine ton visage. Tu mets dans mon cœur plus de joie que toutes leurs vendanges et leurs moissons. Dans la paix, moi aussi, je me couche et je dors, car tu me donnes d'habiter, Seigneur, seul, dans la confiance. »

0: Bonjour et merci de nous retrouver pour La Foi prise au mot, votre rendez-vous de réflexion et de formation. Cette semaine, je vous propose de redécouvrir un trésor parfois méconnu de l'Église, la liturgie des heures. Quand on pense à la prière catholique, on pense souvent à la messe dominicale ou à la prière silencieuse dans le secret de sa chambre. Pourtant, entre les deux, il y a une prière officielle de l'Église, un cycle qui consacre tout le jour et toute la nuit. Si l'Église a longtemps délégué cette charge à ses ministres ordonnés, elle invite aujourd'hui tous les baptisés à s'y abreuver, car elle nous fait vivre au quotidien le mystère pascal du Christ. Alors, comment passer de la théorie à la pratique? Faut-il réciter tous les psaumes? Que faire quand on ne comprend rien? Pour nous éclairer, je reçois Arnaud Join-Lambert. Bonjour.
1: Bonjour.
0: Vous êtes professeur de liturgie à l'Université catholique de Louvain. Et le père Marco Gallo. Bonjour.
2: Bonjour.
0: Vous êtes prêtre du diocèse de Saluzzo, c'est à côté de Turin. Et vous êtes le directeur de l'Institut supérieur de liturgie qui se trouve à l'Institut catholique de Paris.
2: Exactement.
0: Alors, peut-être pour commencer, une définition de la liturgie des heures. Comment est-ce que vous définiriez ça? Peut-être que vous avez une définition différente l'un à l'autre.
1: Alors, Arnaud, pour moi, le plus bref possible, c'est de dire c'est la prière quotidienne de l'Église. Voilà. Donc,
0: vous êtes d'accord avec mon lancement, c'est tout à fait
1: parfait, voilà.
0: Officiel.
1: Donc, c'est-à-dire vraiment une prière communautaire. Donc, c'est l'Église qui prie. Alors, bien sûr, ce sont les chrétiens et les chrétiennes, individuellement, mais il y a cette dimension communautaire. Et donc, ce n'est pas leur prière, on va dire, subjective. C'est quelque chose qui se reçoit du passé, on va en parler, qui se reçoit de Dieu, disent les théologiens. Et donc, qui est autre caractéristique quotidienne. Voilà. Donc, c'est vraiment ça comme définition, en essayant de faire au plus simple.
0: Donc, on va juste développer un peu. C'est vrai que souvent, on va rentrer tout de suite dans le débat, souvent on se centre sur la messe en disant c'est ça la prière de l'Église. Vous dites non, il y a toute cette fameuse prière des heures.
1: Alors, de toute façon, la prière de l'Église, elle est très large, mais bon, aussi historiquement, enfin, la prière quotidienne, pendant des siècles, c'est la prière des heures. Et la prière hebdomadaire, c'est la messe. Donc après, il y a un retournement qui va se passer, pas dans toutes les églises, d'ailleurs dans les églises occidentales, c'est cet renversement avec la messe quotidienne, et finalement la prière des heures qui va devenir les vêpres dominicales, les plus anciens peut-être se rappellent de ces vêpres solennelles du dimanche, avant le concile, juste après, qui aussi ont disparu d'ailleurs, ces vêpres dominicales à peu près partout.
0: Alors, vous, comment est-ce que vous en parlez de la liturgie des heures?
2: Oui, je trouve qu'on est devant un paradoxe pour arriver à la définition, parce que le Concile arrive à dire avec le langage le plus clair possible que c'est la prière de l'Église. Et depuis le Concile, on a eu de la peine à le vivre dans la quotidianité de nos communautés. Probablement, on avait même des rendez-vous qui étaient vraiment plus typiques de la paroisse préconciliaire, comme les vêpres. Mais la liturgie des heures, maintenant, on y arrive. Hein, avec le temps, il faut avoir la patience aussi d'entrer dans le mystère. C'est la possibilité qu'on a et qu'on perd, si on ne pratique pas la liturgie des heures, de vivre le mystère pascal dans le rythme du jour. C'est-à-dire la messe donne une direction, le dimanche surtout, et la messe quotidienne comme préparation et attente de la messe du dimanche, de notre destination, on dirait eschatologique, c'est-à-dire pleine de la vie, mais se lever comme personne qui a été sauvée par le Christ, travailler et laisser le travail, rentrer à la maison et dormir comme une personne qui a rencontré le mystère pascal, on le fait grâce à la liturgie des heures. On sait bien que si on se lève le matin, on pense à toutes les choses qu'on a à faire dans notre époque de l'accélération, on a peur. Et les gens sortent de la maison en pensant « est-ce que j'arrive à faire tout ce que je dois faire aujourd'hui ?» Or, la vie est un don, nous avons normalement la santé, les personnes que nous aimons sont là avec nous, nous vivons normalement dans des contextes dans lesquels on peut exprimer notre capacité et c'est une grâce magnifique, on peut l'oublier. Alors, les laudes nous aident exactement à dire « Béni soit le Seigneur, le Dieu d'Israël, qui visite et rachète son peuple aujourd'hui. » Et donc, on peut sortir de la maison, du lit, comme une personne qui a reçu le rencontre avec le Sauveur. Mais la même chose pour tous les 5 rendez-vous donnés par la liturgie des heures. Or, ce n'est pas nécessaire, et normalement, ce n'est pas possible, de les célébrer tous les 5. Mais c'est une belle possibilité. Et surtout, c'est magnifique de penser que le mystère du Christ, donc de l'Église comme corps du Christ, entre dans ce mystère. Et donc, on peut rejoindre le mystère du corps du Christ. Par exemple, avant de dormir, les complices, une journée qui n'a pas été forcément parfaite, des fois bien loin de l'être.
0: Ben, moins que ce qu'elle qu'elle a annoncé au début.
2: On peut dire, j'ai foi, j'ai confiance en toi, Seigneur, donc j'accepte maintenant de la laisser, de dormir. Et dormir est un acte de foi. Pour bien dormir, il faut faire un acte de foi. Et donc, le corps du Christ célèbre cette dynamique d'une journée comme habité par le mystère de Pâques, de la victoire sur la mort, grâce à la liturgie des heures.
1: On pourrait même ajouter, pour que
0: Arnaud Jean-Lambert,
1: on est déjà dans la spiritualité, mais que la liturgie des heures est construite à l'inverse de ce qu'on pense, parce qu'en fait, elle part du soir vers le matin.
2: Vrai.
1: Donc, c'est justement ce rythme, c'est pour ça que c'est pascal.
2: Ouais.
1: C'est le soir est l'entrée dans la nuit, dans la confiance, dans la relecture de ce qui a été fait, et puis vers l'aube de Pâques, qui est en fait le centre de la révélation, puisque le Christ est ressuscité juste à l'aube, avant le lever du jour. Et donc, on passe toujours de la nuit au jour, même si spontanément, nous, on fonctionne un peu à l'envers.
2: Ouais.
1: Et donc, ça nous invite à nous déplacer aussi.
0: Alors, on va commencer par faire un petit peu d'histoire, pour savoir d'où vient la liturgie des heures, et puis on va ensuite, petit à petit, arriver vers des conseils pour mieux la prier. Alors, est-ce qu'on sait un peu comment ça s'est constitué? Certainement, il y a des professeurs de liturgie. Donc, comment est-ce qu'on est arrivé à ces fameux cinq temps? Est-ce que ça a toujours été comme ça? Et est-ce qu'il y a des variations dans la liturgie des heures?
1: Les professeurs de liturgie que nous sommes ont eu mal à répondre. Parce que
0: ça tombe bien.
1: Parce qu'on ne sait pas bien les origines lointaines.
0: Oui.
1: Tout ce qu'on sait, on va dire de manière certaine, c'est que c'est une prière du judaïsme. Donc ça, c'est très clair. C'est une prière qui est alors quotidienne de psaumes. Ça, c'est des choses qui sont bien données. Trois fois ou cinq fois par jour. Alors le trois fois, on l'a dans un psaume, le psaume 54, qui nous dit « Le soir et le matin et à midi, je crie vers le Seigneur ». Voilà, donc c'est un témoignage de ces trois. On a les trois, c'est la prière du Temple, c'est aussi une des sources.
2: Ouais.
1: Donc les deux sacrifices, sacrifice du matin qui avait lieu à la troisième heure, donc à 9 heures, et le sacrifice du soir qui avait lieu à la neuvième heure. Donc ça faisait deux temps, et ailleurs on pouvait prier ces deux temps, auquel s'ajoute la fameuse onzième heure, qui est celle de la fermeture des portes. Et donc, c'était aussi trois. Et donc, il y a un mixte qui fait qu'il y a ces deux fois trois qui deviennent cinq, en fait, dans le judaïsme, ici, déjà. Puis, alors, après, on arrivera dans le christianisme, où là, il va y avoir une démultiplication. Mais donc, ça veut dire que les premiers chrétiens, Jésus lui-même, donc Jésus prit les psaumes, on le sait, enfin, on a dans les témoignages qu'on a, il est présenté comme priant les psaumes, et donc, il va forcément, les premiers disciples qui sont juifs et qui prient les psaumes vont continuer à l'imiter, c'est-à-dire à prier les psaumes. Donc on va retrouver cette structure-là. Et dans les structures les plus anciennes, on a les Actes des Apôtres qui placent trois éléments très importants de la première Église, un à la troisième, un à la sixième, un à la neuvième heure, donc la rencontre avec Corneille, etc. Donc c'est structurellement d'avoir ces prières quotidiennes alors comment elles sont devenues plus tard, on a un bon siècle de flou, on va dire, au moins un siècle et demi de flou. Tout ce qu'on sait, c'est que un des textes les plus anciens qui témoigne de l'activité de l'Église, c'est la Didaché, début du deuxième siècle, qui dit: le chrétien, il prie trois fois par jour, et il prie trois fois le Notre Père. Alors, trois fois le Notre Père. Donc voilà, on est déjà sur le fait que, aussi loin qu'on puisse remonter, les chrétiens prient chaque jour plusieurs fois. Et en tout cas, le matin, le soir, prière de la nuit, chez saint Paul, on a ces témoignages-là, et donc ça va revenir assez vite, la prière de supplication la nuit, et donc les lettres de Paul aussi témoignent de ces prières, dans la première Thessaloniciens, deuxième, de ces prières, soit le matin, soit le soir. Donc ça, c'est, vraiment les fondements. Donc il n'y a pas d'église chrétienne sans ces prières quotidiennes faites de

0: psaumes et du Notre Père, qui est la seule prière qu'a donnée le Christ explicitement. Mais par sa vie, il a transmis les psaumes aussi.
1: Et du coup, si on dit que c'est la prière de Jésus, c'est pas juste un coup de pub, si j'ose dire. Il a effectivement prié les psaumes selon cette forme-là. Enfin, où...
2: ben, on n'aurait pas les évangiles comme on a aujourd'hui sans voir que Jésus même est... ceux qui ont écrit les récits ont prié ces psaumes. Oui. Et on ne peut pas oublier que Jésus, selon Marc et Matthieu, est mort en priant un psaume. Mm-hmm. « mon Dieu, pourquoi m'as-tu abandonné ?» Donc c'est un psaume qui a donné la force au Fils de Dieu d'arriver jusqu'au bout. Donc les psaumes ont été, si on veut, la respiration du Christ. Et c'est exactement comme ça que saint Augustin, dans la lettre à Proba, un texte magnifique, d'ailleurs très simple, explique pourquoi les chrétiens prient les psaumes, et évidemment ils le prient avec le rythme du jour. Mmh. Et là, c'est exactement entrer dans la vie du Christ avec ses propres mots que le Christ même reçoit de la tradition d'Israël. C'est le Fils de Dieu a pris chair, non pas avec seulement la Vierge Marie, mais dans le peuple d'Israël. Mm-hmm. Et c'est sa prière, sa respiration. Mm-hmm. Et j'ajoute aussi, quand on dit que la liturgie des fois a des mots incompréhensibles, difficiles, si on enlevait toutes les citations bibliques, surtout des psaumes, des non-textes bibliques, ça reste pas beaucoup. C'est même les expressions un peu compliquées viennent normalement de la Bible et des psaumes.
1: Ça faciliterait le travail des exégètes, non ?
2: Oui, c'est ça.
0: Oui, les allusions aussi, l'atmosphère. Enfin, et pour parler de saint Augustin, c'est pour ça qu'on a tendance à dire que la manière la plus ancienne de l'Église, c'est plutôt ses prières du matin et du soir communautaires. C'est la prière qu'Augustin a connue à Milan, c'est la prière d'Hippone, c'est-à-dire les proches de la cathédrale, enfin du siège de l'évêque, qui se rassemblent le matin et le soir pour chanter les psaumes, et des psaumes, pas beaucoup de psaumes, donc ça c'est assez important, d'après ce qu'on voit des commentaires qu'on a, c'est des psaumes qui sont liés au temps, donc on va prier le psaume 62 le matin, parce que Dieu, tu es mon Dieu, je te cherche dès l'aube, on va pas le prier le soir, l'encens qui monte, on va pas prier le matin, Alors, parce qu'il faut penser aussi à la structure, c'est l'évêque, c'est les prêtres à l'époque, ou le presbytérium, c'est les prêtres qui habitent avec l'évêque, autour de l'évêque, et qui vont aussi prier, et les fidèles le matin, et forcément le matin tôt, puisqu'on travaille, et on travaille quand il fait jour. Donc on va avoir ces deux, ça c'est vraiment ce qu'on a appelé par la suite, alors c'est les liturgistes qui ont appelé ça comme ça, c'est un peu contesté au niveau de théorie, mais la prière cathédrale, comme forme de prière de l'Église antique, quotidienne. Donc là, on a une lignée, une continuité par rapport à la pratique juive et à la pratique des premiers chrétiens. Et puis on voit apparaître, alors c'est une autre forme, on ne sait pas bien comment, mais elle est quand même assez bien connue au IVe siècle, avec les premiers moines, ça veut dire moines qui vont partir des cités où certes tout le monde est chrétien, mais où on n'arrive pas à bien prier et la foi s'affadit. Et donc, qu'est-ce qu'ils vont faire? Ils vont prier les psaumes et ils vont mettre en application, et ça, impossible de savoir qui a commencé, le commandement du Christ, prier sans cesse, veillez et priez. Et donc, ils se mettent à la suite du Christ et ils essayent de prier tout le temps. Et comme ce n'est pas possible, mais quand même, ils essayent. Et donc, ils vont recourir au psautier et ils vont prier beaucoup de psaumes chaque jour. Et dès qu'ils vont il y aura des communautés dans le désert, on va avoir ça. Et il y a une légende, une tradition en tout cas, qui est très belle, qui remonte selon Jean Cassien au premier début du monachisme, qu'on appelle la règle de l'ange, c'est-à-dire une histoire où des moines cherchent à trouver combien de psaumes il faut prier. Et puis ils se disputent parce qu'il y en a qui veulent en prier beaucoup pour prier tout le temps et d'autres qui disent « oui, mais il faut travailler, alors on va prier tout le temps ». Et à ce moment-là, dans l'assemblée, il y a un moine qui se lève et qui commence la prière. Et donc il fait à la manière des orientaux, donc il fait 12 psaumes, alors 11 psaumes, chacun suivi d'une oraison. Et au 12e, il chante un Alléluia et il disparaît. Et donc tous les pères rassemblés comprennent que c'était un ange qui disait, que Dieu disait « la prière du soir, il faut 12 psaumes, et il décide de prier 12 psaumes le soir, 12 psaumes la nuit. Et donc beaucoup, en fait, c'est ça.
1: Oui, c'est beaucoup.
0: C'est toujours beaucoup, et il priait le psautier en une semaine, voire même, alors ça c'est plutôt chez les Irlandais, le psautier en une journée, ce qui fait énormément. Donc c'est-à-dire une logique qui va peut-être dans celle du temple, c'est-à-dire de sacrifice. Oui. On va vraiment offrir à Dieu tout ce qu'on a, c'est-à-dire soi-même,

0: Et en accumulant ces psaumes, on fait que ça, quoi. Donc, et c'est pas facile, et c'est pas drôle, et enfin, il y a une dimension ascétique très forte. Et donc, on va avoir à l'origine, que dirais-je, à la fin de l'Antiquité, ces deux formes qui coexistent, qui sont parallèles, ouais. Et qui vont se mêler. Pareil, on ne sait pas très bien comment, c'est-à-dire que les psaumes du matin vont arriver dans la prière des moines, et puis la quantité va arriver dans les autres. Et puis plus tard, quand le clergé va prendre un tour plus monastique, autour du millénaire, ils vont être héritiers de c'est plutôt une prière accumulative, beaucoup de psaumes, beaucoup d'offices. À ce moment-là, on est à 8 offices au Moyen-Âge. Chez certains religieux, on va jusqu'à 14. Chartreux, par exemple. Mm-hmm. Et donc, on est dans deux tensions, on hérite de tout cela, aujourd'hui.
1: Oui, on va rassurer le téléspectateur, on ne va pas lui demander de prier 14 offices de 12 psaumes. Mais justement, est-ce que, parce qu'il faut qu'on avance, est-ce qu'on peut dire qu'il y a eu justement une sorte de privatisation par des professionnels, si j'ose dire, de la prière, cette prière. Est-ce que vous pouvez nous expliquer ce qui s'est passé avec le Vatican II ?
2: Oui, c'est exactement là qu'il faut citer un mot, une parole très importante pour parler de la liturgie des heures, qui est la parole bréviaire. C'est quoi le bréviaire ? C'est qu'à un moment donné, l'exemple de la prière des heures devient donc le monde monastique. D'ailleurs, dans la cathédrale, on était plus attentif au mouvement du corps, à des gestes liturgiques, l'encens, la lumière, tandis que dans le monde monastique, on était plus préoccupé de prier beaucoup de psaumes ensemble. Mm-hmm. Mais c'est plutôt ce modèle-là qui va devenir la référence pour tout le monde. Mais au XIIIe siècle, quand les ordres mendicants voient le jour, c'est pas facile de se promener, de voyager avec des grands livres. Bréviaire signifie exactement petit livre, réduction du livre pour la liturgie des heures. Et le bréviaire, il y en a plusieurs d'ailleurs, il n'y en a pas qu'un, et arrive au Concile de Trente avec beaucoup de difficultés. C'est là que la première grande réforme est faite après le Concile de Trente. Mm-hmm. Et Trente revoit le bréviaire en donnant une importance très décisive à cette prière, mais en effet en faisant une partie typique de la vie du prêtre. On ne pourrait jamais imaginer le prêtre tridentin sans son bréviaire. Et dans notre imaginaire, c'est exactement la soutane et le bréviaire qui fait le prêtre, qui d'ailleurs avec un attachement merveilleux, parce que ça dit la fidélité, l'identité du prêtre avec son attachement à la messe. Mais alors, la réforme de la liturgie des heures a commencé bien avant le concile. On ne pourrait pas arriver à ce qu'on a aujourd'hui sans le travail de Pie X et Pie XII surtout, qui a travaillé d'ailleurs sur la réforme de la Semaine Sainte et de la fête de Pâques du mystère pascal. Mm-hmm. Dans le même contexte, donc, on met en ce grand chantier et travail sur la liturgie des heures. Le Concile travaille aussi sur la dimension, sur la lecture théologique de l'action de la liturgie des heures par rapport à l'Eucharistie, parce que les deux ne vivent pas en concurrence. Au contraire, grâce à la liturgie des heures, on peut continuer la même prière de l'Eucharistie. Et le paradoxe dont on a parlé au début, c'est-à-dire le moment où l'Église dit avec la plus grande clarté que c'est la prière de tout le monde, nous laisse devant une pratique que ne dit pas la même chose. Mm-hmm. Dans nos communautés, c'est bien que la théologie pratique puisse nous aider, parce que la dogmatique est claire, mais...
1: Vous voulez dire, on s'est finalement centré sur l'Eucharistie, ce qui n'est pas une mauvaise chose, vous n'allez pas dire le contraire, mais on a un peu oublié, la liturgie des heures, c'est-à-dire que... Ouais. C'est ça, vous regrettez le...
2: Alors là, les questions sont nombreuses, je dois en citer une qui me semble décisive, c'est-à-dire au XIIIe siècle, au XIIe-XIIIe siècle, on est passé de Deo Officiis, c'est-à-dire on préparait les personnes, surtout les ministres, à la vie comme service de l'Église, sur toutes les choses offertes. C'est quoi l'Officium ? L'Officium, c'est évidemment l'attention pastorale à la paroisse, mais c'est aussi la messe, le baptême et la liturgie des heures. On passe de Deo Officiis au De Sacramentis. Oui. Et si on se centre sur les sept sacrements, qui sont évidemment les actions centrales de la vie de l'Église, la liturgie des heures n'est pas dedans, par exemple. Oui. Non. Et donc, et surtout, il y a encore des différences intéressantes, parce que sur les De Sacramentis, l'attention est aux choses. c'est-à-dire la matière

0: matière, le ministre, comment on fait un sacrement, quelle efficacité a le sacrement. Dans le De Officiis, c'était plutôt les personnes. Mm-hmm. Donc, comment la communauté vit ensemble ce service. Donc, ces déplacements théologiques ont beaucoup aidé la théologie à voir des choses qui n'étaient pas si claires avant, mais ça nous a coûté aussi. Par exemple, il n'y a pas des grands traités et des personnes qui ont approfondi la liturgie des heures comme on voit aujourd'hui. Il est nécessaire de faire encore.
1: Oui, parce que c'est vrai que des traités sur la messe, oui. sur comment est-ce qu'on la célèbre, oui. on en a des centaines.
0: Alors c'est évident qu'on ne veut pas dire que la liturgie des heures est une ressource fondamentale pour l'Église pour nier la centralité de la messe.
1: Non, non,
0: tout à fait
1: non,
0: le contraire. On apprend, par exemple, par nos frères byzantins, orthodoxes, on voit bien que la centralité de l'Eucharistie, de la divine liturgie pour eux est très claire, mais la prière du jour est la liturgie des heures.
1: Oui.
0: Et c'est comme ça qu'on habite le mystère.
2: Ça, c'est d'ailleurs intéressant, parce que c'est une des raisons pour lesquelles le Concile Vatican II, enfin les évêques, se sont emparés de la question. Eux, leur problème, c'était les prêtres ont du mal et n'arrivent pas à prier la liturgie des heures. Donc il y a des enquêtes à l'époque, dans les années 50, dans les années 60, où les prêtres se plaignent, où ils prient tous les offices d'un coup, et encore, ils sautent la moitié des psaumes. Ils n'y arrivent pas, parce qu'ils ont de la pastorale. Et donc, le souci des évêques, c'est comment faire pour que le bréviaire soit au cœur de la vie des prêtres diocésains, donc enfin séculiers. Donc ça, c'est vraiment leur problème. Et puis, il y a des évêques orientaux qui, justement, arrivent avec ça, et disent, mais oui, mais la prière quotidienne, nous, c'est la prière des heures. C'est parce qu'il n'y a pas la messe chaque jour. Et donc, ils vont amener, ils vont dire, mais nous, dans nos villages, on est au Moyen-Orient, ici, au Liban, en Syrie, on dit, mais le matin, les fidèles se rassemblent pour prier avec le prêtre, et puis le soir, et puis il y a la divine liturgie le dimanche. Et donc, c'est vraiment, très clairement, c'est documenté, cette impulsion, et les autres prennent conscience, ils disent, mais c'est possible. Ça, bah oui, en fait, c'est possible, pourquoi pas. Et puis après, il y a le dossier patristique, on sait que c'était comme ça dans l'Antiquité. Et donc, ils vont faire cette bascule de se dire, on va réformer la liturgie des heures pour les prêtres, ça c'est clair, mais on va y inviter les laïcs. Et il y a peut-être un petit élément qui est intéressant, et qu'on ne connaît pas bien, c'est que dès les années 50, il y a des gens qui essayent de faire ça, notamment le travail des moines d'Ancalca, qui vont concevoir une liturgie des heures en français, latin français, puis latin italien, latin portugais, etc., pour les religieuses. Parce que dans les années 50, les religieuses apostoliques, elles ne prient pas la liturgie des heures. Donc ça aussi, c'est quelque chose qu'on a du mal à imaginer, c'est-à-dire qu'elles priaient autre chose. Et donc, une des visées de la réforme, ça va aussi être la vie religieuse. Nourrir la vie religieuse à la source des psaumes, et pas seulement, c'est pas forcément mauvais, mais pas seulement au chapelet ou à des dévotions. Et donc, il y a cet élan qui est donné, et que c'est peut-être la raison pour laquelle, ce que vous disiez, ça n'a pas marché trop, la réception. C'est qu'en fait, l'objectif, c'était que les prêtres la vivent. Après, dans la théorie, on a dit, oui, les religieuses, les laïcs. Alors, les religieuses, ça a bien fonctionné, parce qu'elles sont en communauté. Mm-hmm. Et donc, je pense qu'il n'y a pas beaucoup aujourd'hui de religieuses qui ne prient pas la liturgie des heures, à mon avis. Hein. Donc ça, c'est... Mais pour les laïcs, je crois que là, il y a un défaut d'expérience. L'impulsion n'était peut-être pas assez forte. Et la réforme concrète n'a pas forcément été entendue complètement, dans le sens où Paul VI a bien indiqué dès janvier 64 qu'on peut prier des formes allégées, adaptées, moins d'office. Donc c'était ouvert. Mais l'idée d'une célébration intégrale, c'est-à-dire que, parce que c'était le devoir des prêtres de tout célébrer, et fondamentalement, je pense que beaucoup de prêtres n'ont pas réussi à allier l'impératif de la célébration intégrale avec l'adaptation pastorale ou l'initiation nécessaire, parce que la plupart des laïcs n'avaient pas cette familiarité avec les psaumes, qui est quand même assez compliquée, on en reparlera.
3: On va en parler justement, mais grâce à cette émission, nous allons tout changer. Je vous propose qu'on écoute un premier texte qui est celui justement du Concile et qui nous explique pourquoi il faut prier la liturgie des heures. Donc c'est un texte qui est issu de Sacrosanctum Concilium, ce sont les paragraphes 84 et 85.
4: L'office divin, d'après l'antique tradition chrétienne, est constitué de telle façon que tout le déroulement du jour et de la nuit soit consacré par la louange de Dieu. Lorsque cette admirable cantique de louange est accomplie selon la règle par les prêtres ou par d'autres, déléguée à cela par l'institution de l'Église, ou par les fidèles priant avec le prêtre selon la forme approuvée, alors c'est vraiment la voix de l'épouse elle-même qui s'adresse à l'époux. Et mieux encore, c'est la prière du Christ que celui-ci, uni à son corps, présente au Père. Par conséquent, tous ceux qui assurent ce service accomplissent l'office de l'Église et, en même temps, participent de l'honneur suprême de l'épouse du Christ, parce qu'en s'acquittant des louanges divines, ils se tiennent devant le trône de Dieu au nom de la Mère Église.
3: Voilà, vous êtes bien sur KTO, la foi prise au mot. Nous sommes en train de parler de la liturgie des heures en compagnie d'Arnaud-Jean Lambert, professeur de liturgie à l'Université catholique de Louvain, et du père Marco Gallo, directeur de l'Institut supérieur de liturgie à l'Institut catholique de Paris. Alors, on a commencé à faire l'historique des heures. Peut-être une première question, c'est pas une première question, ça aurait dû être une première question. On dit les heures, c'est quoi les heures et combien finalement on prie de foi normalement?
0: Oui, il y en a une qui n'est pas liée à une heure précise, c'est les vigiles, l'office de lecture qui est normalement célébré ou bien la nuit ou le matin très tôt. Bon. Après, l'aude qui accompagne donc le moment du réveil. Après, la prière du milieu du jour qui peut être célébrée à tierce, sexte ou nonne, c'est-à-dire là où on fait une pause significative dans notre travail. Les vêpres et finalement les complies qui concluent ce cycle de prière des heures.
3: Alors, je sais bien qu'on s'était dit qu'on allait parler des questions concrètes à la fin, mais tout de suite une question concrète. Si, vous avez dit vous-même, on est dans une civilisation très occupée, est-ce que ça vaut si on n'en fait que trois ou que deux? Et du coup, lesquels choisir?
0: Oui, il y a une très belle expression latine qui dit il faut prier dans la veritas orarum, donc ça n'a pas de sens de prier, par exemple, une prière hors de l'heure de cette prière, mais c'est tellement beau de penser que si je n'ai pas le temps, l'Église est en train de prier, de répondre à l'époux à mon nom, mais j'ai besoin de prier quand je me réveille, les laudes, pour ne pas rater le moment. Et évidemment, dans le temps un peu plein que nous avons dans notre vie aujourd'hui, je comprends bien que c'est compliqué de trouver quelqu'un ou le moment même de le faire. Mais c'est exactement là qu'on serait initié à un rapport équilibré et chrétien avec le temps. Et, par exemple, c'est intéressant que dans la prière du milieu du jour, l'Église nous propose de prier toujours le psaume 118, qui est le psaume de la fidélité à la loi. Est-ce que j'ai été fidèle pendant mon travail de ce matin? Si ou non, j'ai l'après-midi encore pour le faire. Donc cette pause prend le caractère d'une occasion pour me reprendre, pour donner du sens à ma vocation. Et peut-être je n'ai pas le temps de prier tous les jours, toutes les heures qui sont possibles, mais en tant que prêtre, c'est significatif que l'Église ne me demande pas, me conseille de célébrer la messe tous les jours, mais me demande de m'engager de prier toutes les heures, tous les jours, parce que c'est exactement la respiration de l'Église et de la communauté.
2: Et pour les laïcs, je pense que là, clairement, c'est très difficile, quoi, si on n'est pas consacré à cela, avec une vie de famille, une vie professionnelle. C'est le plus important, et c'est là que ça rejoint ce que disait Paul VI, c'est de participer à cette prière-là.
0: C'est ça.
2: Et donc, participer, ça veut dire déjà soi-même, et donc, on a des supports pour cela, on a des formats légers pour cela, déjà même publiés, la revue Magnificat est l'exemple type des prières du matin et du soir allégées, qui sont la liturgie des heures pleinement, mais pas complètement, pleinement dans leur sens, mais pas complètement dans leur quantité. Et donc, ça veut dire que je peux prier tout seul. Et aussi, l'idéal, c'est d'arriver à peut-être une fois par jour ou de temps en temps, d'avoir cette dimension communautaire aussi. Donc, dimension communautaire, ça peut être... C'est pour ça qu'on dit que c'est une prière familiale, en tout cas une prière conjugale, quoi, vraiment de couple, si c'est possible. Ça peut être que les complices, ça peut être un psaume, ça peut être dont Lambert Baudouin, qui était un des grands réformateurs de la liturgie, du mouvement liturgique, lui, il disait, finalement, pour les gens normaux, la seule prière, c'est la prière des complices, quoi. Parce que en plus, c'est une prière où on est fatigué et les psaumes disent la fatigue. Ouais. Donc ça va très bien. Ouais. Et il dit ça, c'est facile.
3: Dans ce que j'entends, c'est un peu trivial comme question, mais c'est important ce que vous avez dit, on s'adapte au temps liturgique. Je veux dire par là, à l'heure liturgique. Je veux dire par là, on lit pas à toute allure. Vous voyez, tout ce qu'on n'a pas lu dans la journée, en se disant « je me rattrape ». On essaie de prier.
2: C'est vraiment
3: Vous savez, parce que c'est ce qu'on dit souvent.
2: C'est une très grosse difficulté. C'est-à-dire que ça fait partie, alors moi je peux le dire, lui il ne peut pas, mais ça fait partie des tabous des prêtres. C'est-à-dire, le prêtre est engagé, il s'engage publiquement à prier la liturgie des heures de manière intégrale, c'est-à-dire 5 offices chaque jour. Et avant, c'était sous gravi, c'est-à-dire sous péché, quoi, hein, si on ne le fait pas. Et c'était 7 en plus. Hein, bon. Et donc, ça mettait, et c'est pour ça qu'il y a eu cette réforme, ça mettait les prêtres dans des situations extrêmement compliquées, intérieures, fidélité, machin. Et donc, le déplacement qu'a voulu la réforme, qui n'a pas totalement été accompli, mais c'est d'aller vers la prière de l'Église. Oui. Pas simplement le prêtre qui prie au nom de l'Église, ça c'était pour ça qu'il priait, mais sa communauté, mais avec. Et donc d'avoir aussi, si possible, des temps. Aujourd'hui, quand on connaît un peu les pratiques qui se passent, par exemple, beaucoup plus qu'avant, les prêtres, lorsqu'ils sont plusieurs, ce n'est pas toujours le cas, mais enfin en ville par exemple, ils prient ensemble. Mmh. Mais ça, c'est une nouveauté. Il faut se dire que les prêtres ne priaient pas ensemble. Enfin, ils priaient chacun dans leur coin. Alors, évidemment, en milieu où ils sont tout seuls, bah, c'est avec quelques-uns. C'est avec, de placer une prière des lodes au début de la réunion avec l'équipe de liturgie. Donc, c'est vraiment changer un peu la manière de penser. De se dire, c'est la prière de l'Église et significativement, on peut aussi la prier ensemble. C'est une manière, en tout cas, d'alléger ce que on considère dans beaucoup d'études comme vraiment un pinceau, une charge, quoi.
0: Mais il faut ajouter que la liturgie des heures, on la chante, on la lit pas.
2: Oui.
0: Et chanter, c'est tout autre chose, parce que en fait, elle commence avec « Dieu vient sans mon aide », c'est-à-dire c'est un cri, hein, on a besoin de Dieu. Et lui, il nous répond tout de suite, et chanter, on sait bien que célébrer tout seul, c'est tout autre chose, des fois, c'est pas possible, c'est pas la même activité. Et quand l'action a une beauté en elle-même, ça nourrit différemment que le faire parce qu'il faut le faire. Et quand on fait des choses parce qu'il faut les faire, il y a une résistance qui monte en nous, hein, même dans les prêtres. Je pense qu'on a encore à travailler sur l'initiation à la liturgie, à son rythme pour les ministres aussi.
3: Alors, vous avez un peu commencé à répondre, hein, pourquoi prier ? Vous avez déjà parlé de la sanctification du temps. Vous avez dit qu'il y a un lien avec l'Eucharistie. Il y a quelque chose, enfin, il ne faut pas les opposer, en fait.
2: Alors, en fait, oui, non, clairement, c'est surtout Don Marco qui l'a dit. Mais je peux abonder. C'est-à-dire que c'est vraiment complémentaire. Moi, je pense que la liturgie des heures, enfin, je pense, enfin, historiquement aussi, hein, dans la spiritualité, elle est ordonnée à l'Eucharistie.
0: Oui.
2: C'est-à-dire ordonnée au sens orienté vers. Hein, elle va vers l'Eucharistie. Et donc, elle est préparation, elle est approfondissement de foi, elle est ce quotidien, et l'Eucharistie, dans sa forme, en tout cas dominicale, c'est vraiment la manifestation la plus plénière de la communion avec Dieu et avec nos frères et sœurs dans la foi. Et donc, il y a quelque chose qui prépare, qui nourrit, et alors concrètement, tout simplement, la liturgie des heures, elle est aussi adaptée au temps liturgique, c'est-à-dire que les psaumes sont toujours les mêmes, mais il y a des antiennes qui sont pas les mêmes en carême, dans l'Avent, dans le temps pascal. Il y a des hymnes. Alors ça, c'est vraiment une... Et pour la liturgie des heures en français, c'est un très grand patrimoine qui est en train d'être retravaillé là, par les services de la traduction, enfin, de composition des livres liturgiques en français. Mais, et donc ces hymnes, elles nous placent aussi dans une dynamique. Donc c'est à la fois toujours les mêmes psaumes, mais qui sont colorés différemment, et cette couleur, c'est celle de l'Eucharistie, en fait. Parce que l'Eucharistie elle-même, par les textes, par après les rites, va être... Donc, il y a un lien entre
0: Eucharistie... Si on pense aux grandes fêtes, aux grands mystères de la foi, je pense en particulier au Tridiment Pascal, et on ne prie pas la liturgie des heures, vraiment, on n'habite pas le mystère. Par exemple, le samedi matin, quand on célèbre la descente aux enfers du Christ, c'est que la liturgie des heures qui nous fait entrer dans ce mystère. On attend de la grande nuit de Pâques. Mm-hmm. Mais vraiment, c'est les deux qui parlent, qui donnent le rythme du mystère.
3: Mm-hmm. Donc, rapport à l'Eucharistie, et vous avez dit, enfin, je ne sais plus d'ailleurs qui l'a dit, on s'associe à la prière d'Église. Si, c'est vous qui avez dit, quand je ne prie pas, je sais que d'autres prient pour moi. Ça, c'est essentiel.
0: Oui. Mais c'est Augustin, dans ce texte merveilleux, qui nous donne une lecture très forte de qu'est-ce que l'Église. L'Église est le corps du Christ. Et donc, comme le Christ a prié les psaumes, son épouse, l'Église que nous sommes, a pris le même langage du Christ. Et donc, si vous voyez, c'est une lecture très belle de qu'est-ce que l'Église. L'Église est celle qui répond à l'appel d'amour du

0: Christ. Mm-hmm. Et donc, prier avec les mêmes... Des fois, les amoureux parlent de la même façon. Mm-hmm. Et l'Église essaye d'apprendre son langage, le fait passer peut-être de son époux, parce qu'il l'aime. Nous aimons le Christ. Donc, le mystère de l'Église, si on peut dire, c'est donc ce grand peuple qui prie dans toutes les langues du monde avec ce rythme et les paroles du Christ.
1: Très concrètement, à chaque moment...
0: Oui, il y a quelqu'un.
1: La prière des heures est priée dans le monde, enfin, ouais. Je veux dire, par des milliers de personnes.
2: Oui, c'est ça. Merci, ah, décalage horaire.
1: Voilà. Ouais, non, mais c'est ça. Oui, mais mm-hmm. C'est peut-être aussi intéressant.
2: Donc, ah non, mais c'est...
1: Si on a une cosmologie, on ne sait pas pourquoi Dieu a créé la Terre comme elle est créée, oui. Enfin, comment elle arrive là. Oui. Je veux dire, de fait, en même temps, oui. Il y a cette communion, qu'on peut se projeter, en tout cas, se dire, voilà, je ne suis jamais seul. Et pour tous les offices que je prie, et si je me réveille dans une insomnie au milieu de la nuit, il y a des gens qui vont prier les laudes à ce moment-là, et d'autres qui vont prier, etc. Oui. Enfin, il y a les moines, mais il n'y a pas que les moines. Donc, ça, c'est vraiment l'Église. Alors, il y avait un titre fameux, hein, c'était l'Église en prière. Donc, dans le grand ouvrage de réforme de la liturgie, enfin, de réflexion sur la liturgie, c'était l'Église en prière par Martimor. Ben, c'est vraiment ça. La liturgie des heures, c'est l'Église en prière. Tout le temps. En fait, ouais. tout le temps. Ouais. Si on, rien que de le savoir, je pense, ça nourrit la communion, en fait, tout simplement. Mmh. Et si, moi, je ne peux pas m'arrêter, et puis encore, se dire, je ne peux pas m'arrêter, on peut facilement quand même connaître quelques versets de psaume. Ouais. Et ne serait-ce que les débuts, ne serait-ce que... Enfin, il y a une manière de s'associer même à la liturgie des heures concrète, par des tout petits bouts, quoi. Mmh. Et alors, si on ne peut pas plus que le petit bout, on est pleinement dans l'action, quoi. Mmh. Alors, si on peut plus et qu'on ne le fait pas, là, c'est déjà plus embêtant.
2: Non, puis, vous avez raison, il faut peut-être aussi s'interroger sur notre rapport au travail, sur notre rapport au temps. Ouais. Ne pas être capable de prendre même 4 minutes ou 5 minutes pour prier un psaume, ça dit aussi quel rapport au temps on a, qui n'est peut-être pas le bon rapport.
1: Oui, puis prier un psaume, là c'est aussi... ça nécessite, je pense... et de le faire souvent, et d'être initié.
0: Oui.
1: C'est-à-dire que le psaume, ce n'est plus notre langage, en général, sauf quelquefois, si je dis « Dieu, tu es mon Dieu, je te cherche dès l'aube », ça, je peux le dire partout.
0: Oui.
1: Mais il y a d'autres choses, je ne vais pas comprendre très bien ce qui est dit. Donc, ça veut dire qu'il y a une initiation. Et cette initiation à la prière, elle peut pas se faire tout seul, elle doit se faire avec, et c'est là que le travail pastoral de l'Église est très important, c'est-à-dire d'offrir des supports, des pratiques, des tons, et c'est ça qui va faire en fait vraiment entrer pleinement dans le mystère qu'est l'Église. Et donc rentrer dans les psaumes qui sont hermétiques quand même, c'est aussi découvrir que c'est pas moi qui prie tout seul, hein, c'est pas mon jeu. Bon, si je devais choisir des psaumes, j'en prendrais peut-être 2-3 ceux qui me plaisent le plus parce que c'est mes mots. Mais ça, c'est pas la prière de l'Église. Ça, c'est moi qui prie. C'est bien, je peux toujours prier. Mais par les psaumes, qui sont le cœur de la liturgie des heures, eh bien, on découvre ce qu'est la prière de l'Église et donc ce qu'est la prière du Christ, et on prie avec le Christ. Et donc, c'est vraiment essentiel de les avoir, ces psaumes, mais d'être initié. C'est un outil d'initiation.
2: Ouais. Ça signifie donc qu'il faut accepter ce qu'on reçoit, y compris si on n'est pas on peut être en décalage avec le texte, et ça correspond pas justement à ce qu'on est en train de vivre.
0: Oui, c'est impressionnant comment les psautiers nous donnent une coloration d'émotions extraordinaire. Beaucoup de psaumes sont priés par des personnes malades. Mm-hmm. Il y en a plusieurs qui sont malades. L'humanité est composée par des personnes malades, mm-hmm. des personnes qui ont perdu la relation avec le peuple, les personnes qui les amis. Et donc oui, il y a un décalage entre ma vie personnelle individuelle et ce que le psaume m'invite à vivre. Et donc, je suis vraiment partie d'une humanité plus grande. Mm-hmm. Mais alors là, c'est exactement une sensibilité que je pense qu'on aurait tout l'intérêt à redécouvrir. Oui. C'est là sur laquelle on n'était pas très sensible, même après le concile, tout de suite après. Je dis toujours que si on analyse bien le rituel pour l'initiation chrétienne des adultes, qui est un livre majeur du Concile, qui nous explique ce qu'il faut faire pour vraiment devenir chrétien, eh bien, la liturgie des heures n'est jamais citée, comme si pour être chrétien, apprendre la prière des heures, ce n'était pas nécessaire. Oh, je trouve que c'est fondamental, indispensable, je dirais plus. Et dans l'expérience qu'on fait maintenant, c'est extraordinaire l'expérience qu'on fait en France aujourd'hui, de découvrir ces jeunes, surtout, qui nous demandent de découvrir la foi, on apprend bien que l'initiation à la prière des heures est essentielle. Parce que c'est exactement là qu'on apprend à faire partie de l'Église, à prier comme le Christ a prié et à entrer dans ce mystère plus large que nous. Et surtout, comme je disais avant, à prendre un bon

0: des heures pour accompagner à la fois quelqu'un.
1: Ce que vous dites fait écho au deuxième texte. C'est un texte du pasteur protestant Bonhoeffer, Dietrich Bonhoeffer, qui dit, et vous allez l'entendre, si nous voulons lire et prier les prières de la Bible et singulièrement les psaumes, il nous faut d'abord nous demander non pas quel intérêt ils ont pour nous, mais quel rapport ils ont avec Jésus-Christ.
2: Si donc nous voulons lire et prier les prières de la Bible et singulièrement les psaumes, il nous faut d'abord nous demander non pas quel intérêt ils ont pour nous, mais quel rapport ils ont avec Jésus-Christ. Il nous faut nous demander comment il est possible de voir, dans les psaumes, la parole de Dieu, pour pouvoir, ensuite seulement, faire nôtre cette prière. Il ne s'agit donc pas de savoir si les psaumes expriment exactement les sentiments actuels de notre cœur. Il se peut justement qu'il soit nécessaire de prier à l'encontre de notre propre cœur pour prier de façon authentique. Ce qui importe, ce n'est pas l'objet précis que nous assignons à notre prière, mais celui pour lequel Dieu veut que nous le prions.
1: Voilà, vous êtes bien sur KTO, nous sommes dans la foi prise au mot et nous parlons de la liturgie des heures en compagnie d'Arnaud-Jean Lambert, professeur de liturgie à l'Université catholique de Louvain, et du père Marco Gallo, directeur de l'Institut supérieur de liturgie. Alors c'est un texte magnifique qui dit qu'il faut se désapproprier le texte, enfin, et essayer justement de voir, comme vous disiez, le côté, c'est l'Église qui prie.
3: En fait, c'est vraiment, c'est très beau. Alors, ça fait partie, Bonhoeffer faisait partie aussi de ce mouvement luthérien de retour à la prière des heures. Il faisait vivre ses communautés. C'est pas désapproprier, c'est aussi décentrer, tout simplement. Oui. Ça veut dire que c'est prendre la conscience que ces mots-là sont partie de la Bible, en fait. Donc, ça fait partie des données révélées, quoi, finalement. Et ce mystère, pourquoi ces textes, on les a mis dans la Bible? C'est-à-dire, Dieu nous les donne. Et c'est cela que nous pouvons utiliser de manière privilégiée pour le prier. Aussi parce que le Christ l'a fait. Et donc, c'est, je dirais, parallèle avec une prière qui va être celle de l'oraison, avec d'autres modes de prière, mais qui est privilégiée parce qu'elle nous invite à grandir, finalement, à ne pas nous centrer sur notre petite subjectivité, ce que je ressens, hein, mais à aller au-delà de cela. Ça nie pas les émotions parce qu'elles sont très présente, comme vous disiez tout à l'heure, mais c'est aussi, peut-être, si je suis dans la joie, la prier la souffrance et des autres, ou l'inverse, c'est aussi une manière d'élargir, s'élargir petit à petit aux dimensions du monde.
0: Il y a une très belle et grande surprise qu'on pourrait même citer, c'est que la liturgie des heures est une occasion œcuménique de prière commune. Mm-hmm. On sait comment il est difficile de célébrer ensemble l'Eucharistie, et finalement impossible encore. On essaye de voir comment faire, mais pour la liturgie des heures, par exemple, toute la tradition qui est mise en pratique à Thésée, dans la belle communauté qui est d'ailleurs célèbre et initiée à la prière de milliers de jeunes qui ne sont pas capables de prier, mais qui entrent dans ce rythme avec le chant, qui reprennent la liturgie des heures dans la tradition anglicane. Ça nous vient donc d'une tradition qui n'est pas catholique, mais qui permet... Donc, il y a même ce côté missionnaire, si on veut, de la liturgie des heures, parce que célébrer l'Eucharistie a besoin d'une initiation, alors que là, les jeunes arrivent, il y en a qui ont peut-être la peine, mais normalement, entrent avec le chant dans cette action où la présidence est très discrète. Vous voyez, la présidence d'une Eucharistie expose le corps du président d'une façon très visible, alors celui qui, qui préside la liturgie des heures, fait un service qui est beaucoup plus discret, qui donne, donc nous fait donc faire l'expérience d'une action différente.
1: Donc un peu de théologie pratique, qu'est-ce que vous recommandez? Est-ce qu'il faut chanter? Enfin, vous avez dit il faut chanter, il vaut mieux faire ça, il faut qu'il y ait un président. Enfin, quand vous dites tous ces jeunes qui arrivent, qu'est-ce que vous leur racontez quand,
0: Parce que là, on voit bien que la liturgie des heures a une capacité d'être adaptée, très belle, très large. C'est-à-dire, moi, je la célèbre au maximum du possible. Donc, on peut apprendre de ton, s'il y a quelqu'un qui joue
1: de l'orgue. Donc, les tons, c'est les mélodies.
0: Oui, les mélodies, merci, évidemment. Mais, et aussi, on prend l'occasion avant ou après d'approfondir un peu le langage des psaumes et la parole de Dieu qu'on a lue. Mais voilà que l'alternance des voix, la musique, les gestes du corps qui sont possibles,

0: donne à cette prière une variété. Par exemple, on a la peine à retrouver toujours dans l'Eucharistie, parce que l'Eucharistie a sa nature en elle-même. Et c'est le sommet parce qu'on est préparé par des autres actions liturgiques. Mmh. Oui, par exemple, avec les catéchumènes, on aime bien, parce qu'avec les portables, on n'a pas le problème de trouver les textes oui, du oui. moment. Oui, donc, ils peuvent continuer. Et ils nous disent qu'ils le font eux-mêmes oui. avec des amis. Et c'est d'ailleurs la caractéristique qu'on ne prévoyait pas, que la théologie pratique voit mieux que la théologie dogmatique, que l'évangélisation est une action qui est faite par les pères, par ceux qui vivent avec nous, et non pas une action verticale. Ça, c'est merveilleux.
1: C'est vraiment très impressionnant. C'est-à-dire, de fait, on voit que les expériences qui ont fonctionné...
2: Oui, c'est quoi les expériences qui fonctionnent? En fait, il y a quelques mois, on a reçu des gens de l'Ecclesia Lab, c'est vous qui voilà. en êtes le président. Alors, dites-nous ce qui marche.
1: Eh bien, c'est cette question par les pères. C'est-à-dire que ce sont des alors, bien sûr, on peut apprendre plus loin, mais le premier pas, c'est des jeunes qui vont régulièrement prier l'office avant de partager un repas. Ça va être une colocation de jeunes professionnels, ça va être des catéchumènes, ça va être... En fait, c'est plus ou moins par son semblable, c'est-à-dire sa proximité. Et c'est ça qui diffuse. Les autres facteurs qui ont été essentiels, quand même, il faut toujours le mentionner quand on l'oublie, même si c'est de la préhistoire, mais c'est quand même la crise de la Covid. Mmh. Voilà, 2020, début 2020, il y a énormément, en tout cas les quelques études, moi j'en ai mené une, mais il y en a eu d'autres dans d'autres pays, ont montré que des catholiques, d'autres chrétiens et des personnes ont découvert la prière des heures. Parce que d'abord ils avaient du temps, ils avaient des médias, donc voilà, il y avait Catéo qui diffusait l'office matin et soir. Il y avait les radios.
2: On peut s'associer à la prière par Catéo.
1: Mais non, mais tout à fait. Oui, oui. Et d'ailleurs, c'est un lieu d'initiation, mm-hmm. très clairement, pour découvrir. Voilà, on avait à l'époque, c'était la Fraternité Monastique de Jérusalem, après c'est d'autres. Donc ça, ces médias, c'est vraiment un lieu de découverte. Et du coup, je vais à un moment, moi-même, essayer des choses. Alors peut-être plus simplement, mais je vais être invité... Et donc, par petits groupes, proximité, c'est aussi une prière qui est très flexible. Là où il y a quand même une chose qui est intéressante, il faut quand même le dire, il faut que je sois une fois pas d'accord avec Edmond Marco, c'est le smartphone, c'est génial. Ouais. Parce que, génial,
2: mais.
1: Donc c'est génial parce que, évidemment, maintenant, il y a une réunion pastorale, il y a un groupe, personne peut dire, mais on va prier quoi? À peu près tout le monde en a un dans la poche, et donc on a l'application. Mais comme me disait un prêtre du diocèse de Versailles qui est très très engagé dans ses paroisses rurales et sur la mise en œuvre de la liturgie des heures, il dit ouais, mais l'application c'est comme Waze ou comme Google Maps, c'est-à-dire que on a le résultat, on suit aveuglément, mais on comprend pas par la route par laquelle on passe.
2: Oui, oui.
1: Et donc il dit ça doit être complémentaire, ça ne suffit pas, il faut être quand même initié. Il faut quand même avoir quelqu'un un jour qui dit mais pourquoi est-ce qu'on fait ce parcours-là? Pourquoi est-ce qu'aujourd'hui si on est dans les détails de structure, on commence par l'hymne, alors que pendant des siècles, l'hymne, elle était plus loin.
0: Oui.
1: Ben, on commence par l'hymne parce que c'est vraiment d'abord l'unité, faire la communauté, donc c'est un signe de communauté, et parce que c'est ça qui va donner la couleur de toute la suite. Mais auparavant, c'était une autre logique. Donc il faut que quelqu'un l'ait dit une fois qu'on l'a entendu une fois, ça va. Mais mon application, elle ne me le dit pas. Donc il faut compléter ces outils assez extraordinaires par de l'initiation, donc par de la relecture, comme vous avez dit. Bon, on prend le temps après de parler d'un psaume ou du texte qui a été lu.
0: Oui.
1: Voilà.
2: Mais c'est... Alors, on arrive à la fin de l'émission, mais une dernière question. Est-ce que la paroisse... Parce que ce qui est bien, c'est que vous dites, on peut faire ça hors de sa paroisse, on prend ceux qui sont accolés. Est-ce que la paroisse peut être aussi un lieu de... d'encouragement à la liturgie des heures?
0: Oui, je trouve que, d'ailleurs, c'est une ressource extraordinaire qui n'est pas liée au nombre de prêtres disponibles. C'est vraiment l'action qui mériterait d'être encore encouragée pour donner à la paroisse sa voix, et même dans les grandes villes. Mm-hmm. Il y a un texte extraordinaire de Joseph Ratzinger qui s'appelle et traduit en français « La célébration de la foi », en allemand dit mieux encore, pour entrer dans le fait qu'on a besoin de cette prière, il faut se rappeler qu'est-ce que cela veut dire fêter quelque chose. Qu'est-ce que la fête? Ratzinger dit une chose très simple mais forte. Fêter, quand est-ce qu'on fait une vraie fête? Quand la guerre est finie, quand j'ai récupéré ma santé, quand mon fils est revenu. Pour célébrer, pour avoir une fête, il faut que j'ai la conscience d'avoir été sauvé du mal. Et si j'ai la conscience d'avoir été sauvé du mal, alors je cherche une paroisse pour chanter le soir, le matin, le plus possible, la liturgie des heures. C'est vraiment un chantier qu'on peut ouvrir encore. C'est pas fait.
1: Très concrètement, c'est pas la forme idéale, mais pour être initié et découvrir, depuis le Concile Vatican II, on peut associer un office, donc les lourdes ou les vêpres, à la célébration eucharistique en semaine. Mm-hmm. Alors, c'est un peu du bricolage, donc les liturgistes, ils n'aiment pas le bricolage, mais c'est super pour initier, parce que ça veut dire qu'on va avoir, à la place de la liturgie pénitentielle, on va avoir les trois psaumes, par exemple, des lourdes ou des vêpres. Et donc, c'est une manière aussi d'entrer dans ce langage-là de la prière, ou de le découvrir. Peut-être qu'il faut simplement commencer par ça, et c'est très simple, il suffit de le vouloir et de le faire. Ça rallonge juste la messe d'un quart d'heure. Bon, voilà. Un quart d'heure. Qu'est-ce que c'est qu'un quart d'heure ?
2: Appel aux bonnes volontés. Alors, pour aller plus loin, Arnaud Jean Lambert, vous avez fait publier aux éditions du CERF, célébrer la liturgie des heures, c'est possible. Vous avez 20 secondes pour nous dire de quoi il s'agit.
1: Ben, il s'agit simplement de tout ce qu'on vient de dire.
2: Ah bah parfait.
1: Et un peu plus. Avec aussi des récits d'expérience. Et peut-être une chose qui est très intéressante, c'est dans un courrier des lecteurs suite à une recension dans La Croix, il y a plein de gens qui ont raconté, c'est en ligne, qui ont raconté leur pratique. C'est-à-dire que finalement, il y a beaucoup plus de personnes qu'on ne croit qui participent à cette prière de l'Église au quotidien, à leur manière, avec d'autres. Et c'est très étonnant, quoi, en fait. C'est-à-dire que finalement, c'est très beau, en fait, à lire. Hein. Donc, ça mériterait d'être plus connu et encouragé, puisque ça fait du bien et ça fait grandir les personnes dans la foi.
2: Célébrer la liturgie des heures, c'est possible, aux éditions du CERF. Merci beaucoup à tous les deux. Merci de nous avoir suivis. 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On se retrouve la semaine prochaine.

0: Bonsoir, bienvenue dans ce nouvel épisode d'Église du Monde sur KTO. Ce soir, nous prenons la direction du Bénin, où l'Évangile est arrivé au 19e siècle avec les missionnaires. Aujourd'hui, l'Église catholique est solidement implantée dans le pays. Elle a d'ailleurs joué un rôle central dans le processus démocratique. Le Bénin, où coexistent christianisme, islam et religions traditionnelles, notamment le vaudou, dont le pays est considéré comme le berceau historique. C'est dans ce contexte que l'Église privilégie le dialogue et l'enracinement de la foi dans les cultures locales. Nous en parlons ce soir avec notre invité, le père Georges Loumen Wensavi, religieux de la Congrégation des Fils de la Charité. Originaire du Bénin, il exerce aujourd'hui son ministère en France, mais il garde des liens très étroits avec son pays d'origine. Avant d'en parler, quelques repères. Le Bénin, c'est un pays d'Afrique de l'Ouest. La Banque mondiale rappelle que sa position géographique en fait un carrefour commercial et touristique majeur. Le Bénin est frontalier du Togo à l'ouest et du Nigeria à l'est. La capitale est Porto Novo. C'est l'un des pays les plus urbanisés de l'Afrique subsaharienne. Près de la moitié des 15 millions d'habitants vivent en ville, principalement à Porto Novo, mais surtout à Cotonou, la capitale économique. Du côté des religions, le Bénin est un pays traditionnellement animiste et c'est toujours très populaire dans le pays. Le christianisme est toutefois pratiqué par la moitié de la population. Une autre large partie de la population pratique l'islam. Tout de suite, je retrouve mon invité. Père Georges Loumen Wensavi, bonsoir.
1: Bonsoir Marion.
0: Merci d'être avec nous.
1: Je vous en prie.
0: Alors pour faire connaissance, vous êtes religieux donc de la Congrégation des Fils de la Charité. Vous avez été ordonné prêtre à Bourges, en France, il y a un petit peu plus de 10 ans. Et puis vous êtes resté profondément attaché, hein, évidemment, à votre pays d'origine. Vous êtes né à Parakou, ça se situe au nord du pays, mais vous avez grandi à Cotonou. Alors, lorsque vous retournez au Bénin, qu'est-ce qui vous touche le plus dans la manière dont la foi est vécue ?
1: Oui, mais merci Marion pour cette belle question. Je suis très frappé au Bénin quand j'y vais et de voir Dieu de façon naturelle dans la vie des gens, quoi. Au fait, voilà, dans la rue, dans la maison, dans les associations et même au boulot, je vous dis pas. Hein. Voilà, ça me frappe quand je vais au Bénin. C'est-à-dire, Dieu est naturellement considéré dans la vie des gens. Ça me frappe beaucoup. L'enthousiasme que les gens ils ont à pratiquer, à aller à l'église, tout simplement, ou bien aller au temple, ou aller à la mosquée, ou aller au temple vaudou aussi. Donc je suis frappé par, de façon naturelle, Dieu est dans la vie des gens au Bénin, et ça me frappe beaucoup, voilà.
0: Vous avez parlé du vaudou, on aura l'occasion d'en parler, mais avant cela, c'était le 18 avril dernier, l'Église catholique a célébré ses 165 ans d'évangélisation dans le pays. Alors, on ne va pas refaire toute l'histoire, mais à cette occasion, 3 grands pèlerinages nationaux sont prévus, hein, au cours de l'année. Dans ce contexte, comment est-ce qu'on s'inspire du passé pour penser l'avenir ?
1: Oui, là aussi, une très belle question que vous me posez. Le christianisme est arrivé donc au Bénin il y a 160 ans, c'est bien de le célébrer, mais c'est le moment aussi de relire, de relecture du parcours, et puis de voir l'ancrage que la foi a dans la société, un peu, quoi. Quelles sont les répercussions sociétales de la pratique de l'évangile dans la société. C'est le moment de relire ça un peu à frais nouveau, et puis à l'aune de l'évangile lui-même, et c'est ce que font les évêques, donc la conférence des évêques un peu par là-bas, on essaye de voir quel est l'impact, voilà, du christianisme sur la société, et en cela, je trouve que l'Église l'Église catholique est respectée, considérée, est audible, hein, au point de vue de la société, et crédible aussi, j'allais dire aussi. Oui. Donc la conférence des évêques, quand elle prend la parole, voilà, elle est là comme
0: elle est la
1: conscience. Oui, c'est ça, la voix écoutée, hein, vraiment, hein, oui, comme la conscience, j'allais dire, oui, on, science sans conscience ne que rune de l'âme, mais là, elle est la conscience un peu de la société et de la vie politique, de la vie économique, voilà, là, pour attirer l'attention des gens sur laquelle les questions de corruption, les questions de marginalisation, la question de, des oppressions, etc. etc. Donc, ils ont fait du chemin, mais je crois que l'enjeu aujourd'hui, c'est de voir comment passer d'une foi héritée à une foi personnellement choisie et vécue au quotidien. Voilà, on en est là maintenant aujourd'hui. Voilà.
0: Alors justement, cette évangélisation, elle peut aussi représenter un défi aujourd'hui. Avant de poursuivre, c'est exactement

0: Exactement ce dont témoigne le père Barnabé Bokovo, le curé dans le diocèse d'Abomey. C'était lors d'une retraite sacerdotale organisée dans le diocèse de Locosa en mai dernier. Et il partage ce constat, la mission d'évangélisation stagne dans le pays.
1: Je voudrais tout d'abord remercier l'évêque de Locosa, Monseigneur Kofi Roger Anmou, qui a daigné porter son choix sur ma personne en me demandant de venir m'entretenir avec mes confrères du diocèse de Locosa. Il m'a demandé de parler de la situation que nous vivons actuellement dans notre diocèse et dans tous les diocèses. Le fait que l'évangélisation n'évolue pas comme cela se doit. Le fait que nous, les pasteurs, nous avons l'impérieux devoir de travailler à l'extension du règne de Dieu, mais nous constatons que l'apostolat piétine et l'évangélisation reculent, elles stagnent.
0: Qu'est-ce que ça vous inspire, ces paroles de ce père? Est-ce que c'est un constat que vous partagez quand vous retournez au Bénin, que vos confrères dont ils vous parlent quand vous êtes dans le pays?
2: Oui, le constat du père de l'abbé Barnabé Bokovo, c'est un constat juste, mais aussi à ajuster un peu, je trouve. Enfin, moi j'exerce en France, hein, j'ai jamais exercé au Bénin, mais je tiens quand même à garder des liens avec le Bénin où je vais peut-être deux fois par an, je vais même faire de l'enseignement dans un grand séminaire. Donc voilà. En fait, je crois que aujourd'hui, j'ai remarqué aussi qu'il faut revoir la façon d'évangéliser. Je parlais tout à l'heure d'une foi héritée, donc passée à une foi personnellement choisie. Et voilà, et vécu au quotidien. Et il s'agit de faire une mise à jour. C'est important, l'évangile est toujours une mise à jour avec la culture. Donc voilà, il faut marcher avec, il faut marcher ensemble. Et là aussi, c'est une question de synodalité. Il faut marcher ensemble avec la culture sur place un peu. Et c'est en cela que je trouve que ce que disait l'abbé Barnabé est très juste. Sinon, on risque de faire du sur place, on risque de pédaler dans la choucroute. Donc voilà, il faut voir un peu. Le pays est jeune. Il y a une dynamique de jeunes et les jeunes ont besoin d'être accompagnés. Ils sont en quête de sens. Voilà, on ne peut plus vivre cette foi de la foi du charbonnier, non, la foi de ma grand-mère, non. Voilà, c'est des jeunes techniciens aujourd'hui, technocrates, mais il y a quelque chose à leur proposer autrement pour faire avancer effectivement et l'évangile. Et je trouve que on a de quoi faire. Hein. On a un petit pain sur la planche. Il faut mouiller le maillot là. Là, je crois qu'il y a quelque chose à faire. On peut plus ressasser, on peut plus donner, voilà, du réchauffer, quoi. Voilà, il faut se mettre à jour. Ouais, ça, c'est très juste.
0: Et le Bénin, qui est aussi souvent présenté comme le berceau du vaudou, quelle place elle occupe, cette religion, enfin, les religions traditionnelles, même de manière plus générale, dans la société béninoise aujourd'hui? Est-ce que ça représente un défi pour l'Église catholique?
2: Oui, on peut dire ça, un défi pour l'évangélisation. En même temps, l'enjeu n'est pas la confrontation, mais le dialogue, je pense. Hein. Comme vous l'avez dit, le Bénin est le berceau du vaudou, ça c'est sûr. Voilà, et beaucoup de familles vivent encore à la croisée de plusieurs univers religieux. Hein, ça, on peut dire ça. Et donc, l'Église est appelée à évangéliser avec respect, intelligence, et aussi en tenant compte de la culture des gens, ça c'est important. Vous voyez, vous savez, en France on est cartésien, dit-on, voilà, on est cartésien. Hein. Vous savez, Descartes, pour faire son discours de la méthode, il a essayé d'avoir une morale provisoire, vous voyez. Voilà. Il se mettait des doutes, mais il n'a pas voulu faire la table rase de tout, il dit, non, il faut quand même que j'ai quelque chose pour me conduire. Et dans les principes de cette morale provisoire, au numéro 1, il a dit respecter les lois et coutumes de mon pays, dont la religion. Vous voyez un peu, donc je trouve que, et c'est important de suivre un peu ce schéma au Bénin, vous voyez un peu. Alors, le vaudou, voilà, c'est culturel, on n'est pas là pour combattre, mais comme je disais, L'enjeu n'est pas la confrontation, mais le dialogue. Mais le dialogue se fait quand même. Je crois qu'il y a une osmose, il y a un va-et-vient entre le christianisme et le vaudou. Il ne s'agit pas de tout gommer, mais il s'agit d'analyser et de prendre ce qui est bien. C'est ce que faisait Jésus, de prendre ce qui est bien dans la culture, ou bien même que l'évangile devient le levain dans la pâte, un peu pour gommer ce qui est mal

0: catholique.
1: Concilier finalement l'enracinement culturel africain et la fidélité du message chrétien, c'est ce que vous nous dites.
0: Ah ben exactement, mais vous m'avez saisi là, c'est ça, oui, oui. Et on ne peut pas... l'évangile arrive dans une culture. Et il ne peut pas laisser la culture comme ça non plus, il y a un effet. Et puis il ne peut pas enlever la culture, s'il enlève toute la culture, ben, il ne fait plus rien, il reste que l'évangile. Donc on ne voit pas quel est le cataclysme, quel est le changement qui arrive. Or l'évangile apporte un changement, effectivement, sans gommer la culture. Et c'est ce que des anciens au Bénin, bon, voilà, il y a eu un évêque qui s'appelle Barthélemy Adoukonon, il a bossé beaucoup sur l'inculturation, donc l'évangile et puis la culture vaudou un peu, il a fait du bon travail, père son âme, décédé au mois d'octobre dernier, quelqu'un qui a été quand même l'adjoint du dicaster de la culture à Rome, quoi, donc il en sait quelque chose, monsieur, voilà.
1: Le Bénin connaît encore de nombreuses vocations sacerdotales, religieuses. Il y a des états généraux, des séminaires qui sont prévus en février 2027. Ça se prépare, mais quels sont les grands enjeux, selon vous, pour la formation des séminaristes? On parlait de cette jeunesse.
0: Voilà, on parlait de cette jeunesse. Et les vocations, voilà, il y a les vocations qui se multiplient. D'accord, il y a le développement des vocations. En même temps, je crois que tous les jeunes béninois ne prennent plus trop le chemin du sacerdoce. Hein. Mmh. Mais il y en a toujours. Là-dedans, l'enjeu, c'est la formation. Et puis c'est le discernement aussi. On fait de telle sorte que ce ne soit pas un refuge. Je pèse bien mes mots, je m'excuse. Mais on fait de telle sorte que ce soit vraiment une réponse à un appel de vouloir servir Dieu dans ses frères et sœurs. Et en même temps, c'est une question aussi d'enjeu spirituel. Il faut qu'il y ait des fondements. Il faut qu'il y ait des fondements, des bases solides. Hein, parce que sinon, il suffit de quelques secousses. Et puis bon, ben, tout s'ébranle. Il va falloir fonder et sa vie sur le roc qu'est le Seigneur. Et c'est pour ça qu'ils prennent des années. Je vois des jeunes qui ronchonnent un peu parce qu'on leur ajoute des années, mais je crois que c'est pour un plus grand bien. Il y a la propédeutique qui a été mise il y a une vingtaine d'années. Après, ils ont rajouté des stages et autres. Et maintenant, ils ont une variété de professeurs. Ils n'ont pas que des prêtres qui sont en soutane tout le temps à longueur de journée au séminaire, quoi. Ils ont des psychologues, ils ont des femmes qui sont profs à l'université d'État. Ils ont vraiment, ils sont ouverts. Je trouve qu'il y a, un certain éclectisme qui se vit là. Et notre monde aujourd'hui en a besoin. Hein. Ça, c'est un défi, hein, parce que, comme disait l'abbé Bokova Banabé, on ne peut pas faire des prêtres aujourd'hui comme on le faisait il y a 50 ans, quoi. Donc, la société du Bénin a besoin des prête aussi qu'il soit au même niveau, au même diapason
1: que son évolution,
0: ouais. Parce que oui, les paradigmes changent, il faut aussi trouver des solutions au niveau de la formation des prêtres, hein, voilà.
1: Ça répond à ce que communiquaient les évêques en mai dernier à l'issue de leur session plénière ordinaire, la troisième, au grand séminaire. Ils ont souligné l'importance d'une formation intégrale, solide et adaptée. C'est exactement ce que...
0: On y est, là.
1: Votre constat.
0: On y est.
1: L'actualité du pays, elle est aussi politique, avec l'élection d'un nouveau président en avril dernier, Romuald Ouadani. Il succède à Patrice Talon. Alors, on ne va pas commenter la politique ici, mais les évêques du Bénin, ils appellent régulièrement, ils insistent, notamment ces derniers mois, sur la nécessité d'une réconciliation nationale et d'unité. Pourquoi, selon vous, ce thème, il est central aujourd'hui?
0: Oui, vous savez, au moment des élections en Afrique, c'est toujours de grands mouvements, un peu. Mais je crois que le Bénin a évolué, hein, sans jeter des fleurs. Le Bénin a beaucoup évolué en matière de démocratie. Donc il y a quand même l'alternance au pouvoir qui marche bien, c'est une bonne chose. Et seulement que cette fois-ci, on voit que l'actuel président, c'est le dauphin de celui qui est sorti. Donc il y a quelques soupçons et on se dit, bon, mais comment ça se fait? Et puis, l'espace de l'opposition a été restreint. Et c'est pour ça, surtout. Et donc, ça peut faire des frustrés. Et du coup, les évêques invitent effectivement à l'unité et à la réconciliation et à la paix. Parce qu'au moment des campagnes, il y a toujours des égratignures. Voilà, vous voyez, on se cherche des boucs émissaires, voilà, par-ci, par-là. Mais une fois que le verdict des unes est arrivé, il va falloir quand même suivre, voilà, une personne. Ou, voilà.
1: Et dans ce contexte, c'est ce que vous nous disiez, la voix des évêques, la voix de l'Église, elle est suivie, elle est entendue.
0: Oui, la voix de l'Église est suivie et entendue, elle est crédible. Donc les évêques, la conférence des évêques a quand même pour défi de faire en sorte que la confiance que le peuple place en elle ne soit pas déçue. Donc ils sont là pour comme des éveilleurs, hein, ils sont comme des éveilleurs, comme l'Évangile d'ailleurs, hein, ils font ça et c'est respecté parce que eux-mêmes déjà ils essayent d'être exemplaires, hein, voilà, de pouvoir mettre en pratique ce qu'ils disent. C'est déjà un pas, et par rapport à ça, et les autres suivent, hein, ils font attention, voilà.
1: Alors parmi les défis qui attendent le nouveau président, et qui sont au cœur des préoccupations de l'Église catholique au Bénin, il y a les questions sociales, des inquiétudes de nouveau exprimées lors de la troisième session plénière ordinaire des évêques en mai dernier. Ils ont notamment exprimé cette inquiétude face aux effets du changement climatique, aux problèmes rencontrés par les agriculteurs, ou encore aux difficultés économiques. Monseigneur Eugène Cyril Oundékon, le porte-parole de la Conférence des évêques du Bénin.
2: Oui, au volet social, les évêques du Bénin expriment leurs préoccupations face aux défis sociaux et économiques qui affectent de nombreuses personnes à cause des effets du changement climatique et des difficultés de commercialisation des premiers vivriers, source de précarité pour de nombreuses familles. Conscient de ces réalités qui fragilisent le pouvoir d'achat et la sécurité alimentaire dans notre pays, les évêques du Bénin réaffirment leur proximité spirituelle et pastorale à l'endroit des agriculteurs, des jeunes, des femmes et de tous les acteurs du monde rural. En communion avec l'enseignement du pape François, qui rappelle dans son encyclique Laudato Si que, je cite, la clameur de la terre et la clameur des pauvres ne peuvent attendre, au numéro 49, ils encouragent les populations à la résilience, à la solidarité et à la créativité, tout en appelant les autorités compétentes et les partenaires au développement à renforcer les politiques d'accompagnement.
1: Voilà donc pour les multiples défis. Quelle est la contribution de l'Église au développement social du pays aujourd'hui ?
0: Mais elle est très importante et énorme même, hein, dans le bon sens du mot, bien sûr, la contribution de l'Église. Ben heureusement qu'il y a l'Église d'ailleurs, hein, je pense. Hein. Et puis c'est, ça part un peu, pour ce qui me concerne, hein, donc de Populorum Progressio, hein, qui de Paul VI, qui demande à ce que le développement tienne compte de l'homme et de tout l'homme, le développement intégral. Du coup, l'Église se dit, on ne va pas seulement s'occuper de la spiritualité, mais il y a aussi le développement économique, matériel, psychologique. L'homme est pluridimensionnel, voilà, donc ils tiennent compte de l'homme et de tout l'homme. L'Église est très importante et impliquée dans l'éducation. Les écoles là-bas, mais, et tout le monde couvre les écoles catholiques. Et on essaye de penser aussi aux plus fragilisés, aux pauvres, donc qui aient quand même leur place aussi dans ces écoles, parce que sinon, ça va être raflé par des riches, hein, parce que bon, ils veulent une formation bien pour leurs enfants, etc. Les hôpitaux, moi j'ai fait des chantiers humanitaires à Davougon, chez les Caméliens, à Davougon, au hôpital de zone, tenu par une congrégation, les Caméliens, hein, où je fais un petit coucou à deux pères français qui m'ont connu depuis l'âge de 8 ans, hein, donc Bernard et Christian, Bernard est alsacien et Christian est breton, voilà, ils sont en retraite maintenant en France, mais c'est un hôpital qui reçoit pas mal de malades.
1: Ça se situe dans quelle partie du Bénin?
0: Oui, c'est dans le diocèse d'Abomey d'ailleurs, c'est pas loin d'Abomey, donc Davougon, c'est à... disons 15 kilomètres d'Abomey, et les gens viennent du diocèse de Lokossa aussi, dont l'abbé Barnabé a parlé tout à l'heure, les gens viennent d'un peu partout, de Cotonou, voilà, et pour se faire soigner là, donc ça c'est important, des universités catholiques qui sont là aussi, des centres agro-pastoraux, voilà, qui sont là, je vois le centre qui est le centre Songhai à Porto Novo, dirigé par un père dominicain, le frère Nzamdjo, qui est du Nigeria, a fait des études aux États-Unis, mais qui a créé ce truc à Porto Novo, et là c'est l'agroalimentaire, donc le Bénin est un pays qui vit de culture vivrière, donc c'est important, et d'aider les gens à saisir ces outils-là un peu. Hein. Donc on a ça, on a beaucoup de centres comme ça. Donc j'ai parlé des écoles, j'ai parlé aussi d'autres formations socio-professionnelles, oui. Les hôpitaux, il y a des centres de jeunes handicapés. Là aussi j'ai fait des chantiers à Décamé, chez des sœurs.
1: Parlez-nous un petit peu, et brièvement, parce qu'on arrive doucement à la fin de cet entretien, mais de ces projets solidaires que vous portez quand vous allez au Bénin, justement.
0: Oui, et j'aime bien, et puis c'est toujours, je le fais pas, c'est pas un projet personnel, je le fais toujours en lien avec la Congrégation des Fils de la Charité. J'ai hérité cette mission Père son âme, il y a 2 semaines on l'a enterré, du père Félix Piron, qui a fait de nombreux chantiers humanitaires et qui m'a appris comment faire. Et moi j'aime aller au Bénin parce que je connais le pays. Je me dis l'éducation c'est important, les soins c'est important, donc j'investis là-dedans. On s'organise en France avec des jeunes, voilà, à faire de petits travaux, pour collecter un peu d'argent. On a des financements des fois participatifs, il y a des conseils départementaux qui nous aident, etc., etc. Et on y va pendant 3 semaines pour aider. On fait du revêtement de sol dans des écoles, par exemple, on rafraîchit des murs, et puis on fait du soutien scolaire, on fait du centre aéré, on travaille. Donc c'est quelques chantiers que j'ai fait comme ça. On a créé un laboratoire dans le collège d'enseignement général de Sagon, où vraiment ils sont très reconnaissants. J'y vais souvent, de temps en temps. On a été jusqu'à apporter le matériel, quoi. Voilà, des microscopes et autres. Voilà. Et puis de temps en temps, j'envoie des jeunes Français aussi en stage voilà, à Davougon, dans cet hôpital des Caméliens. Ben, ils en reviennent enchantés. On n'y va pas, on n'y revient pas tel qu'on est allé, quoi. Voilà, voilà.
1: Merci Père Georges. Lumen Wensavi, juste avant de se quitter, je vous propose de passer à toute dernière partie de cet entretien, des questions courtes, des réponses très très courtes.
0: D'accord.
1: Quel sanctuaire ou lieu de pèlerinage dans lequel vous aimez vous ressourcer au Bénin ?
0: Oui, j'aime bien voilà, Notre-Dame d'Arigo à Dassazoumé. Voilà, c'est un sanctuaire marial qui me rappelle mon enfance. Quand j'étais au petit séminaire, on rentrait dans des camions pour aller prier là-bas. Et j'aimais bien. Et maintenant, chaque fois que je vais au Bénin, comme je suis né à Parakou, c'est sur la route, je m'arrête là en semaine. C'est très calme, j'aime m'arrêter à l'aller comme au retour et prier. Parce qu'au mois d'août, c'est un pèlerinage sous-régional, donc là, il y a du monde, tout et tout. Donc, j'aime bien ce lieu parce que la figure de Marie me parle beaucoup. Et puis, en temps ordinaire, c'est calme et on peut se recueillir là. Voilà.
1: Quelle figure catholique béninoise vous inspire ?
0: Oui, bon, malheureusement, je veux parler de quelqu'un qui est ecclésiastique, donc le cardinal Bernardin Gatti. Père son âme, c'est sa simplicité, son humilité qui m'a beaucoup façonné. Quand j'étais en classe de 3e, il est passé dans le petit séminaire où j'étais, et il nous a serré la pince à chacun des petits séminaristes qu'on était, ça m'avait beaucoup frappé, et c'est quelqu'un qui a gardé un grand attachement au Bénin parce qu'il a passé le clair de sa vie au Vatican, il a été même le doyen du collège des cardinaux à un moment donné, mais tous les ans, il rentrait au Bénin, et à sa retraite, il a tenu à rentrer au Bénin, il est enterré au grand séminaire Saint-Gall de Ouida, et je vais aussi sur sa tombe, et j'aime bien y aller. Donc cette figure me parle beaucoup, un homme de très grande spiritualité, et son rayonnement dépasse les frontières du Bénin. Voilà.
1: Et une intention de prière pour les catholiques du Bénin en guise de conclusion ?
0: Oui, mais pour les catholiques du Bénin, j'ai une intention de prier pour eux. Je prie toujours pour le Bénin, pour qu'ils gardent leur foi, leur ferveur, parce que j'aime beaucoup leur ferveur. Voilà, pour eux, le dernier espoir, c'est le Seigneur, quoi. Il y a Dieu en tout, ça me frappe beaucoup. Et puis pour eux, je trouve que ce que disait le théologien Adolphe Guéchet, théologien belge, Dieu est la preuve de l'homme. Et ça, je trouve ça avec le peuple béninois. Alors, je prie mon intention pour qu'il reste des artistes de paix et aussi qu'ils gardent le sourire béninois même lorsqu'il y a des coupures d'électricité qui s'improvisent. Voilà.
1: Merci beaucoup Père Georges Lumen Wensavi. Merci d'avoir été avec nous et merci de ce témoignage.
0: Merci beaucoup, j'ai été très heureux.
1: Tout de suite, on continue avec la chronique du monde. Cette semaine, nous prenons la direction du Vietnam. On retrouve le père Jean Tin, prêtre de l'archidiocèse de Hanoï.
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Et c'est la fin de cette édition. Merci d'avoir été avec nous. 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Je vous souhaite une très belle semaine. Prenez soin de vous et à jeudi prochain.

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1: Cette semaine à l'émission, on parle de la plus grosse série télévisée socio-financée jamais produite, The Chosen. Bref, on n'est pas du monde. Bonjour à tous et bienvenue à votre magazine Foi et Culture. Ici Antoine Malenfant, votre animateur pour cet épisode dédié à une grosse patente hein, qu'on se fait souvent demander d'aborder. Ici, on n'est pas du monde. On reçoit du courrier tous les jours. Pas tous les jours là-dessus, là, mais tous les jours. On nous demande de parler de « Allez-vous parler de The Chosen? » Vous devriez parler de The Chosen. C'est tellement bon, The Chosen. Puis là, moi, je résiste. Je résiste. Depuis des années, je résiste à ça. Je vieillis, faut croire, parce que j'ai cédé à cette idée. Alors, je salue tous les auditeurs persévérants qui nous ont matraqués de leurs suggestions. Pour mener à bien ce projet d'épisode sur une série télévisée, on n'a jamais fait ça, je pense. Je suis accompagné de gens, de grands amateurs. De Chosen. Oh. Je pense qu'on peut dire ça. Brigitte Bédard.
2: Oui.
1: Avec ton T-shirt Binge Jesus. Ça veut dire quoi, ça?
2: C'est de la merch.
1: C'est de la merch.
2: Binge Jesus. Binge watching. Moi, mes enfants m'ont appris que ça voulait dire regarder de façon frénétique quelque chose. Alors, je binge Jésus dans la vie. Et je trouvais que c'était le T-shirt de merch qui traduisait le plus mon état d'âme dans la vie. Moi, je binge Jesus all the way, tout le temps.
1: Tu regardes Jésus, tu contemples le Christ.
2: Partout, dans chacun, dans tous les événements, les personnes. J'essaie.
1: Et dans la série de Chosen.
2: Oui, c'est la seule série d'ailleurs à laquelle je suis abonnée. Là, je n'ai aucune autre application moi, dans la vie. Je n'ai que l'application de Chosen. Okay. C'est facile, c'est gratuit. Oui, et parce que je suis tellement binge-watcheuse que moi, je deviendrais accro à toutes les séries qui se font, puis s'en fait tellement
1: que... T'avais dit ça dans l'épisode sur la drogue qui était, ma foi, excellent. Là.
2: Oui, c'est vrai.
1: C'était tellement bon. C'était tellement bon, cet épisode-là.
2: Mais c'est ça, j'ai un tempérament un peu addictif.
1: Oui.
2: Donc, je me limite à deux choses une parce que ça me ramène toujours à Jésus.
1: Mm-hmm. Je continue les présentations, puis on reviendra sur c'est quoi The Chosen, là, parce que peut-être qu'il y a des gens qui nous écoutent et qui se disent « Coudon, ça va-t-il être une infopub de 57 minutes sur cette série-là? » N'ayez crainte, je promets que je ferai l'avocat du diable et ça ne sera même pas difficile. Ariane Blais-Lacombe, bonjour.
3: Bonjour.
1: Il ne faut pas se mêler avec l'autre Ariane qui est ici souvent aussi. Ariane, tu as écouté The Chosen?
3: Oui. Moi, je suis une récente fan, en fait. J'ai découvert la saison. Je l'ai découvert, ça faisait des années là, que des amis m'en parlaient. Puis à chaque fois qu'on en parlait, je me disais, oh, une télésérie sur Jésus. Tu sais, ça doit être quittant.
2: C'est ça.
3: Ça doit être pas bon. Puis je pense que c'est vraiment... En fait, une personne qui n'aurait pas cette première réaction-là m'apparaîtrait un petit peu étrange. Là. Je sais pas, j'imagine, Brigitte, t'es peut-être là.
2: Non, mais moi, on m'en a même pas parlé.
3: OK.
2: Moi, je suis tombée là-dessus
3: c'est
2: par
3: toi
2: hasard.
3: Qui en a parlé au monde.
1: Brigitte, c'est la première Québécoise à avoir découvert ça,
2: En pleine pandémie.
1: Ah oui, probablement.
3: Mais c'est ça, moi, je l'ai découvert pendant le carême l'an passé, justement pendant le carême, parce que nous, tu parlais de binge-watching. Là. Mon mari et moi, on binge-watch beaucoup. Là. Tous les soirs, on plie notre linge en écoutant des téléséries. C'est pas toujours les téléséries les plus édifiantes. Mm-hmm. Fait que pour le carême, on s'était dit, on va écouter des choses plus édifiantes.
1: Bravo. Des choses plates comme des enfants sur Jésus.
3: Ouais, c'est...
1: Non, mais c'est drôle parce que le réalisateur lui-même était comme un peu victime de cette étiquette-là que du cinéma ou de la télé chrétienne.
3: C'est du vécu, là, je veux dire.
1: C'est forcément... On doit avoir une espèce de saine méfiance envers ça. Là,
3: oui.
1: C'est... Mais on va revenir...
3: J'ai été confondue.
1: Mais quand tu regardes... on dirait,
3: Oui.
4: Mais quand tu regardes le réalisateur, moi, je me dis pas que ça va être Keten. Il est quand même bâti, il y a des tatous. Je me dis, peut-être que ça sera
1: ça pas garantit rien. Rien. Ça.
4: Peut-être.
1: Celui qu'on entend, c'est Étienne Marceau. Bonjour, Étienne.
4: Bonjour, Antoine.
1: Qui se permet de parler avant que je le présente.
4: Je suis désolé.
1: Ah, quelle honte.
4: Je prends un exemple sur Brigitte.
2: Continue.
4: C'est pas un bon exemple.
1: Okay. Étienne, un grand ami dans la vraie vie. C'est la première fois que tu viens ici. Je te présente comme un chroniqueur parce que j'espère que ça va être chronique, ta présence. En fait, on va voir. Peut-être que
4: tu vas super performer. Bon,
1: ouais, c'est ça. T'as écouté ça, toi, de Chosen?
4: Oui, j'ai écouté ça. Je sais pas ça fait combien de temps, mais moi, je suis du genre à Brigitte là, de consommer.
1: Compulsif.
4: Ouais, absolument. Mm. Puis depuis que je suis marié, j'ai une femme qui me tempère, une aide à sortie. Puis par sa faute, je peux pas faire ça. Mais c'est vraiment bon là, parce que ça permet d'atterrir chaque épisode là, puis de faire d'en jaser puis

0: Vous prenez une pause entre les épisodes, c'est ça?
1: T'es ben, en fait, dans, ça, t'es on n'est pas, pas toujours... Puis en plus, il n'y a pas de régularité dans le sens que c'est pas chaque mardi. Mmh. Là. C'est plus... Des fois, c'est aux semaines, aux deux semaines, au mois, deux mois, ça dépend vraiment. Puis, puis des fois, c'est providentiel. Comme l'année passée, j'ai terminé la saison 4, qui est l'entrée à Jérusalem pour le Dimanche des Rameaux. Le Dimanche des Rameaux.
0: Ben, bravo.
1: Je capotais.
2: Simple coïncidence.
1: J'en doute fort.
0: Je ne crois pas. OK, alors c'est quoi The Chosen? C'est une série qui a été... Le premier épisode est sorti en 2017, le jour de Noël ou la veille de Noël, en anglais. C'est produit aux États-Unis. Le réalisateur, on vient de le nommer Dallas Jenkins, qui avait une carrière dans la télé, dans le cinéma chrétien. On reviendra peut-être sur lui dans le deuxième segment. Et là, il trouvait pas des financements. Fait qu'il a décidé de lancer un socio-financement, crowdfunding. Il a réussi à lever 10 millions pour la première série qui a été réalisée, puis les suivantes de la même manière. Jusqu'à aujourd'hui, on est en fait, au moment où on se parle, il y a une quarantaine d'épisodes de réalisés, 5 saisons de 8 épisodes. Et là, c'est un phénomène mondial. Ariane, c'est big, comme ils disent aux États-Unis.
3: Oui, oui, oui, quand même. C'est mondial, c'est gros. Je pense que on estime qu'il y a 280 millions d'auditeurs et qu'environ le tiers de ces gens-là ne sont pas croyants. Mm. Fait que ça, c'est intéressant si on considère la portée, le potentiel d'évangélisation de cette série-là, du fait notamment qu'elle est bonne, qu'elle est bien réalisée. T'sais, si c'était un film poche sur Jésus, personne ne voudrait le montrer, mettons, à ses amis non-croyants. Mais là, il y a quand même... C'est assez bon que ça donne envie de le partager.
0: Il y a des qualités.
3: Tu dis à quelqu'un, ouais, viens lire la Bible avec moi, tu sais, c'est pas la chose la plus tentante là, pour quelqu'un qui est à l'extérieur de l'Église. Mm-hmm. Mais donc, beaucoup d'auditeurs partout dans le monde, notamment du fait qu'ils sont diffusés via une application, principalement, une application qui est gratuite, donc il n'y a aucune barrière à l'entrée. Puis, les dernières saisons ont été diffusées dans des cinémas avant d'être diffusé via l'application. Puis là, ça a été diffusé dans des cinémas partout à travers le monde, là, incluant comme... moi, quand j'ai commencé à l'écouter, la 5e saison sortait au cinéma, donc je me suis intéressée un peu à ça. Je suis allée sur Reddit, puis là, je voyais les gens qui parlaient de ça.
4: T'es-tu allée la voir, la saison, au cinéma?
3: C'est un peu compliqué avec la quantité d'enfants en bas âge que j'ai, mais c'était diffusé dans la ville où j'habitais à l'époque. Ça a été diffusé dans plusieurs, au moins quelques villes du Québec, mais ça a été aussi diffusé en Inde, à plusieurs endroits en Asie, sur tous les continents, là, je pense, ou pratiquement. Ça a été traduit dans plein de langues.
1: 50, je crois, me semble avoir lu. 50.
5: Alors oui, ils sont rentrés dans le livre des records Guinness pour la série qui a été traduite en plus de langues au monde, 126 langues.
3: Wow, c'est vraiment beaucoup.
5: Oui.
3: Mais le fait aussi que ce soit présenté au cinéma et pas juste, parce que ça a beau être traduit dans plein de langues, être regardé partout dans le monde, si c'était tout le monde qui l'écoutait chez eux, sur leur ordi, sur l'application, ce serait un peu plate hein, d'une certaine manière. Mais le fait qu'ils en fassent un événement, que ça soit projeté dans les cinémas, ça fait aussi que c'est des événements rassembleurs. Surtout, je pense aux pays où il y a peut-être moins de chrétiens, qui sont plus une minorité, des fois, surtout chez les jeunes, que ça peut être un peu difficile de s'identifier ou de trouver sa communauté. D'en faire un événement comme ça, ça rajoute, là, je trouve, à la série.
0: Je pense que c'est clair que c'est un phénomène culturel, là, à vous entendre, à voir justement l'ampleur que ça a pris en Amérique, dans le monde entier, chez les chrétiens, mais pas que. On est face à quelque chose d'inédit, de majeur en termes d'envergure. Avant de décortiquer la série, les tenants aboutissants, les forces, les écueils, j'aimerais savoir... vous, personnellement, comment vous, dans quelle disposition, comment vous avez écouté, comment vous avez binge-watché cette série-là, Brigitte?
5: Écoute, le premier épisode, c'est un pilote, en fait, en 2017, qui a été lancé sur YouTube. Et moi, je faisais mon Stairmaster, mais je m'entraînais.
0: Comme un ballon d'essai, là. Comme un,
5: c'est ça. Ouais. Puis là, je regardais sur YouTube qu'est-ce que je regarderais bien. Puis je suis tombée sur The Shepherd, ça s'appelle, le berger. Et puis c'est l'histoire de la naissance de Jésus, mais vue à travers les yeux des bergers. Et moi, juste ça, bon, il y avait quelques affaires au niveau de technique qui étaient comme cinématographique qui n'étaient pas extra. Mais moi, ce qui m'avait vraiment

0: dans un point de vue, Jésus qui s'en va comme ça. Mais là, c'est pas ça. Alors, quand la saison 1 a été diffusée...
1: C'est pas ça, tu veux dire... Ouais, continue.
0: Tu sais, c'est qu'on voit Jésus, mais c'est à travers les personnes qui vivent avec Jésus. Donc, c'est les personnes qui le côtoient et c'est... On rentre dans la vie de ces personnages-là. Mm-hmm. Fait que moi...
1: C'est une toute autre perspective, tout autre point de vue.
0: Tout autre. Ouais. D'ailleurs, que quand tu regardes la saison 1, Jésus arrive à la fin du premier épisode. Puis Jonathan Roumie, qui incarne Jésus, il avait dit, quand il avait lu la première fois le script, il avait dit, ben là, c'est une série sur Jésus, mais je suis pas là. Mais c'est ça l'idée, c'est qu'on est dans la vie des personnages. Et moi, je trouve ça fondamentalement chrétien. Mm. Depuis que je suis chrétienne, c'est de côtoyer les gens autour de moi. Qu'est-ce qu'ils vivent par rapport à Jésus? Puis c'est eux qui me révèlent leur propre histoire personnelle de comment ils l'ont rencontré, qu'est-ce qu'il a fait dans leur vie. Puis c'était ça, la perspective. Et
1: tu rencontres le Christ par le biais de leur témoignage.
0: Exactement.
1: Par la vie de ces gens-là que tu côtoies, un peu comme le projet de cette série-là.
0: C'est qu'on
1: découvre le Christ par la parole ou le témoignage des témoins.
0: C'est ça. Donc, je trouvais que c'était tout à fait original comme approche.
1: Okay.
0: Puis ça, c'est vraiment nouveau. Moi, j'avais jamais vu ça. Je sais pas si...
2: Puis aussi, c'est plus facile de s'identifier aux gens qui entourent Jésus, parce que, tu sais, Jésus, c'est Dieu, mais les apôtres, c'est les ça. Bergers, sont plus humains, plus proches de nous que Jésus peut l'être, malgré que dans Chosen, on voit un Jésus très humain, là.
0: Oui.
2: Ce qui peut être une grande force, mais aussi des fois, ça peut être
0: une faiblesse,
2: on pourrait dire.
0: Oui, oui.
1: Fait que tu as écouté ça en faisant ton workout.
0: Oui, mais j'ai commencé.
1: Les 40 épisodes ou...
0: Non, c'est pas encore le fait 5 jours.
1: Mais ta grande forme.
0: 5 jours. Non, mais tu sais, là, après ça, il y a eu la COVID-19 qui est arrivée. Là. Uh-huh. Puis là, on a été confinés. Là. Alors là, j'ai commencé à binge-watcher. Comme ça, j'ai été forcée. Je te dirais que c'est ce qui me donnait le plus d'espérance. On pouvait plus aller à l'église, je pouvais plus communier, on n'avait plus de communauté, on n'avait plus rien. Ma communauté, pendant quasiment 2 ans, ça a été The Chosen. Mm. Puis de partager avec ces gens-là le projet, parce que c'est pas juste une série, c'est vraiment un esprit communautaire. Puis là où j'apprenais que c'était socio-financé, c'est comme... Aïe, aïe, c'est là, c'est pour ça que j'ai acheté mon t-shirt. Mm-hmm. Je dis, ben, je vais faire un don. Mais il y en a que c'est des vrais fans, là, ils achètent toutes sortes d'affaires. Puis les figurants, ce sont des gens qui payent pour aller tourner sur les lieux.
1: Wow.
0: Donc, je trouvais que l'esprit communautaire, ça aussi, c'était nouveau. Puis je n'avais jamais vu ça. Puis je trouvais ça fondamentalement
1: un
0: chrétien.
1: Un peu comme le verbe, mais.
0: Oui!
1: Ils ont comme compris ça un peu après nous, là, mais c'est correct. Chacun
0: c'est
1: son
0: ça.
1: Rythme.
0: Ça demeure gratuit.
1: Ben ouais, c'est ça. Ariane?
0: Oui?
1: T'as écouté The Chosen. Dans quelle disposition? Comment c'est arrivé dans ta maison?
3: Ben comme je l'ai dit un peu plus tôt, moi, ça faisait des années que des amis dont je présumais le mauvais goût... J'exagère.
1: On les salue.
3: Non, mais je dis ça à la blague, là. Je veux dire, j'étais très sceptique. Ouais. Je me disais, tu sais, c'est ça, là, le carême, il faut faire des sacrifices. Bon, mais c'est ça, on va écouter...
1: on va se faire mal un peu.
3: Une émission de télé peut-être pas très bonne sur Jésus. Puis ça nous a vraiment surpris, là, en gros. Puis comme on l'a commencé, tu sais, des années après que ça ait commencé, bien, on avait directement accès à beaucoup. Donc, on a vraiment pu le binge-watcher. Puis pendant tout le carême, là, jusqu'à Pâques, là, on l'écoutait le soir en pliant notre linge. Puis là, après ça, des fois, je l'écoutais avec mon mari après que les enfants soient couchés. Je pense que c'est une série qui peut être intéressante pour les enfants, mais je ne sais pas à partir de quel âge. Mais je pense que les miens sont encore trop jeunes, là, mais à un certain point... J'ai hâte de pouvoir partager ça avec eux parce que je sais que ça va les intéresser puis que ça va aussi que tu sais de voir les décors, les costumes, le contexte historique, toutes sortes de choses que ça, je sais que ça va les accrocher. Enfin, j'imagine comme moi ça m'a accroché.
1: As-tu écouté ça avec tes ados, tes enfants, tes grands-enfants?
0: J'ai deux de mes enfants.
1: Des jeunes adultes là.
0: Oui, oui. Maintenant c'est des jeunes adultes et des adultes. Mais sur 6 enfants là, il y en a juste 2 qui ont accroché. Alors c'est les 2 filles, les 4 gars. Il y en a un, oui. Mais tu sais, on peut pas dire que c'est un fan, tu sais, mais j'ai mes deux, une de mes filles, là, c'est, elle est une vraie fan. Mm-hmm.

0: tu sais, j'y achète des t-shirts pour sa fête. Elle est super contente. On va voir le. On est allé au cinéma.
1: Ensemble.
0: On est même allé jusqu'à Plattsburgh parce qu'il n'était pas disponible à Montréal.
1: Vous avez traversé la frontière américaine pour aller voir ça en primaire.
0: Oui, avant qu'il y ait les taxes. Là,
2: de c'est bien le fun. Moi, j'entends ça, je trouve ça vraiment le fun.
0: Ça a été un petit road trip avec, en famille. C'était vraiment trippant. Wow. Vraiment le fun. Ouais.
1: Étienne?
3: Oui.
1: T'es un amoureux tardif ou.
3: Moi, c'était après la pandémie. Moi, pendant la pandémie, j'ai écouté d'autres affaires, là, puis intensément. Mais là, c'est une fois marié, moi, dans mon histoire, là, j'ai été séminariste, j'ai vécu en Israël, le judaïsme, ça m'intéresse beaucoup, là, puis ce que j'ai beaucoup aimé, c'était dans les premières saisons, là, il y avait souvent une scène de l'Ancien Testament qui était là puis qui était en lien avec le thème de l'épisode. Mm. Par exemple, quand les apôtres ils trichent pendant le sabbat puis qu'ils mangent, on voit le roi David qui va prendre les pains du sacrifice là, pour les prêtres. Puis là, c'était une occasion.
1: Il y a des parallèles.
3: Oui, absolument avec l'Ancien Testament.
0: Chaque épisode commençait avec
3: Puis au début, tu comprends pas trop c'est quoi, puis c'est un peu sorti du contexte. Puis après, tu vois le contexte, mais dans la vie de Jésus. Mm-hmm. Fait que c'était beau de voir s'accomplir... L'Ancien Testament dans la vie de Jésus. Puis, donc, moi, ça m'a tout de suite parlé. Puis, tu sais, c'est ça, comme tu as dit, Ariane, la beauté des costumes historiquement, les prières, les coutumes, voir les apôtres prier, les psaumes, de voir que, tu sais, comme. C'était vraiment. C'est ça, c'était vraiment une vie de prière, puis c'était dans leur culture, là.
1: Ouais. C'est quoi ta scène préférée, tu sais?
3: J'en ai vraiment plusieurs, mais celle qui m'a le plus touché, parce que celle qui est ma préférée, celle qui m'a le plus touché, là, c'est celle où les apôtres font le céder, la Pâque, là, la dernière scène. Puis dans le céder juif, il y a une partie qui s'appelle la Haggadah, que c'est de se souvenir de l'histoire de la Pâque avec le passage, la libération de l'esclavage, etc.
1: En Égypte, la mer Rouge.
3: Exact, ouais. Puis là, il dit, cela nous aurait suffi si tu nous avais libérés de Pharaon sans avoir... Cela m'aurait suffi. Puis à la fin,
1: cela nous aurait suffi, mais t'en aurais ajouté.
3: Exact,
1: C'est comme une bénédiction qui rappelle tout ce que
3: absolument.
1: Dieu a fait en plus.
3: Absolument.
1: Et en plus, et en plus. Ouais.
3: Puis à la fin, on voit Saint-Jacques qui est en sanglots puis qui est vraiment touché puis il dit il ajoute une phrase c'est pas normal là, c'est comme il dit ça ils disent la même chose à chaque année puis il dit si tu m'avais pas choisi dans le sens pas si tu m'avais choisi puis cela m'aurait suffi de t'avoir connu tu sais puis là il reconnaît dans Jésus le Christ clairement c'est pas dans l'Évangile là mais ça mettait la table à une autre scène qui est pas dans l'Évangile non plus que Jésus va voir les femmes qui l'entourent à Béthanie. Puis là, les femmes qui vont à la Saint-Jacques totalement. Là. Ils parlent de l'impact de Jésus dans leur vie. Personnellement. Puis même quand on voit les making-of, là, les actrices ils disent c'est vraiment difficile à jouer. Là, oui. Parce qu'ils sont vraiment dans leur personnage. Puis là, moi, ça m'a tellement... Je me suis mis à pleurer. Ma femme, qu'est-ce que tu fais? Pourquoi tu pleures? Puis là, j'étais... Non, mais... D'ailleurs, c'est un chant que dans ma communauté chrétienne, on chante à Pâques. Puis depuis que je suis tout petit, c'est un chant comme normal. Mais là, c'était... OK, mais moi, dans ma vie, là, j'étais comme, je disais, là, pourquoi tu pleures? Si j'avais pas eu ça dans ma vie, ça m'aurait suffi, mais t'as fait ça. Je suis tout le temps en train de vouloir, tu sais, une autre vie, envier les autres, etc. Puis j'étais comme, mais ma vie est bénite.
1: Comblé, ouais.
3: C'est malade, là. Mm. Puis, fait que ça m'a permis de le voir. Puis, je suis vraiment reconnaissant pour la saison. Juste pour ça, cela
1: m'a permis
3: suffi.
1: De faire une Haggadah à ton tour,
3: ouais,
1: de te faire une bénédiction, un mémorial de tous les passages de Dieu dans ta vie.
0: C'est une scène incroyable.
3: Ah, ouais. Puis c'est vraiment ancré dans la Pâque juive. Mm-hmm. Fait que moi, je suis trippé là-dessus. Ça m'a comblé.
1: C'est dans quelle saison, ça?
3: La saison 5, dans la dernière scène.
1: La dernière, en fait. Là, il faut dire, il y en a 5 de tournée. Mm. La sixième sera diffusée dans les prochains mois. Et il va parler de la dernière journée du Christ, c'est ce qui est prévu. Et la saison 7 sera sur l'après-passion, la résurrection, l'ascension, etc. Donc, à suivre. Là. Donc, pour l'instant, on est rendu à 5 saisons. Qu'est-ce qui t'a le plus touché, toi, Brigitte, en quelques...
0: Ah, mon minutes? Dieu, il y a beaucoup, mais je pense que c'est la saison 1, épisode 1, toute fin, quand Jésus exorcise Marie-Madeleine. Mais c'est une scène avec la musique, parce qu'il faut dire que dans The Chosen, la musique est un personnage. Chaque personnage a sa musique,

0: Marie-Madeleine, c'est... Je les ai toutes, là. Mais elle, elle est complètement... Elle est possédée. Tu sais, la saison commence comme ça. La série commence comme ça. C'est Marie qui est possédée du démon. Et on sait qu'elle avait 7 démons. Et que... on voit Nicodème qui essaye de l'exorciser. Mais à la toute fin du premier épisode, t'as Jésus qui arrive puis qui l'appelle par son nom. Mais elle... Il n'y a personne qui l'avait appelé par son nom depuis des années. C'est ce qu'on comprend dans ce qu'elle vit. Il l'appelle par son nom, Marie de Magdala. Elle se tourne et elle dit « Comment tu sais mon nom? » Puis il s'approche d'elle puis il lui dit une parole d'Isaïe qui est moi qui m'a rentré dans le cœur. Puis il lui prend la tête comme ça. Là, puis il dit « Tu es mienne. You are mine. » Et ça, là, cette scène-là, là, j'en parle, j'ai la chair de poule. C'est...
1: Je confirme.
0: Puis ça a été... Moi, j'ai accroché là. Ça a fait comme... Wow, ça, j'ai jamais vu ça. Un truc pareil. Ça m'a interpellée personnellement.
1: Ouais.
0: J'ai jamais eu 7 démons, mais bon, tout comme.
2: Puis d'ailleurs, comment il l'appelait, là, c'était Lilith. Puis oui. Ben, moi, j'étais allé faire des recherches. Là,
0: oui,
2: Lilith. Dans la mythologie juive, Lilith, c'était... une femme qui est de la première femme d'Adam avant Ève, qui était un peu déchue. Ouais. Fait que, c'est comme dans le peuple juif de l'appeler Lilith, c'était une offense. Là, oui. Puis Jésus l'appelle par son vrai nom. Fait que, moi, je trouvais ça, dès le premier épisode, c'est comme, OK, c'est cherché quand même. Là, fait que, ça, c'était mon
0: il y a plein
2: côté,
0: de petits détails.
2: C'est mon
0: détails.
2: Côté geek, là, un petit peu. Là.
0: Oui, c'est ça. Mais c'est vrai qu'il y a plein de petits détails comme ça sur le judaïsme qui sont fascinants, en fait.
1: Ariane, il y a une scène en particulier qui t'a ramassé, toi?
3: Moi, c'est la femme qui saigne, je pense. Parce que, il me semble, dans la Bible, quand tu lis, bon, il y a une femme qui saigne, ça fait des années, puis là, elle va toucher au pompon. En anglais, c'est c'est le même mot en anglais. Elle est franche, puis elle guérit. Mais dans la série, il y a quand même un peu une mise en scène avec cette femme-là. Tu sais, on la voit un peu, puis on voit tout ce que ça impliquait à l'époque comme exclusion sociale, mais aussi comme... matériellement, je veux dire, moi, ça m'a touchée en tant que femme, c'est sûr, mais tu sais, on parle d'une époque où il n'y avait aucune protection sanitaire. Puis, tu sais, l'idée aussi, tu sais, ayant saigné dans ça pendant des années, t'es impur, c'est épuisant. Donc, tu sais,
2: ses journées à laver son linge. Là,
3: oui, c'est ça. Puis, à un moment donné, elle essaye de travailler un peu pour gagner sa vie. Puis, quand quelqu'un voit qu'elle saigne, c'est la panique, puis le rejet total. Fait que d'avoir cette mise en contexte-là, ça m'a vraiment montré vraiment la peine que cette femme-là vivait.
0: Puis qu'elle avait été rejetée par ses parents, elle n'a plus de parents, elle n'a plus rien.
3: Fait que puis c'est ça, puis qu'elle aille vers Jésus, puis après ça, elle reprend de la couleur dans le visage, puis elle devient super souriante, puis elle accompagne Jésus. Ça, c'était une scène qui m'avait vraiment touchée. Là.
1: On prend une petite pause, puis tout de suite après, on décortique un peu ce phénomène-là, comment ça a été produit. On rentrera un peu plus dans les détails, donc à tout de suite.
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1: De retour à On n'est pas du monde avec Antoine Malenfant, Brigitte Bédard, Ariane Blais-Lacombe et Étienne Marceau. Tu disais, Brigitte?
0: Je disais que la femme dont elle parlait, la femme qui saignait, là, son nom dans la série, c'est Véronica. Donc, pour nous, les catholiques, c'est Véronique, c'est Sainte Véronique, c'est celle qui a essuyé le visage du Christ sur son chemin de croix. Puis je faisais un lien entre le linge, tu sais, les linges qu'elle lavait, puis le linge, Jésus qui est resté dans son linge, tu sais. Mais ça, je suis pas sûre que Dallas Jenkins, qui est protestant, a pensé à ça.
1: Ben, ça serait quand même une drôle de coïncidence que le nom ait été
0: Il a gardé quand même cette
1: coutume,
0: cette tradition. Il garde quand même certaines traditions.
1: Mais parlons-en justement, ça fait bien le pont. Dans la pré-production, dans toute la recherche qui a été faite, tu as parlé des liens avec toute la culture juive qui est très bien intégrée, qui est très bien comprise, qui est très bien représentée dans cette série-là de Chosen. Il y a eu des consultations, même si Dallas Jenkins dit là, clairement qu'il prend l'entière responsabilité des contenus, il n'a pas été influencé par tel ou tel groupe religieux. il a quand même pris soin d'aller consulter des catholiques, des protestants, des orthodoxes de différentes, justement, branches du christianisme, des rabbins, pour être sûr d'être le plus proche possible ou de toucher le plus de gens possible. C'est quand même tout un travail qui a été fait en amont, ça.
0: Beaucoup. Puis ils sont plusieurs à écrire les textes. Mm-hmm. Ils sont 3, 4, des fois. Mais oui, je pense qu'ils prennent vraiment soin. Moi, ce qui m'a étonnée, c'est la saveur, des fois, un peu de la tradition catholique qui est demeurée. Parce que quand même, celui qui joue Jésus, c'est un catholique.
1: Jonathan Roumie.
0: Puis quand il est sur le plateau, il y a une sœur, je ne sais plus de quelle famille, qui est là pour le conseiller, pour être sûr qu'il reste vraiment connecté. Puis c'est un homme, écoute, qui a 3,5 millions de followers sur Instagram. Là, c'est le gars...
1: C'est plus que toi puis moi, Roumie.
0: C'est plus que Dallas Jenkins, en tout cas.
1: Ah ouais.
0: Dallas, c'est 1 million. Mais c'est pour te dire que non seulement il incarne ce Jésus-là d'une façon, je dirais, catholique, puis en même temps, il y a du côté assez protestant, on voit, je reconnais un peu la culture protestante, mm-hmm. la culture catholique. Je trouve qu'il y a un beau mélange.
2: Absolument.
0: Qu'est-ce que les gens pourraient penser, peut-être, là, des choses. Comme par exemple, je te donne un exemple. Ouais. À un moment donné, Marie-Madeleine a fait une rechute d'alcool. Okay? ça a scandalisé bien du monde, là, comme si nous, les chrétiens, on ne faisait jamais de péché.
2: Mais elle ne se sentait pas digne. C'est qu'elle ne se sentait pas digne d'être là, puis avec les apôtres. Puis... Donc,
0: elle a eu une attaque d'un démon.
2: Oui, absolument.
0: Hein? Alors ça aussi, c'est intéressant, toute l'histoire des possessions de démons.
1: Donc la conversion, c'est pas une fois pour toutes,
0: voilà.
1: C'est qu'il y a un cheminement, avec des hauts, des bas. Avec,
0: ouais. Quand elle revient, parce que c'est Pierre puis Matthieu qui vont aller la chercher puis la ramener, qui l'amène demander pardon à Jésus? À moi, c'est Marie, la mère de Jésus.
1: Qui intercède.
0: Ouais. Qui intercède, qui prend un voile, qui le met sur sa tête, et qui l'amène dans la tente de la rencontre, voir Jésus dans le tabernacle. Moi, c'est ça que j'ai vu. J'étais là, waouh!
2: Oh.
0: Mais je ne sais pas si c'est réfléchi.
2: Je pensais que c'était catholique à cause de ça. J'avais fait aucune recherche. J'étais, c'est catholique, cette affaire-là! ça nous conduit au Christ! C'est mal! Ah ouais, ça, c'était.
0: Puis Jésus lui dit, tu sais, est-ce que tu penses que. Il l'accueille à bras ouverts,
2: absolument.
0: Évidemment. Est-ce que tu penses que tu ne vas plus jamais pécher? Dans le sens que, c'est pour ça que je suis là. Alors, il y a des trucs comme ça que tu te dis, waouh, il y a quand même du côté catholique qui est présent. Même si il y a beaucoup de trucs protestants, tu sais, on va dire.
1: On se gardera un moment pour les critiques ou en tout cas les écueils ou les trucs un peu plus négatifs là, dans quelques instants. Continuons sur les aspects plus intéressants ou plus positifs, disons, de cette série-là, The Chosen. On l'a nommé déjà, les décors, la reconstitution historique, le soin apporté aux costumes, par exemple. Il y a tout un travail qui a été déployé là-dedans. Puis, en fait, j'ai l'impression, de ce que j'ai pu comprendre par ce que j'ai fouillé, c'est que le budget aidant aussi au fil de la réalisation des épisodes, des saisons... On a vraiment déployé des beaux moyens pour s'assurer que ça soit très fidèle à l'époque, à la culture juive, à tout cet environnement-là. Vous faites le même constat?
2: Absolument. Moi, j'ai regardé, il rend disponible un peu derrière la scène, tu sais, comment avoir...
1: Dans les coulisses.
2: Dans les coulisses, je veux dire, oui. Comment avoir, exemple, la nuit de prière que Jésus a passée au Jardin des Oliviers, son agonie... C'est le jardin, c'est incroyable. Puis même les acteurs, ils sont quand même au début, c'est un petit budget, mais là, c'est énorme. Là. Puis aussi, la façon qu'ils vont chercher des gens, qui touchent des gens, mais les gens, ils s'impliquent. Puis quand Jésus rentre à Jérusalem comme le Messie, il y a beaucoup de personnes là, pour faire les figurants. Puis c'est des gens qui veulent être là.
0: Qui ont payé pour
2: exact.
0: Être là.
2: Puis après ça, même que dans des événements, ils ont enregistré les chants, Hosanna, etc., c'est énorme, en plusieurs langues, en portugais aussi. Je pense qu'ils sont allés au Brésil, donc ça vient vraiment gros. Là, puis ça paraît, là, ça vient plus de qualité.
1: Oui. C'est plus de 100 millions en sociofinancement qui ont été récoltés là, au fil des saisons pour produire cette série-là de Chosen.

0: T'avais quelque chose à rajouter?
1: Ben, par rapport, quand tu as parlé des behind the scenes, ouais. le making of ou
2: les
1: quand,
2: BTS.
1: Quand toi tu parlais, ça me faisait penser aussi, chaque épisode est accompagné d'un genre de petit podcast de commentaires sur l'épisode avec un prêtre catholique, je pense un rabbin, ouais. puis un pasteur protestant qui vont justement aller éclaircir, est-ce que c'est comme ça dans la Bible ou c'est quoi mm-hmm. les distinctions, puis qui vont vraiment commenter. Moi, tout leur marketing me fascine.
0: C'est quelque chose. Là.
1: Parce que c'est quelque chose. Mmh, ouais. là. C'est vraiment hot. Là. Ils sont vraiment allés... Ils sont vraiment très habiles à aller créer un buzz. Tu sais, t'as parlé de leur audience sur Instagram, à travers l'application. Tu sais, tous les jours, là, il y a comme du nouveau contenu.
2: Que ce soit
1: des best-of, tu peux porter les T-shirts, toutes sortes. C'est vraiment fascinant. Il y a beaucoup de gens qui disent que c'est proprement protestant. Mais tant qu'à moi, s'il y a une cause qui mérite une bonne pub, c'est Jésus.
0: C'est de la bonne
1: fait
0: business.
1: Que je trouve que c'est une bonne chose.
3: Jésus a fait une parabole qui parlait de le gérant avisé, alors qui doit être rusé pour faire de l'argent. Ben, je pense qu'ils suivent juste cette parole.
2: Oh oui, c'est bien représenté.
3: Les protestants sont peut-être moins complexés par rapport au fait de faire de l'argent, mais au bénéfice de l'évangélisation.
0: Ben ouais.
3: C'est pas faire de l'argent pour faire de l'argent.
2: Non. T'sais.
1: Mais il y a quand même aussi, récemment, ils se sont alliés avec la compagnie Amazon, notamment pour la diffusion dans les cinémas, mais aussi pour de donner une exclusivité à Amazon Prime pour la diffusion.
0: Ah ouais.
1: Donc ça aussi, je pense que c'est un peu... ça doit être très payant pour eux, cette alliance-là. Mais ça prouve aussi la popularité puis le phénomène que c'est. Là. Amazon ne serait pas allé chercher une mauvaise série de sous-sol avec des palmiers en plastique puis un Jésus un peu louchon.
3: Des fois,
1: bouchon,
3: ça paraît qu'ils sont en plastique, hein? Par exemple.
2: ça m'énerve.
1: Mais ça montre à quel point
0: comme
1: c'est
0: la plante aussi, un peu.
3: Oui, c'est ça.
2: Je voulais pas le dire, là, mais c'est... c'est gratuit, c'est gratuit.
0: C'est pas une vraie, on ne sait plus vraiment. On parlait de les podcasts, là, tu parlais, Ariane, des podcasts qui sont faits pour continuer la réflexion. J'entendais le réalisateur expliquer comment chaque épisode... En fait, son objectif, lui, au fond, c'est que le spectateur, le téléspectateur, à la fin de l'épisode, ouvre sa Bible et aille voir, justement, c'est-tu vrai, c'est-tu de même ça s'est passé. J'ai envie de continuer la réflexion, la prière à partir de cet épisode-là, de ce moment-là de la vie du Christ. Et c'est drôle parce que autour de la table, au bureau ici, j'avais une collègue qui disait exactement la même chose. Après un épisode, elle discute avec son mari, puis assez vite, ils se mettent à ouvrir la Bible, l'Évangile selon saint Matthieu, puis là, ils vont voir qu'est-ce qu'il dit exactement. Ça vous a fait le même effet? Est-ce que c'est quelque chose qui...
3: Moi, je dirais pas que ça me fait ouvrir plus ma Bible.
2: Moi, oui.
0: Elle est déjà ouverte à temps plein.
3: Ben, je sais pas. C'est pas quelque chose qui va m'amener. Je regarde vraiment ça comme une série. Il y a les cliffhangers à la fin de chaque épisode. Puis pour moi, c'est un plaisir, mais un saint plaisir qui me garde dans l'émerveillement. Dans le rire, je trouve ça, il y a des bouts, c'est très drôle, il y a beaucoup d'humour. Je dirais pas que ça me fait plus prier. Toi, ça te fait plus prier?
2: Mais moi, j'aime ça aller revoir. Je veux voir les détails, là, mais à la fin, je l'ouvre quand même, ma Bible. C'est gagné, là,
0: c'est
2: pour
0: gagné.
2: Dallas Jenkins. Ben, pour Jésus, en fait. C'est ben pour moi.
3: Même que des fois, un peu, ça m'énerve quand, mettons, je suis à la messe, puis là, il y a une lecture, puis là, je pense, ah oui, dans The Chosen, c'est comme ça. Ça, je dirais que ça m'énerve.
2: Ouais, ça, c'est un risque.
3: Hein?
2: Ouais,
3: c'est que, je vois le personnage de... Je vois le... Là, je suis comme plus capable d'avoir un visage neutre pour Jésus. T'sais, j'ai-tu le visage de Jonathan Roamy, tu sais?
0: Ben, donc, t'sais, là, c'est... tu touches exactement à ma critique la plus... disons, profonde là, sur toute cette démarche-là. Mais avant de développer là-dessus, on prend une toute petite pause. Nous aussi, on fait des cliffhangers. À suivre dans le prochain épisode. Non, dans quelques secondes, on y revient tout de suite, Brigitte. À tout de suite.
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1: De retour en Épas du monde avec Étienne Marceau, Ariane Bellacombe, Brigitte Bédard et Antoine Malenfant. On parle de The Chosen aujourd'hui. Et là, juste avant la pause, on a touché un point sensible. Dans toute représentation du Christ et des évangiles et de l'histoire sainte, en fait, il y a même des grandes traditions religieuses qui ont mis les breaks là-dessus, les représentations de Dieu, de la vie du peuple saint, etc. Il y a un danger, il y a un écueil, c'est lever le voile ou de montrer dans une transparence totale qui est inexacte, forcément, tu sais, une représentation, de montrer une réalité qui est infiniment mystérieuse et transcendante. Tu sais, comment... Et là, on reste pogné, entre guillemets, avec ça. C'est un peu ce que tu disais avant la pause, Brigitte. Il y a un danger, ouais, non?
2: Oui, mais je veux dire, il n'est pas juste transcendant, Dieu, c'est ça. C'est qu'il a pris cher, puis il est un homme.
1: Mais justement, ouais, vas-y.
2: Bien, moi, je trouve qu'il y a plus de bénéfices que de,
1: okay.
2: de conséquences.
3: Ouais.
2: Au fait de... Quand même que ça m'agacerait une fois de temps en temps, comme je disais... Il en demeure pas moins que l'inverse arrive beaucoup plus souvent. Je regarde la série et là, je dis « Ah oui, ils ont vraiment compris l'esprit de la Bible. Ils ont vraiment compris l'esprit du message du Christ. »
1: Au-delà des détails, des...
2: Oui, puis moi, c'est ça qui me fascine. C'est comme « Wow, ils ont réussi à en mettre en peu de mots, hein, dans une scène, quelque chose qui... Ah oui, ça, c'est l'esprit de... du message d'amour du Christ. La loi, c'est la loi de l'amour. Ça, c'est vraiment réussi.
1: Mais il y a un écueil aussi du fait que c'est un divertissement. Tu le disais un peu aussi il y a quelques secondes. C'est un divertissement. Donc, on va appuyer l'émotion avec de la musique.
2: Ça, ça t'énerve.
1: Ah,
2: mais toi qui... Moi, j'en reviens pas que tu me dis ça tantôt. Toi qui es si émotif.
1: qui braille.
2: Qui braille tous les jours. Pareil comme moi. Là.
1: Ouais.
2: Que tu te laisses pas toucher.
1: Non.
2: Par les personnages de Chosen. Tu ne reconnais pas la pauvreté humaine dans chacun des apôtres qui a été appelé par les...
1: Je veux bien ça, mais je veux pas qu'on me le mette en gros, jaune, surligné, en pleine face. J'aime mieux...
2: C'est pas surligné.
1: Je trouve ça très, très, très moderne, le fait d'appuyer des traits psychologiques de cette manière-là, qui deviennent pas des caricatures, mais presque là, chacun des apôtres avec son petit dada ou son petit style ou cette petite caractéristique psychologique. Et là, c'est sûr que si on fouille un peu, on retrouve ça dans les évangiles. Marthe et Marie, c'est pas exactement la même personne, on le voit bien. Mm. On comprend que c'est des femmes différentes, même presque opposées. Il y a des traits forts à certains personnages. Pierre, qu'on comprend très bien en lisant les évangiles, quel genre de bonhomme que c'est.
2: Ouais.
1: Mais là, de se le faire montrer, puis souligner, puis on dirait que j'ai pas envie de me faire prendre par la main à ce point, surtout quand je suis devant quelque chose de, justement, qui est assez mystérieux, qui j'aime mieux que ça reste pas tout à fait révélé encore. Oui, révélé, mais que ça soit pas juste... platement humain ou bassement humain, mais qu'il y a une part de mystère encore là-dedans. Puis je développe aussi sur... Je veux reprendre un des arguments du frère Paul Adrien qui a fait une critique là-dessus. Il dit, tu sais, le Christ dans The Chosen, il est peut-être un petit peu trop humain, justement. T'sais, parce qu'on voit pas les trois moments principaux dans l'Évangile où le Dieu, le Père... révèle qu'il est le Fils de Dieu, que Jésus est le Fils de Dieu, c'est-à-dire au baptême, lors de la visite des rois mages et lors de la transfiguration. Pourquoi ça a été omis?
2: Ça, c'est bizarre. Mais je peux te dire en scoop que la transfiguration va avoir lieu dans la prochaine série qui est « The Book of Moses », le livre de Moïse, et qui vont faire un lien là, avec la transfiguration.
1: Ils se reprennent, là.
3: Dans les yeux de Moïse, quand même.
1: Ben ouais.
2: Mais tu as raison. Tu as raison. J'ai été étonnée dans la saison 5 quand Jésus est debout devant le temple.
3: Ouais,
2: puis qui proclame, puis là, on entend la voix de Dieu. Wow! Dis-moi pas qu'ils ont mis quelque chose de surnaturel.
1: Enfin!
4: Mais pourtant, ça aurait dû être au baptême, puis il n'y a pas le baptême. Ouais,
2: c'est ça.
4: Un peu décevant. Il y a aussi une autre scène là, qui n'est pas là. C'est après que Pierre dise qu'il est le Christ. Pierre, normalement, tout après, Jésus annonce qu'il s'en va à Jérusalem pour mourir, puis il dit non. Puis là, bam, passe derrière moi Satan. C'est ça qu'il dit, mais
5: dans l'Évangile. Ouais.
4: Mais il n'est pas là. Le frère Pellerin en parle, là, il dit pour nous, les catholiques, qu'on est le pape, etc. Il dit on aime le pape. Là, tu vois, le premier pape, ben, il avait à se faire corriger par le Christ. Donc, ça, c'est quelque chose qui peut manquer aussi. Là. Ouais.
5: Ariane?
2: Mais t'as soulevé plusieurs points, mais tu l'as dit pour commencer. Je veux dire, de tout temps, dans toutes les cultures, il y a eu cette volonté de faire des représentations des réalités divines. Puis j'ai l'impression que, premièrement, ça n'a pas besoin de plaire à tout le monde. Peut-être que toi, tu es déjà suffisamment émotif par toi-même que tu n'as pas besoin qu'on rajoute des petits violons, tout ça. Mais comme il y a des gens que ça va vraiment aller les chercher. Effectivement, de un, je dirais, la série n'a pas besoin de plaire à tout et chacun. C'est correct qu'il y a des gens qui aiment
1: Merci
2: pas ça.
1: Merci de me valider.
2: Hein?
1: Je vais te valider.
2: Ça me touche. Mais aussi, comme dans beaucoup de critiques que j'entends, c'est des gens qui sont choqués qu'il y a des formes d'art moderne. Mais là, tu disais divertissement. C'est sûr, l'art et le divertissement, c'est pas nécessairement...
1: Toi,
2: c'est
1: On est à la limite,
2: mais tu sais, le cinéma est une forme d'art.
6: C'est le septième art.
2: Tu sais, je veux dire, combien il y a de peintures de Sainte-Déblique, de la Vierge Marie. Puis moi non plus...
1: Des catéchèses en elles-mêmes. Hein? Le fils prodigue de Rembrandt, tu t'en parlais tantôt à la pause.
2: Mais c'est ça. Tu sais, peut-être que quand on lit l'Évangile, puis que ce dimanche-là, c'est ça, on va penser à ça. Je veux dire, moi aussi, là, des fois... Mais moi aussi, en un sens, ça m'aide.
1: Ben ouais.
2: Tu sais, parce que les disciples, il y en a 12, là. Puis il y en a qu'on ne voit pas souvent leur nom, là. Puis on pourrait... Certaines personnes pourraient être portées à les mélanger, là. Je dis ça de même, là. Mais tu sais, ça nous aide quand même à, tu sais, vraiment se rappeler qui fait quoi, c'est quoi leur rôle, c'est quoi leur rapport. Puis il y a vraiment les découvrir, là, ce lien d'amitié avec eux, là, d'une certaine façon.
1: Il y en a plusieurs qui ont deux noms. Puis il y en a plusieurs
2: qui sont deux du même nom.
1: Donc, comment mêler le monde, là? Les auteurs des évangiles auraient pu se forcer un peu.
2: Ça m'avait fait la même chose un peu quand j'avais lu une autre très bonne suggestion culturelle de Brigitte, la Bible en manga, donc pratiquement vraiment en bande dessinée. Puis je me souviens le simple fait que André et Pierre avaient la même couleur de cheveux. Ils sont à peu près mauves, mais ça m'a vraiment fait « Ah oui, OK, eux, ils sont frères. » Tu sais, je le voyais visuellement de manière très classe. C'est très pédagogique. Mais reste que quand on grandit dans la foi, ben comme des enfants, ça nous prend des aides, puis des aides visuelles. Puis c'est pour ça que on fait colorier des scènes bibliques aux enfants le dimanche, parce que ça les aide aussi à s'approprier ces histoires-là. Puis au-delà de l'histoire, tout ce que ça éveille en nous, tout le sens plus profond aussi, ça nous permet des fois de mieux le comprendre.
1: Parce qu'on est des êtres sensibles, on a besoin par la vue, par l'ouïe, d'accéder à ces mystères-là, par ces portes-là des sens, et qui nous mènent justement au sens
4: profond. Les orthodoxes, ils l'avaient bien compris. Oui. Là, quand tu rentres dans une église orthodoxe, regarde les icônes qui sont là, qui te parlent, qui te catéchisent. Là, c'est...
1: Avec l'encens, c'est en odorama.
4: Ah oui, c'est tous les sens qui sont... c'est malade. Mm-hmm. Mais... Non, c'est sûr qu'il y a quelques... Moi, le personnage qui me dérange, mais je sais qu'il y en a qui l'aiment, c'est que Mathieu est neurotypique. Là, c'est... Moi, ça me dérange.
2: Il est
4: mais...
2: dans le spectre.
4: Ben, je trouve que ça fait moderne. Là, on inclut une minorité, je sais pas.
1: On
4: applique
1: une grille un peu.
4: Ouais, mais à la fin, c'est de cet apôtre-là que les gens sont le plus attachés, là, parce qu'il vit une conversion forte, il vit une réconciliation avec Pierre... Fait que ça, c'est important, là. Puis tantôt, je t'écoutais parler de Pierre, là. C'est vrai qu'il y a des moments... Moi, j'ai parlé de moments quétaines, OK? Mais c'est correct, là. Mais un autre moment qui m'a vraiment frappé, c'est sûr que c'est aussi ajouté dans l'histoire, c'est pas dans l'Évangile, mais c'est le lien entre Pierre qui marche sur les eaux puis qui est fâché contre Jésus parce que lui, il lui arrive une injustice dans sa vie. Son épouse elle a une fausse couche. Puis c'est la question du mal, puis c'est la question de la liberté, puis c'est la question aussi que Jésus, ben il laisse ses apôtres, même s'il les a choisis, vivre des drames. Il y a un apôtre qui boite, puis il dit, ben,

0: la portée de cet handicap-là, de, si tu sais pas, ça va toucher les gens, tu sais. Mm. Puis souvent, dans notre vie, ça peut arriver. Fait que, puis ça, c'est... En tout cas, moi, j'avais pas trouvé ça du tout quétaine, tu sais. C'était fort, là. Puis c'est un changement pour Pierre après, parce que Pierre a dit, ben moi, peu importe, là, les autres apôtres, ils doutent, ils se demandent, c'est Jésus, il vient faire quoi? Est-ce qu'il vient comme un guerrier? Est-ce qu'il vient... Puis Pierre, je comprends pas, mais moi, je le suis, tu sais. Hmm. Fait que ça, c'était quand même un moment.
1: Cinématographiquement, absolument. La marche de Jésus, ouais, sur, ouais, l'eau, là. Ouais.
2: Ça marche?
1: C'était, ouais, phénoménal. Ouais. Et ça, Dallas Jenkins, il voulait pas le faire parce qu'il avait peur de foirer.
2: Ouais, ouais, avec ça.
0: C'est la magie, là.
1: Mais il voulait y mettre le paquet et c'est vraiment réussi avec la musique.
0: Ouais.
1: Moi, j'en reviens à la musique. Moi, j'écoute cette musique-là tout le temps.
2: Mais non.
1: Toutes les saisons, la musique est géniale. Vraiment.
2: Mais il se fait d'autres bonnes choses aussi.
1: Oui, mais là, je suis stickée là-dessus. Mais j'aime beaucoup Angine de poitrine. On peut parler d'Angine de poitrine. Parce que Angine de poitrine me redonne mes 20 ans. J'écoute ça aussi.
0: Ah, alors, j'ai vu qu'il était engagé par la production pour faire
2: la musique de la sixième saison de quelque chose.
0: Jésus qui arrive.
2: Je ne crois pas.
1: Tu sais, c'est qu'est-ce que de l'art? Qu'est-ce que l'art? Hein, c'est un grand, grand... Mais c'est ça, c'est...
3: Mais quand bien même que ça serait du divertissement, on peut le reconnaître comme tel. Ouais. Comme moi, je l'ai présenté, écouter The Chosen, ça ne remplace pas aller à la messe le dimanche. Ça remplace...
2: Pendant la COVID, peut-être.
3: Sauf pendant la COVID, voilà. Peut-être. Non, mais ça remplace écouter d'autres séries beaucoup moins édifiantes.
0: Ouais. Ouais,
3: fait qu'en termes de divertissement, c'est quand même pas pire, tu sais. Puis,
2: Est-ce que vous... recommanderiez le visionnement communautaire ou en paroisse ou en groupe de prière ou en famille de certains épisodes ou de la série au complet? Est-ce que c'est une activité valide, valable? Est-ce que ça doit être accompagné de commentaires, de...
0: Ben moi, j'ai amené avec moi...
1: Oui, Jean-Philippe, il me montrait ça tantôt.
0: Jean-Philippe, moi, c'est Étienne Mesparade. Le même nom de famille.
1: Je savais que je
0: m'attendais. Moi, j'ai amené un petit guide. Je l'ai imprimé sur deux pages, mais ça se trouve dans chosen.fr, dans ressources. Moi, j'ai pas fait ça, aller à l'église pour voir avec un groupe de partage, mais je sais que ça se fait dans bien des paroisses à Québec puis au Québec. Mais il y a vraiment un guide pour accompagner les gens parce que, bon, moi, j'ai été séminariste. J'ai ouvert la Bible à quelques reprises. Tu sais, c'était pas le cas de mon épouse, puis on a pu discuter, puis ça l'a aidé elle aussi. Fait que ça prend un petit peu de éclairage, mais les questions peuvent être bonnes. Les questions comme est-ce que toi, je veux aller la voir. C'est ça, ça disait que Samuel, exemple, Shemuel, là, comment est-ce qu'il l'appelle?
3: Shemuel.
0: Qui est pas capable d'accepter le message de Jésus. Puis là, ça dit. Puis Jésus, lui, il est triste de ça. Mm. Il est pas fâché, il est triste. Puis là, ça dit est-ce que toi, ressentez-vous plutôt de la frustration, voire de la rancune ou de la tristesse lorsque un proche refuse de croire en Jésus? Fait que là, t'es comme, ça te pose sur... C'est quoi l'attitude à avoir, en fait? Parce que tu peux pas en vouloir à cette personne-là. Elle n'est pas rendue là ou peu importe. Puis Jésus, il les aime profondément, mm-hmm. les pharisiens, là. Puis c'est ça qui est beau, parce qu'on voit que... Oui, ils sont... Mais c'est parce que Jésus, il amène une autre affaire, là. C'est nouveau, tout ce qu'il propose. Mais eux, ils sont attachés à l'Écriture. Il y en a qui sont pour la politique. On le sent, mais il y en a qui sont... qui peuvent pas voir parce que ils aiment vraiment la loi, là, tu sais. C'est beau, c'est...
1: Toi, tu parles des pharisiens.
0: Oui, les pharisiens, ouais, absolument.
2: Ouais. Mais il y en a aussi des disciples du Christ aujourd'hui qui le voient comme un sauveur politique.
0: Ouais, c'est
2: ça. Il y a ce désir-là que le christianisme redevienne glorieux, ouais. qu'il y ait une... oui, un royaume de Dieu ici sur Terre. C'est pas... Et Dieu peut faire feu de tout bois, c'est-à-dire qu'il peut prendre ces intentions-là et les purifier au fil du temps, comme il le fait avec ses propres disciples. Ça, c'est intéressant. J'aimerais revenir sur un point, par rapport à ma critique sur l'aspect moderne, puis le fait que les disciples sont représentés avec des traits de caractère psychologiques, etc., avec des lunettes assez modernes. Mmh. Ce qui est peut-être habile, dans le fond, et peut-être même que ça explique le succès phénoménal de The Chosen. Mais il n'y a pas un écueil, là aussi, j'aimerais vous entendre là-dessus, il nous reste 3 minutes, sur le fait que on lit souvent la parole en se regardant le nombril. Je lis la Bible pour régler mon problème, pour éclairer ma

0: petite situation, oubliant par le fait même ou éclipsant par le fait même que la parole de Dieu s'accomplit en Jésus-Christ, que l'objet, le sujet, le début et la fin de toute la parole de Dieu, c'est le Christ. Alors, vous voyez un peu là où je veux en venir? Est-ce que cette série-là ne vient pas rajouter une couche ou appuyer sur le fait qu'on va chercher notre... On regarde la Bible tout avec nos lunettes, avec notre petit point de vue individuel, puis on veut être réconforté, puis vous voyez ce que je veux
1: dire? Comme l'exemple que j'ai donné tantôt avec le... C'est Jacques, le petit Jacques, là.
2: Jacques
0: Little James.
1: Little James. Little James.
0: C'est une tonne d'Oasis.
1: Non, mais il lui dit, écoute, il demande, là, guéris-moi, puis il dit non. C'est pas ça que le Père a choisi. Donc, j'irai pas dans ce sens-là, moi, je pense.
0: T'es pas d'accord?
1: Non. Okay. Pas d'accord.
0: C'est correct.
1: Mais
0: on
1: c'est
0: reste
1: pas
0: amis.
1: Grave. Ben, oui.
0: Brigitte?
2: Ben, moi, je pense que quand on commence dans la foi, ça peut être comme ça, mais on évolue, on grandit, on se convertit, puis à un moment donné, on sort de soi. Puis on aime Dieu pour qui il est,
0: ouais,
2: au lieu de l'aimer pour ce qu'il nous a donné.
0: Rapporte,
2: mais je pense que ça doit commencer comme ça. Puis ça, me semble qu'on le voit bien dans la série, avec les apôtres surtout, c'est Jésus qui va les chercher. Il les exauce. Il règle leurs problèmes. T'sais. C'est comme, waouh, il me délivre de mes démons, il fait la pêche miraculeuse. Tout ce que Jésus nous donne.
0: Après ça, mais c'est pas juste une machine distributrice.
2: C'est ça. Ouais. Mais ce qu'à un moment donné, tu le décides de le suivre pour qui il est. Puis ça, on le voit bien dans la saison 5. On voit tout le cheminement des apôtres. On a comme des backflashs, là. Mm. Des flashbacks, je sais pas trop.
0: Dans le sens que
2: c'est... Oui, c'est le flashback. Ou dans leur vie où ils décident, qu'ils ont pris la décision de le suivre. Puis oui, il y en a en cours de route qui vont le laisser. Il y en a. Mais je pense que les vrais, ils continuent. T'sais.
0: Ariane, 30 secondes.
3: Bien, je rajouterais que c'est une production culturelle ancrée dans un contexte culturel particulier.
0: Ouais.
3: C'est une série télé produite aux États-Unis dans les années 2000, au Texas. Ça représente ce contexte-là. Puis c'est sûr que nous, de notre point de vue, comme on baigne dans cet environnement culturel-là, on peut se dire... On regarde l'Évangile à partir de nos lunettes, mais toutes les cultures ont fait ça. Puis c'est ça qui nous a donné des scènes bibliques faites par les maîtres de la Renaissance d'un style particulier, avec des apôtres habillés comme des nobles de cette époque-là. C'est ce qui nous a donné des Vierges Marie asiatiques avec vraiment les cheveux noirs, les yeux particuliers, l'habillement, les crèches de partout dans le monde avec une petite famille de Jésus noir.
0: Donc,
3: ou dans un igloo.
0: Faut pas s'étonner de ça, c'est tout à fait sain et normal.
3: Ouais. C'est ça. Puis quand on regarde l'Église universelle, qu'il y a cette diversité-là, moi, je trouve que c'est beau au final.
0: Merci Brigitte, merci Ariane et Étienne d'avoir été avec nous. Merci à Marianne et Barthélémy à la technique. Je vous invite aussi à aller sur leverbe.com. Vous allez trouver l'article que Brigitte avait écrit en 2021, dithyrambique, sur The Chosen. Et je vous dis à très bientôt pour un autre épisode d'On n'est pas du monde.

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Il s'occupait principalement de civiliser Ouxem, mais il s'était promis de faire connaître à quelques personnes choisies l'association pieuse pour la conversion des infidèles sujets de la France. Cette affaire devait le conduire en Champagne et en Lorraine. Il confia son projet au général Lapérine, chez lequel il s'était rendu en quittant Barbiret et dont Ouxem et lui étaient devenus les hôtes. Lapérine, promu général depuis le 29 juin précédent, commandait à Lyon la 6e brigade de dragons. Heureux de revoir son ami de Foucault, il lui dit « Votre Touareg ne connaît que ces montagnes de l'Ahagar. Il faut lui montrer les Alpes et aller en Suisse. Je serai de la partie. » Il en fut si bien qu'on aperçoit sa fine silhouette dans le coin de plusieurs photographies qui représentent Ouxem épanoui d'admiration devant la mer de glace ou escaladant les roches de je ne sais quelle aiguille du Mont Blanc. Les voyageurs passaient à Chamonix le 3 août, le 4 à Lucerne, le 6 à Belfort. Après l'excursion en Suisse, il y eut une seconde halte à Barbiret, la plus longue. Elle durera 15 jours. Le jeune Touareg, partout promené, partout gâté, s'apprivoisait. Quand il eut quitté la Bourgogne et repris le chemin de Paris, il reçut d'un ami du père de Foucault un cadeau dont il fut ravi, un fusil de chasse. Aussitôt, il fallut chasser et faire parler la poudre, et cette lettre fut envoyée à l'un des fils de Monsieur de Blic. Elle était écrite en tifinagh et traduite par l'oncle Charles. « Ceci, c'est moi, Ouxem, qui dit « Je salue Édouard beaucoup, je t'aime beaucoup, j'ai le temps long après toi, j'ai tué une perdrix, un lièvre et un écureuil, je t'embrasse ». Quelques autres visites, notamment une en Berry, occupèrent les dernières semaines. Le 25 septembre, le père de Foucault, descendant vers Marseille, s'arrêtait à Viviers, passait la journée près de son cher évêque Monseigneur Bonnet, qui autorisait dans le diocèse la petite œuvre, la confrérie, et l'encourageait par une lettre. Trois jours plus tard, les voyageurs, achevant un voyage de 3 mois et demi en France, s'embarquaient pour regagner l'Afrique et Charles de Foucault écrivait à sa sœur « À moins de circonstances exceptionnelles, un missionnaire ne passe pas un si long temps chez les siens à se reposer. Le bon Dieu a fait naître par le voyage d'Ouxem cette circonstance exceptionnelle. Je l'en remercie de tout mon cœur. Toi aussi, je te remercie, ainsi que Raymond et tes enfants, des 12 semaines que vous m'avez fait passer et de votre extrême bonté pour Ouxem. Bonté qui fait tant de bien à son âme, je me rends compte que sa joie de retrouver les siens est très tempérée par le chagrin de quitter ceux qui l'ont si bien reçu en France. L'apostolat par la bonté est le meilleur de tous. » Ces vacances, les seules que frère Charles se croit cru en devoir de prendre dans le cours de sa vie chrétienne, lui ont permis de revoir à loisir presque toutes les personnes de sa famille ou de son intimité. C'étaient les adieux, peut-être l'a-t-il pensé. À plusieurs d'entre elles, et aussi à quelques âmes pieuses, çà et là rencontrées et aussitôt reconnues, parentes éternelles que Dieu montre un instant, il a parlé de l'œuvre qu'il voulait tant développer, l'association qu'a bénie l'évêque de Viviers, et non seulement elles sont entrées dans l'esprit de cette charité supérieure, toujours prête à prier et à mériter pour toute misère nouvelle, mais il a semblé que certaines bonnes volontés seraient disposées à se dévouer autrement encore au salut de nos frères musulmans. Peut-être se trompe-t-il de date, il croit que dans un temps prochain, quelques laïcs se feront missionnaires à la Priscille, comme il disait, et viendront en Afrique préparer par l'exemple, par les soins donnés aux malades et aux pauvres, l'évangélisation des Berbères et des Arabes, qui est le grand devoir de la France. Alors il compose une note très curieuse, qu'il envoie à l'une de ses parentes et qui porte ce titre « Que faut-il à une Française pour faire du bien chez les Touaregs ?» Il faut, premièrement, la volonté de passer chez eux assez longtemps pour savoir leur langue, qui n'est pas difficile, et être connu d'eux, car on ne fait du bien qu'une fois qu'on connaît et qu'on est connu. Deuxièmement, beaucoup de patience et de douceur. Les Touaregs manquent de nuances, ne savent pas la qualité des personnes et passent vite de l'extrême sauvagerie à l'excessive familiarité. Troisièmement,
des connaissances élémentaires de médecine, surtout en ce qui concerne les maladies des jeunes femmes et des petits-enfants, de manière à pouvoir soigner les malades sans médecin et sans pharmacie. Quatrièmement, savoir vacciner et avoir ce qu'il faut pour vacciner. Cinquièmement, être capable d'élever des enfants que leur mère abandonne dès leur naissance. Sixièmement, pouvoir donner des notions très élémentaires d'hygiène. Septièmement, savoir un peu laver par les moyens les plus simples, un peu repasser, mais non pas amidonner, faire un peu de cuisine afin de l'enseigner.

huitièmement, être capable et pour soi et pour enseigner par l'exemple de donner les ordres nécessaires à l'installation d'un jardin potager, d'un poulailler, d'une étable contenant quelques chèvres. Les chèvres abondent dans le pays, mais on ne sait pas les nourrir de luzerne ou d'herbe du jardin. Il y a des poules, mais de trop petites espèces, et on ne sait pas les abriter des oiseaux de proie par des grillages. On cultive quelques légumes, mais sans le soin nécessaire. Aussi, en récolte-t-on peu, tandis qu'avec la terre et le climat de l'Ahagar, on pourrait avoir presque tous les légumes et fruits de France d'aussi bonne qualité qu'à Alger. Il serait bon, mais ceci n'est pas indispensable, de savoir quand et comment on tond les brebis et les chèvres, comment on file leur laine et leur poil, comment on fait des tissus communs avec la laine et le poil ainsi filés. Quelques jours passés avec les sœurs blanches de Lagouatte ou de Gardaïa suffiraient pour l'apprendre. Emmener avec soi une femme indigène, experte dans ses travaux, ayant l'habitude de les faire chez les sœurs blanches et d'âge mûr, serait une excellente chose. Les Touaregs ont beaucoup de chèvres et de brebis, mais ils ne les tondent pas. Et laissent leurs poils et leurs laines se perdre, nul d'entre eux ne sait tisser. Il serait bon aussi de savoir le tricot, le crochet, pour pouvoir au besoin les apprendre aux femmes. Celles-ci cousent très bien, préparent très bien les peaux et font, avec beaucoup d'habileté et de délicatesse, une foule d'ouvrages en peau. Elles regardent comme indignes d'elles de filer, tisser, tricoter, etc. Conservatrices à l'excès, elles sont on ne peut plus récalcitrantes devant tout travail nouveau. Nota bene, une des choses qui serait le plus à enseigner aux femmes touaregs, c'est la propreté personnelle. Elles ne se lavent jamais, ne lavent guère plus souvent leurs vêtements, se couvrent les cheveux de beurre, n'ont pas de puce, car la puce n'existe pas dans le pays, mais ont en abondance d'autres parasites. Elles disent que cela les rend malades de se laver, c'est un peu vrai pour elles qui ne se lavent qu'en plein air sans s'essuyer, il faudrait leur apprendre l'usage de la serviette et celui de faire sa toilette à l'abri. Une Française au pays Touareg fera bien d'avoir une bonne provision de savon de Marseille et des serviettes très communes pour en donner aux femmes. Les Touaregs sont gais et enfants. Si on veut vite les connaître et être connu d'eux, il faut les attirer. Un gramophone sans grands airs mais avec des airs et des chants d'allure vive et gaie, des éclats de rire, des cris d'animaux, des airs de danse, etc. est un moyen de les faire venir. Il en est de même des images. Rien ne vaut comme image les photographies qu'on regarde au stéréoscope, non les photographies de monuments ni de paysages, mais celles de personnes, d'animaux, de scènes animées. Les photographies qu'ils aiment le mieux sont celles de leurs propres compatriotes prises dans leur pays. Emporter un vérascope, faire beaucoup de photographies de groupes Touareg, les montrer, attire de nombreuses visites. Une collection de cartes postales représentant des personnes et des animaux coloriés est aussi une bonne chose. Il ne manque pas de femmes qui viennent demander un remède qui noircisse les quelques cheveux blancs qui commencent à paraître sur leur tête. Des flacons de teinture noire jais entreraient avec avantage dans l'approvisionnement de pharmacies. Ce serait une charité et le moyen d'avoir des amis fidèles. Plusieurs milliers d'aiguilles à coudre de toutes dimensions, très fines pour les jeunes, plus ou moins grosses pour les mûres et les vieilles, et un ou deux milliers d'épingles de sûreté par an, pour donner aux femmes, sont des choses utiles à avoir. Il n'y a pas à établir d'hôpital, mais un simple dispensaire avec un local pour élever les enfants abandonnés dès leur naissance et un tour avec sonnette pour les recevoir discrètement. Le voyage du retour dut être fait à petite allure pour deux causes. L'extrême chaleur que les voyageurs rencontrèrent dès qu'ils eurent quitté le bord de la mer, puis l'état de maigreur des chameaux de sel et de bât qui, pendant l'absence, avaient été peu soignés, si bien que le départ de Maison Carrée, ayant eu lieu à la fin de septembre, le père et son compagnon n'arrivèrent en vue de l'ermitage que le 22 novembre. Ils étaient passés par Timimoun sur la demande d'Ouxem. Frère Charles, qui n'avait pas revu l'oasis depuis 7 ans, fut stupéfait des progrès accomplis. Grand accroissement de commerce avec le nord et le sud,
accroissement de l'industrie indigène des tissus de laine, mise en main et apprivoisement de la

Bible. Il a trouvé ici tous les siens très bien portants. Que de fois il m'a parlé de vous, de Marie, de vos fils, de Barbiret et de sa belle verdure. Il a pris goût au français et fait beaucoup d'efforts pour ne pas oublier ce qu'il en sait. Il en apprend quelques mots à certains de ses parents qui s'extasient en l'entendant me parler ma langue. Et il va, j'espère, commencer à donner des leçons de tricot et de crochet. Il est en train de recruter des élèves. Ce voyage a eu un effet que je sens dès ses premiers jours, c'est d'augmenter la confiance qu'on a en moi et par suite en tous les Français. Une autre lettre datée de quelques jours plus tard disait « Le pauvre Ouxem n'a passé ici que 20 jours, il vient de repartir pour 6 mois, il va à 1000 km d'ici, du côté de Taoua, en plein Soudan, surveiller les pâturages des chameaux de la famille. » Pendant sa première année de mariage, il aura passé 40 jours avec sa femme. Quand son âme viendra-t-elle tout à fait ? Lui, son père, son beau-père, sa mère, d'autres encore, sont des âmes de bonne volonté. Mais cesser de croire ce qu'on a toujours cru, ce qu'on a toujours vu croire autour de soi, ce que croit tout ce qu'on a aimé et respecté, est difficile. Dans les premiers mois de 1914, les visites du père et des sœurs d'Ouxem sont presque quotidiennes. Et dans une lettre au duc de Fitz-James, frère Charles annonce qu'à Tamanrasset, depuis son retour, il a vu 4 fois des Français officiers ou sous-officiers. Le passage des officiers, dans la hagard tranquille et moins résistant aux prévenances des civilisés, était une joie pour le père de Foucault. Celui-ci en faisait une occasion de fête pour les indigènes et pour ses visiteurs. Nulle part il n'a raconté les séances récréatives qui se tenaient non pas autour de l'ermitage, mais quelque peu à l'est, devant la porte de la maison des hôtes. Les jeunes officiers, heureusement, notaient souvent leur impression et j'ai eu communication de 2 carnets de route. Le 20 janvier 1914, le commandant Meynier, le docteur Vermal, aide-major, Monsieur Lefranc, rédacteur au Temps, étaient arrivés à Tamanrasset où ils passèrent 3 jours. Le grand intérêt de Tamanrasset, dit le docteur Vermal, est la présence du père de Foucault. Nous avons pris le thé hier soir à son ermitage et il prend tous ses repas avec nous. Il a une tête admirable d'intelligence, il a acquis par sa bonté, sa sainteté et sa science une grande renommée parmi la population. Je me promets de passer près de lui des jours intéressants. J'ai dû interrompre ma conversation écrite pour assister au déjeuner avec le père de Foucault, puis à la grande fête aux réjouissances données en notre honneur. Elles ont un cachet tout particulier. À cause de la présence des femmes de la tribu des Dag Rali, qui se trouvent actuellement à proximité de Tamanrasset. Dans notre zeriba, elles se sont accroupies, vêtues de leurs plus beaux atours, grandes, beaucoup jolies. Parmi elles trônait la célèbre Dacine, femme d'Aflan. Renommée autrefois pour sa beauté et ayant conservé de sa splendeur de jeunesse de très beaux yeux, beaucoup d'esprit et de distinction. On leur a fait une distribution de cadeaux, puis séance de phonographes au succès prodigieux. Les chants d'hommes les ont un peu offusqués, mais beaucoup intéressés car le Touareg ne chante jamais devant les femmes. Puis on a fait une grande loterie de poupées, tandis qu'au dehors, les Noirs se livraient à des danses effrénées. Cela a duré 3 heures. Le second témoignage dont je puis faire état est celui d'un lieutenant que j'ai eu le plaisir de voir à Alger. Le détachement commandé par le capitaine de Saint-Léger et par ce lieutenant et chargé d'une mission au Hogar en juin 1914 se composait, outre les officiers, de 10 méharistes de la compagnie saharienne du Tidikelt et d'un guide dont j'ai déjà parlé, collaborateur du père de Foucault et ami des Français, Mamed Ben Messis. Parti d'Insala le 13 juin, il entrait le 1er juillet au matin sur le haut plateau de Tamanrasset. À quelques kilomètres du village, nous avons fait une petite halte pour faire notre toilette. C'est que nous allons faire notre entrée dans la capitale du Haagar, où se trouve la résidence de l'aménocal Moussa Agamastan, où se trouvent aussi de nombreux Touaregs nobles et où se trouve surtout un des plus grands propagateurs de l'influence française au Sahara,
celui qui, par son exemple et par la persuasion, a su contribuer dans une large mesure à rallier à notre cause le peuple touareg

réputé jusqu'à ce jour comme étant le plus inaccessible à toute idée de civilisation. Cet homme, savant autant que modeste, qui n'a pas craint de s'exiler au centre du Sahara à une époque orageuse, c'est le père de Foucault. Au premier abord, Taman Rasset paraît plus important que les autres centres déjà visités. On ne voit presque plus de zériba, elles ont disparu pour faire place à de nombreuses maisons faites en toub, comme celles qu'on construit dans l'Exour du Tidikelt. Ces constructions donnent à Taman Rasset l'aspect d'un petit village agricole, d'un centre producteur assez important. Quelques-unes de ces maisons ont même une forme européenne, avec terrasses et galeries agrémentées. La plus jolie est certainement celle de l'aménokal Moussa Agamastan, qui a installé sa résidence à Taman Rasset et qui y possède même un jardin très bien cultivé. Cette maison, que nous avons visitée sur l'invitation de Akamouk, le Khodja de Moussa, est située un peu à l'écart. Elle sert de point d'appui à d'autres petits bâtiments dans lesquels habitent les familiers de Moussa, nobles Touaregs des Kelrela, et en particulier la célèbre Dassine, cousine de Moussa, réputée jadis pour la plus belle femme du Haagar. C'est grâce au révérend père de Foucault que Taman Rasset est dans une situation relativement florissante. Ce sont ses conseils et son exemple qui ont amené de nombreux Touaregs à travailler la terre généreuse qui les fait vivre. Parmi eux, les Dag Rali et leur chef Ouxem se sont intéressés tout particulièrement aux travaux agricoles et leur persévérance porte aujourd'hui ses fruits. Les Dag Rali étaient une tribu essentiellement nomade. Imrad des Kelrela, noble Touareg, elle avait été décimée au moment du combat de Tite en 1902. Elle commence à se relever. Les jeunes garçons sont devenus des hommes qui, sous l'énergique impulsion de leur chef Ouxem, ont renoncé presque entièrement à la vie nomade, aux longues randonnées stériles dans le désert, pour devenir des agriculteurs. Pendant le séjour du capitaine de Saint-Léger et de l'autre lieutenant à Taman Rasset, il y eut devant la maison des hôtes une assemblée des notables. Sur le banc de pierre placé le long du mur et qui regarde l'Occident, le capitaine s'était assis. Il y avait à sa droite le père de Foucault et à sa gauche le lieutenant. Devant lui, formant demi-cercle, se tenait l'aménokal Moussa Agamastan, son Khodja Akamouk, le guide et interprète Ben Messis, la poétesse Dassine et bon nombre d'hommes et de femmes dont les tentes faisaient des taupinières brunes dans la plaine rocailleuse et brûlée. Quel amusement, pensez-vous, que leur offrit le père de Foucault, leur vieil ami ? Une lecture des fables de La Fontaine. Il avait remis un exemplaire illustré des fables au capitaine qui présidait la réunion. Monsieur de Saint-Léger commençait par traduire les vers en arabe, et il les commentait. Ben Messis traduisait l'arabe en touareg, et il n'avait pas fini de parler que des éclats de rire s'élevaient de partout. Des conversations s'engageaient entre les assistants. Ceux qui avaient le mieux compris expliquaient aux autres le lion et le rat, la grenouille qui veut se faire aussi grosse que le bœuf, la laitière et le pot-au-lait. On s'approchait de l'officier qui avait le volume sur les genoux afin de voir les images. Après que La Fontaine, artiste entre les artistes et qui écrit pour les plus simples et les plus raffinés des hommes, eut ainsi diverti l'assemblée des nomades du Hogar, il y eut, comme à Paris, une heure de musique. Jour de fête, auquel succédaient les jours ordinaires, ceux du travail excessif. On peut juger de l'ardeur non diminuée de l'érudit et de la piété du moine par ces simples lignes que j'extrais du d'hier. 8 mai 1914. Commencez la mise au net du dictionnaire Touareg français complet. Même date. Par permission reçue, placez ce soir la sainte réserve dans le tabernacle. 31 juillet, ce soir j'en suis à la page 385 du dictionnaire. 31 août, j'en suis à la page 550. Tout à coup, la grande nouvelle arrive au Hogar, la guerre est déclarée entre l'Allemagne et la France. Le dier porte la preuve matérielle de l'émotion qu'elle cause, plus que des notes en style télégraphique. J'en transcris quelques-unes qui disent les premières dispositions prises par les jeunes officiers représentant la France au Sahara et l'immédiate agression contre les indigènes ralliés à notre cause.

0: 3 septembre, à 5 heures du matin, reçoit courrier rapide de Fort Motilinski, m'apprenant que l'Allemagne a déclaré la guerre à la France, envahi la Belgique, attaqué Liège. Monsieur de la Roche, commandant le poste, part le 4 ou le 5 pour l'Adrar avec tout son groupe. Il donne l'ordre à Afegag de rassembler un goum et à Moussa de venir avec 20 hommes au moins dans la Hagar. Vu Afegag, il donne l'ordre à dit Dagrali, dit Iklam, dit Agouentabli, dit Aït Lohen, dit Keltazoulet de se rassembler sur le champ. De sa personne, il part ce soir pour Motilinski, où il sera demain matin. 7 septembre, Monsieur de la Roche et le brigadier Garnier arrivent à 9 heures du matin. Monsieur de la Roche partira demain matin pour Adrar. 9 septembre, reçu 1500 cartouches 1874 pour Moussa. 10 septembre, courrier d'Insala, lettres de Saint-Léger et nouvelles officielles. J'en prends connaissance et envoie sur le champ au fort Motilinski. 11 septembre, reçu courrier à midi. Capitaine de Saint-Léger ordonne à Monsieur de la Roche rester à Hagar avec tout le groupe. J'envoie par exprès rapide porter cet ordre. Mauvaise nouvelle, nous reculons sur toute la frontière devant forces supérieures. Ne pouvons secourir la Belgique, les Allemands occupent Bruxelles. 24 septembre, reçu nouvelle du 11 septembre, Insala et du 3 de Paris. Toujours en recul, le gouvernement siège à Bordeaux. 30 septembre, ce soir, page 700 du dictionnaire. 12 octobre, victoire. Une grande victoire qui paraît décisive. Les Allemands avaient repoussé notre armée du nord jusque sur la Marne, au-delà de la Marne même. Alors a eu lieu du 8 au 12 septembre, sur tout le cours de la Marne, une bataille générale qui a duré 5 jours. 4 jours plus tard, une lettre de Moussa, écrite de Tinzauten et apportée par Méharist, apprenait qu'il avait failli être enlevé par un parti d'Ouled Gérir qui entourait leur camp de branches épineuses et tirait des balles en cuivre rouge. Prévenu par la sœur du courrier, échappé de leurs mains, la Ménocale était partie dans la nuit vers les plus proches campements qu'elle a à Hagar. Il n'avait que 6 hommes avec lui. Il en a laissé 2 en arrière-garde et en a envoyé 1 en avant pour dire à ses hommes de venir à sa rencontre. Ainsi, il a été sauvé. Eux, les dissidents, ils sont entrés à Tinzauten, ont razzié 400 chameaux, fait 10 prisonniers, puis se sont éloignés. Mais vers le milieu de décembre, Moussa se met à leur poursuite. Il les rejoint, il les attaque à 20 contre 20, en deçà de Bir Zemil, leur tue 7 hommes, enlève tous les chameaux de prise, tous les méharis également, et laisse ses ennemis mourir de soif dans le désert. L'attentat contre Moussa n'était que l'annonce d'événements plus graves et d'attaques plus directes. Des bandes armées, recrutées en Tripolitaine, essaieraient sans doute bientôt de pénétrer dans nos territoires. Des émissaires seraient lancés à travers le Sahara, prêchant contre nous la guerre sainte, et aucune de nos tribus ralliées ne resterait fidèle sans avoir été tentée. Dès le premier jour, Charles de Foucault l'a prévu. Que va-t-il faire ? Va-t-il se renfermer dans le poste fortifié de Motilinski comme on le lui offre ? Pas un instant, il n'en accepte la pensée. Le devoir présent est de ne changer ni de lieu ni de manière de vivre. Il est de sourire à tous, de donner à tous comme hier, et de souffrir une grande douleur sans que personne le puisse voir. Les Touaregs ignorent de l'Allemagne jusqu'au nom. Vous sentez qu'il m'en coûte d'être si loin de nos soldats et de la frontière, mais mon devoir est avec évidence de rester ici pour aider à y tenir la population dans le calme. Je ne quitterai pas Taman Rasset jusqu'à la paix.
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0: Bonjour à tous et bienvenue sur le plateau d'Un cœur qui écoute, votre émission de spiritualité. Ce soir, je vous invite à prendre un petit peu de hauteur avec Oriane Aymard. Bonsoir Oriane.
1: Bonsoir Cyril.
0: Alors vous venez nous présenter votre nouveau livre, L'appel de l'Everest. Et puis le précédent s'appelait Au cœur de l'Everest, la quête d'une femme au sommet, paru aux éditions Mareuil. Tout simplement, hein, comme le titre l'indique, vous êtes une des rares françaises à être allée faire un tour sur le toit du monde à plus de 8800 mètres. Ça s'est pas fait totalement dans la douceur, dans les pâquerettes, dans les petits cœurs roses partout. Ça a été une vraie aventure physique, évidemment, et puis une quête spirituelle que vous avez pu faire, notamment en passant un peu par l'hindouisme de ce coin du monde. Vous allez nous en parler dans un instant. Juste avant, au lieu de nous lire un extrait de texte, nous allons regarder un extrait du documentaire qui raconte cette aventure.
2: Je m'appelle Oriane Aymard. J'ai un rêve depuis un voyage au Tibet à 23 ans. Là-bas, j'ai vu l'Everest pour la première fois. Et comme une évidence, je me suis dit, un jour, j'irai en haut.

0: certaines raisons devraient me pousser à abandonner aujourd'hui. Mais j'ai déjà dû renoncer à mon rêve il y a 20 ans. Je n'y renoncerai pas une nouvelle fois.
1: C'est dense. Des images superbes. Là, il y a du calme, hein, y a du silence, il y a de la hauteur. Il y a vraiment de l'immensité. Et donc, vous allez nous dire s'il y a quelqu'un ou pas là-haut. Hein, est-ce qu'on entend, est-ce qu'on voit quelqu'un? Mais surtout, il y a le choc des images où on voit que la nature est toujours aussi brutale, violente, entière. Et pour les êtres humains qui croient encore qu'on la domine, c'est encore une preuve que ce n'est pas tout à fait le cas. Alors ça, ce qu'on voit, ça s'est passé en 2023?
0: Oui, exactement, printemps 2023.
1: Qu'est-ce que vous faisiez là-bas?
0: Alors, c'est une bonne question. Alors, ce rêve de faire l'Everest, ça date, comme je l'ai dit dans le teaser, ça date de... c'était en 2002, donc il y a plus de 20 ans. J'avais 23 ans à l'époque et j'ai vu l'Everest pour la première fois au camp de base de l'Everest, mais côté tibétain, donc pas côté népalais d'où j'ai fait l'ascension jusqu'au toit du monde.
1: Mais qu'est-ce que vous faisiez là-bas, vous, francilienne, on va dire?
0: J'allais, en fait, c'était mon deuxième voyage au Tibet et j'allais faire un pèlerinage au Mont Kailash, qui est la montagne sacrée pour les hindous, les bouddhistes, les jaïns et les bunes. Et il se trouve que le col était bloqué et donc je me suis dit, puisque je suis là, autant faire quelque chose. Et je me dis, allons faire le trek au camp de base de l'Everest. Et c'est comme ça que je suis allée un peu par hasard jusqu'au pied de l'Everest, donc côté tibétain. Et là, j'ai aperçu pour la première fois, donc, l'Everest, et ça a été pour moi un petit peu comme une révélation, dans le sens où je me suis dit, voilà, un jour j'irai en haut, un jour je serai en haut même.
1: Alors on remonte encore la bobine, pourquoi le Tibet?
0: Alors, j'ai toujours été fortement attirée par l'Asie du Sud.
1: Vous êtes au Tibet ou...
0: Peut-être, on ne sait pas. Hein. Mais j'ai toujours été attirée par l'Asie, mais ça depuis très jeune, depuis mon adolescence. J'ai lu énormément de livres sur le bouddhisme, notamment le bouddhisme tibétain, l'hindouisme. Et la première fois que je suis allée dans cette région du monde, c'était Inde du Nord, Népal, Tibet. J'avais 21 ans, puis je suis retournée. Et voilà, je suis attirée par les philosophies, les traditions orientales, les religions là-bas. Et donc, je voulais explorer un petit peu. Et c'est pour ça que je me suis retrouvée au Tibet.
1: D'accord. Alors, vous êtes aussi née dans une famille plutôt catholique?
0: Oui. Oui, tout à fait. Je suis née à côté de Sceaux et j'ai vécu à Sceaux jusqu'à l'âge de mes 19 ans. Et donc, dans une famille catholique, donc j'ai reçu une éducation, je dirais, classique, baptême, communion.
1: Et vous vous sentez chrétienne aujourd'hui en premier ou pas?
0: Oui, complètement. Ouais.
1: C'est comme si vous aviez chaussé des lunettes qui vous permettent de voir...
0: Ça me permet d'avoir un autre regard. Oui, exactement, d'avoir un autre regard et d'avoir approfondi aussi ma propre foi chrétienne. Hein. Donc, ça a apporté une autre vision. Donc c'est tout un cheminement, mais alors mes parents n'ont pas forcément compris pourquoi, qu'est-ce qui s'était passé en moi. Ils ont essayé, ils essayent toujours. Mais en tout cas, c'était nécessaire pour moi d'aller aussi regarder ce qui se passait. Moi, je n'ai pas été forcément la seule, puisqu'on voit un petit peu dans le christianisme. Enfin, moi, j'ai lu beaucoup, notamment le père Henri Le Sault, qui était allé en Inde ou d'autres. Donc, aussi trouver certaines réponses sans pouvoir. Pour autant, renier leur foi chrétienne. Hein, donc,
1: L'Everest aussi, c'est pas juste un sommet qui a ravi les Anglais pour être les premiers à aller là-haut.
0: Tout à fait. Alors l'Everest, déjà, c'est une montagne féminine, parce que les montagnes, en tout cas au Népal, ont un genre. Par exemple, le Makalu, qui est un autre 8000, c'est une divinité masculine. Et l'Everest, c'est une déesse, en fait, et c'est la mère l'univers. Donc les Tibétains l'appellent Chomoluma et les Népalais Sagarmatha. Et donc, ils lui font des offrandes, des cérémonies, on appelle les pujas, où ils lui demandent sa protection, enfin, surtout pour les Sherpas qui vont grimper et pour les grimpeurs aussi comme nous, dont tout le monde participe à la puja, mais c'est une véritable...

0: DS. Donc on y va.
1: Et la gravir, c'est pas aller au-delà des lois naturelles
0: Alors c'est marrant parce que certaines montagnes, notamment je parlais du Mont Kailash, ben justement c'est interdit d'aller au sommet du Mont Kailash, c'est la demeure du dieu Shiva notamment, ouais. Et c'est interdit.
1: Ouais, c'est
0: exactement.
1: Pas un doux Shiva.
0: Mais l'Everest, en tout cas, il n'y a pas d'interdiction et en ce qui me concerne, pour moi, gravir l'Everest, bah oui, ce n'est pas juste une simple montagne. Et c'est comme si, pour moi, c'est une forme de pèlerinage, en fait. C'est comme si je me rendais à Lourdes pour faire le parallèle, bon, avec tous les dangers et les risques oui. que ça comporte.
1: Quand le gars sort de son lit.
0: Voilà, mais c'est... Donc pour moi, c'était... Oui, c'était gravir l'Everest. C'était pas juste gravir n'importe quelle montagne. C'était quelque part m'unir avec la mère, enfin la mère universelle, la Vierge Marie, enfin quel que soit le nom qu'on lui donne. Et je pense aussi, c'est pour ça, peut-être, enfin je peux pas, il n'y a rien de rationnel dans ce que je dis, mais peut-être le fait qu'il y ait eu certaines épreuves, c'est lié aussi à cette quête personnelle, cette quête intérieure en fait qui m'anime. Et ma vie est très liée à la figure de la mère, de la Vierge Marie, parce que bon, comme vous avez pu le lire, j'ai eu une hémorragie cérébrale quand j'étais jeune, j'avais 25 ans dans le nord de l'Inde et j'étais à côté du tombeau d'une sainte indienne, mais alors ça c'est encore dans l'hindouisme qu'on considère comme un avatar et qui représente la mère en fait, elle était une incarnation de la mère sur terre, comme si on avait la Vierge Marie qui s'incarnait là tout de suite dans un corps, enfin pour voilà, essayer de situer les choses et j'ai ce lien avec la mère, avec la Vierge Marie et pour moi faire l'Everest, la gravir, c'était pas voilà, c'était pas juste une simple balade ou une simple expédition.
1: Alors au début au cœur de l'Everest, dans les premiers chapitres, vous racontez cet accident, dont on a vu quelques images tout à l'heure, où vous grimpez, ça avance bien, mais on commence à passer dans une zone, une énième zone dangereuse, et qui en fait, c'est pas le couloir de la mort, mais si c'est...
0: C'est la cascade, oui, ça pourrait être la cascade de la mort.
1: Voilà.
0: C'est un très bon nom, en fait voilà. C'est la Kumbu Icefall, la cascade du Kumbu, mais cascade de la mort, voilà. Ça va très bien.
1: Et là, ce qui devait arriver est arrivé.
0: Oui, tout à fait.
1: Et là, votre premier mouvement, ça a été justement de vous adresser à quelqu'un comme la Vierge Marie.
0: Oui, alors juste pour resituer, donc je traverse cette cascade de glace, c'était pendant la phase d'acclimatation, donc parce qu'on va pas au sommet directement, il faut acclimater notre corps, et c'était pendant la redescente du camp 3, donc à 7200 mètres, en traversant donc cette fameuse cascade de glace qui est un immense glacier avec de nombreux séracs, donc c'est des gros blocs de glace.
1: Oui, c'est pas
0: tout plat,
1: c'est pas un glacier comme
0: non,
1: ça.
0: Et en fait, des énormes séracs, donc des gros blocs de glace qui peuvent parfois peser des tonnes et qui peuvent chuter à tout moment. Et au moment de la redescente, ce que je craignais le plus est arrivé, c'est-à-dire que j'ai été prise dans une chute de sérac, il y a des gros blocs de glace qui se sont effondrés juste derrière moi, et là à ce moment-là je pensais que c'était la fin, que j'allais mourir parce que les chances de survie sont quasi nulles quand on est pris dans une chute de sérac. D'ailleurs il y avait trois Sherpas qui étaient décédés au plus ou moins au même endroit deux semaines avant. Et par instinct, je me suis mise en boule et j'ai fait une dernière prière à la mère, justement, à la Vierge, la Vierge Marie. Et je me suis dit, je lance, quoi. Mais là, on n'a même pas le temps de prier. C'était vraiment, deux mots. Et là, j'ai été frappée violemment par un des séracs qui m'a projetée par terre, quoi. Enfin, j'étais déjà à terre, mais projetée. Donc, je me suis retrouvée sur le dos. Et là, quand mon Sherpa m'a retrouvée, j'étais blessée. Mais j'étais vivante. Et donc là, il m'a dit, lève-toi, il faut partir, parce qu'il y a d'autres séracs qui peuvent tomber. Et là, je me suis relevée, mais je me demande encore, c'est la force de vie qui fait qu'on se lève, parce qu'on tient à la vie. Mais c'est un miracle que je sois aujourd'hui.
1: Vous parlez de la providence qui vous a...
0: Moi, je parle de miracle. Alors, voilà, c'est... Tout le monde peut pas forcément, mais pour moi, je sais que je devrais pas être là. Donc, je sais ce qui s'est passé dans ces instants.
1: Est-ce que votre gratitude, elle va envers une personne, envers votre créateur, par exemple ?
0: Elle va envers la mère universelle, envers Dieu, tout simplement.
1: Et ça vous a changé ?
0: Oui, ça change, oui, ça change beaucoup. Alors après, c'est tout un cheminement. Hein, c'est pas, j'ai vécu d'autres épreuves dans ma vie. C'est des étapes en fait. Ça, ça n'a jamais de fin. Mais et on change continuellement. Mais c'est vrai que ça m'a changé dans le sens où à partir du moment où on a de la gratitude

0: sa vie, notre vie, enfin notre vision de la vie, elle change. Alors j'avais déjà eu des difficultés avant, notamment l'hémorragie cérébrale, mais on a tendance à oublier. Et donc c'était un petit rappel comme quoi il n'y a rien d'acquis, qu'on peut partir du jour au lendemain. Et c'était un énorme merci à la vie, un énorme merci à la Mère universelle, à la Vierge Marie, à Dieu, donc d'être vivante. Et je me rappelle le soir même où je me suis retrouvée sur mon lit, je disais merci, merci, et peu importe que je fasse l'Everest ou pas, c'était merci, je suis en vie, quoi. C'était un énorme merci. J'ai rarement été aussi heureuse, avec autant de gratitude.
1: Et comment vous expliquez d'avoir eu comme ça dans le cœur, d'aller chercher aussi loin quelque chose de cet ordre-là, quoi, cette expérience pas sportive en fait,
0: qui est non, c'était
1: cette expérience spirituelle.
0: Complètement, ouais. Ouais, c'était pas du tout une histoire de performance. C'était comme un appel. J'aime bien le mot appel. C'est comme quand on part en pèlerinage. Et j'utilise le mot pèlerinage parce que j'ai fait deux fois Compostelle et notamment une fois de Paris. Et c'est une évidence. Et on ne sait pas forcément pourquoi. Il n'y a pas de logique, mais on sait qu'on doit y aller. Et on sait que, oui, ça va nous transformer, qu'il va y avoir aussi des épreuves, mais il faut y aller. Et c'est comme ça que je suis partie à l'Everest. Et c'est comme ça que, aussi, malgré l'accident, parce que j'ai dû aller à l'hôpital à Katmandou, j'ai décidé, malgré tout, deux semaines après, de revenir au camp de base et d'y aller et de continuer. Parce que c'est sûr, s'il n'y avait pas cette quête, sincèrement, moi, j'aurais jamais retraversé la cascade de glace. Et puis, il faut avoir confiance. Il faut avoir confiance, justement, dans...
1: Et la peur, par exemple, je ne sais pas, moi, de partir, ne serait-ce que faire Paris-Saint-Jacques-de-Compostelle, on peut avoir peur aussi, hein ?
0: Complètement. J'avais 19 ans quand j'ai fait... donc, c'était il y a presque 30 ans. J'avais 19 ans quand j'ai fait mon premier pèlerinage du Puy-en-Velay. Donc, il y avait beaucoup moins de monde qu'aujourd'hui. Une jeune femme seule. Oui, j'avais des peurs, mais pareil, c'était un appel et je me suis dit que tout se passerait bien et que voilà. Et puis j'y suis allée et en effet, tout s'est bien passé. Ça n'a pas été simple. Je n'ai pas marché d'ailleurs, vous voyez. J'ai évolué depuis comme quoi. Et pareil, en partant de pèlerinage de Paris, c'était la même chose. Hein. Mais c'est sûr, c'est l'inconnu. Hein.
1: Et une fois qu'on a vécu son rêve, il reste quoi ?
0: Il se transforme. Hein. Après, c'est un de mes rêves, parce qu'il y en a d'autres. Oui, c'est pas forcément sportif, mais la vie continue et heureusement. Mais c'est sûr que ça a été une étape très très importante pour moi qui m'a transformée. Mais encore une fois, le chemin il continue et il y aura d'autres épreuves aussi. Il y a pas que l'Everest. Et heureusement que j'ai pas attendu de faire l'Everest pour pour vivre aussi. Et accomplir d'autres rêves.
1: Donc... Alors, il y a des gens qui ne sont pas allés jusque du côté de l'Everest, hein, mais ne serait-ce que dans les Alpes. Mm-hmm. Il y a un moment où on passe une limite en altitude,
0: oui.
1: Où la jolie montagne avec les petites fleurs et les vaches et les sonnailles, c'est plus ça, c'est de la caillasse, c'est de la glace,
0: ouais.
1: C'est du danger, c'est du temps qui peut tourner très très vite, et puis c'est un désert.
0: Ouais.
1: Ce désert minéral... qui est beau, captivant, mais là, quand je dis ça, je pense qu'on est à 3500, 4000 mètres en France. Quand on est là-bas, dans cette montagne, qui fait pas comme ça tout d'un coup, c'est qu'il faut y arriver, et il y a un long moment avant d'y arriver,
0: ouais.
1: Ce désert de glace, ce silence, cette violence du vent, enfin, cette présence du vent, est-ce que ça permet de vivre une expérience spirituelle ?
0: Alors, ça amène, je pense, une forme de dépouillement. Mais c'est-à-dire quand on va en haut, on se sent rien, quoi. Enfin, on se sent vraiment extrêmement vulnérable et en fait, on se dit mais on n'est plus grand-chose. Donc et il y a cette vulnérabilité qui est là. On se dit on fait partie de tout ça, mais qu'au final, on n'est absolument rien. Et je pense que c'est beau d'avoir aussi ce sentiment. Mais on se dit qu'on peut partir aussi pareil à n'importe quel moment.
1: Est-ce qu'en creux, ça aide à croire qu'il y a quelque chose de supérieur à nous
0: Alors déjà, avant d'arriver à cette étape avec... si on prend juste l'Everest, avant même d'arriver au col sud, au sommet de l'Everest, il y a eu tout ce cheminement, donc... De toute manière, en fait, moi, je suis dans le présent quand je marche, par exemple. Je fais un pas après l'autre, mais je sais très bien qu'au final, voilà, s'il n'y avait pas cette force, justement, qui m'animait, s'il n'y avait pas cette présence, je ne serais même pas... déjà, je ne serais même pas en vie, mais je n'irais même pas jusqu'au bout. Donc, après, c'est tellement rude, c'est tellement intense, il fait tellement froid que... on est un peu coupé en fait de tout ça. Enfin, c'est pas qu'on est coupé, oui. Mais on est vraiment concentré, mais c'est pas forcément harmonieux. Voilà, j'ai ressenti, voilà, quand on parle de présence, je l'ai ressenti de différentes manières à d'autres moments où c'était quand même plus harmonieux, où c'était plus dans l'amour. Plus là, c'est vraiment. Oh, vous voyez, beaucoup quand je faisais Compostelle ou à d'autres moments, enfin dans ma vie, hein, de ressentir la présence.
1: Oui, vous avez un moment un peu précis.
0: Voilà, puisqu'on parlait de Compostelle, oui, il y a un moment à Conques, c'est arrivé à Conques, oui, ça a été très très fort. Et même pendant tout le chemin, cette présence qui m'accompagne, ce sentiment de jamais être seule, c'est quelque chose qui nous remplit et où tout est parfait en fait, tout est cette perfection en fait qui est là et on se dit tout est parfait en fait.
1: Est-ce qu'il nivelle un peu les angoisses du futur?
0: Oh ben les angoisses, il n'y en a plus, on passe
1: les remords
0: plus.
1: Du passé,
0: ah oui,
1: tout
0: ça. Il n'y a plus de passé, il n'y a plus de présent, il n'y a plus de passé, il n'y a plus de futur, il n'y a pas d'angoisse parce qu'on vit l'instant présent.
1: C'est une forme de contemplation active, je ne sais pas comment dire.
0: Oui, quelque part. Alors c'est aussi quand on marche, notamment à ces hauteurs-là, je dirais comme on est très dans l'instant, c'est sûr, on n'est pas dans le passé, on n'est pas dans le futur, pareil, mais ça reste quand même assez dur en fait. C'est très dur. Et au sommet de l'Everest, en fait, j'ai réalisé que finalement que j'avais vraiment gravi le sommet, mais plus au retour. Voilà, c'est que sur le moment, on est en lutte. C'est de la lutte, quoi. C'est de la lutte pour la survie, tout simplement. Ah oui. Donc, on n'est pas forcément, c'est pas forcément très harmonieux dans ce sens-là.
1: Alors, on a Saint-Augustin, il y a un petit moment en Afrique du Nord, qui parlait de cette présence plus intime à moi-même que moi-même. Est-ce que c'est cette impression-là que vous aviez, notamment sur le Saint-Jacques de Compostelle? Que c'est pas quelque chose à l'extérieur.
0: Ah non,
1: c'est bien en vous, mais en même temps que c'est pas votre imagination. Ou...
0: Non, pas du tout. D'ailleurs,
1: c'est une présence comme vous dites.
0: On voit d'ailleurs quand les choses sont alignées et d'autres pèlerins avec qui j'ai parlé ou d'autres, enfin ceux qui surtout qui cheminaient depuis un certain temps, on sent que tout est aligné. C'est-à-dire en fait tout vient à nous. Et c'est justement, je pense qu'on a une forme de purification qui est là. Et en fait tout arrive. Il suffit qu'on ait une pensée. Mais je dis pour des choses totalement idiotes, même pour manger le soir, je dis j'aimerais avoir ça, ça va arriver, j'aimerais rencontrer, je ne sais pas, à ce moment-là, il y a quelqu'un qui apparaît sur le chemin ou au moment où on se perd. Et en fait, c'est cet alignement, on est vraiment comme si, en fait, ce qu'on pensait, ce qu'on vivait, en fait, ça se manifestait à l'extérieur et inversement. Et du coup, on ne sait plus vraiment, finalement, et oui, en harmonie totale, ouais. Mais alors l'Everest, ça a été un peu plus, c'était moins harmonieux.
1: En général, parmi les gens qui ont fait l'Everest, il manque un doigt ou un orteil, ou c'est pas...
0: Ça aurait pu m'arriver, oui, dans mon équipe, il y a eu un certain nombre d'amputations, dans les autres équipes aussi, parce que 2023 a été l'année la plus froide jamais enregistrée pour une ascension de l'Everest. Il y a des températures au sommet comme moins 40 à moins 50.
1: Ressenti.
0: Mais après, comme il n'y a pas assez d'oxygène, en fait, c'est pour ça que le risque de gelure est amplifié. Et donc, il y a eu énormément de gelures, y compris chez les Sherpas, ce qui est totalement inhabituel. Mais quand je suis revenue à Katmandou, parce que j'ai dû revenir à l'hôpital, où là, ils étaient envahis, tous les hôpitaux à Katmandou étaient envahis de Sherpas et de grimpeurs comme moi qui avaient des gelures. Moi, j'en ai eu, j'ai récupéré mes doigts. J'ai eu beaucoup de chance, même si pas encore totalement la sensibilité. Donc, c'était pas tout repos, ouais.
1: On arrive à la fin de cette aventure. Est-ce que vous pourriez répondre par trois fois à des questions qui vont être aussi élevées que les restes? Je vous écoute, entre 1 et 10.
0: Je vais dire 10.
1: Que diriez-vous à quelqu'un qui a des difficultés à pardonner?
0: Je lui dirais que tout passe et que déjà le fait de pardonner, ça va l'aider aussi à se pardonner à lui-même.
1: À nouveau, entre 1 et 10.
0: 6.
1: Quel pèlerinage aimeriez-vous faire?
0: Ben tiens, bon, je vais peut-être pas refaire Compostelle, mais enfin tout peut-être pèlerinage. Hein. Ben, j'aimerais bien justement aller au Mont Calache.

0: puisqu'on en parlait, que j'ai pas pu aller. J'aimerais bien aller au Mont Kailash.
1: Une dernière?
0: Ben, je vais dire 9.
1: Quelle est votre prière préférée?
0: Ah. Alors, c'est pas « Je vous salue, Marie », non, c'est « Dieu notre Père », qu'on pourrait dire aussi « Dieu notre Mère », enfin, pour moi, mais c'est la prière, voilà, c'est tout simple, mais moi, c'est la prière qui me parle plus.
1: Merci beaucoup, Oriane. Merci d'être descendue jusqu'à nous.
0: Oui.
1: Je rappelle le titre de vos livres, le tout récent « L'appel de l'Everest », le précédent « Au cœur de l'Everest, la quête d'une femme au sommet », paru aux éditions Mareuil. Bonne poursuite.
0: Merci, Cyril.
1: Bonne quête. Vous êtes en chemin, je pense, encore,
0: oui.
1: Comme nous
0: oui,
1: tous.
0: Oui, comme nous voilà. Tous, exactement.
1: Mais comme ça, on a l'impression que votre chemin, il y a plus de perspectives, plus de hauteur, plus de profondeur. Je vais réfléchir pour mes prochaines vacances. Merci beaucoup. Merci à vous tous pour votre fidélité. 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Merci à tous. À la semaine prochaine.

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1: Mère chérie, merci de toute mon âme. Merci de libérer Marc. Je t'en supplie. Merci.
2: Marie, faites que l'œdème sur le pied et sur la jambe gauche d'Annick se résorbe et qu'elle ne fasse pas de phlébite. Faites qu'elle aille mieux. Merci Marie.
3: Je voudrais une intention de prière auprès de Notre-Dame de Lourdes pour mon petit garçon qui doit passer un examen pour le cérébral demain. Sainte Vierge Marie, je vous en supplie, faites qu'on lui trouve rien de grave. Parce qu'il est déjà atteint d'un cancer, le pauvre père. Sainte Vierge, prenez-le sur votre protection. Et aidez sa maman qui est bien fatiguée aussi, s'il vous plaît. Merci, Sainte Vierge Marie.
4: Au nom du Père, et du Fils, et du Saint-Esprit. Bienvenue à tous les pèlerins ici présents dans ce lieu béni, dans la grotte de Massabielle où la Vierge Marie est apparue 18 fois à Bernadette. Nous sommes heureux d'avoir tous ces enfants parmi nous qui vont nous aider, qui vont prier avec nous. Nous allons méditer les mystères glorieux du chapelet. Nous pouvons prier aujourd'hui tout particulièrement pour le respect de la vie, en particulier de la fin de vie. Nous prions en union aussi avec tous ceux qui nous suivent par la radio, les réseaux sociaux, la télévision. Je crois en Dieu, le Père Tout-Puissant, Créateur du ciel et de la terre, et en Jésus-Christ, son Fils unique, notre Seigneur, qui a été conçu du Saint-Esprit, est né de la Vierge Marie, a souffert sous Ponce Pilate, a été crucifié, est mort et a été enseveli, est descendu aux enfers, le troisième jour est ressuscité des morts, est monté aux cieux, est assis à la droite de Dieu, le Père Tout-Puissant, d'où il viendra juger les vivants et les morts. Je crois en l'Esprit Saint, à la Sainte Église catholique, à la communion des saints, à la rémission des péchés, à la résurrection de la chair, à la vie éternelle. Nous prions en union avec notre Saint-Père, le Pape Léon. Nous prions aussi pour l'obéissance de tous les chrétiens au Pape. Notre Père, qui es aux cieux, que ton nom soit sanctifié, que ton règne vienne, que ta volonté soit faite sur la terre comme au ciel. Je vous salue Marie, pleine de grâce, le Seigneur est avec vous. Vous êtes bénie entre toutes les femmes, et Jésus, le fruit de vos entrailles, est béni.
5: Sainte Marie, Mère de Dieu, priez pour nous pauvres pécheurs, maintenant et à l'heure de notre mort. Amen.
4: Je vous salue Marie, pleine de grâce, le Seigneur est avec vous. Vous êtes bénie entre toutes les femmes, et Jésus, le fruit de vos entrailles, est béni.
5: Sainte Marie, Mère de Dieu, priez pour nous pauvres pécheurs, maintenant et à l'heure de notre mort.
4: Je vous salue Marie, pleine de grâce, le Seigneur est avec vous. Vous êtes bénie entre toutes les femmes, et Jésus, le fruit de vos entrailles, est béni.
5: Sainte Marie, Mère de Dieu, priez pour nous pauvres pécheurs, maintenant et à l'heure de notre mort. Amen.

Ô Marie conçue sans péché. Premier mystère glorieux, la résurrection de notre Seigneur Jésus-Christ. De l'Évangile selon saint Jean. Moi, je suis la résurrection et la vie. Celui qui croit en moi, même s'il meurt, vivra. Prions pour que la loi inique sur l'euthanasie soit retirée. Prions pour que notre foi au Christ ressuscité soit plus forte que les souffrances terrestres, que nous puissions compter sur Dieu chaque jour de notre vie, lui qui connaît le jour de notre mort et qui nous prépare à la vie éternelle. Notre Père qui es aux cieux, que ton nom soit sanctifié, que ton règne vienne, que ta volonté soit faite sur la terre comme au ciel.

0: Salut Marie, pleine de grâce. Le Seigneur est avec vous. Vous êtes bénie entre toutes les femmes, et Jésus, le fruit de vos entrailles, béni.
1: Sainte Marie, Mère de Dieu, priez pour nous pauvres pécheurs, maintenant et à l'heure de notre mort. Amen.
0: Je vous salue, Marie, pleine de grâce. Le Seigneur est avec vous. Vous êtes bénie entre toutes les femmes, et Jésus, le fruit de vos entrailles, est béni.
1: Sainte Marie, Mère de Dieu, priez pour nous pauvres pécheurs, maintenant et à l'heure de notre mort. Amen.
0: Je vous salue, Marie, pleine de grâce. Le Seigneur est avec vous. Vous êtes bénie entre toutes les femmes, et Jésus, le fruit de vos entrailles, est béni.
1: Sainte Marie, Mère de Dieu, priez pour nous pauvres pécheurs, maintenant et à l'heure de notre mort. Amen.
0: Je vous salue, Marie, pleine de grâce. Le Seigneur est avec vous. Vous êtes bénie entre toutes les femmes, et Jésus, le fruit de vos entrailles, est béni.
1: Sainte Marie, Mère de Dieu, priez pour nous pauvres pécheurs, maintenant et à l'heure de notre mort.
2: Je vous salue, Marie, pleine de grâce. Le Seigneur est avec vous. Vous êtes bénie entre toutes les femmes, et Jésus, le fruit de vos entrailles, est béni.
1: Sainte Marie, Mère de Dieu, priez pour nous pauvres pécheurs, maintenant et à l'heure de notre mort. Amen.
2: Je vous salue, Marie, pleine de grâce. Le Seigneur est avec vous. Vous êtes bénie entre toutes les femmes, et Jésus, le fruit de vos entrailles, est béni.
1: Sainte Marie, Mère de Dieu, priez pour nous pauvres pécheurs, maintenant et à l'heure de notre mort. Amen.
2: Sainte Marie, Mère de Dieu, priez. Je vous salue, Marie, pleine de grâce. Le Seigneur est avec vous. Vous êtes bénie entre toutes les femmes, et Jésus, le fruit de vos entrailles, est béni.
1: Sainte Marie, Mère de Dieu, priez pour nous pauvres pécheurs, maintenant et à l'heure de notre mort.
3: Je vous salue, Marie, pleine de grâce. Le Seigneur est avec vous. Vous êtes bénie entre toutes les femmes, et Jésus, le fruit de vos entrailles, est béni.
1: Sainte Marie, Mère de Dieu, priez pour nous pauvres pécheurs, maintenant et à l'heure de notre mort.
3: Je vous salue, Marie, pleine de grâce. Le Seigneur est avec vous. Vous êtes bénie entre toutes les femmes, et Jésus, le fruit de vos entrailles, est béni.
1: Sainte Marie,
3: je vous salue, Marie, pleine de grâce. Le Seigneur est avec vous. Vous êtes bénie entre toutes les femmes, et Jésus, le fruit de vos entrailles, est béni.
1: Sainte

0: Ô Marie conçue sans péché, deuxième mystère glorieux, l'ascension de notre Seigneur Jésus-Christ. De l'évangile de Jésus-Christ selon saint Luc. Jésus emmena ses disciples au dehors jusque vers Béthanie, et levant les mains, il les bénit. Or, tandis qu'il les bénissait, il se sépara d'eux, et il était emporté au ciel. Ils se prosternèrent devant lui, puis ils retournèrent à Jérusalem en grande joie, et ils étaient sans cesse dans le temple à bénir Dieu. Ô Jésus, toi qui es monté au ciel en bénissant et qui n'as jamais cessé de bénir, emplis-nous aujourd'hui de cette bénédiction, que nous goûtions comme les apôtres la joie de croire en toi et d'espérer en la vie éternelle. Notre Père qui es aux cieux, que ton nom soit sanctifié, que ton règne vienne, que ta volonté soit faite sur la terre comme au ciel.
1: Je vous salue, Marie, pleine de grâce, et j'ai.
0: Le Seigneur est avec vous.
1: Le Seigneur est avec vous. Vous êtes bénie entre toutes les femmes, et Jésus, le fruit de vos entrailles, est béni.
2: Sainte Marie,
1: Je vous salue, Marie, pleine de grâce. Le Seigneur est avec vous. Vous êtes bénie entre toutes les femmes, et Jésus, le fruit de vos entrailles, est béni.
2: Sainte Marie, Mère de Dieu, priez pour nous pauvres pécheurs, maintenant et à l'heure de notre mort. Amen.
1: Je vous salue, Marie, pleine de grâce. Le Seigneur est avec vous. Vous êtes bénie entre toutes les femmes, et Jésus, le fruit de vos entrailles, est béni.
2: Sainte Marie, Mère de Dieu, priez pour nous pauvres pécheurs, maintenant et à l'heure de notre mort. Amen.
1: Je vous salue, Marie, pleine de grâce.

0: avec vous. Vous êtes bénie entre toutes les femmes, et Jésus, le fruit de vos entrailles, est béni.
1: Sainte Marie, Mère de Dieu, priez pour nous pauvres pécheurs, maintenant et à l'heure de notre mort. Amen.
0: Je vous salue, Marie, pleine de grâce. Le Seigneur est avec vous. Vous êtes bénie entre toutes les femmes, et Jésus, le fruit de vos entrailles, est béni.
1: Sainte Marie, Mère de Dieu, priez pour nous pauvres pécheurs, maintenant et à l'heure de notre mort.
0: Je vous salue Marie, pleine de grâce, le Seigneur est avec vous. Vous êtes bénie entre toutes les femmes, et Jésus, le fruit de vos entrailles, est béni.
1: Sainte Marie, Mère de Dieu, priez pour nous pauvres pécheurs, maintenant et à l'heure de notre mort. Amen.
0: Je vous salue Marie, pleine de grâce, le Seigneur est avec vous. Vous êtes bénie entre toutes les femmes, et Jésus, le fruit de vos entrailles, est béni.
1: Sainte Marie, Mère de Dieu, priez pour nous pauvres pécheurs, maintenant et à l'heure de notre mort. Amen.
0: Je vous salue Marie, pleine de grâce, le Seigneur est avec vous. Vous êtes bénie entre toutes les femmes, et Jésus, le fruit de vos entrailles, est béni.
1: Sainte

0: Marie conçue sans péché. Troisième mystère glorieux, la Pentecôte. Fruit de ce mystère, la descente du Saint-Esprit. De l'évangile de Jésus-Christ selon saint Jean. Les disciples furent remplis de joie en voyant le Seigneur ressuscité. Il leur dit « La paix soit avec vous. De même que le Père m'a envoyé, moi aussi je vous envoie. » Ayant ainsi parlé, il souffla sur eux et il leur dit « Recevez l'Esprit Saint. À qui vous remettrez ses péchés, ils seront remis. À qui vous maintiendrez ses péchés, ils seront maintenus. Ô Jésus, nous te demandons pardon pour nos propres fautes ainsi que celles de nos contemporains. Lave-nous par ton Esprit Saint, qu'il souffle sur la France et sur le monde pour apporter à chacun le regret de ses péchés et le pardon de ses mêmes péchés. Notre Père, qui es aux cieux, que ton nom soit sanctifié, que ton règne vienne, que ta volonté soit faite sur la terre comme au ciel.
1: Je vous salue Marie, pleine de grâce, le Seigneur est avec vous. Vous êtes bénie entre toutes les femmes, et Jésus, le fruit de vos entrailles, est béni.
2: Sainte Marie, Mère de Dieu, priez pour nous pauvres pécheurs, maintenant et à l'heure de notre mort. Amen.
1: Je vous salue Marie, pleine de grâce, le Seigneur est avec vous. Vous êtes bénie entre toutes les femmes, et Jésus, le fruit de vos entrailles, est béni.
2: Sainte Marie, Mère de Dieu, priez pour nous pauvres pécheurs, maintenant et à l'heure de notre mort. Amen.
1: Je vous salue Marie, pleine de grâce, le Seigneur est avec vous. Vous êtes bénie entre toutes les femmes, et Jésus, le fruit de vos entrailles, est béni.
2: Sainte Marie, Mère de Dieu, priez pour nous pauvres pécheurs, maintenant et à l'heure de notre mort.
1: Je vous salue Marie, pleine de grâce, le Seigneur est avec vous. Vous êtes bénie entre toutes les femmes, et Jésus, le fruit de vos entrailles, est béni.
2: Sainte Marie, Mère de Dieu, priez pour nous pauvres pécheurs, maintenant et à l'heure de notre mort. Amen.
3: Je vous salue Marie, pleine de grâce, le Seigneur est avec vous. Vous êtes bénie entre toutes les femmes, et Jésus, le fruit de vos entrailles, est béni.
2: Sainte Marie, Mère de Dieu, priez pour nous pauvres pécheurs, maintenant et à l'heure de notre mort. Amen.
3: Je vous salue Marie, pleine de grâce. Le Seigneur est avec vous. Vous êtes bénie entre toutes les femmes, et Jésus, le fruit de vos entrailles, est béni.

0: les fonds pour vos pécheurs, maintenant et à l'heure de notre mort. Amen.
1: Je vous salue, Marie, pleine de grâce. Le Seigneur est avec vous. Vous êtes bénie entre toutes les femmes. Et Jésus, le fruit de vos entrailles, est béni.
0: Sainte Marie, Mère de Dieu, priez pour nous pauvres pécheurs, maintenant et à l'heure de notre mort. Amen.
1: Je vous salue, Marie, pleine de grâce. Le Seigneur est avec vous. Vous êtes bénie entre toutes les femmes. Et Jésus, le fruit de vos entrailles, est béni.
0: Sainte Marie, Mère de Dieu, priez pour nous pauvres pécheurs, maintenant et à l'heure de notre mort. Amen.
1: Je vous salue, Marie, pleine de grâce. Le Seigneur est avec vous. Vous êtes bénie entre toutes les femmes, et Jésus, le fruit de vos entrailles, est béni.
0: Sainte Marie, Mère de Dieu, priez pour nous pauvres pécheurs, maintenant et à l'heure de notre mort. Amen.
1: Je vous salue, Marie, pleine de grâce. Le Seigneur est avec vous. Vous êtes bénie entre toutes les femmes, et Jésus, le fruit de vos entrailles, est béni.
0: Sainte Marie, Mère de Dieu, priez pour nous pauvres pécheurs, maintenant et à l'heure de notre mort. Amen.

0: Ô Marie conçue sans péché. Quatrième mystère glorieux, l'Assomption de la Très Sainte Vierge Marie. De la première lettre, de la lettre de Saint Paul apôtre aux Romains. J'en ai la certitude, ni la mort, ni la vie, ni les anges, ni les principautés célestes, ni le présent, ni l'avenir, ni les puissances, ni les hauteurs, ni les abîmes, ni aucune autre créature, rien ne pourra nous séparer de l'amour de Dieu qui est dans le Christ Jésus notre Seigneur. Seigneur Jésus, par l'intercession de la bienheureuse Vierge Marie qui est montée au ciel, corps et âme, nous te demandons la grâce d'une bonne mort. Invitation à entrer dans le paradis au jour de notre mort. Notre Père, qui es aux cieux, que ton nom soit sanctifié, que ton règne vienne, que ta volonté soit faite sur la terre comme au ciel.
1: Je vous salue, Marie, pleine de grâce. Le Seigneur est avec vous. Vous êtes bénie entre toutes les femmes, et Jésus, le fruit de vos entrailles, est béni. Je vous salue, Marie, pleine de grâce. Le Seigneur est avec vous. Vous êtes bénie entre toutes les femmes, et Jésus, le fruit de vos entrailles, est béni. Je vous salue Marie, pleine de grâce. Le Seigneur est avec vous. Vous êtes bénie entre toutes les femmes et Jésus, le fruit de vos entrailles, est béni. Je vous salue Marie, pleine de grâce. Le Seigneur est avec vous. Vous êtes bénie entre toutes les femmes, et Jésus, le fruit de vos entrailles, est béni.
2: Sainte Marie, Mère de Dieu, priez pour nous pauvres pécheurs, maintenant et à l'heure de notre mort.
3: Je vous salue, Marie, pleine de grâce. Le Seigneur est avec vous. Vous êtes bénie entre toutes les femmes, et Jésus, le fruit de vos entrailles, est béni.
2: Sainte Marie, Mère de Dieu, priez pour nous pauvres pécheurs, maintenant et à l'heure de notre mort.
3: Je vous salue, Marie, pleine de grâce. Le Seigneur est avec vous. Vous êtes bénie entre toutes les femmes, et Jésus, le fruit de vos entrailles, est béni.
2: Sainte Marie, Mère de Dieu, priez pour nous, pauvres pécheurs, maintenant et à l'heure de notre mort. Amen.
3: Je vous salue, Marie, pleine de grâce. Le Seigneur est avec vous. Vous êtes bénie entre toutes les femmes, et Jésus, le fruit de vos entrailles, est béni.
2: Sainte Marie, Mère de Dieu, priez pour nous, pauvres pécheurs, maintenant et à l'heure de notre mort. Amen.
4: Je vous salue, Marie, pleine de grâce, le Seigneur est avec vous. Vous êtes bénie entre toutes les femmes, et Jésus, le fruit de vos entrailles, est béni.
2: Sainte Marie, Mère de Dieu, priez pour nous, pauvres pécheurs, maintenant et à l'heure de notre mort.
4: Je vous salue, Marie, pleine de grâce, le Seigneur est avec vous. Vous êtes bénie entre toutes les femmes, et Jésus, le fruit de vos entrailles, est béni.
2: Sainte Marie, Mère de Dieu, priez pour nous, pauvres pécheurs, maintenant et à l'heure de notre mort.
4: Je vous salue, Marie, pleine de grâce, le Seigneur est avec vous. Vous êtes bénie entre toutes les femmes, et Jésus, le fruit de vos entrailles, est béni.
2: Sainte Marie, Mère de Dieu, priez pour nous, pauvres pécheurs, maintenant et à l'heure
4: de notre mort. Amen. Je vous salue, Marie, pleine de grâce. Le Seigneur est avec vous.
2: Maintenant et à l'heure de notre mort. Amen.

0: Ô Marie conçue sans péché, priez pour nous. Cinquième mystère glorieux, le couronnement de Marie au ciel. De l'Évangile selon saint Jean. On manqua de vin. La mère de Jésus lui dit, « Ils n'ont pas de vin. » Jésus lui répond, « Femme, que me veux-tu ? Mon heure n'est pas encore venue. » Sa mère dit à ceux qui servaient, « Tout ce qu'il vous dira, faites-le. » Seigneur Jésus, par l'intercession de la bienheureuse Vierge Marie, nous te demandons la grâce de l'obéissance pour nous-mêmes et pour toute l'Église. Une obéissance filiale, aimante, en particulier au pape qui est ton représentant sur la terre. Notre Père qui es aux cieux, que ton nom soit sanctifié, que ton règne vienne, que ta volonté soit faite sur la terre comme au ciel.
1: Salut Marie, pleine de grâce, le Seigneur est avec vous. Vous êtes bénie entre toutes les femmes, et Jésus, le fruit de vos entrailles, est béni.
2: Sainte Marie, Mère de Dieu, priez pour nous pauvres pécheurs, maintenant et à l'heure de notre mort. Amen.
1: Je vous salue Marie, pleine de grâce, le Seigneur est avec vous. Vous êtes bénie entre toutes les femmes, et Jésus, le fruit de vos entrailles, est béni.
2: Sainte Marie, Mère de Dieu, priez pour nous, pauvres pécheurs, maintenant et à l'heure de notre mort.
1: Je vous salue, Marie, pleine de grâce. Le Seigneur est avec vous. Vous êtes bénie entre toutes les femmes. Et Jésus, le fruit de vos entrailles, est béni.
2: Sainte Marie, Mère de Dieu, priez pour nous, pauvres pécheurs, maintenant et à l'heure de notre mort.
1: Je vous salue, Marie, pleine de grâce. Le Seigneur est avec vous. Vous êtes bénie entre toutes les femmes, et Jésus, le fruit de vos entrailles, est béni.
2: Sainte Marie, Mère de Dieu, priez pour nous pauvres pécheurs, maintenant et à l'heure de notre mort. Amen.
3: Je vous salue, Marie, pleine de grâce. Le Seigneur est avec vous. Vous êtes bénie entre toutes les femmes, et Jésus, le fruit de vos entrailles, est béni.
2: Sainte Marie, Mère de Dieu, priez pour nous pauvres pécheurs, maintenant et à l'heure de notre mort.
3: Je vous salue, Marie, pleine de grâce. Le Seigneur est avec vous. Vous êtes bénie entre toutes les femmes. Et Jésus, le fruit de vos entrailles, est béni.
2: Sainte Marie, Mère de Dieu, priez pour nous, pauvres pécheurs, maintenant et à l'heure de votre mort.
3: Je vous salue, Marie, pleine de grâce. Le Seigneur est avec vous. Vous êtes bénie entre toutes les femmes. Et Jésus, le fruit de vos entrailles, est béni.
2: Sainte Marie, Mère de Dieu, priez pour nous, pauvres pécheurs, maintenant et à l'heure de notre mort.

0: Je vous salue, Marie, pleine de grâce. Le Seigneur est avec vous. Vous êtes bénie entre toutes les femmes. Et Jésus, le fruit de vos entrailles, est béni.
1: Sainte Marie, Mère de Dieu, priez pour nous, pauvres pécheurs, maintenant et à l'heure de notre mort.
0: Je vous salue, Marie, pleine de grâce. Le Seigneur est avec vous. Vous êtes bénie entre toutes les femmes. Et Jésus, le fruit de vos entrailles, est béni.
1: Sainte Marie, Mère de Dieu, priez pour nous, pauvres pécheurs, maintenant et à l'heure de notre mort. Amen.
0: Je vous salue, Marie, pleine de grâce. Le Seigneur est avec vous. Vous êtes bénie entre toutes les femmes. Et Jésus, le fruit de vos entrailles, est béni.
1: Sainte Marie, Mère de Dieu, priez pour nous, pauvres pécheurs, maintenant et à l'heure de notre mort. Amen.

Amen. Ô Marie conçue sans péché. Prions le Seigneur. Tu as voulu, Seigneur, qu'à l'annonce de l'ange, ton Verbe prit chair dans le sein de la Vierge Marie. Réponds à nos supplications. Puisque nous la croyons vraiment Mère de Dieu, fais que nous trouvions secours dans sa prière auprès de toi. Par Jésus-Christ, ton Fils, notre Seigneur, qui vit et règne avec toi dans l'unité du Saint-Esprit, Dieu pour les siècles des siècles. Amen.

0: Notre-Dame de Lourdes. Notre-Dame de Lourdes.
1: Priez pour nous.
0: Notre-Dame de Lourdes.
1: Priez pour nous.
0: Sainte Bernadette.
1: Priez pour nous.

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0: Bonjour à toutes et à tous, bienvenue sur KTO pour La vie des diocèses, une émission, vous le voyez, enregistrée depuis les studios du Sanctuaire de Lourdes à l'occasion de l'Assemblée des évêques de France. Comme chaque semaine, nous partons à la découverte d'un territoire, d'un diocèse et de son évêque. Et aujourd'hui, nous allons au cœur de l'océan Pacifique en Polynésie française pour parler du diocèse de Papeete, l'occasion de découvrir des images de la paroisse Sainte-Thérèse de Tonoa, mais aussi d'une mission effectuée sur les îles de Napuka et Te Poto à un millier de kilomètres de Tahiti. On évoquera aussi l'engagement des catholiques contre le fléau d'une drogue qui touche de plus en plus les Polynésiens, l'AIS. La Polynésie française représente un ensemble de 105 îles et 5 archipels au cœur de l'océan Pacifique avec une position géostratégique essentielle pour la France à 17 000 km de Paris et 4 600 km de Nouméa. La Polynésie bénéficie d'un tourisme en plein essor, mais certains pans de son économie demeurent fragiles, notamment la perliculture qui est la première filière de production à l'exportation et la pêche. Parmi les défis auxquels le territoire est confronté, il y a le vieillissement de la population, mais aussi les défis climatiques et environnementaux. On va parler de tout cela, du diocèse de Papeete avec son archevêque, Monseigneur Jean-Pierre Cottenceau. Bonjour Monseigneur.
1: Bonjour, bonjour Honorine.
0: Merci de nous rejoindre, c'est la première fois qu'on a la joie de vous recevoir dans la vie des diocèses. Est-ce que vous pourriez nous préciser, nous donner quelques mots justement sur cet archidiocèse de Papeete?
1: Oui, l'archidiocèse de Papeete a reçu l'histoire de la mission catholique à partir de 1834 grâce à l'arrivée des Pères des Sacrés-Cœurs de Jésus et de Marie, appelés communément Pères de Picpus. Avant, la confession protestante était arrivée. C'est un diocèse immense, puisque la paroisse la plus éloignée de mon diocèse est à 1650 km. C'est Riquitéa, aux îles Gambier. C'est une vaste surface, mais les terres émergées, si on les rassemble, font à peu près la moitié de la Corse. C'est dire que c'est des confettis qui sont répartis sur l'océan et qui sont éloignés les uns des autres. Et si on met la carte de la Polynésie au-dessus de la carte de l'Europe, on est avec Papeete sur la ville de Paris. Nous avons les îles australes qui sont à peu près à la hauteur des Pyrénées et qui débordent sur la Méditerranée. Nous avons les îles du Vent et les îles sous le Vent qui sont sur la Normandie. Nous avons ensuite les Tuamotu qui partent de la Hollande et qui vont jusqu'en Grèce. Et au bout, il y a encore l'archipel de Riquitéa, les îles Gambier. Et au Danemark et sud de la Suède et de la Norvège, le territoire des îles Marquises, qui sont un diocèse à part.
0: Qui voilà. Est bien parlante pour voir l'étendue
1: c'est
0: cet archidiocèse.
1: Grand,
0: je précise quelques chiffres, qui vont s'afficher sur l'écran, puisqu'il y a plus de 282 000 habitants sur ce territoire, 58 paroisses,
1: voilà.
0: On compte 21 établissements dans l'enseignement catholique, 16 prêtres actifs et 2 retraités, 54 diacres permanents, 5 séminaristes, 26 religieuses et 14 religieux. Bon, ce sont les chiffres qu'on nous a donnés, j'espère qu'on est à peu près les bons. Au début de cette émission, quelques dates pour mieux connaître votre parcours, Monseigneur Jean-Pierre Cottenceau, puisque vous êtes donc archevêque de Papeete depuis 2017. Vous êtes né en 1953 à Ussel, en Corrèze. Vous êtes corrézien,
1: voilà.
0: Mais vous avez grandi dans l'Aveyron, on l'entend avec cet accent. Ordonné prêtre en 1980, justement pour la congrégation des Sacrés-Cœurs de Jésus et de Marie, les Picpusiens. Vos missions vous ont conduit en Polynésie à partir de 1998. Vous avez notamment été supérieur des pères de Picpus de Pirée et Tahiti, puis curé de la paroisse de Sacré-Cœur à Papeete, et puis formateur des séminaristes aux Philippines de 2010 à 2015, avant donc de revenir à Papeete. Et vous avez choisi comme devise épiscopale un verset du livre de Jérémie. Au chapitre 31, « Nation, écoutez la parole du Seigneur et publiez-la dans les îles lointaines. »
1: Voilà. « Annunciate verbum domini insulis. »
0: En latin, c'est plus clair.
1: Voilà.
0: Peut-être encore un mot sur l'histoire des catholiques en Polynésie française, puisque pendant le mois janvier dernier, vous avez commémoré les 250 ans de la première messe.
1: C'est ça. C'était, faut pas se tromper, c'était la première messe sur l'île de Tahiti.
0: Sur l'île de Tahiti, c'est ça.
1: Et c'était par deux franciscains espagnols.
0: Deux missionnaires espagnols.
1: Qui avaient été envoyés par le roi d'Espagne. Mmh. Ils étaient arrivés en novembre. Ils sont restés sur le bateau tout le mois de décembre. Ils avaient avec eux, chose étonnante, une église en kit qu'ils ont installée sur une terre que le chef de village avait accordée à la mission. Et ils ont débarqué sur l'île le 31 décembre 1774. Et le 1er janvier 1775, ils ont célébré la première messe. Ils sont restés à peu près jusqu'au mois d'octobre. Et ils n'ont pas pu étendre la mission. Et ils sont repartis avec le bateau. Et il faudra attendre 1834 pour que l'arrivée des Pères des Sacrés-Cœurs donne l'impulsion à la mission catholique en Polynésie.
0: C'est ce que vous disiez tout à l'heure. On va entendre tout au long de cette émission des questions posées par des catholiques engagés dans le diocèse. Mais pour commencer, je vous propose quelques images de la paroisse Sainte-Thérèse de Tonoa. C'était la messe d'envoi du 20 octobre dernier à l'occasion d'une tournée mariale.

0: Voilà, ça nous donne déjà un premier goût de ce qui se vit chez vous. Et on a une première question de Vaïma Tahari, qui est répondante du service diocésain des vocations. On l'écoute.
1: Au sein de notre diocèse, nous avons la grâce d'avoir des investis qui aident à la pastorale auprès des prêtres et des diacres, des Tavini, des Teutrukatikita et Katikita. Et voici ma question. Donc, j'aimerais savoir comment est-ce que vous voyez cette grâce qui est au sein de notre diocèse d'avoir des investis. Est-ce que leur mission est utile vraiment pour notre pastoral auprès des fidèles?
2: Oui, la question est pertinente, mais il faut regarder que sur les prêtres que nous avons dans le diocèse, on en a un peu plus. Vous avez cité les diocésains, il y a aussi des religieux, oui. 5 prêtres religieux. Eh bien, et 3 fidei donum. Et beaucoup sont sur des îles en dehors où il n'y a pas de prêtres. Et donc, chaque prêtre, à part deux, tous les prêtres habitent sur l'île de Tahiti, mais il leur est confié des secteurs qu'ils vont visiter 3 fois par an, 4 fois par an au mieux. Tout le reste du temps, dans ces îles, les communautés chrétiennes existent, elles vivent. Mmh. Et qui c'est qui les fait vivre? C'est les laïcs, qu'on appelle les katekita, qui sont formés, surtout pendant les écoles de juillet, qui sont des temps de formation pour les laïcs. Cette année qui rassemblait 500 personnes. Il y a plusieurs écoles. Il y a l'école pour les jeunes, une école pour ceux qui veulent reprendre les bases de leur foi. Il y a une école pour ceux qui enseignent la catéchèse. Il y a une école pour ceux qui vont prendre des responsabilités. Il y a une école pour ceux qui sont chefs de chœur. Et il y a une école aussi pour ceux qui assurent les traductions entre le français et le tahitien. Dans ces îles, qui c'est qui fait vivre la communauté? Ce sont les katekita.
0: Et les katekita, ils ont un rôle de responsable de communauté?
2: Ils sont responsables de la communauté en l'absence du prêtre.
0: Est-ce que ça se rapproche un peu de certains ministères institués de laïcs tels qu'ils existent depuis quelques années?
2: Mais non, on a depuis 1970.
0: C'est ça.
2: Et donc, ils sont en charge d'assurer l'unité et la cohésion de la communauté. C'est un rôle un peu de pasteur. Hein. Mmh. Ils sont en charge d'assurer que la catéchèse est assurée, puisque sur les îles, il y a des enfants. Ils sont en charge de la prière. Tous les dimanches, il y a l'office de la parole. Il y a en semaine, dans certaines îles, ce qu'on appelle le pourifeti, c'est-à-dire la prière des familles. Le matin, à 4h du matin, il y avait la cloche. Et puis les gens se rassemblent, la famille, pour faire la prière du matin. Ils sont en charge aussi d'accompagner ceux qui sont malades, les visiter, leur porter la communion. Et puis, ils sont en charge aussi de l'entretien du matériel. Et ils sont en charge aussi d'être en correspondance, en lien avec le prêtre qui a la responsabilité de cette île. Et ça leur permet, comme ça, de maintenir des communautés qui sont réellement vivantes. Qui sont réellement vivantes, oui.
0: Vous avez mentionné les familles oui. Et les jeunes, ça fait partie de vos priorités pastorales.
2: Ah oui.
0: Et on a justement Boniface, qui est responsable du comité diocésain de la pastorale des jeunes, qui a une question.
3: Yorana, Monseigneur, quelles sont, selon vous, les priorités pour accompagner spirituellement et humainement les jeunes de notre diocèse?
2: Eh bien, les moyens que l'Église met en place et sur lesquels j'insiste beaucoup, c'est d'abord la possibilité de les rejoindre, surtout après la confirmation. Parce que avant, il y a les structures de catéchèse qui les accompagnent, hein, mais après la confirmation, il y a comme un vide. Et donc, j'insiste beaucoup pour que dans toutes les paroisses, il y ait des groupes de jeunes, des groupes paroissiaux. Ça, pour moi, c'est important. Avec le problème que on n'est pas jeune très longtemps, hein, ça passe très vite.
0: Et le danger, les années ont passé.
2: Et voilà. Et le danger, c'est que très vite, ce sont des adultes qui vont mener le groupe, et ça ne devient plus un groupe de jeunes, ça devient un groupe d'adultes. Qui essayent
0: de conserver l'identité des groupes de jeunes.
2: Et ils perdent. Vous savez, je dis toujours, quand je fais des confirmations, je dis toujours aux paroissiens à la fin, rappelez-vous que vous avez eu 15 ans. Rappelez-vous. Et qu'à 15 ans, on ne prie pas tout à fait comme quand on a 30 ou 40. Les préoccupations ne sont pas toujours les mêmes. Donc, il y a ça. Il y a deuxième chose, je pense, c'est la communication entre toutes les instances de jeunes. J'ai voulu que, par exemple, dans le service des vocations, on est des représentants de toutes les instances où il y a des jeunes. Et c'est lié aussi à la recherche vocationnelle, à laquelle j'insiste beaucoup, parce qu'on ne trouve pas les vocations dans les EHPAD. Donc, il faut qu'on soit en lien. Alors, il y a les groupes de jeunes paroissiaux, il y a les jeunes qui sont en enseignement catholique, il y a les jeunes qui sont dans les foyers scolaires, il y a les jeunes qui sont dans les mouvements de jeunes, on a les scouts, on a le mouvement eucharistique des jeunes, il y a les jeunes qui sont étudiants, on a un campus étudiant avec plus de 400 élèves. Et donc, c'est important que tous ces jeunes-là puissent se rencontrer de temps en temps. C'est pour ça qu'on a de temps en temps des temps forts pour les rassembler. Bon,
0: La Polynésie française et particulièrement les jeunes sont confrontés au déferlement d'une drogue de synthèse appelée l'ICE, de la méthamphétamine importée sous forme de cristaux et consommée à l'aide d'une pipette en verre. Plusieurs manifestations d'envergure ont eu lieu, mobilisant les paroisses catholiques, comme l'explique Anne-Chantal Giraud.
4: Paroisse Marianne Otehao, comme tant d'autres, le combat contre l'ICE mobilise les paroissiens. Ces derniers mois, l'Église en Polynésie multiplie les actions de sensibilisation pour lutter contre ce fléau qui touche désormais toutes les couches de la population, surtout les jeunes. Le 15 août dernier, pour la fête de l'Assomption, près de 2000 catholiques ont marché dans les rues de Papeete pour manifester leur foi, mais aussi pour porter un message fort contre l'ICE. Des parents, mais aussi les jeunes eux-mêmes, sont venus avec t-shirts et pancartes. No ICE, oui à la vie. Marie, mère de l'espérance, sauve nos jeunes de ce poison, peut-on lire sur les affiches. Ou encore Jésus, sauve nos enfants de l'esclavage de la drogue. L'Église catholique était aussi au rendez-vous le 6 septembre pour la grande marche contre l'ICE, organisée par la Fédération citoyenne de lutte contre les drogues et la toxicomanie, qui a rassemblé environ 7000 personnes à Papeete jusque dans les îles. Signe de ce soutien, le cortège a fait une première halte à la cathédrale pour un temps de recueillement. De nombreuses associations ont choisi de rejoindre la lutte contre l'ICE, que le gouvernement a déclaré comme une urgence nationale et vitale en 2025.
0: Alors, Monseigneur Jean-Pierre Cottenceau, qu'est-ce que l'Église catholique a à dire face à ce fléau ?
2: Je pense que l'Église doit rappeler tout ce qui peut aider à donner sens à la vie. Et je crois que se tourner vers les drogues ou vers l'alcool, que ce soit l'ICE ou ce qu'on a aussi beaucoup, c'est le PACA. Ça veut dire qu'il y a un manque, il y a quelque chose qui manque, il y a une perte de repère et on ne sait plus où aller. Il y a peut-être parfois dans les familles un manque d'écoute, un manque d'attention, un manque d'amour, de proximité avec les jeunes. Donc, ils vont chercher. Donc, pour moi, la question, c'est pas de dire les drogues, c'est pas bien, c'est de se dire pourquoi les jeunes vont chercher à se tourner vers ces drogues qui les détruisent. Mais en même temps, il faut les sensibiliser aux conséquences de ces actes. Alors, à l'aide de la gendarmerie, des corps médicaux, etc., tout un tas de personnes qui peuvent les aider à découvrir, à comprendre que c'est un piège et qu'ils vont en être très, très meurtris à moyenne échéance. Ça vient très vite, hein. Et donc, comment ils vont pouvoir se redresser? Et souvent, on a des rencontres de jeunes. Le thème, je me rappelle, un des derniers, c'était « Jeunes, lève-toi ». Lève-toi, leur faire confiance, les aider, les écouter. Mais en même temps, je pense que l'ampleur du désastre, si je peux parler ainsi, c'est que manque des structures de soins pour les jeunes qui sont frappés, qui sont pris dans la drogue. Et là, c'est une question d'ordre, une question politique. Hein, comment on va mettre en place des structures médicales qui vont permettre d'accompagner les jeunes qui sont pris par la drogue.
0: On va partir maintenant dans les îles lointaines, Monseigneur, puisqu'en octobre dernier, la paroisse de Napuka a fêté les 50 ans de son église Sainte-Thérèse, située à Nepoto Nord, au Tuamotu, à 1000 km de terre.

Tahiti, vous avez effectué une mission sur ces îles. Sur l'île de Tepoto se trouvent 30 habitants, tous catholiques. Et on va regarder donc quelques images grâce au montage réalisé par Georges du diocèse de Papeete.

0: On a pris le temps de découvrir ces magnifiques images de ces îles lointaines. Et avant de vous laisser réagir à ces images, on écoute justement la question de Gaspard Mahaga, qui est diacre permanent de la paroisse Saint-Pierre-Chanel de Thiareil et responsable du rosaire vivant du diocèse et de ces îles depuis 2015.
1: Comment pouvons-nous assurer la présence constante de l'Église dans les îles lointaines ?
2: Oui, la présence constante, c'est la présence constante du Christ d'abord qui compte. Et je me souviens de cette phrase de l'Évangile où Jésus dit « Lorsque deux ou trois sont réunis en mon nom, je serai au milieu d'eux ». Il y a donc une... Je pense que la priorité, c'est de faire en sorte que la foi en Jésus-Christ soit présente. Après, il y a la communauté. Et en Polynésie, la dimension de la communauté est très importante. C'est pour ça que dans les paroisses, on parle de l'amuira, c'est-à-dire c'est le noyau dur, c'est ceux qui permettent à la paroisse d'avancer, de grandir, etc. Dans les îles lointaines, eh bien, il y a cette présence de l'amuira, il y a une communauté, et les catéchitas, dont je parlais tout à l'heure, sont chargés justement d'entretenir cette amuira, d'entretenir cette communauté, parce que par le fait qu'ils se rassemblent, par exemple, tous les dimanches pour l'office de la parole, puisqu'il y a pas, quand le prêtre n'est pas là, et ça arrive peut-être 50 dimanches par an, hein, mais quand le prêtre vient, il y a la messe, bien sûr, mais quand il n'est pas là, il y a cette célébration de la parole, avec derrière, l'effort de leur faire comprendre que la parole de Dieu, c'est aussi une présence du Christ. Quand Jésus nous parle par l'Évangile, et donc ne pas croire que parce qu'il n'y a pas l'Eucharistie, alors ils ont l'impression que Dieu les abandonne un peu, oui. Qu'ils sont très très sensibles à l'Eucharistie.
0: Puisqu'on parle des îles, j'ai une question évidemment sur la question climatique.
2: Ah oui.
0: Et une des conséquences du dérèglement climatique, bien sûr, qui touche la Polynésie, c'est la montée des eaux.
2: Oui.
0: Et aussi l'écosystème qui est en péril avec le réchauffement de la mer. Est-ce que justement les catholiques, vous comme archevêque, vous avez une prière, une action spécifique sur ce sujet ?
2: À vrai dire, la première action à faire, c'est de conscientiser. Et de prendre en compte cette réalité. Et les statistiques sont quand même parlantes. Hein. Jusqu'en 2050, il est prévu une hausse de 17 cm du niveau de la mer. D'ici 2100, un tiers des îles pourrait disparaître si les choses continuent sur le même train. Hein. Et donc, on voit... Par exemple, à Moréa, il y a eu pendant un épisode de canicule marine et qui a détruit une partie du récif corallien. Et les gens, ils voient bien aussi, quand ils habitent en bord de mer, que des cocotiers qui avant étaient en pleine terre se retrouvent maintenant les pieds dans l'eau. Donc c'est une réalité. Mais je crois que la difficulté, c'est de montrer que c'est en lien avec Laudato Si, ce que nous disait le pape François. C'est pas quelque chose à part de la religion. Comment intégrer la préoccupation de foi dans cette difficulté-là et dire qu'on a le devoir de préserver ce que Dieu nous a donné.
0: Monseigneur Jean-Pierre Cottençon, on passe à la dernière séquence de cette émission, les questions de terrain. Et on a une question de Marouraï, qui est bénévole au sein de la délégation de l'Ordre de Malte.
3: Yorana, Monseigneur, quelles seront vos priorités pour les années à venir en matière de lutte contre la pauvreté et l'exclusion sociale à travers les différentes actions que proposerait le diocèse?
2: Oui, ben, je dirais que c'est une question que l'Église ne peut pas porter toute seule. Aujourd'hui, on est amené à, et c'est pour ça que c'est pour moi un des points importants, de travailler avec les organismes officiels,
0: avec
2: les pouvoirs publics, pour pouvoir gérer ça. La deuxième chose, c'est que je rappelle Matthieu 25, venez à moi parce que j'ai chaque fois que vous l'avez fait à l'un de ces petits qui sont les miens. Il parle pas de pauvres, il parle de ses petits. Et je pense que, bon, les pauvres, la béatitude première, heureux les pauvres. Donc, il faut bien se mettre d'accord sur les mots. Il y a des gens qui souffrent de situations de vie qui sont vraiment difficiles. Hein? Il y a des gens qui sont en péril parce que ils n'ont plus de sens à leur vie. C'est une sorte une forme aussi de déshérence. Comment l'Église va être proche de ces gens-là? Et l'Église, c'est les paroissiens. C'est les paroissiens, l'Église, et c'est le rôle, je pense, des pasteurs, de dire comment, dans notre communauté paroissiale, on va pouvoir essayer d'ouvrir les yeux, hein, et de pas faire comme le riche du pauvre Lazare qui passait à côté sans les voir. Et on a quand même, au niveau institutionnel, on a dans le diocèse des organismes très, très, très bien conçus pour accueillir, par exemple, l'association Tevaïété qui accueille tous les jours des sans domicile fixe pour leur donner à manger. On a l'association Emauta qui a 5-6 foyers, hein, pour accueillir des familles ou des jeunes ou des adultes qui sont en déshérence, qui n'ont plus de logement. On a l'Ordre de Malte, on vient d'en parler. Voilà, il y a des choses qui existent, je veux dire.
0: J'ai une dernière question qui vient de Georges, qui est professeur à la retraite, pour terminer cette émission.
4: Vous aurez atteint l'âge canonique dans 3 ans. Quels sont, d'après vous, les points d'importance qui mériteraient une continuité pastorale ?
2: Ah ben, les points d'importance, pour moi, j'attache une grande importance à l'unité dans le presbytérium, que les prêtres soient unis. On l'est déjà, mais je pense qu'on peut encore progresser dans cette direction. La deuxièmement, c'est dans le sens du synode que nous sommes en train de vivre, comment marcher ensemble. Ça a été un objet de réflexion lors du début des écoles de juillet. Pendant une semaine, on a réfléchi au marcher ensemble. Comment marcher ensemble et faire en sorte qu'on puisse mutualiser nos expériences, nos regards sur la vie, sur les gens, sur les problèmes, que ce soit les catéchitas, que ce soit les diacres, que ce soit les laïcs, que ce soit des gens engagés, etc. Comment on travaille ensemble et qu'on est bien d'accord sur les objectifs. Et ça, c'est, pour moi, ça, c'est un problème. Enfin, c'est un défi.
0: Une orientation à conserver.
2: Voilà. Et ne pas rester chacun dans son petit carré, précarré. En disant, moi, c'est là. Non, non, moi, je suis là et tout. Mais il faut qu'on s'unisse. Et partager les dons, partager ce que nous faisons pour que l'Église soit plus forte de cette coopération.
0: Merci beaucoup, Mgr Jean-Pierre Cottenceau, d'être venu sur le plateau de la vie des diocèses. Pour en savoir plus sur le diocèse de Papeete, rendez-vous sur le site internet www.catholiqueic.pf, l'adresse s'affiche sur l'écran. 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Merci pour votre fidélité et rendez-vous la semaine prochaine.

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0: Bonjour à toutes et à tous, je suis très très heureux de vous retrouver sur le plateau de votre émission Au risque de l'histoire. Une émission qui s'emploie, comme vous le savez, à corriger une vision souvent biaisée de l'histoire du christianisme, qui sort des perceptions binaires et apporte de la complexité en lieu et place de la simplicité. Or, peut-être un des clichés les plus répandus sur l'Église de France aurait été son inaction, voire sa compromission pendant la Deuxième Guerre mondiale avec les autorités et donc, par voie de conséquence, l'Allemagne nazie. D'ailleurs, plusieurs évêques n'ont-ils pas fait repentance le 30 septembre 1997 en reconnaissant publiquement la responsabilité de l'Église dans la Shoah? Le général de Gaulle n'a-t-il pas fait sanctionner bien des évêques au lendemain de la libération? Alors, peut-être tout d'abord, vous pouvez retrouver sur ktotv.com une émission qui est consacrée à l'ouverture des archives de Pie XII. Vous pouvez aussi retrouver une autre émission sur la relation entre judaïsme et christianisme à travers les siècles. Mais aujourd'hui, je vous propose de vous apporter un double regard et même un regard positif sur cette période et de répondre à une question simple. Quelle est la place des catholiques dans le sauvetage des juifs en France? Existe-t-il d'ailleurs une résistance catholique? Peut-on parler de résistance catholique comme on parle de résistance communiste? Peut-on finalement parler de dette des juifs envers l'Église, comme l'a fait un certain Serge Klarsfeld? C'est ce que nous allons voir avec Jacques Semelin et Jérôme Cordelier. Jérôme Cordelier, bonjour.
1: Bonjour Christophe.
0: Merci d'avoir répondu à notre invitation. Vous êtes journaliste.
1: C'est un plaisir.
0: Vous êtes journaliste et écrivain, rédacteur en chef au Point, et vous venez de publier « L'espérance est un risque à courir » sur les traces des résistants chrétiens, 1939-1945, un livre publié chez Kalman Lévy. Jacques Semelin, bonjour.
2: Bonjour Christophe.
0: Merci d'avoir répondu aussi à notre invitation. Alors, vous êtes aussi historien, professeur à sciences politiques. J'avais eu la joie de vous inviter sur Storia Voce. Nos téléspectateurs peuvent retrouver l'émission sur storiavoce.com pour ce livre, La survie des Juifs en France, paru chez CNRS Éditions. Alors, il s'agit là de l'édition principale. Ce livre vient de sortir en poche, donc 1940-1944, une préface de Serge Klarsfeld chez CNRS Éditions, et vous venez de publier au fond l'histoire de cet ouvrage, une énigme française, pourquoi les trois quarts des juifs en France n'ont pas été déportés, coécrit avec Laurent Larcher, un ouvrage paru chez Albin Michel. Alors bien évidemment, l'un et l'autre, vous avez de nombreux points communs dans votre démarche. La différence essentielle, vous, Jérôme Cordelier, vous intéressez au sauveur, tandis que vous, Jacques Semelin, vous intéressez au sauvé. Mais vous expliquez, Jacques Semelin, dans votre livre, votre rencontre avec Simone Veil, qui est à l'origine de ce livre. Vous êtes un spécialiste des crimes de masse et vous avez souhaité vous pencher sur l'autre face, celle du sauvetage. Alors je vous cite parce que c'est un moment assez émouvant qu'on peut facilement comprendre. Vous écrivez, en quelque sorte, il s'est agi d'une mesure de salubrité personnelle, le fait de se pencher sur le principe du sauvetage. Je ne voulais pas me laisser enfermé dans l'abject, puisque vous êtes un spécialiste des crimes de masse. Sans toutefois m'en détacher, j'ai cherché un moyen de garder la tête hors de l'eau et du sang. Simone Veil avait-elle compris cela quand je l'ai rencontrée? J'étais sans doute sur le point de sombrer, elle avait choisi la vie. Et c'est bien évidemment le mot de vie qui me semble très important. On va même dire que l'amour, au fond, est plus fort que la mort dans votre démarche.
2: On peut dire ça, mais quand vous évoquez mes travaux antérieurs sur le génocide, c'est vrai que à force d'entendre des récits d'atrocités, on risque de se perdre. Et en même temps, j'ai toujours eu l'intérêt pour les gens qui essayent de s'en sortir dans ces situations difficiles. Et à ce moment-là, Simone Veil m'a vraiment dit « Mais pourquoi vous ne travaillez pas sur le fait que les trois quarts des Juifs ont survécu en France ?» Et elle avait conscience qu'il y avait encore très peu de travaux d'historiens sur ces questions, puisque Robert Paxton, qu'on connaît, a beaucoup travaillé sur les 25% de Juifs qui ont malheureusement été déportés et exterminés. Donc voilà, ça a été une longue histoire. La question de Simone Veil m'a pris 10 ans de ma vie. Et je suis ravi d'être avec vous pour parler de cette enquête, et plus particulièrement en lien avec le rôle des catholiques.
0: Alors vous, Jérôme Cordelier, vous citez le fils d'Edmond Michelet. Mon père parlait peu de cette période, m'avait dit son fils, vous écrivez. Il nous était très difficile de lui faire raconter ce qu'il avait vraiment vécu dans le camp de Dachau. Il ne voulait conserver que le côté positif qu'il avait pu trouver en l'homme pendant sa captivité. Dachau, paradoxalement, l'avait ouvert sur l'humain. La vie d'un côté, l'humain de l'autre, l'amour, et de votre côté, l'espérance.
1: Oui, c'est ce qui m'a toujours frappé dans les témoignages d'Edmond Michelet, aussi dans le témoignage, le magnifique livre de Geneviève de Golantonioz, La traversée de la nuit. Puis j'ai eu la chance de faire ce livre aussi avec cette résistante qui est devenue une amie, qui s'appelle Jacqueline Fleury-Marié. Et tous ces témoignages concordent pour dire, dans cette barbarie, enfin dans le camp Dachau pour Michelet, Ravensbrück pour Geneviève de Gaulle et Jacqueline Fleury, eh bien dans cette barbarie où on est vraiment dans la crudité de la vie, comme l'avait dit Jean Hatzfeld sur le Rwanda, enfin pardon de faire cet aparté, mais dans cette barbarie crue, eh bien en fait c'est l'humanité qu'ils retiennent de ce moment, c'est-à-dire peut-être au moment où la mort pointe, où la barbarie, où l'être humain est complètement avili, à la fois du côté des victimes et du côté des bourreaux, eh bien jaillit une espèce de grâce et qui fait que l'humanité l'emporte. Et par exemple, Jacqueline Fleury-Marié, elle me dit ça souvent, elle le dit tout le temps, moi, ce que je retiens de mon expérience concentrationnaire, c'est l'amitié, la solidarité entre nous, l'amitié qui a perduré après. Et on retrouve ça dans la démarche de Michelet. C'est pour ça que j'ai voulu me lancer un peu sur les traces de ces résistants chrétiens.
0: Cette dame, Fleury, a un lien avec l'abbé Fleury, qui est le premier juste, hein, je crois, de l'histoire.
2: Jean Fleury, je ne sais pas si elle a un
1: lien. Je ne sais pas, je ne crois pas.
0: C'est la première information que l'on peut donner à nos téléspectateurs, c'est que le premier juste de l'histoire de France est un prêtre.
2: C'est ça, c'est Jean Fleury qui opère du côté de Poitiers, dans un endroit qui s'appelle la Route de Limoges, dans un camp en 1941 où il y a des juifs, il y a aussi, je crois, des gitans, et il va essayer de faire sortir en particulier des enfants, mais aussi des adultes, et les catholiques ne le savent pas. Voilà, c'est-à-dire que j'ai fait une enquête de plusieurs années et je m'aperçois que les catholiques sont vraiment ignorants, à part peut-être quelques noms, mais de ce que des gens catholiques, avec la foi catholique, ont pu faire dans cette période de l'occupation. Bien sûr, je sais bien qu'on ne va pas parler du côté sombre, mais moi je suis l'homme des nuances, c'est-à-dire que je ne veux quand même pas oublier que l'Église catholique collabore avec le régime de Vichy, donc voilà, c'est un fait. Cardinal Gerlier, en novembre 1940, dit « Pétain, c'est la France, c'est Pétain ». Bon, mais par-delà cette collaboration institutionnelle, vous avez nombre... on ne peut pas les mesurer, mais il est certain que des catholiques ont voulu aider les Juifs, les enfants... Pas seulement en 42, parce que c'est vrai, c'est le moment tournant, peut-être on y reviendra, mais même avant, à Paris, il se passe beaucoup de choses. Donc c'est ça que j'ai voulu redécouvrir.
0: Jérôme Cordelier.
1: Je suis ravi d'entendre Jacques Semelin, parce que je me situe exactement dans cette perspective. Moi, ce qui m'a vraiment étonné, c'est d'entendre sans arrêt dire « l'Église, c'est compromise avec Vichy ». On a toujours accentué la face sombre de l'Église. On se souvient tous du film de Costa Gavras qui avait fait cette affiche vraiment scandaleuse en faisant une adéquation entre la croix du Christ et la croix gammée. Et donc tout ça est resté dans les esprits, très ancré dans les esprits. Et d'ailleurs, c'est pour ça que j'ai démarré cette enquête un peu chemin faisant, où j'avais un peu ça dans l'esprit, donc je n'ai pas du tout occulté cette face sombre de l'Église, je l'ai même creusé, parce que c'est très intéressant, avec des témoignages inouïs d'évêques qui érigent Philippe Pétain à la gloire des autels, quoi. Donc je n'ai pas du tout occulté ça. Mais ce qui m'a vraiment étonné, c'est qu'on ne creuse pas beaucoup plus la face lumineuse. Mmh. C'est-à-dire, mmh, tous ces, et vous avez raison de le rappeler, Edmond Michelet, c'est dès 1940. Les, oui, cahiers de témoignages chrétiens, c'est dès 40 aussi. Et donc, il y a une résistance chrétienne qui se met en place assez vite contre la barbarie nazie. Et il y a eu très peu, je me suis étonné qu'il y ait eu très peu de travaux là-dessus. On a énormément fait de livres et de documentaires sur la résistance communiste, et bien peu, mais vraiment très peu, sur la résistance catholique et chrétienne.
0: Mais est-ce que justement on peut parler de résistance catholique et chrétienne au même titre qu'on parle d'une résistance communiste ?
1: Eh bien, moi je le pense. Alors je me mets sous le regard de vous historiens, mais moi je pense, si vous voulez, c'est un peu ma thèse dans le livre, c'est que évidemment la résistance communiste était structurée en tant que telle. Elle était soutenue par l'URSS, par le Parti communiste, par l'URSS. Donc c'était des réseaux communistes bien identifiés. La résistance chrétienne, elle est beaucoup plus éparse, elle est beaucoup plus diffuse. Donc, mais en même temps, il y a des réseaux quand même constitués. Edmond Michelet, les cahiers du témoignage chrétien, ce sont des réseaux chrétiens constitués. Après, il y a des individus qui, évidemment, inspirent des réseaux. Et moi, je vais même plus loin dans mon livre, puisque pour moi, par exemple, si De Gaulle part en 40 avec cette audace folle à Londres, c'est une folie de chrétien, si je puis dire. C'est-à-dire, il est poussé aussi par cette foi-là. Le maréchal Leclerc n'aurait jamais été de coup franc à Strasbourg, si je puis dire, s'il n'avait pas été porté par une espèce de ferveur, presque une exaltation religieuse. Donc, voilà. Oui. Et il y a d'autres personnages, évidemment.
0: Oui. On va y revenir. Jacques Semelin, vous voulez réagir.
2: C'est-à-dire que, j'aurais peut-être une petite nuance, c'est-à-dire qu'il y a des catholiques ou des chrétiens qui s'engagent dans des formes de résistance, mais pas forcément en mettant en avant
0: leur foi.
2: Voilà. C'est quelque chose de personnel, d'intérieur. Vous avez beaucoup de personnes qui ont été reconnues comme justes, qui parlent de leur foi. Alors, que ce soit des protestants, faut pas

0: peut encore être valable pour aujourd'hui, à mon avis. Ouais. Bon, sans commentaire. Et il donne une argumentation qui met en avant la foi chrétienne. Donc là, on est dans du dur, et c'est d'ailleurs très probablement un moment qui montre le réveil de la conscience chrétienne, de la conscience catholique, après un an d'occupation. Mais il ne faut jamais oublier que même à cette époque-là, par exemple à Paris, la congrégation Notre-Dame de Sion, le père Théomire Devaux, qui est un de ses responsables, et qui va commencer à recevoir des enfants juifs qui lui sont envoyés par une organisation qui commence à prendre forme dans le quartier de Bastille, le comité Amelot. Et donc il va y avoir une sorte de collaboration, évidemment clandestine, entre cette organisation juive et puis des catholiques. Et ça, on va le retrouver souvent. Mais ce que je voulais vous dire, pour terminer, les catholiques n'en ont pas conscience. Moi, ça fait 10 ans que je fais des débats, des conférences sur ces sujets-là. C'est les juifs qui m'invitent, d'accord ? Et puis ils disent, ben oui, ben c'est vrai, c'est très intéressant, puis nous, on a sauvé des juifs. Parfois, des protestants disent, ben oui, les protestants, oui, on a sauvé des juifs. Et les catholiques, ils disent rien.
1: Voilà. C'est pour cette raison que vous êtes sur ce plateau.
0: Et c'est pour ça, voilà. Et alors, qu'est-ce que c'est ? La culpabilité, c'est pas intéressant, la pudeur. Vous voyez, un exemple qui m'a énormément frappé, on en parlait tout à l'heure, c'est Paul Raymond, l'évêque de Nice. Mmh. Bon. L'évêque de Nice, en 43, il est abordé par un juif d'origine syrienne, Moussa Abadi. Monsieur, monseigneur, il faut, bon, on va raconter les détails, il faut sauver les enfants. Ils sont vraiment en danger. Il accepte. Avec lui, enfin, ils ont fait un couple incroyable, peut-être 200, 300 enfants, on ne sait pas. Bon. Paul Raymond, il continue à être évêque, mais il ne va rien dire après la guerre. Mmh. Il ne va pas écrire un livre pour dire « j'ai sauvé des enfants juifs », etc. Mmh. C'est Moussa Abadi qui va le réveiller. Mmh. Et René Raymond, professeur, président de Sciences Po, que j'ai connu, en 1991, c'est son oncle, il apprend que Paul Raymond est juste. Mmh.
1: Mais alors, est-ce que
0: j'en avais jamais parlé ?
1: Il avait gardé ça pour lui. Justement, moi, ce qui me frappe, si vous voulez, à la lecture notamment de votre livre, Jérôme Cordelier, c'est ce silence. C'est-à-dire que c'est une action en silence. Ils ne sont pas des gens qui recherchent les honneurs, qui après la guerre vont pas dire, et effectivement ne vont pas raconter leurs exploits. Le bien ne fait pas de bruit, comme disait oui. Saint François de Sales.
2: Mais même encore maintenant, j'ai eu la chance de rencontrer Odile de Vasselot, qui est une grande résistante catholique, qui
1: vous
2: vit encore.
1: Un chapitre.
2: Voilà, qui était un personnage magnifique, qui est d'une discrétion absolue. Vous parliez des motivations. Elle dit juste, bon, il fallait bien faire quelque chose. J'ai pas fait ça pour ma foi, j'ai fait ça parce que je voyais des Allemands défiler sur les Champs-Élysées. Elle a participé au rassemblement de novembre 40, je crois, dans mon souvenir, sur les Champs-Élysées, les étudiants. Et donc c'est pour ça. Mais je suis content que vous évoquiez la figure de Paul Raymond, parce que moi, j'étais à Yad Vashem, et c'est pour ça que j'ai commencé à me poser des questions, c'est-à-dire en visitant le mémorial de Yad Vashem, je tombe sur la photo de Paul Raymond. Donc je regarde et tout, et je m'aperçois qu'en fait Paul Raymond était un pétainiste zélé. Avait le portrait du maréchal Pétain dans son bureau, et qu'en fait à côté il a créé ce réseau de sauvetage avec Moussa Abadi.
1: Et c'est injuste.
2: Voilà. C'est injuste au même titre que Gerlier et des tas d'autres, l'évêque de Toulouse, à Liège. Et ce qui est intéressant, c'est ce que vous dites dans la nuance, parce que c'est vraiment ce dont je me suis aperçu en faisant l'enquête. Autre chose que vous avez dit, Jacques Semelin, je vous remercie, sur ce qui m'ont poussé dans ce travail, c'est que en enquêtant, en fait, je me suis aperçu que j'avais l'impression de découvrir l'Atlantide, c'est-à-dire une espèce de mémoire comme ça enfouie, presque occultée, et qui est quand même dans notre humus, mais qu'on ne voit pas. Par exemple, une fois, je passe dans une rue, vous savez, le Bon Conseil, hein, qu'on connaît dans le 7e arrondissement. Oui. Le fondateur du Bon Conseil, l'abbé Derry. Donc je passe devant le Bon Conseil, je vois cette plaque en l'honneur de l'abbé Derry. Je me suis dit, qui est l'abbé Derry ? Donc je regarde sur les réseaux sociaux, et en fait, je m'aperçois que c'est un prêtre qui s'est engagé très jeune et qui a été décapité après à Cologne. Et en fait, depuis que mon livre est sorti, je reçois plein de lettres, plein de réactions de gens. Ah, mais c'est bien, mais vous avez oublié telle personne. Alors que l'éditrice, quand j'ai rendu mon manuscrit,

0: Elle m'a dit, oh là, il y en a trop, ça fait presque annuaire tellement il y a de noms. Donc il y a beaucoup de gens comme ça qui sont restés dans les replis de l'histoire, même dans les oubliettes de l'histoire, et en fait, qui se sont engagés. Alors après, est-ce que la foi était leur moteur premier ou pas ? En tout cas, ça venait dans les chevaux des motivations. Mais ce qui est étonnant, et c'est pour ça que j'en aurais fini, évidemment, Hannah Arendt a parlé de la banalité du mal sur le procès d'Adolf Eichmann. Moi, je pense qu'il y a eu une conjuration du bien aussi. Mmh. Et donc, sans être béni oui-oui ou cucu la praline, si je puis dire, on peut dire qu'il y a eu une
1: banalité du bien.
0: Une banalité du bien, des gens comme ça qui se sont engagés souvent au péril. Mmh. Par exemple, les prêtres et les religieux de base, si je puis dire, qui se sont engagés. Jusqu'en 1942, quand la hiérarchie de l'Église catholique était quand même pro-Vichy, ils prenaient un risque insensé. Quand on était curé de village, on était en rupture par rapport à sa hiérarchie, en rupture par rapport à son milieu social et en rupture par rapport à son milieu géographique, si je puis dire. Mmh. Et donc, c'était des risques quand même très, très importants. Mmh.
2: Alors, je reviens vers vous, Jacques Semelin, et on le voit bien là aussi à travers les deux livres, mais je voudrais qu'on en dise un peu plus. Mmh. On a tendance à voir les choses de façon un peu binaire, bon, voilà, les bons, les méchants, les pétainistes, les résistants. Or, saisir les frontières est une chose très difficile. Les choses ne sont ni blanches ni noires. Il y a beaucoup de zones grises. On peut avoir des pétainistes et ces pétainistes, en même temps, sauvent des juifs ou protègent des juifs.
1: Oui, et d'ailleurs, on peut encore en parler de Paul Raymond. Vous avez signalé qu'il était pétainiste. Oui, il était pétainiste du fait de la Première Guerre mondiale, de la figure du maréchal Pétain. Mmh. Il avait été aumônier dans la Seconde Guerre mondiale. Donc, il avait un attachement certainement viscéral à cette histoire et à la figure de Pétain. Mais en même temps, ce qu'il ne peut pas supporter, c'est ce qui se passe au niveau des Juifs. Il a fait déjà une déclaration sur l'antisémitisme avant-guerre, mais là c'est la question des enfants qui le fait craquer, si j'ose dire. Et on voit le même phénomène pour le cardinal Gerlier à Lyon. Alors Gerlier est pétainiste, j'ai évoqué sa déclaration, mais dès lors que en août 1942 il y a cette rafle organisée par Vichy à la demande des Allemands où on va déporter plusieurs milliers de juifs étrangers de la zone libre vers la zone occupée, donc vers Drancy, eh bien beaucoup de ces malheureux sont rassemblés dans un camp dans la banlieue de Lyon qui est Vénitieux, il y a des enfants, et là des organisations vont se mettre ensemble pour faire en sortir le plus possible. Il y a des juifs, il y a des protestants, il y a des catholiques avec l'Albé Glasberg, et c'est une opération assez extraordinaire. Ils vont arriver à sauver une centaine d'enfants. Le préfet est furieux, il demande au cardinal Gerlier de rendre ses enfants, il dit « vous n'aurez pas ces enfants ». Je pense que le fait qu'on s'en prenne aux enfants, ça va être un moment déterminant dans l'évolution des esprits, pas simplement pour le haut clergé. Pour le haut clergé, c'est un peu une évolution de l'opinion, là. Les historiens sont d'accord là-dessus. C'est-à-dire que ce qui se passe au moment de ces rafles, ça fait bouger. Et même si on peut avoir des préjugés antisémites, vous voyez, dans ce pays, et en particulier xénophobes, puisque, en fait, ce sont des juifs étrangers, on ne peut pas accepter de voir ces scènes d'horreur. Donc, voilà, ça, c'est un exemple. On pourrait parler... Donc, vous savez que j'ai particulièrement attaché à la figure de Saliège. Saliège, on pourrait en parler, j'espère.
2: Mais Monseigneur Saliège.
1: Monseigneur Saliège, s'il vous plaît. Il est pétainiste. Il est pétainiste, mais il va faire une lettre pastorale très simple qui parlait, je dirais, aux Français du certificat d'études qui va avoir un gros retentissement.
2: Vous dites que dans votre livre, je vous donnerai la parole après, Jérôme Cordier, mais vous dites dans votre livre que le texte de Saliège est aussi important que le texte du général de Gaulle.
1: Ah ben j'en suis venu à ça. Oui. Pourquoi ? Parce que cette lettre pastorale de Saliège, je cite, « Les Juifs sont des hommes, les Juifs sont des femmes, les étrangers sont des hommes, les étrangères sont des femmes, tout n'est pas permis contre eux », elle a eu un retentissement très important en France. Mon collègue Pierre Laborie dit que c'est le texte qui a été le plus diffusé par la résistance, repris à la BBC, et aussi se retrouve dans le New York Times. Donc il y a eu c'est un peu un tournant. Et à la réflexion, si vous voulez, vous pouvez repérer deux textes publics de personnalités qui appellent à l'esprit de la résistance. Mmh. Et ben, le premier, c'est celui du général de Gaulle, bien sûr, le 18 juin 40, mais pour moi, la protestation de Saliège le 23 août 1942, elle est de même nature, sauf que c'est un esprit de résistance à la solidarité et à l'entraide. Mmh. Et c'est pourquoi, les catholiques n'ont pas conscience de l'importance du rôle de Saliège à cette époque, et deux, je pense que la lettre pastorale de Saliège et l'action de Saliège n'a pas la place qu'elle mériterait dans notre mémoire nationale. Et c'est d'autant plus important, et ça on ne le sait pas, Saliège est un homme handicapé. Il ne peut plus parler, pratiquement plus parler. Il postillonne. Et cet homme, on a des témoignages de religieux, c'est dit quand il se met à parler, il fallait un peu c'était pas facile de travailler avec Saliège à ce moment-là. Et son texte, c'est un texte très court, vous voyez, qu'il a dû écrire très vite, c'est 20 lignes. Et tout en ne pouvant pas parler avec ses mots physiques, eh bien, la parole qu'il a produite à ce moment-là, c'est une parole publique qui est l'honneur de la France, dans le moment du génocide. Puisqu'on est en plein, c'est l'année la plus terrible pour la France. C'est l'année 1942, environ 42 000 juifs ont été déportés. Donc il y a au moins, alors bien sûr il est catholique, d'accord, mais il parle pour tout le monde aussi. Vous voyez, c'est mon ami historien du protestantisme Pierre Patrick Cabanel le dit aussi. C'est une parole qui va au-delà du, c'est une autorité catholique qui parle bien sûr, mais c'est une parole qui peut être entendue par tout le monde.
2: Jérôme Cordelier.
0: Oui, non, je voulais juste rebondir sur le fait qu'on a beaucoup parlé des compromissions de la hiérarchie catholique, mais il y a aussi, moi j'étais assez étonné de découvrir à Nîmes, en interrogeant des historiens et aussi cette femme magnifique qui est un petit peu, si je puis dire, la Lucie Aubrac nimoise qui est décédée depuis, qui s'appelle Alix Bedos, que j'ai eu la chance de pouvoir rencontrer pour ce livre. Mais c'est qu'il y a aussi, par exemple, le pasteur Bögner, le pasteur Bögner aussi, je cite notamment son entrevue avec le maréchal Pétain, parce que le maréchal Pétain, qui était un mécréant, il cherchait à séduire tout le monde, parce qu'il cherchait à instrumentaliser les églises pour le rôle qu'elles pouvaient avoir sur les esprits. Entre Vichy et les hiérarchies catholiques et protestantes, il y a une espèce d'échange de bons pouvoirs, si on peut dire. Mm-hmm. C'est-à-dire, les uns ont instrumentalisé les autres et vice-versa. Mm-hmm.
2: Mais ce que vous montrez bien, je me permets de vous couper, vous montrez bien quand même, parce qu'il y a un contexte, c'est-à-dire que l'Église, si elle se rapproche de Pétain, c'est qu'elle n'a pas été non plus été bien traitée sous la Troisième République.
0: Oui, il y a ça aussi. Mais ce que je veux dire, c'est qu'il y a aussi les protestants, c'est le même chemin. On a beaucoup parlé de la résistance protestante, et vous avez eu raison de le signaler, parce qu'il y a eu Chambon-sur-Lignon. Donc le Chambon-sur-Lignon, évidemment, c'est une histoire, et puis en plus qui a été popularisée par ce livre de l'Américain. Tout d'un coup, j'ai un trou, qui en a fait un livre un peu à grand spectacle, si on peut dire.
1: Oui.
0: Et donc, l'histoire de Chambon-sur-Lignon, elle est magnifique. J'en parle aussi. L'investissement du pasteur Trocmé et de son épouse. Il ne faut jamais oublier Magda Trocmé dans cette histoire. Donc c'est impressionnant. Mais le cheminement, il est un peu le même, quoi. C'est-à-dire que moi, j'ai retrouvé des paroles et des écrits du pasteur Bögner. C'est le même cheminement que Gerlier, que Saliège, que Raymond. C'est-à-dire que c'est la même chose. Donc c'est là où il faut voir, il faut... Et alors, vous qui êtes historiens tous les deux, vous le savez bien, il faut se méfier toujours de regarder l'histoire, surtout ces périodes très très compliquées, avec des lumières et des jugements de notre époque. Évidemment, on était en zone grise en permanente. Et des gens qui pouvaient commettre dans leur vie quotidienne un jour un acte de rapprochement avec le pouvoir en place, l'autorité civile en place, eh bien le lendemain pouvaient tendre la main évidemment à des gens. Comment ça se passait cette résistance juste Magda Trocmé, je trouve, elle le dit très bien.

0: C'est qu'il a dit, elle est dans sa cuisine au Chambon-sur-Lignon, tout d'un coup, quelqu'un frappe à la porte, il fait nuit, c'est la nuit totale, et elle voit une femme qui lui explique qu'elle arrive d'Allemagne, qu'elle fuit donc le nazisme, qu'elle a fait des centaines de kilomètres à pied, toute seule, donc, et qui lui demande asile. Bon, ben, comme beaucoup de gens, énormément de gens, et là, c'est pas la foi qui rentre en jeu, c'est l'humanité, si on peut dire. Elle ouvre sa porte, elle reçoit cette personne. Le lendemain, il y a deux autres personnes. Le surlendemain, il y a trois autres personnes. Mmh. C'est comme ça que commence la résistance, en fait.
1: Vous voyez, vous avez raison, je suis très proche du Chambon sur Lignon, puisque j'ai des amis là-bas, j'ai fait une exposition au Chambon. Mais je voudrais aussi signaler un village qu'on connaît peu, en Vendée, oui, qui s'appelle Chavagne-en-Paillet, que j'ai découvert.
0: Oui, j'en parle faisant, aussi dans mon livre.
1: Voilà,
0: aussi,
1: en faisant mon travail et d'enquête. Et on estime qu'il y a une cinquantaine d'enfants qui ont été pris en charge, d'enfants juifs, qui ont été pris en charge dans ce village de Vendée, je veux dire de la Vendée profonde. Et la première conférence que j'ai faite sur mon livre, le premier de 2013, je suis invité par un monsieur juif que je ne connaissais pas dans un centre à Paris qui s'appelle le centre Bernard Lazare. Ça se passe très bien, il y a beaucoup de monde, j'étais un peu anxieux. Tout... Et puis il veut me raccompagner en voiture. Ben, je dis pourquoi pas, etc. Il me dit, vous savez pourquoi je vous ai invité ? Et parce que, petit enfant, j'ai été caché dans le village de Chavagne-en-Panier et je voulais que vous invitiez pour ça. Et vous savez, la personne, la femme qui s'est occupée de moi pendant toute cette période, je l'ai vue jusqu'à la fin et je l'ai appelée ma mère de guerre. Mmh. Voilà, c'est assez extraordinaire. C'est, donc c'est quoi ?
0: Oui, c'est un des aspects que j'ai voulu creuser aussi dans cette enquête, c'est-à-dire c'est pas uniquement une démarche individuelle, c'est-à-dire qu'il y a une démarche aussi communautaire. Et ce qui m'intéresse, c'est la notion de village-refuge. Donc, oui, il y a cet exemple de Vendée, que j'évoque aussi dans mon livre, mais il y a aussi Dieulefit, par exemple, dont vous parlez dans votre livre aussi, Chambon-sur-Lignon. Mmh. Mais il y a énormément de villages comme ça, où il y a des communautés, et tout ça avec un secret qui était bien gardé. Donc c'est assez impressionnant, en fait, de voir, et je l'ai vu en recueillant le témoignage de Madame Fleury-Marié aussi, c'est par exemple son frère, qui a été un grand résistant, vraiment très actif, a échappé pendant toute la guerre à toutes les arrestations possibles, parce qu'il a été protégé dans des villages. Donc c'est ça qui est intéressant, parce que vous savez, Henri Amouroux a tellement popularisé le 40 millions de pétainistes que c'est intéressant de voir qu'il y a une espèce de solidarité aussi qui mettait en jeu plusieurs familles, plusieurs générations, et donc c'est ça qui est aussi notable dans ce travail. C'est pas uniquement des démarches individuelles, en fait.
2: Et ces démarches sont dangereuses parce que il y a des prêtres qui vont perdre la vie. Alors je ne sais plus si c'est dans votre livre Jérôme Cordelier ou le vôtre Jacques Semelin, parce que tant les deux se rejoignent, mais voilà, il y a la liste des prêtres fusillés. C'est absolument impressionnant.
1: Alors oui, il y a les listes de prêtres fusillés, certainement comme résistants et avec des motivations catholiques. Il est moins connu qu'il y a eu aussi des prêtres catholiques qui ont cherché à faire, par exemple, partir des juifs en Suisse, en créant un réseau. Et j'ai trouvé, grâce à un ami historien de cette région, Laurent Neury, deux paroisses catholiques. Alors l'une, c'est à Douvaine, les gens de la région se reconnaîtront, mais il y en a un autre, j'oublie toujours le nom. Ces deux prêtres se sont mobilisés avec leurs paroissiens, des jeunes catholiques, etc., pour faire partir des familles juives vers la Suisse à partir de 1942 surtout. Et d'ailleurs, après l'incitation apparemment des premiers numéros de témoignages chrétiens qui leur arrivaient, et à la fin, ils ont aussi fait partir des résistants ou faire passer des messages de la résistance. Et malheureusement, il y en a deux, il y a trois personnes qui se sont fait prendre et qui ont été déportées, dont le prêtre Jean Roset. Donc, Voilà, il y en a d'autres exemples. Donc, c'est pas connu des catholiques. Voilà.
2: C'est vous qui rappelez, Jérôme Cordelier, à Dachau, ils furent pas moins de 2579 prêtres, frères séminaristes arrêtés dans le Reich et toute l'Europe occupée, qui se succédèrent dans deux ou trois baraques sur les 30 du camp de 1938 à 45. 1034 d'entre eux y laissèrent la vie.
0: Oui. Guillaume Zeller avait fait un très beau livre là-dessus qui s'appelait La baraque des prêtres.
2: Oui.
0: Et où il racontait comme ça tous les prêtres. Et puis, il y a des grandes figures. C'est pour ça que j'ai aussi voulu consacrer un chapitre à Franz Stock. Alors, je pense que les téléspectateurs de KTO connaissent bien la figure de Franz Stock. Mais Franz Stock, pour moi, c'est vraiment un saint en enfer, comme on dit. Hein. C'est-à-dire, c'est quelqu'un qui, pour ceux qui ne connaissent pas, c'était l'aumônier des catholiques allemands de Paris, formé aussi en Corrèze au début. Donc, il avait connu Edmond Michelet et puis évidemment Marc Sangnier. Mais Franz Stock, il porte un peu tout le sacrifice, puisque c'est lui qui va conduire au peloton d'exécution au Mont Valérien les résistants en recueillant leurs dernières volontés et en apportant ses dernières volontés aux familles. Et donc, Franz Stock, comme ça, c'est un passeur et c'est une espèce de missionnaire, en enfer. Donc, ça fait partie des grandes figures plus connues, mais aussi, il y a énormément de prêtres et de religieux totalement anonymes. Je pense notamment aux dominicains de Marseille et de Nice. Enfin, il y a énormément de gens. Et même le El País, par exemple, a raconté l'histoire il y a un ou deux ans. Ils ont retrouvé une paroisse de prêtres espagnols au cœur de Paris. C'est un thésard en fait espagnol qui faisait une thèse sur cette paroisse et qui a découvert l'histoire de ces prêtres et que personne n'avait raconté et pas eux-mêmes, c'est-à-dire dans leur rôle pendant l'occupation.
2: Jacques Semelin.
1: Oui, je vois l'émission avancer, donc il faut quand même pas oublier ce que nous a dit Serge Klarsfeld dans le débat que nous avions fait au Bernardin il y a quelques temps.
2: Je vais y revenir.
1: Ah, voilà,
2: on va y revenir
1: ça.
2: Si vous le voulez bien, parce que je voudrais c'est extrêmement important, et on va revenir sur la question de la repentance. Je voudrais quand même rester sur les prêtres, et parce que c'est vrai que dans vos ouvrages respectifs, vous faites une distinction entre le bas clergé et le haut clergé. Et on peut dire que le haut clergé, on l'a vu avec Mgr Raymond, Mgr Saliège, il y a deux types de haut clergé, où on va dire que dans leur grande majorité, les évêques français n'ont pas été à la hauteur moment.
1: Vous avez tout à fait raison. Ils sont très peu à protester à l'été 42. Ça ne veut pas dire qu'ils ne vont pas faire quelque chose, parce que Paul Raymond, c'est l'exemple de l'évêque qui ne dit rien à l'été 42. Et pourtant, à l'été 43, il est très actif. Donc, faut garder ça en tête. Mais ce que nous savons très vite après la guerre, à travers les travaux de Léon Poliakov, qui a été l'un des fondateurs du Mémorial pour la Shoah, aujourd'hui, à l'époque, c'était le Centre de documentation juive contemporaine. Il écrit très vite, c'est dans son livre de 1951, il parle des compromissions, du silence de Pidoux, etc. Mais il dit aussi, il faut voir que le bas clergé en France, c'est-à-dire les prêtres, les religieuses, ont été très engagé en fait dans l'aide aux juifs et il en a connu. Donc c'est là où il faut se garder de toute généralisation, il faut voir la complexité de ces situations et qu'est-ce qui s'est passé en fait, c'est-à-dire que c'est pas simple, puisque on sait qu'il y a une qualité 42, je vous l'ai dit, il y a une réaction dans l'opinion de désapprobation par rapport. Mais ces gens, à l'époque, ils sont majoritairement catholiques. Donc, c'est des catholiques qui se disent c'est pas possible. Alors, ils peuvent avoir des préjugés antisémites, parce qu'on leur a raconté à l'église, tout ça. Bon, très bien. Serge Schaffel dit petit enfant, avec sa sœur, ils arrivent dans un coin de Haute-Loire, et on pense que les juifs, ils ont des pieds crochus. Mais ils voient en réalité des personnes des personnes qui sont dans la situation de misère ou de grande vulnérabilité, etc. Et l'entraide va se faire comme ça. Donc, c'est pour moi un moment peut-être clé qui fait qu'on passe de la... une sorte de compassion, vous voyez, qui prend le dessus sur la stigmatisation. Mmh. Voilà. Mmh. Et ça, je crois que c'est l'humanité, en fait. C'est l'humanité de la personne, des enfants, qui font qu'il va y avoir ce mouvement d'entraide. Et bien sûr, ça se fait dans le quotidien de la vie, dans les villages, etc. Donc on est avec le bas clergé. Mmh.
2: Jérôme Cordelier, il y a un personnage qui m'a beaucoup, enfin que j'ai beaucoup apprécié dans votre livre, que je ne connaissais pas du tout, ce qui montre que moi aussi je suis victime des clichés qu'il peut y avoir sur la période. Alors j'ai un fils de 16 ans, vous présentez un personnage qui s'appelle Henri Ferté et qui est mort à 16 ans.
0: Oui. Alors ça, vous savez qui m'a mis sur la piste d'Henri Ferté ? Mais qui nous a mis tous sur la... C'est Emmanuel Macron, en fait. C'est-à-dire qu'il a fait... Il a lu la lettre d'Henri Ferté au moment de l'anniversaire de la... Alors, attendez, tout d'un coup, c'était le débarquement... C'était en 75e anniversaire, je l'ai mis dans le livre, donc où il y avait tout le monde sur la plage de Normandie. Oui. Et il a lu cette lettre, et c'est vrai qu'Henri Ferté était pas du tout connu, alors qu'on a fait beaucoup... le jeune communiste
2: Guy Mocquet,
0: voilà. Et donc la lettre de Guy Mocquet est élue dans toutes les écoles françaises, mais la lettre de Henri Ferté, qui est une lettre absolument bouleversante, parce que c'est l'engagement d'un jeune de 16 ans, et elle est bouleversante de simplicité, en fait. Et en fait, c'est Emmanuel Macron l'a lu publiquement lors de cette cérémonie officielle, donc devant toutes les autorités internationales.
2: Donc c'était pour le 75e anniversaire du débarquement en Normandie. Chers parents, ma lettre va vous causer une grande peine, mais je vous ai vu si plein de courage que je n'en doute pas, vous voudrez encore la garder, ne serait-ce que par amour pour moi. Et plus loin, vous ne pouvez vous douter de ce que je vous aime aujourd'hui, car avant, je vous aimais plutôt par routine. Mais maintenant, je comprends tout ce que vous avez fait pour moi et je crois être arrivé à l'amour filial véritable, au vrai amour filial. C'est une lettre absolument bouleversante.
0: C'est bouleversant, vraiment. Et l'histoire...
2: Qui prend aux tripes.
0: Et j'ai des enfants aussi et je suis comme vous, c'est-à-dire imaginez quand même un jeune comme ça de 16 ans écrire ça avec une telle maturité, une telle simplicité. Ouais, je trouve que là, il y a une espèce de grâce...
2: 1000 baisers, vive la France, un condamné à mort de 16 ans, Henri Ferté, excusez les fautes d'orthographe, pas le temps de relire, puisque les soldats arrivent pour le fusiller, et il signe expéditeur Henri Ferté au ciel, près de Dieu. Voilà.
0: Et je me suis toujours étonné que Guy Mocquet soit autant célébré, et que Henri Ferté soit aussi peu connu, quoi.
2: Alors, on va remercier Emmanuel Macron.
0: Voilà. En tout cas, pour ça.
2: Voilà. Alors, venons-en, parce qu'il reste effectivement 11 minutes. Je vais y aller directement. Est-ce que la repentance des évêques à Drancy en 1997, que je citais au début de cette émission, en soi, était légitime ?
1: Écoutez, on est dans la période de repentance. Il y a Jean-Paul II, donc on est dans une période de la sorte. Elle est légitime dans la mesure où il fallait bien que l'Église regarde son histoire et donc son anti-judaïsme séculaire, on va dire. Moi, j'ai relu cette lettre après avoir travaillé beaucoup sur la période et rencontré l'action de catholiques. Je vous dis, comme je le pense, je la trouve excessive. Je la trouve excessive. C'est un acte d'auto-accusation publique du fait que l'Église n'a pas parlé en 1940, en 1941, mais qui l'a fait ? Personne. C'est en 1942. Que l'Église se réveille, et c'est Saliège dont j'ai parlé qui est le premier à briser le silence, qui lance une sorte de j'accuse contre Vichy sans le nommer.
0: Pas toute l'Église, hein, si je peux me permettre.
1: Voilà.
0: L'archevêque de Paris, d'ailleurs, a été interdit de célébration par De Gaulle à la Libération. Donc, il y avait quand même... Jusqu'à la fin, il y a quand même des grands pontes qui ont continué à pactiser avec Vichy.
1: Vous avez tout à fait raison. Moi, ça fait partie dans le sens de la nuance que j'essaie d'avoir. On n'avait pas parlé du cardinal Soir. C'est vrai qu'il a fait preuve de beaucoup de mollesse et qu'il a même tensé des prêtres à Paris qui commençaient

0: l'affaire des actes de faux baptême en 1941. Donc, mais c'est le style du texte de Drancy qui fait problème pour moi, parce que, si vous voulez, oui, il y a un moment, on dit oui, il y a eu des gestes d'entraide, beaucoup de choses, etc. Mais c'est le sous-texte. Le texte principal, c'est qu'on s'est tu.
1: Oui, c'est ça.
0: Et c'est ça qui fait problème. Et quand nous avons fait, quand j'ai fait avec Serge Klarsfeld un débat au Bernardin, que les téléspectateurs peuvent toujours retrouver en ligne, je crois, moi j'étais surpris de dire que d'entendre Serge Klarsfeld dire qu'il avait une dette immense envers les catholiques. Pourquoi ? On n'en a pas parlé, c'est les protestations de l'été 42 et surtout l'intervention du cardinal Gervier qui font pression en quelque sorte sur le gouvernement de Vichy, et Pétain et Pierre Laval se retrouvant avec les SS le 2 septembre 1942 qui leur demande toujours des trains pour déporter des juifs, et Laval dit non, moi je peux pas, je dois tenir compte de l'Église catholique. Il parle particulièrement du cardinal Gerlier. Et voilà, on va faire ce qu'on peut, mais on va diminuer les. Bon, donc c'est une archive des Allemands qui acceptent cela parce qu'ils ont tellement besoin du gouvernement de Vichy en place. Et pour Serge Klarsfeld, c'est un moment clé de l'histoire de la déportation, mais aussi de la non-déportation des Juifs. Et c'est l'Église, c'est des prélats importants, des hauts prélats de l'Église catholique qui le font, c'est pas tous, mais Vichy a tellement besoin de la légitimité de l'Église qu'ils acceptent de rentrer dans cette... Et ce qui est problématique, pour revenir à la repentance de 1997, c'est qu'on ne pouvait pas ignorer le travail de Serge Klarsfeld. Déjà, dans son livre Vichy Auschwitz, il avait évoqué ça. Il a une partie sur l'Église catholique. C'est comme s'il n'avait pas vu ou n'avait pas voulu le voir. Donc, moi, je ne veux pas rentrer... Je comprends que ce texte n'est pas celui de tous les évêques. C'est pas de la conférence
2: des évêques de France.
0: Voilà, c'est ça. C'est une partie des évêques. Et que le cardinal Lustiger a joué un rôle important pour, disons, faire accepter ce texte. Mais pour moi, en tant qu'historien, je trouve que, encore une fois, je trouve excessif.
2: J'ai encore de lien.
1: Oui, moi je pense que, je pense que vous avez raison, mais je pense que j'essaye de comprendre je pense que la repentance est si vigoureuse parce qu'elle est tardive. C'est-à-dire qu'il faut attendre 1997 quand même pour qu'il y ait une repentance publique de l'Église de France là-dessus. Et au même titre que moi, j'ai vraiment été suffoqué de m'apercevoir en allant à Jérusalem et à Yad Vashem qu'il faudra attendre 2000 pour qu'un pape vienne
2: à
1: Yad Vashem, c'est-à-dire Jean-Paul II, et que Paul VI, par exemple, quand il est venu en voyage à Jérusalem, a soigneusement évité d'aller à Yad Vashem. Il faut attendre donc Jean-Paul II en 2000, Benoît XVI après viendra, et pour moi c'est le pape qui a fait le plus beau discours sur Yad Vashem, c'est celui évidemment qui a le moins de lien avec cette période historique, moins de lien charnel, c'est le pape François, où il a ce texte Adam où es-tu, on a l'impression de l'entendre en écho sur la colline, mais c'est ça qui est quand même intéressant, c'est pourquoi il y a eu tant de temps. Pourquoi il y a eu autant d'années avant que l'Église puisse faire un peu, comme beaucoup de gens, son examen de conscience, quoi.
2: Alors, je vais me faire l'avocat du diable, si je puis dire, mais est-ce que ce silence n'est pas aussi un écho, sans mauvais jeu de mots, au silence qu'il y a eu sur tous ces héros que vous présentez dans votre livre? Finalement, c'est un double silence, à la fois un silence sur la responsabilité de certains et un silence sur l'héroïsme d'autres.
1: C'est pas faux, et je pense en plus, le silence, alors je l'ai bien vu avec Madame Fleury par exemple, les gens qui étaient revenus des camps, enfin qui avaient résisté à la libération, ils veulent plus entendre parler de cette période, parce que d'abord il y en a beaucoup, on ne les croit pas dans leur entourage, c'est-à-dire que ce soit qu'ils aient vécu comme ça des atrocités, et ensuite ils ont besoin de recommencer une vie nouvelle. Donc est-ce qu'on peut placer ce comportement individuel à un comportement plus collectif sur un corps social, peut-être, mais ça n'explique pas quand même tout ce délai jusqu'en 1997 quand même.
0: Deux remarques.
2: Reste 4 minutes, donc ça sera vraiment le mot de la fin.
0: Je ne sais pas si ça va aller très vite. Vous parliez de Jean-Paul II, etc. Je pense qu'il y avait un travail à faire sur l'anti-judaïsme séculaire de l'Église catholique. Donc ça, c'est vraiment le travail qui peut justifier la repentance. Mais après, vous avez la particularité de l'Église catholique, c'est-à-dire qu'elle est aussi dans cette logique-là, bien sûr, mais en même temps, il y a quelque chose de spécifique qui se passe en France avec la protestation de ces quelques évêques qui jouent un rôle sur Vichy. Et deuxième élément, oui, je crois que vous avez raison. Je discutais récemment avec Étienne Fouillou, qui est un grand spécialiste
2: d'historien.
0: Il dit, mais j'ai lu mon dernier livre avec beaucoup d'intérêt, enfin bon, etc. Mais c'est vrai que nous-mêmes, historiens du catholicisme, on a beaucoup travaillé sur les 25%, c'est-à-dire des juifs qui ont été déportés, donc la collaboration, la compromission, etc., avec le régime, et on n'a pas travaillé suffisamment sur l'entraide, la solidarité. Voyez, donc c'est aussi un moment d'époque. C'est une sorte d'évolution de l'histoire et des consciences.
2: Un dernier mot, Jérôme Cornelier.
1: Oui, mais je rends grâce à votre travail, Jacques Semelin, parce que c'est vrai que c'est ce que j'ai vu en faisant cette enquête, et je vous remercie d'apporter cette enquête historique. C'est que les trois quarts des juifs français ont été sauvés. Eh bien, moi, je pense, c'est ma conclusion de mon enquête, que c'est en grande partie grâce à l'action, souvent souterraine, obscure, discrète, des chrétiens catholiques, protestants et aussi orthodoxes. Il ne faut pas les oublier.
0: Pardonnez-moi de vous reprendre, trois quarts des juifs... En France.
1: C'est
0: les Français et les étrangers.
1: C'est très important dans la période parce qu'il y a
0: près de 90% de juifs, enfin 85% de juifs français qui ont été sauvés, mais 60% environ, 50-60% de juifs étrangers. C'est pas rien.
2: Donc, d'où d'ailleurs le titre de votre livre, La survie des juifs en France 1940-1944, préfacé par Serge Klarsfeld chez CNRS Éditions. Il s'agit ici de l'édition principale, ça vient de sortir en proche, n'hésitez pas à vous le procurer. Jacques Semelin, toujours avec Laurent Larcher, une énigme française, parue chez Albin Michel. Pourquoi les trois quarts des juifs en France n'ont pas été déportés? Et vous, Jérôme Cordelier, donc l'espérance est un risque à courir sur les traces des résistants chrétiens 1939-1945 chez Kalman Lévy. Et d'ailleurs, vous terminez votre ouvrage par conférence, par un extrait de la conférence aux étudiants brésiliens de Jorge Bernanos à Rio de Janeiro, le 22 décembre 1944. Et il y a ce mot magnifique, le démon de notre cœur s'appelle « à quoi bon ?», ce qui nous renvoie à l'indifférence. Et il ajoute « l'enfer, c'est de ne plus aimer ». L'enfer, c'est de ne plus aimer, ce sont les derniers mots journal d'un curé de campagne, si mes souvenirs sont bons, où il dit « Madame, l'enfer, c'est de ne plus aimer ».
1: Et le titre de l'ouvrage est une phrase extraite de cette conférence, justement. Donc c'est une phrase de Jorge Bernanos que je trouve absolument magnifique. « L'espérance est un risque à courir ».
2: Voilà.
1: Et qui est une phrase qui résonne encore aujourd'hui.
2: Eh bien, il me reste à vous remercier, chers téléspectateurs, pour votre fidélité. 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Nous avons aussi enregistré une émission sur l'antijudaïsme et le christianisme. N'hésitez pas à vous y rendre. J'ai réalisé une émission sur storiavoce.com avec vous, Jacques Semelin, sur votre livre, donc La survie des Juifs en France. 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Merci beaucoup et je vous donne rendez-vous dans 2 semaines pour un nouveau numéro de votre émission Au risque de l'histoire.

0: 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Cette semaine à l'émission, on parle de la plus grosse série télévisée socio-financée jamais produite, The Chosen. Bref, on n'est pas du monde. Bonjour à tous et bienvenue à votre magazine Foi et culture. Ici Antoine Malenfant, votre animateur pour cet épisode dédié à une grosse patente qu'on se fait souvent demander d'aborder. Ici, on n'est pas du monde. On reçoit du courrier tous les jours. Pas tous les jours là-dessus, là, mais tous les jours. On nous demande de parler de « Allez-vous parler de The Chosen? » Vous devriez parler de The Chosen. C'est tellement bon, The Chosen. Puis là, moi, je résiste. Je résiste. Depuis des années, je résiste à ça. Je vieillis, faut croire, parce que j'ai cédé à cette idée. Alors, je salue tous les auditeurs persévérants qui nous ont matraqué de leurs suggestions. Pour mener à bien ce projet d'épisode sur une série télévisée, on n'a jamais fait ça, je pense. Je suis accompagné de gens, de grands amateurs. De Chosen. Je pense qu'on peut dire ça. Brigitte Bédard,
1: oui.
0: Avec ton T-shirt Binge Jesus. Ça veut dire quoi, ça?
1: C'est de la merch.
0: Binge
1: Jesus. Binge watching. Moi, mes enfants m'ont appris que ça voulait dire regarder de façon frénétique quelque chose. Alors, je binge Jésus dans la vie. Et je trouvais que c'était le T-shirt de merch qui traduisait le plus mon état d'âme dans la vie. Moi, je binge Jesus all the way, tout le temps.
0: Tu regardes Jésus, tu contemples le Christ.
1: Partout, dans chacun, dans tous les événements, les personnes. J'essaie.
0: Et dans la série The Chosen.
1: Oui, c'est la seule série d'ailleurs à laquelle je suis abonnée. Là, je n'ai aucune autre application moi, dans la vie. Je n'ai que l'application The Chosen. Okay. C'est facile, c'est gratuit. Oui, et parce que je suis tellement binge-watcheuse que moi, je deviendrais accro à toutes les séries qui se font, puis s'en fait tellement
0: que... T'avais dit ça dans l'épisode sur la drogue qui était, ma foi, excellent. Là. C'était tellement bon. C'était tellement bon, cet épisode-là.
1: C'est ça, j'ai un tempérament un peu addictif.
0: Oui.
1: Donc, je me limite à deux choses une parce que ça me ramène toujours à Jésus.
0: Je continue les présentations, puis on reviendra sur c'est quoi The Chosen, là, parce que peut-être qu'il y a des gens qui nous écoutent et qui se disent « Coudon, ça va-tu être une infopub de 57 minutes sur cette série-là? » N'ayez crainte, je promets que je ferai l'avocat du diable et ça ne sera même pas difficile. Ariane Blais-Lacombe, bonjour.
2: Bonjour.
0: Il ne faut pas se mêler avec l'autre Ariane qui est ici souvent aussi. Ariane, tu as écouté The Chosen?
2: Oui. Moi, je suis une récente fan, en fait. J'ai découvert...